0: ces provinciaux, régionaux, français qui sont happés par, ouais, par la capitale. Et puis après, finalement, après, j'en suis sorti aussi, puisque à Charlie Hebdo, je faisais des reportages.
1: Ouais.
0: Et donc, du coup, finalement, après, je me suis répandu dans toute la France pour ramener des choses.
1: On va rester à Tours, parce que c'est là que tout a commencé. Si je vous demande... Alors, bien sûr, on va parler de Tours, on va parler des bâtiments où vous avez vécu. Si on m'écrit une carte postale, on fera un petit dessin, d'ailleurs.
0: Ouais, bien sûr.
1: Sur les cartes postales, il y a toujours deux, trois photos. Deux, trois images comme ça qui, tout de suite, à l'esprit, sans vraiment réfléchir, Luz, vous viennent de Tours.
0: Alors déjà, une photo, première photo, c'est une photo de mon appart, de notre appart. Enfin, pas forcément l'appart, mais l'entrée. C'est-à-dire que c'était, on était dans une espèce de résidence. Moi, je appelle ça des HLM, mais mes parents disent non, c'est une résidence.
1: Là, vous parlez de votre enfance. On est bien
0: je parle de mon enfance.
1: On est d'accord.
0: Je parle de mon enfance. Et ce sont des bâtiments qui sont blancs, avec des, avec un sol rouge et puis des pare-soleil bleus. Donc j'ai réalisé ça il n'y a pas très longtemps, finalement j'ai fait mon enfance dans un drapeau français, quoi.
1: C'est vrai. C'est marrant que ces couleurs vous reviennent. Effectivement, il y a ce sol qui est rouge, il y a ces voitures avec ces pare-brise que vous venez d'évoquer. Si j'ai bien compris, effectivement, c'est des HLM. Plus on avançait dans la résidence, comme disaient vos parents, plus les barres étaient hautes, c'est ça?
0: Oui, exactement. Il y avait le jardin donc Gabriel où on était. Après, il y avait le jardin Hockey Game et après le jardin Bousignac.
1: Ouais.
0: Alors, j'ai appris bien longtemps après que c'était des compositeurs de musique. Et effectivement, plus on allait vers l'école primaire, maternelle, primaire et collège, plus les bâtiments devenaient de plus en plus hauts et du coup une faune de plus en plus nombreuse. Alors nous, on était à l'entrée, donc on était peut-être entre guillemets les mieux lotis.
1: Ouais. Voilà. Plus tard, vous irez dans Tours, mais là vous êtes un peu en dehors de Tours. Quel souvenir vous gardez de cette période? Parce que c'est dans ce coin-là qu'il va y avoir la primaire, qu'il va y avoir en tous les cas les premières années de la scolarité. Je sais que vous avez des souvenirs de jouer aux billes, par exemple, sur les grilles. Vous avez une enfance insouciante, agréable, malgré un décorum qui n'est pas le meilleur, on va dire.
0: Ah, j'ai l'enfance d'un gamin qui porte des lunettes. Donc ça, c'est un truc, c'était avant Harry Potter. Là où on était, il y avait un jardin. Enfin, justement, c'est des jardins.
1: Ouais.
0: Donc il y avait à chaque fois un petit parc, des endroits pour jouer au football. Et donc moi, j'ai passé ma vie à être dans les buts, puisque j'étais choisi en dernier. Et du coup, j'ai passé ma vie à recevoir des ballons dans la figure et à casser des lunettes.
1: C'est moche, ça.
0: Oui, c'est très très moche. Très très moche. Ça m'a donné une certaine aversion envers la masculinité toxique, notamment le foot. Voilà.
1: Alors vous fabriquez des cabanes, je sais pas moi, comme tous les gosses, vous avez des lieux doudous. Il y a des endroits quand même au cœur de ce foot que vous prenez dans la tronche, des endroits un peu sympas quand même. Le sapin.
0: Ah bah oui, il y a un sapin. Il y a un sapin. Un seul sapin, derrière lequel j'ai roulé mes premières
1: pelles.
0: Enfin, mes premières pelles, on peut dire ça.
1: Bah oui.
0: Et je me rappelle bien, c'était avec Sandrine et Caroline. On était
1: en même temps.
0: Et on était tous les trois. Okay. Et puis c'est elle qui m'avait emmené derrière ce sapin. Mmh. Et puis on s'est entraîné. voilà. Et ça, j'en ai pas roulé avant 24 ans. Ensuite.
1: Ça, c'était pendant 24 ans, vous avez fait une pause de 24 ans.
0: Mais non, mais j'ai fait une pause. J'ai fait une pause de pelle pendant à peu près. J'ai 11, 13 ans.
1: Non, sérieux?
0: Ouais. Ah ouais, j'étais pas. Je suis arrivé assez tard dans la vie sexuelle. Enfin, sexuelle d'ailleurs, c'était pas sexuel. C'était dans la vie sentimentale.
1: En tous les cas,
0: assez tard.
1: Ce sont les lieux de vos premiers émois. Pour le reste, on fera une autre émission si vous voulez bien à ce moment-là. Bon, en tous les cas, voilà, ce sont ces premiers lieux de vie. Vous dites d'ailleurs que ce n'est pas de la nostalgie quand vous y retournez, parce que je sais que vous y retournez souvent, ou en tous les cas, vous avez l'occasion d'y repasser. Vous dites que vous y allez pour vérifier que ce lieu n'est pas seulement un rêve dans votre tête.
0: Oui, oui,
1: c'est joliment dit ça. Hein.
0: Y a déjà un truc, moi je rêve en noir et blanc, et quand je rêve souvent de cet endroit-là, je rêve souvent du parking, précisément du parking.
1: Couvert.
0: Couvert, parking couvert sous les immeubles, et avec, j'ai une vision très très très très claire, et il faut vraiment que je retourne, en dehors de ces souvenirs olfactifs du bitume, il faut vraiment que je retourne régulièrement là-bas pour voir, effectivement, que c'est en bleu, blanc et en rouge, et peut-être aussi en vert parce qu'il y a les sapins.
1: Luz est votre invité, très coloré malgré ses rêves en noir et blanc. On va continuer de se balader dans votre enfance, on vient juste de commencer le voyage. Mais je vous l'ai dit, on s'échappe un petit peu partout en France, on va aller dans le Gard et dans la Lozère pour un rendez-vous des merveilles avec Benoît Prospero, qui nous présente aujourd'hui un passionné, écoutez.
2: Ah, sa passion dans la vie, ce sont les castors. Alors, dit comme ça, ça prête à sourire. Hein. Bah oui, si, c'est vrai. Mais vous allez comprendre pourquoi c'est merveilleux. Lui, c'est Lionel Coste, professeur de mathématiques, et avec ici Gard Lozère, on vous emmène à sa rencontre. Et pour comprendre comment tout a commencé, d'abord un souvenir d'enfance.
3: Je me souviens de ces odeurs quand on arrivait au printemps, ces insectes qui volaient, cette nature, les premières fois on m'a montré les barrages de castors qui étaient revenus, et c'était pour moi un peu le paradis. C'est quand même des lieux magiques.
2: Voilà, ça c'est donc durant l'enfance de Lionel. Et des années plus tard, de manière assez inattendue, on va lui demander d'écrire un article sur le castor, donc, alors qu'il n'y connaît rien. Et ce qu'il va découvrir va le fasciner. D'abord...
3: Donc pour observer les castors, il faut sortir la nuit. C'est comme quand vous allez à un spectacle. C'est quand la lumière s'éteint, le spectacle commence. La journée, il n'y a rien. C'est le désert total, à part les plantes qui ne peuvent pas nous fuir. Et là, dès que le soleil se couche, vous avez une faune absolument incroyable. Des fois, je me croirais dans la savane africaine. Il y a tout qui sort devant vous. Et c'est des moments d'émotion que je ne retrouve nulle part ailleurs.
2: C'est pas génial comme histoire. Et vous allez voir, ce qui plaît à Lionel dans le fait d'observer les animaux, bah, c'est pas seulement le côté scientifique. C'est aussi et surtout l'idée de se reconnecter au vivant.
3: Il y a ce côté presque de méditation avec la nature. C'est assez surprenant. Des fois, j'ai larmes aux yeux, je vois des choses absolument incroyables. Des fois, j'endors pas la nuit.
2: Ah, ça fait envie. Hein. Et au cas où, sachez que les castors, oui, il y en a en France.
3: Dans le Gard, le castor est très présent. La loutre est revenue d'ailleurs il y a presque une vingtaine d'années. Le Gardon, la 16, même le Vidon, là. Vous avez le castor et la loutre partout. Bon, bien sûr, on peut rajouter le Rhône. Hein, et la plupart des petits ruisseaux, enfin des affluents de ces rivières, le castor et la loutre sont présents.
2: Eh ben voilà. Et vous savez ce qui fait avancer Lionel Coste dans la vie? Quelle est sa philosophie de vie?
3: Moi, je pense qu'il faut jamais jouer à l'adulte. On n'est rien, on va pas mourir demain, on est là de passage. Moi, je suis un enfant, mais sur la sensibilité, quand je vois mes animaux, je suis un vrai enfant. Éternellement émerveillé. Vous voyez, c'est ma curiosité. J'ai envie de vivre, de me sentir vivre, de découvrir. J'ai une soif d'apprendre. J'ai toujours eu cette impression de rien savoir. Parce qu'on me dit souvent, mais tu sais beaucoup de choses. J'ai dit, mais non, je sais rien. Et en fait, il n'y a pas que moi. Nous ignorons quasiment tout.
2: Qu'est-ce que vous voulez rajouter? Continuez à regarder le monde vivant avec les yeux de quelqu'un qui découvre encore le monde. Essayez. Vous verrez, c'est une merveille. Merci Lionel Coste, message bien reçu. Et merci, ici Gard Lozère.
1: Luz, on a écouté l'invité qui dit, j'ai retenu, il faut jamais jouer à l'adulte. Parce qu'être dessinateur, c'est jamais jouer à l'adulte.
0: En tout cas, c'est essayer de repousser l'âge adulte, tant qu'on peut.
1: Luz, votre invité, un diamant dans les gravats, on va en parler avant 21h. On va retourner à Tours dans un instant, entre les rives de la Loire et du Cher, ses maisons à colombages, sa cathédrale Saint-Gratien, mais bien d'autres choses, parce que près du pont Wilson, il y a vécu, bah voilà, une grande partie de sa vie. Luz est avec vous jusqu'à 21h.

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2: Avec mon invité, un créateur de bande dessinée, un dessinateur humoristique, un dessinateur de presse, récompensé à de multiples reprises. Il fut l'un des piliers de Charlie Hebdo durant 23 ans. Le parcours singulier de Luz, que l'on feuillette ce soir et qui publie son premier récit, Un diamant dans les gravats, publié chez Stock. À l'instant, on a parlé de castors. Il m'a dit, j'aurais pu très bien vous parler des castors, sauf que vous, c'était plutôt des ragondins, donc a priori du côté de Tours, Luz.
3: Oui, oui, c'est des ragondins qu'on trouve au bord du Cher et au bord de la Loire. Mais je vous promets, j'ai roulé aucune pelle à un ragondin derrière un sapin.
2: Ça, c'est pour ceux qui nous rejoignent. Effectivement, on a parlé de ça tout à l'heure. Ça vous a inspiré d'ailleurs, ces bords de Loire, ces bords de Cher? Vous y avez passé du temps, vous y êtes posé pour dessiner, enfant, gamin. Ce sont des lieux qui inspirent ou pas du tout, pas plus que ça.
3: Ce sont des lieux qui restent dans la tête. Il reste une trace de tous ces lieux-là. Et je dirais pas forcément que j'ai pas dessiné à l'époque. À l'époque, je cherchais à dessiner des bonhommes avec des gros nez, enfin des choses comme ça. J'étais pas encore dans le reportage. Mais maintenant, j'ai envie de faire du reportage et je redessine ces lieux dans ma tête.
2: On a parlé de ce parking couvert qui immédiatement vous ramène des odeurs de, c'est votre parking de prose quoi finalement.
3: Oui, parce qu'il y a des choses comme,
2: non mais c'est vrai.
3: Exactement.
2: C'est pas quelle odeur vous revient d'un parking couvert à part des pots d'échappement. Mais
3: Oui, mais c'est ça. Je sais que ma fille, par exemple, elle adore aussi l'odeur des pots d'échappement et du bitume. Donc je pense qu'il y a quelque chose qui se transmet de génération en génération. Oui, on sait pas. Je sais que je vais le dessiner dans ma prochaine BD. Ça c'est sûr. Ce parking.
2: Bonne information. Non mais vraiment. Voilà, on a parlé de l'école, du collège. Vous changez de quartier. Vous allez à Roche-Pinard. Alors Roche-Pinard, c'est ça, c'est bien comme ça qu'on prononce.
3: Roche-Pinard. Alors je suis dans le coin de Roche-Pinard et après je change de quartier. Je vais du côté de Gramont, en fait.
2: Alors expliquez parce que on connaît pas tous. Hein.
3: Non, vous connaissez pas tous. En fait, le coin de Roche-Pinard, c'est l'endroit central où il y avait justement ces trois jardins, les trois bars, plusieurs bars d'immeubles, etc. Et après, on reste du côté du Cher et on va un petit peu plus loin. On va du côté de l'avenue Gramont, mais encore bord du Cher. Donc, il faut que j'aille à l'école, au collège, en bus. Voilà.
2: Alors c'est marrant parce qu'effectivement on a préparé cette émission et quand on vous demande si vous vous souvenez d'un spot, ça pourrait être un bord de mer, ça pourrait être les bords de Loire justement, vous avez parlé de cet arrêt de bus.
3: Ah oui, alors moi j'ai un souvenir fabuleux de cet arrêt de bus.
2: Mais pourquoi?
3: Je sais pas, parce que je passais mon temps à être très en avance parce que ma mère me poussait dehors pour aller à l'école, elle voulait pas que je sois en retard et donc je patientais à cet arrêt de bus toute ma vie. J'ai toujours un souvenir de cet arrêt de bus particulier, et en particulier un moment où il y avait c'était en 86, en janvier, et il y avait deux meufs qui étaient que je connaissais, qui étaient dans ma classe, et grande baraque, et qui avaient une passion totale pour Balavoine. Et un jour, un matin.
2: Faites attention, Luz, on dirait un nom d'un chanteur, ça part très vite chez nous. Hein, donc,
3: Ah ouais?
2: Oui, je voulais terminer notre histoire.
3: Vous saviez tout déjà.
2: Balavoine meurt, je crois que c'est en janvier 86, et elles ont séché pendant deux semaines.
3: Enfin, moi, je me rappelle, j'étais à l'arrêt de bus, et je les vois en larmes, et je comprends pas ce qui se passe. J'avais pas écouté les infos. Et puis, elles disent, Daniel est mort. Et à ce moment-là, elles sont dit, on ne va pas à l'école. Ouais. Et je suis allé tout seul, et pendant deux semaines, à mon avis, les trois premiers jours, effectivement, il y avait du deuil, mais le reste, c'était peut-être un petit peu exagéré. Mais après, on respecte le deuil du chacun.
2: Bien sûr. Le lycée, c'est quand même un lieu important parce que c'est là que vous changez de nom. C'est là, en tous les cas, que vous prenez le nom de Luz. Alors, est-ce que vous pouvez expliquer, pour ceux qui ne savent pas, vous appelez Reynald Luzier, votre vrai nom sur la carte d'identité. Vous faisiez partie de... Le groupe d'amis des Jojo Luz, c'est quoi cette histoire?
3: Ouais, alors disons qu'au lycée, je commence à avoir une vraie communauté, et puis on s'appelait les Joe. Voilà, Joe, il y en a un qui s'appelait Faber, alors donc c'était Joe de la Fab, un autre qui s'appelait Pilette, Joe de la Pile, puis moi c'était Luzier, Joe de la Luz, et quand j'ai commencé à dessiner...
2: Le duc de Boulogne, c'est Booba, hein.
3: Bah oui, Joe de la Boue.
2: Non mais voilà,
3: Joe de la Boue. Et puis quand j'ai commencé à dessiner, je cherchais un nom. Et moi, Reynald Luzier, ça faisait déjà trop long au bout d'un dessin. Et puis ça ressemblait à Luzier. Donc déjà, il y avait un dessinateur qui avait déjà le même nom, qui en plus était de droite. Donc ça me dérangeait d'avoir cette homonymie possible. Et à ce moment-là, j'ai utilisé Luz, Joe de la Luz. Voilà.
2: Et vous l'avez gardé, vous avez bien fait. Alors vous dessinez depuis longtemps, vous dessinez depuis depuis toujours. Je pense que vous avez passé énormément de temps dans votre chambre d'enfant. Mais à un moment donné, vous vous rendez compte quand même que vous dessinez un peu autre chose que des dessins d'enfants et que vous avez peut-être un niveau qui est autre. Et vous allez rejoindre une structure qui s'appelait Weekend Do.
3: Ouais.
2: C'était quoi ça, hein?
3: Eh bien, c'était à la base, mes parents, ils ont toujours été très supporters de mon travail. Ils se sont dit, tiens, ils dessinent.
2: C'est une chance.
3: Ouais, ça c'est une chance. Ah oui, oui, carrément, carrément. Je remercie Jacques et Betty, merci à vous.
2: Ouais.
3: C'est grâce à vous, entre autres, que je suis arrivé là, c'est clair. Et ils m'ont dit, tiens, on va lui donner des cours. Il y avait un foyer Courteline, c'était le mercredi, après l'école. J'allais là-bas pour prendre des cours. Il y avait une structure où on pouvait publier des dessins, un journal qui s'appelait Weekend Do, enfin une maison d'édition, ouais, une petite maison d'édition. Et puis, j'ai commencé à dessiner. Et à un moment donné...
2: Qu'est-ce que vous dessinez ?
3: Ah bah alors je dessinais n'importe quoi, c'était plutôt de l'illustration. À un moment donné j'ai vrillé dans ma vie, je suis passé au dessin politique sans trop faire gaffe. Mais c'était plutôt des dessins un peu sociétaux, pas forcément où je dessinais des caricatures, des choses comme ça. Et puis voilà, des dessins d'humour, et puis j'ai commencé à aller dans les festivals avec cette structure.
2: À Blois notamment ?
3: À Blois, oui, à Blois, où j'ai découvert malheureusement aussi l'alcool. Ça, c'était autre chose, parce que ça s'appelle un festival de BD. C'est assez, il y a deux choses dans les festivals de BD, c'est le taboulé et puis la bière.
2: Oui.
3: Et moi, j'étais quand même assez jeune. Et je suivais le mouvement. Voilà, j'étais quand même avec des gens un peu plus âgés que moi.
2: Pour le taboulé, je vous comprends en même temps.
3: Oui, oui,
2: ça va pas aller non plus.
3: Non, taboulé. Non, c'est un autre sujet. Mais du coup, je me rappelle du jour où Jacques Lang, qui à l'époque était maire de Blois, était passé dans les travées pour féliciter ses jeunes pousses, etc. Moi, j'avais beaucoup trop bu. Ils m'ont balancé dans les chiottes pour que j'évite de demander de serrer la main et de m'accrocher comme un jeune bulot plutôt à celui qui était aussi ministre de la Culture, je crois, à l'époque encore.
2: Dans quelques minutes, on ira faire un tour dans un amphithéâtre, toujours, donc cette fois à Tours. Vous allez un peu quitter ce quartier des bars, cet HLM, cette résidence, selon vos parents, pour aller découvrir un amphi qui est un ancien cinéma porno, et que ça, c'est une promesse. On va en parler d'ici quelques instants, et puis on va comprendre comment, petit à petit, le dessin va faire de plus en plus partie de votre vie jusqu'à votre arrivée à Paris, Luz. Il n'y a pas question de castor, à présent, dans Ici, ça entreprend. 10% des Français ont une poule. Décidément, vous êtes venu un jour, c'est très animalier.
3: Ah, c'est parfait pour moi, j'adore ça.
2: C'est pas tout. Vous avez des animaux?
3: J'ai un chien.
2: Un chien. Bon, 10% des Français ont une poule. Catherine Kikandon, aujourd'hui, vous prenez soin bien de ce qu'elle mange.
4: À Courbesseau et à Hoéville, à quelques kilomètres à l'est de Nancy, les céréales coulent à flot. Grâce à Marin Barbier et Alcanagri, son entreprise d'alimentation céréalière pour les poules, les oiseaux et les lapins. Il vend des produits bruts comme l'avoine, le blé, les brisures de maïs, l'orge ou les graines de tournesol, mais aussi des mélanges avec des noms sympas comme Roule ma poule à destination des poules, Fier comme un coq pour le reste de la basse-cour et Tête de linotte pour régaler les oiseaux. Les céréales sont triées, nettoyées, broyées, mélangées et tamisées. Marin utilise sa propre production ainsi que celle de 5 agriculteurs voisins dans un rayon de 30 km, une production 100% locale, 100% naturelle, sans OGM, ce qui permet de la valoriser correctement.
5: Chez nous, on arrive vraiment à redonner de la valeur aux céréales, entre 20 et 40 euros de plus que le marché mondial, pour arriver à ce que l'agriculteur s'en sorte au mieux. D'autant plus qu'on connaît les difficultés du monde agricole actuel, notamment céréalier. Et donc on s'est dit qu'il fallait vraiment qu'on arrive à dynamiser ce secteur au niveau local.
4: Et si sa démarche aide les agriculteurs, elle est aussi idéologique.
5: C'est clair qu'avoir des poules chez soi, encore une fois, comme c'est un geste écologique, ça va de soi que d'acheter local, et bah, c'est dans la même lignée. Donc c'est vraiment, en tout cas pour nos clients, quelque chose qui est important. Et tant mieux pour nous, et tant mieux pour l'économie locale.
4: Et tant mieux pour les animaux aussi, qui ont l'air d'en redemander. Oui, oui, madame, ça arrive. Ce jeune agriculteur de 29 ans a repris l'affaire en 2019 et depuis, il a multiplié le chiffre d'affaires par 10. Il a même installé des distributeurs automatiques. Oui, comme ceux que vous avez au travail pour acheter un paquet de chips, sauf que là, ce sont des sacs de graines de plusieurs kilos. Les trois premiers ont été mis en place pendant le Covid à Frouard, Courbesseau et Dieuzin.
5: Pour les plus performants, on les réapprovisionne entre 2 et 3 fois par semaine et on a 40 sacs par distributeur de mis dedans.
4: Cette année, il en installe 15 autres comme à Chanteux, Landres, Morange, Omécourt ou encore Lunéville. Plus d'infos sur alcanagri.fr. Merci à Isabelle Baudrier d'ici Lorraine pour cette idée qui a du grain à revendre. Ici, ça entreprend en Meurthe-et-Moselle avec Alcanagri parce que les poules, les lapins et les oiseaux ont eux aussi le droit de manger sainement. Bah oui, il n'y a pas de raison.
2: C'est des bruits qui vous parlent, ça, Luz, d'entendre comme ça, la forêt. Les... Je sais que c'est aussi un lieu un peu d'échappatoire pour vous.
3: Ah oui, oui, oui, oui. Moi, je suis un dendrophile total.
2: Ouais.
3: Les gens qui caressent les arbres et qui font corps avec le tronc, la sève, les arbres, j'adore ça. J'adore les dessiner aussi.
2: On va parler dans un instant de cette fac de droit rue Émile Zola à Tours, un ancien cinéma porno. Ah, qui va un peu déclencher votre engagement politique. Hein.
3: Et oui, on trouve l'engagement politique où on peut.
2: Complètement fou. Mais en tous les cas, il y avait des affiches, vous nous le direz peut-être dans un instant, qui vous ont donné envie de lire des journaux plutôt à sensibilité de gauche à ce moment-là. Je pense à Libé, je pense au Canard, ou je pense encore à l'Humanité.
3: Ça arrive.
2: Il y a des gens très bien. Luz est votre invité. Avant 21h, restez bien avec nous, parce qu'on parlera aussi de ce premier récit. C'est très important aussi pour lui et pour vous, Un diamant dans les gravats, publié dans cette édition Stock Manu au musée. Il est avec vous encore pour quelques minutes sur ICI.

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14: Avec Luz, votre invité au début des années 90, Luz signe les planches d'un journal de bande dessinée psychopathe. Il deviendra en 1994 rédacteur en chef de Chien Méchant, mensuel de BD satirique pour Fluidgacial, puis Charlie Hebdo, dont il deviendra l'un des dessinateurs pendant plus de 23 ans. Il sort en librairie chez Stock, Un diamant dans les gravats, et il est là pour nous en parler d'ici 21h. Vous a laissé à tour dans cet amphi qui lance un peu votre carrière politique, mais j'imagine quand même que le gamin que vous étiez quelques années avant a été déjà bien ancré dans ce qu'il avait envie de faire, ou en tous les cas avec déjà une opinion, un avis sur les choses.
15: Ouais, je sais pas si j'avais un avis sur les choses, mais déjà j'avais un truc pas mal, c'est que j'avais une famille un peu vous savez, ces familles dysfonctionnelles qui s'engueulent, qui se réconcilient, tout ça, et qui faisaient beaucoup de repas, et donc c'est là où j'ai commencé à travailler, à faire le journaliste, c'est-à-dire je dessinais les gens attablés, et puis en fin de repas, je montrais mon dessin avec les bulles de ce qu'ils avaient dit les uns et les autres. Et puis, ça en faisait marrer certains, ça faisait crisper certains autres. Et c'était mes premiers reportages. Ouais. Quoi, voilà. C'était là où j'ai fait mes armes, on peut dire.
14: Vos parents, vous avez vécu plein de belles choses avec eux. Et il y a notamment un souvenir important, puisqu'on parle des lieux, c'est les brocantes. Ouais. Ça, ce sont des choses que vous avez fait des dizaines et dizaines de fois avec eux. Vous partiez, je ne sais pas, moi, le week-end.
15: Ouais, on partait le week-end. Alors, ça dépendait de l'endroit. C'était plutôt en Touraine. C'était plutôt, alors, Chinon, Loche, Azel-Rideau. Et des fois, on faisait. On n'allait pas plus loin que 80 km, ce qui était déjà pas mal. On restait dans l'Indre-et-Loire. Et puis, pour moi, c'était quelque chose d'assez fort. C'est-à-dire que moi, je découvrais comment je pouvais plonger dans le passé. J'ai acheté des vieux vinyles et j'ai acheté des vieux journaux. C'est la première fois que j'ai eu la première fois que j'ai eu des Charlie dans les mains. Ben voilà, c'était dans les brocantes, je les ai achetés, des harakiri aussi, etc. Et j'ai fait ma culture, j'ai commencé à faire un peu ma culture politique, finalement, dans ces endroits ça sent le vin chaud d'un côté, la merguez, la frite, et puis aussi le vieil encaustique.
14: La fête de l'humain, quoi.
15: La fête de l'humain, mais la fête de l'humain, mais pas
14: avant l'heure.
15: Pas,
14: pour vous.
15: Avant l'heure, peut-être. Mais il y avait aussi ce truc marrant, c'est qu'on pouvait toucher des œuvres d'art, enfin des tableaux, des choses comme ça. On pouvait les avoir en main, quoi. Et donc ça, c'était un truc. C'était tout l'art était disponible, même si c'était pas des grandes œuvres, c'était plutôt des croûtes. Et en même temps, il y avait la possibilité de ramener un petit peu d'art et un petit peu d'histoire chez soi.
14: Alors, ce qui vous a aussi marqué avec vos parents, c'est le voyage. Vous aviez la chance de partir avec vos parents, notamment sur la Costa Brava.
15: Ouais.
14: Ce qui veut aussi dire que vous avez vu défiler la France, j'imagine, avant d'arriver en Costa Brava, avec... vous pouvez le décrire, votre père était torse nu.
15: Bah voilà, c'est simple, mon père était torse nu, ma mère, elle fumait clope sur clope, avec la fenêtre ouverte et les pieds dehors. Et puis, moi, je m'occupais de la musique. C'était mon.
14: Vous étiez responsable de musique, vous alliez jusqu'à à la maison à tout créer les cassettes.
15: Ouais.
14: Enregistrer les cassettes.
15: J'enregistrais les cassettes et je dessinais, je dessinais les pochettes. Alors sur Rotring, donc avec une mine super fine, je reproduisais les pochettes de Santana, Bowie, Elton John, voilà, plein de trucs. R.O.M. Ah bah voilà.
14: Je vous avais prévenu, Luzin.
15: Voilà. Très bien.
14: Ça, c'est hyper important, bah oui, parce que c'est un peu votre ami imaginaire à l'époque. Hein.
15: Ah oui, moi, c'était mon ami imaginaire. Je partais en vacances, on était quatre dans la voiture, parce que moi, je suis fils unique, et j'avais toujours besoin quand même d'un quelqu'un d'autre, tu vois, pour. Et j'avais besoin, finalement, Bowie, c'était mon ami imaginaire. C'était, j'emmenais avec moi dans la voiture, on allait sur la Costa Brava, on allait bronzer ensemble, et puis voilà, moi, j'avais mon baladeur dans les oreilles.
14: Walkman.
15: Walkman,
14: ouais,
15: oui, 80, ouais, Walkman, et puis, c'était mon pote en fait.
14: Vous reveniez par Castelnaudary.
15: Oui,
14: alors là, c'était encore une autre ambiance.
15: Oui, alors c'est vrai que à l'aller, on fonçait à toute berzingue.
14: Ouais.
15: Voilà. Et après au retour, on avait le droit de chiller un peu. Et donc on passait par Castelnaudary. C'est-à-dire qu'après d'avoir engurgité énormément de calamars frits, etc. Hop, on allait manger un cassoulet. On faisait une pause. Pose cassoulet, voilà, exactement. Et cassoulet, parce que peut-être mon père, il n'avait pas envie de revenir tout de suite Tours. Et on s'appelait un cassoulet à Castelnaudary, c'était traditionnel.
14: Ce qui est génial dans le partage, et je sais que vous avez un goût prononcé aussi pour les musées aujourd'hui, qui est aussi un lieu peut-être d'évasion pour vous, c'est le musée d'Ali de Figueras. Alors, ok, j'ai quitté la France un instant, mais ça, c'est le musée que vous visitiez avec vos parents.
15: Oui, en même temps, le musée d'Ali de Figueras, c'est presque une région française, parce qu'il y a plein de touristes français qui viennent. Parler autour de vous, que ce soit notre génération, même avant ou après, tout le monde est passé par le musée d'Ali parce que c'est pas très loin de la France et puis c'est très ludique pour un enfant, c'est extraordinaire. Voilà, les fauteuils bougent et puis pour un adolescent aussi. Moi, je me rappelle avoir été complètement ému en tant qu'adolescent parce qu'il exposait un poil de cul de sa femme, Gala, sur un sucre. Ah, j'ai dit waouh. Alors je regardais ce poil de cul traversé par des rayons de lumière et ça me fascinait quoi.
14: Dans votre process et dans votre vie, Luz, il y a la musique. On a compris votre passion pour signe. Vous faites vous aussi de la musique à ce moment-là, à l'adolescence, vous êtes batteur.
15: Ouais, enfin, je suis batteur. On a une batterie.
14: Effectivement, on n'est pas forcément batteur. Mais...
15: Non, voilà, c'est ça. C'est comme on a un crayon, on n'est pas forcément dessinateur non plus. Mais effectivement, à un moment donné, j'ai une batterie. En plus, en plein quartier résidentiel. Alors, on a encore changé de.
14: Ça va plus loin. Vous avez un groupe.
15: Ouais, on a un groupe, mais il a absolument pas de nom. C'est-à-dire qu'on a.
14: C'est
15: que tout le monde change.
14: Et pas de style.
15: Et pas de style du tout. Pas de style du tout, parce qu'il y en a un qui était. Moi, j'étais. Il y en a un qui était fan des Pink Floyd. L'autre fan de Depeche Mode, moi j'étais fan de Led Zeppelin. C'était incohérent, totalement incohérent. Ouais. On n'a jamais réussi à faire un seul véritable morceau, mais ça a duré longtemps. Ça a duré un an.
14: Dans les lieux que vous affectionnez particulièrement, il y a votre atelier. Ça ressemble à quoi un atelier d'un dessinateur comme Luz?
15: Oh bah ça ressemble à un.
14: C'est un joyeux foutoir.
15: Ça ressemble à un joyeux foutoir. C'est... Et une fois tous les trimestres, ça se range. Et après, ça redevient un foutoir. Ça devient, c'est comme si c'était un pop-up de bordel, en fait.
14: Dessiner, quand on a préparé ensemble cette émission, on a dit mais dessiner, c'est rigolo.
15: Oui, c'est rigolo. Je pense que c'est important de le dire à la jeune génération, toujours un peu idiot de dire ça, mais à ceux qui suivent, c'est-à-dire que après le parcours que j'ai, il y a eu un moment donné où le dessin est devenu quelque chose de très très dur, très responsable. Et j'aime bien cette émission parce que aussi ça permet de montrer que le dessin c'est quelque chose qui arrive aussi dans une forme d'irresponsabilité. On dessine ce qu'on veut, on avance, on progresse. On ne sait pas du tout forcément où on va. Et même là encore, moi, je ne sais pas encore où je vais. C'est pour ça que j'aime bien... C'est plutôt assez logique de parler de mon parcours, parce que mon parcours, il est toujours en cours, au final.
14: Work in progress, on parlera de... Peut-être aussi l'avenir du dessin humoristique et satirique aujourd'hui, quelle est sa place en France, quelle est sa place dans le monde, et puis on a encore pas mal de choses à se dire dans votre work in progress justement, sans oublier ce livre Un diamant dans les gravats dont on parlera d'ici quelques minutes. Et si votre prochain entretien d'embauche se déroulait en tenue de sport, C'est possible. Pas besoin pour autant de vouloir devenir prof de sport. L'idée, c'est bien de rencontrer son futur employeur sur un terrain plutôt que dans un bureau. Une belle initiative qui nous vient de ce pays, notamment de la Côte Basque. Robin Bernot, vous êtes aux côtés d'Aran Tchakourouchari.
10: Imaginez trouver votre prochain emploi sur un terrain de rugby.
11: Super.
10: Oui, bon, si vous vous appelez Antoine Dupont, Louis Bielbiaré ou encore Pauline Bourdon-Sensus, c'est normal. Mais là, je vous parle vraiment de tout le monde, que ce soit vous ou moi, même si j'aurais fait un très bon talonneur. Mais ça, c'est notre histoire. Il y a quelques jours, à Hendaye, France Travail a proposé l'opération du stade vers l'emploi avec un concept très simple. Recruteurs et demandeurs d'emploi se sont rencontrés par le biais d'activités sportives. Écoutez Gwenola Trivière, directrice de l'agence France Travail de Saint-Jean-de-Luz, au micro d'Arantxa Kourouchari.
16: L'idée, c'est que sur cette matinée, on casse les codes. On n'a pas de CV. On est là pour un peu, surtout mettre en avant ses qualités, son savoir-être. Le midi, on fait une levée d'anonymat. Et donc derrière, on enchaîne directement sur un format job dating beaucoup plus classique en tenue de sport.
10: Ces ateliers ont aussi pour but d'enlever le stress que peuvent procurer des entretiens d'embauche classiques.
16: Là, on va regarder les gens de façon différente, de façon complètement neutre en fait. On va apprendre à se découvrir, à se parler. Les premières relations sont beaucoup plus détendues parce qu'on partage quelque chose, une découverte, des stratégies sur certains exercices. Et donc c'est une façon vraiment différente de rentrer en contact.
10: Alors ici, dans les Pyrénées-Atlantiques, ça marche. Et vous, qu'en pensez-vous? Je suis allé en discuter avec Isabelle, retraitée sportive, qui s'apprêtait à prendre le départ d'un 10 km. Pour elle, l'initiative est hyper positive.
17: Beau projet, tout ce qui touche le sport est toujours intéressant. Et en plus, ça ameute les foules, donc c'est très bien.
10: Finalement, quoi de mieux que le sport pour faire des rencontres?
17: Oui, de rassemblement. Là, on est tous égaux. Il n'y a pas de riches, de pauvres, de moches, de beaux. On est tous là pour le sport, les esprits d'équipe.
10: Mais n'est-il pas un peu dangereux de peut-être plaquer son futur patron avant même d'être embauché?
17: Non, au contraire. Ça peut être un bon moment pour le faire.
10: Alors, plus sérieusement, la recherche d'emploi peut s'avérer être une vraie galère et pas que pour les jeunes.
17: Surtout des seniors, on nous demande de bosser plus longtemps, mais à 60 ans, vous ne trouvez plus de boulot apparemment. C'est...
10: Ainsi, sortir du cadre formel de l'entretien dans un bureau permet aux recruteurs de découvrir des talents qui seraient peut-être passés inaperçus lors d'un entretien classique où le CV reste très souvent au centre de la discussion.
14: Avec une opération qui se déroulera d'ailleurs dans les prochains jours, le 8 octobre à Cosne-Cours-sur-Loire, mais également à Montélimar le 9 octobre ou encore à Rennes le 16 octobre. Luz est votre invité ce soir depuis maintenant 20h et on partage bien son parcours, cet ancrage en Touraine, mais pas seulement. Un diamant dans les gravats, Manu au musée, c'est publié chez Stock. On va enfin en parler dans un instant sur ICI.

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2: Et mon invité Luce, grand prix de la critique des journalistes de bande dessinée, prix Wolinski de la BD du Point pour Deux Filles Nues, sorti en 2024, Fauve d'Or en 2025, prix du meilleur album de l'année au Festival d'Angoulême. Luce est votre invité ce soir, il vient aussi nous présenter ce livre, premier récit, Un diamant dans les gravats. On a beaucoup parlé de tout, on a beaucoup parlé de votre enfance, de votre adolescence, on a compris aussi le cheminement qui fait qu'à un moment donné, vous montez à Paris. Vous avez quel âge quand vous arrivez à Paris ?
3: 19 ans.
2: Ah, c'est jeune, hein ?
3: 19 ans, oui. Je m'installe à 20. Voilà.
2: Vous vous installez dans quel quartier d'ailleurs à ce moment-là ?
3: Je m'installe du côté de Nation.
2: Nation,
3: ouais,
2: quartier dans plutôt populaire d'ailleurs.
3: Populaire, dans un 11 mètres carrés.
2: Ouais.
3: Juste de la place pour s'allonger.
2: C'est déjà bien. Bon, vous arrivez avec des dessins, vous arrivez pour conquérir la capitale, ou en tous les cas, vous avez envie de faire quelque chose de ce voyage. Vous allez essayer de vous faire connaître. Puis alors, c'est quand même complètement dingue. Si vous allez me dire c'est vrai, vous croisez Cabu par hasard.
3: Alors, presque par hasard. C'est-à-dire que c'était une journée où j'avais fait un dessin. C'était l'époque où Édith Cresson était ministre de la France.
2: Et j'avais 1991.
3: Oui, 91, tout à fait. Un copain me loge à Paris, et puis je me décide de faire la tournée des popotes, comme on dit, d'aller voir tous les journaux qui publiaient des dessins, et il y en avait beaucoup à l'époque. Il y en avait énormément. Ce qu'il y a, c'est que je reste toujours un provincial dans l'âme, c'est-à-dire que je suis à Paris, et je me paume complètement à Paris, je mets un temps fou pour réussir à trouver le Câlin Chaîné, parce que c'est là où je voulais aller au départ, et une fois que je l'ai trouvé, ils m'ont dit, ah bah non, c'est pas là, il faut refaire tout Paris, il faut aller dans un autre endroit, à l'imprimerie, à Ballard. Et alors je passe le reste de la journée à essayer de trouver l'endroit. Je me perds évidemment, et sous un porche, voilà, je croise quelqu'un avec une coupe au bol, des lunettes.
2: Et on voit tous.
3: Et un impair. Voilà. Mais c'était exactement moi, j'avais Cabu, et moi j'étais quasiment le même. J'étais le même, sauf que j'avais des cheveux un peu plus longs. J'avais un impair moi aussi, et lui il avait son top bag.
2: Et il est séduit parce qu'il vous emmène à ce moment-là la grosse Bertha. Alors pour ceux qui ne savent pas, c'est l'ancêtre de Charlie Hebdo.
3: Ouais. Il me dit ne va pas au Câlin Enchaîné parce qu'il modifie les dessins, c'est pas bien. Mais viens avec moi à la grosse Bertha. C'était le nouveau journal satirique qui était sorti juste au début de la guerre du Golfe, donc en janvier 91, et où il y avait tous les gens qui allaient faire à Charlie Hebdo après, c'était-à-dire Charb, Eris, Etinius, etc.
2: La suite, on la connaît. Je voudrais juste citer aussi, puisque j'ai parlé des prix que vous avez eus, Indélébile, BD qui raconte vos 23 ans, à Charlie Hebdo, qui a été récompensé par le prix France Info. Vous avez eu le prix des Inroc de la catégorie BD, ça c'était pour Vermont Subutex.
3: L'adaptation de Virginie Despentes. Ouais.
2: Qu'est-ce que ça représente tous ces prix d'ailleurs, Luce?
3: Oh, ça représente. Je sais pas si ça représente quelque chose. Ce qui a été important quand j'ai eu le Fauve d'Or, donc il y a de ça 2 ans, à Angoulême, donc grosse distinction.
2: Oui.
3: Pour moi, ce qui était important, c'était le

0: fait que c'était la reconnaissance que mon parcours après Charlie était valable. Voilà, j'ai arrêté le dessin de presse, je suis parti dans la bande dessinée, je suis parti dans un autre délire, une autre temporalité, et puis et finalement mes pères, mes nouveaux pères, PIRS, ont décidé que je faisais partie aussi de leur monde. Voilà, j'étais devenu un dessinateur de bande dessinée comme les autres.
1: Des reconnaissances. Alors, je sais pas si vous vous souvenez des premiers petits boulots avant d'arriver à tout ça. Je fais des allers-retours.
0: Oui.
1: Je parle pas de votre papa que vous allez aider au Crédit Agricole quand vous avez consigné des chèques avec lui.
0: Oui.
1: Est-ce que vous rappelez de cette période où, quand à Paris, vous faites vos premières caricatures, vous allez Place du Tertre, qui est mondialement connu.
0: Ah oui, je vais Place du Tertre pour voir à quoi ça ressemble.
1: Vous décidez pas.
0: Ah non, je décide pas Place du Tertre.
1: Okay.
0: Non, mais par contre, mes premiers pas, ça reste à Tours. On revient encore à Tours.
1: Quand vous dessinez les bébés, là.
0: Ouais, je trouve des endroits où il y a justement des vides-greniers ou des fêtes votives quelconques. Je mets un tréteau, une planche, et je me mets à dessiner les gens pour 10 francs.
1: 10 francs le dessin devant la galerie du Mammouth de Saint-Avertin.
0: Ah ouais, alors ça, c'était dans la galerie même de
1: c'est
0: Mammouth.
1: C'est authentique, excusez-moi.
0: C'était, pour moi, c'était avant d'arriver à Charlie, c'était le highlight de ma carrière.
1: Non, mais vous repensez à ces deux périodes, c'est-à-dire effectivement la période où vous êtes dans la galerie du Mammouth à 10 balles le dessin, et aujourd'hui, avec tous les prix que je viens de citer, avec la carrière que vous avez eue,
0: si
1: vous l'avez dit, c'est work in progress. Mais
0: ouais, mais quelque part, je suis toujours dans la galerie du Mammouth, en fait. Je suis toujours à essayer de faire le meilleur dessin possible. Et je me suis un peu amélioré en dessinant mes bébés, parce que les bébés que je dessinais à l'époque dans la galerie du Mammouth ou ailleurs, je les vieillissais d'à peu près 80 ans.
1: C'est dégueulasse.
0: Non, mais je le faisais pas exprès. J'étais obligé de rendre les 10 balles.
1: Des vieux bébés flippés, quoi.
0: Ouais, ouais.
1: Bon. Luz, on était avec vous depuis 20 heures. Pour ceux qui l'ignorent encore, on ne parlera pas des lieux qui rythment votre vie au quotidien. On ne parlera pas des endroits que vous fréquentez aujourd'hui et de comment vous vivez, parce que vous restez sous protection policière, sous contrôle. En tous les cas, votre parole est encore contrôlée aujourd'hui.
0: Je suis libre de dire ce que je veux, mais je peux pas dire. Voilà je reste aussi. Moi, c'est une logique de discrétion. Peut-être aussi, c'est il y a plein de gens qui racontent pas forcément tout ce qui se passe dans leur vie. Et moi, c'est un peu plus que d'autres.
1: Moi, j'ai trouvé quand même un lieu en France dont on pourrait parler que vous ne connaissez pas et que vous rêvez de découvrir, parce que c'est une question que je pose souvent dans l'émission.
0: Ouais.
1: Quand on se balade dans toutes les régions, il y a toujours un endroit où on se dit mais ça fait des années que j'ai envie d'y aller, j'y vais pas. C'est les grottes de Lascaux.
0: Oh oui, je rêverais d'être dans les grottes de Lascaux. Je rêverais même d'être un des deux gamin qui a découvert les grottes de Lascaux. Il y a de ça.
1: Et pourquoi
0: 70 ans, je crois, à peu près.
1: Ouais.
0: Parce que, pour moi, les hommes préhistoriques, le dessin pariétal sur les murs, tout ça, des grottes de Lascaux, pour moi, c'est les collègues de bureau.
1: Ouais.
0: Moi, pour moi, c'est ça. Ce serait finalement retrouver cette énergie, cette innocence du dessin, et puis d'essayer de comprendre et me laisser envahir peut-être par l'esprit de ces hommes des cavernes qui ont été mes ancêtres de graphique.
1: Luz est votre invité. Après l'effondrement du 7 janvier, j'ai dû fouiller dans la somme de mes gravamentaux. Je cite. Pendant plusieurs années, je me suis assis au bord de ce mois pulvérisé à contempler le moindre caillou, à envisager de refonder le tout. Je ne sais pas comment j'ai pu me reconstruire au fond, mais dans l'exploration méticuleuse de ma personnalité à terre, que j'ai finalement réussi. C'est un extrait de ce livre que vous sortez, qui est votre premier récit. Est-ce que c'était le bon moment pour sortir ce premier récit?
0: Ah, il n'était pas en tête avant. Il n'y avait pas de c'était pas un pur calcul. C'était le seul moment qui était possible pour moi d'aller faire un travail dans Pompidou vide, parce que tout d'un coup Pompidou allait être vide. Et c'était le bon moment peut-être pour moi de parler de reconstruction.
1: Beaubourg, personnage dans le livre.
0: Oui, c'est un personnage, c'est une matrice pour moi, parce que comme tout provincial, on va vers quelque chose quand on va à Paris, pas uniquement vers le métier, mais on est attiré par
1: Beaubourg, c'est là où il y a le centre Pompidou, pour ceux qui ne connaîtraient pas Paris.
0: Oui, d'ailleurs, moi je ne sais pas si on dit centre Pompidou, musée Beaubourg.
1: C'est le truc où il y a les tuyaux, comme disait Coluche.
0: Exactement, où il y a toujours des tuyaux, mais à l'intérieur, il n'y a plus rien. Il n'y a plus rien. Mais c'était, pour moi, c'était une matrice artistique, ce truc-là. Et tous les musées, ce sont des matrices artistiques, où qu'ils soient.
1: Vous parlez du fait qu'être seul dans un musée, on en parlait tout à l'heure en chantier, c'est savoir se laisser envahir par la somme des tableaux. Absent.
0: Ouais.
1: On parlait des tableaux tout à l'heure. Qu'est-ce que vous voulez nous dire à travers ce récit, Luz ?
0: Waouh. Écoutez, déjà, c'était. J'avais envie de faire un reportage dans un endroit. J'avais de retrouver le plaisir du reportage.
1: Du reportage.
0: Voilà. Ouais. Là, il n'y avait pas d'être vivant, à part une personne de la sécurité qui me surveillait pour pas que je fasse pipi dans les coins. mais il y avait. J'avais envie de trouver une. Je sais pas ce que je voulais faire. Je voulais parler de reconstruction et finalement, oui. ce que j'ai vu, ce que j'ai ressenti, c'est finalement l'absence très forte. Et comme c'était un lieu vide, j'ai convoqué les fantômes, j'ai convoqué les absents et les fantômes qui sont pas que les fantômes qui sont issus du 7 janvier, mais qui sont avant, mais aussi les parents qui sont pas toujours à côté de moi. C'était aussi convoquer presque le fantôme le plus important. Un des fantômes que j'ai convoqué, c'était moi-même aussi. J'ai convoqué le dessinateur que j'ai commencé à devenir en partant de Tours.
1: Qui est Francine ?
0: Francine, c'était donc la Sécu, c'était la personne qui était responsable plutôt de la sécurité du musée et qui me permettait d'aller de salle en salle et qui demandait au central, parce qu'il y avait aussi d'autres gens, le central, mais ça c'était, je savais pas, on les avait jamais vus, qui ouvrait et qui allumait les lumières. C'était une âme, c'était une espèce d'ange gardien en fait, elle se définissait comme ça.
1: C'est quoi l'avenir d'un dessinateur de presse, d'un dessinateur humoristique, satirique aujourd'hui en France?
0: Oh, ça, j'en sais rien. Je pense que un dessinateur, de toute façon, on revient toujours à quelque chose de l'enfance, c'est-à-dire on essaye de créer son propre monde quand le monde autour de nous est absolument incompréhensible. Et je pense que le monde, c'est difficile de trouver une espèce de logique dans le monde dans lequel on vit. Alors, créer son monde, créer une safe place, c'est déjà quelque chose d'important pour soi. Et si en plus on peut partager sa safe place et convoquer et inviter finalement les lecteurs et les lectrices à nous rejoindre dans cette safe place, c'est déjà pas mal. Et moi je dirais qu'aux gamins de maintenant, dessinez tant que vous pouvez.
1: Parce que vous dites, le dessin a toujours été là pour vous soutenir. C'est le dessin qui vous sauve, tout le temps.
0: Je ne sais pas s'il me sauve, mais en tout cas, il est là, pas forcément comme une béquille, mais il est là comme une présence, en fait. Et dessiner, c'est naître, c'est à la garantie de n'être jamais seul.
1: On l'a fait, cette émission.
0: Et ouais, on l'a fait, c'est pas mal.
1: C'est pas mal, on a passé un très bon moment, parce que vous l'avez compris, c'est pas facile pour Luce de pouvoir parler de beaucoup d'endroits, et pourtant on se rend compte qu'en une heure, on a appris beaucoup sur vous, sur votre dynamique, et jusqu'à ce que vous avez fait aujourd'hui, ce que vous faites encore. Évidemment, on aurait pu parler encore longtemps de ce livre, mais j'invite tout le monde à lire ce premier récit, Un diamant dans les gravats, chez Stock Manu au musée. C'est Luce qui le signe, c'était un plaisir.
0: C'était un plaisir. Dessinez, soyez libre.
1: Luce, votre invité à retrouver sur ici.fr. Rendez-vous demain avec d'autres invités. Écoutez les conseils de Luce qui était avec nous ce soir. Salut.

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2: Salut à toutes, salut à tous et bienvenue dans Décibel, votre rancard musical tous les soirs sur votre radio ici. On est ensemble jusqu'à 20h pour celles et ceux qui se noieraient un petit peu dans cette semaine qui n'en finit pas. Faut bien se dire la vérité. Nous sommes jeudi. Voilà, vous avez fait le plus dur. Et niveau musique, vous allez voir, ce soir, ça va être la régalade entre l'anniversaire de Youssou N'Dour, un blind test consacré au duo, des nouvelles de Camille, de U2, et puis nos invités, les excellents Dynamite Shakers.

de rock, garage, français, originaire de Vendée, qui vient de sortir son deuxième album sur lequel on a eu un immense coup de cœur. Éloine et Lila Rose des Dynamite Shakers sont les invités de Décibel. 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Voilà. Alors, pour démarrer l'émission, eh bien, je vous annonce que U2 a 50 ans. Mais oui, c'est possible. Vendredi dernier, il y a eu une série de concerts surprises à Dublin. Et puis, comme souvent, hein, en même temps, c'est un groupe qui a vendu 175 millions d'albums. Ils savent célébrer. Ils font les choses bien et ils ont annoncé pour leurs 50 ans la sortie d'un 16e album, Carnaval de Luz, qui sortira le 13 novembre. Deux extraits sont déjà disponibles, Silencio et Street of Dreams. Vous allez voir que pour un groupe de 50 ans, c'est encore la forme. Voici U2.

0: l'album de U2, Carnaval de Luz, qui sortira le 13 novembre. La chanson s'appelle Street of Dreams, elle vient de sortir.
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0: Camille est notre coup de cœur du jour. Camille, du label Because Music, évidemment, qu'on avait découverte en 2002 avec son premier album, Le Sac des Filles, et puis en 2005, Le Fil, où vraiment son travail avait été acclamé autant par le public que par la critique. En 2024, Madame a quand même eu un Oscar pour la musique du film Emilia Pérez. Et puis les enfants aiment bien aussi la voix de Camille dans la bande originale du film Ratatouille. Ça, c'était en 2007. Bref, le sixième album de Camille vient de sortir. Il s'appelle The Sound of Milk, le son du lait. C'est une somme de travail autour de la maternité au moment de la naissance, puis de l'enfance, puis de l'adolescence des gamins. C'est la partie adolescence de ce disque qui est la plus pop, on va dire. Et on va y trouver notamment cette chanson qui s'appelle Si tu souris aux anges. On vous recommande chaudement l'album de Camille qui est un véritable coup de cœur.

Quel beau message adressé à ses enfants, à tout le monde d'ailleurs. Écoutez l'album de Camille, The Sound of Milk. La tournée commence le 5 novembre à Rouen et va durer jusqu'au printemps.

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1: Du rock français dans l'actualité musicale. Oui, j'ai l'impression d'être de retour dans les années 90, ça me fait des émotions. Mais pourtant, c'est la vérité, un pur album rock est sorti à la fin du mois d'août. Il est made in France. Le groupe s'appelle Dynamite Shakers. Éloane et Lila Rose du groupe sont avec nous ce soir. L'album, c'est Marilyn et il démarre comme ça.

0: guitare, basse, batterie et un micro dans lequel on n'a pas peur de brailler. Mais oui, bonsoir à vous tous les deux.
1: Bonsoir.
0: Bienvenue. Vous sentez la joie dans ma voix parce que c'est vrai que mettre côte à côte le mot rock français à la radio, sans parler de quelqu'un qui est mort il y a 15 ans et qui nous manque beaucoup, genre Bachung, et ben c'est pas si souvent. Dynamite Shakers, c'est un groupe qui existe depuis 2019. C'est bien ça.
1: C'est ça, ouais, tout à fait.
0: Le projet, c'était donc dès le départ de faire du rock. Est-ce que on a essayé au début de vous dissuader en disant ah oui alors ça n'est pas du tout à la mode. Auriez-vous plutôt envie de faire un petit peu de rap, par exemple, ou autre chose?
2: Ah non, on n'a pas de temps à essayer de nous en dissuader, mais on sentait parmi les gens de notre âge,
0: ouais,
2: que c'était plus trop à la mode, en effet.
0: Et même dans vos cercles d'amis, il n'y avait pas forcément de gens qui écoutaient alors soit du rock actuel, soit même du rock un peu vintage.
1: Non, franchement, quand on a commencé au lycée, il n'y avait pas trop d'enthousiasme autour de nous parmi nos potes, non.
0: Alors, aujourd'hui, un deuxième album qui fonctionne super bien, qui est à la fois très bien accueilli par le public, vous l'avez entendu dans ma voix, ça faisait longtemps qu'on attendait un album de la sorte, par la presse aussi, donc ça fait très plaisir, et puis surtout par les maisons de disques, parce que vous êtes sur une grosse maison de disques, vous êtes chez Barclay, qui n'avait pas signé de groupe de rock depuis Mathusalem, donc est-ce que vous pensez que là vous êtes en train de réenfoncer une porte alors qu'elle avait été ouverte à un moment, puis qui s'était refermée? Est-ce que vous avez cette sensation-là de lancer peut-être un nouveau mouvement?
2: Je pense qu'on s'en rend pas trop compte.
0: Ouais.
2: En vrai, on fait notre petit bonhomme de chemin depuis le début. Et juste, on kiffe et puis on pense pas trop à ça. Ouais. Ouais.
1: Si ça peut relancer quelque chose, tant mieux. Quoi,
2: ouais,
1: parce que nous, on adore écouter du rock. Et on sent, on le voit, il y a plein de petits groupes, enfin d'autres groupes autour, et puis qui étaient là déjà avant nous aussi,
0: ouais.
1: qui sont là. Donc il y a vraiment une scène qui est présente, mais ça serait cool qu'elle ait un petit. Qu'elle soit écoutée.
0: Voilà,
1: quoi.
0: C'est ça. Encourageons le rock français, les amis. Ça passe par évidemment écouter les albums, en parler, les streamer, ou alors soyons fous, les acheter en physique pour les avoir chez vous. Et puis aussi, aller voir les groupes en concert, évidemment. Cet album, donc Marilyn, qui est sorti il y a un mois, on entend dessus vos deux voix. Ça, c'est une nouveauté chez les Dynamite Shakers, puisque au départ, c'était toi, Eloane, qui chantait tout. Et on a mis un micro devant la bouche de Lila Rose qui s'est mise à chanter comme un ange. Alors, c'est nouveau ça, même dans ton parcours de musicienne, de chanter, ou bien tu chantais déjà, mais juste en secret et pas dans le groupe?
2: Ouais, c'est plutôt ça, ouais. Je chantais plutôt en secret. Mais sur le premier album, je chante un morceau,
0: ouais.
2: Une petite balade. Et sur le premier album, j'ai aussi composé d'autres morceaux où j'ai fait chanter Eloane. Et pour le deuxième, en fait, vu que ça avait bien marché sur le premier, sur un morceau, bon, on a suivi ça sur le deuxième album, et j'ai chanté les morceaux que j'ai composés.
0: Alors, voix de fille, voix de garçon, français, anglais, il y a tout chez Dynamite Shakers.

0: ce nightclub qu'on a l'impression de vivre, de ressentir dans le vieux Bus Palladium, par exemple. C'est marrant que ça sonne comme ça. À quel moment dans vos parcours respectifs le rock arrive et par quel moyen, par quel médium?
1: Moi, il arrive un peu tard en vrai. J'en entendais depuis tout petit grâce à mes parents, mais j'accrochais pas du tout avec.
0: Ouais.
1: Et c'est vraiment à mes 16 ans en seconde où je suis tombé sur Nirvana, j'ai vu des lives sur YouTube et vraiment là ça m'a fait un petit déclencheur mode putain, c'est stylé et tout, j'aime bien le son et avant j'écoutais un peu de musique mais je trouvais pas forcément ma voix, je suivais ce que tout le monde pouvait écouter donc c'était plutôt du rap.
0: Et donc le choc esthétique c'est Nirvana.
1: Ouais.
0: Et donc, d'abord. 5 minutes après, tu te rends compte que le mec est mort.
1: Ouais,
0: et ça a été.
1: Voilà. Bah, ça, je savais, mais non. Et après, voilà, c'est dur, passé à autre chose aussi, avec les années 50. Je suis tombé fan rapidement d'Arctic Monkeys aussi. Et après, j'ai découvert plein de choses ensuite. Mais ça a été Kurt Cobain, le premier truc. Ouais.
2: Et Lila Rose.
3: Moi, c'était pareil, j'avais 15 ans. Et sur YouTube, je tombe sur un live des Beatles.
2: Oh!
3: Voilà, de 64 chez S. Sullivan. Et puis, je suis tombée amoureuse, quoi, des Beatles. Complètement fanatique. Toute ma période lycée, j'écoutais que ça.
2: Que les Beatles?
3: Ah, que les Beatles. Peut-être un peu les Stones.
2: Isolée.
3: J'écoutais un peu les Stones aussi. Mais vraiment que les Beatles, quoi, pendant plusieurs années.
0: C'est beau. L'album s'appelle Marilyn de Suilia par le vide.

0: question de chanter en français, évidemment, elle arrive, j'imagine, vite quand on est un groupe en France. Au départ, c'était pas le projet, ça l'est devenu. Comment s'est passée cette transition ?
1: En fait, il y a 2 ans, donc on commençait à composer le 2e album, et c'est vrai que on commençait à tourner en rond sur les rimes dans notre écriture. En fait, on n'est pas bilingue et on sentait que ça coinçait. Plus ça allait, plus on avait du mal à entendre notre accent français aussi.
0: Ah.
1: Et ça nous saoulait. Donc on s'est dit, pourquoi pas essayer d'écrire en français, même si au début ça nous rebutait parce que nous, ce qu'on voulait, c'est sonner garage, sonner à l'anglaise, sonner américain.
0: On avait... C'est ça. En fait, toutes vos références, elles sont anglo-saxonnes.
1: Voilà, tout. Ouais. Et donc, ça, on avait peur de s'éloigner du truc, mais on s'est dit, ah non, notre musique n'a pas resté la même, et juste, on chante avec notre langue. Et c'est ce qu'on a fait. On a adoré parce qu'on était beaucoup plus réfléchis sur nos textes. Enfin, c'était vraiment plus intéressant de travailler.
0: Ah oui, vous pouvez aller plus loin.
1: Exactement. Ouais. Ouais.
0: Mmh. C'est ce qui se passe, par exemple, dans cette chanson qui s'appelle Cinéma. C'est un des grands moment de Marilyn, l'album des Dynamite Shakers qui est disponible et que nous célébrons ce soir dans Décibels.

0: Les meilleures fins de chansons depuis le premier album des Strokes.
1: Et dans ma bouche, c'est un compliment. Des vraies fins de chansons. Merci, bravo, Dynamite Shakers. Ils sont les invités de Décibel ce soir. Éloane et Lila Rose sont avec nous. Et on cite François et Calvin.
2: Voilà. Tout à fait.
1: Ça, on a les quatre fantastiques ensemble. Évidemment, vous entendez ça, vous vous dites, ça doit être bien en concert. Alors oui, c'est très bien en concert. Vous êtes en train de préparer votre tournée 2027. Avant, il y a un retour en Vendée, hein, là d'où vous venez, retour aux sources. 11, 12, 18, 19 décembre, vous serez en résidence dans un endroit qui s'appelle le Roxy, à Saint-Gilles-Croix-de-Vie. Vous allez tester plein de trucs pour la tournée 2027, devant un public qui vous connaît très bien.
2: C'est même carrément des concerts, même pas des résidences,
1: Mais comme ça quatre fois au même endroit, exactement. Ça permet.
2: Effectivement, on va tester plein de trucs pour aussi varier les concerts, qu'ils soient pas tous les quatre les mêmes.
1: Oui.
2: Mais c'est vrai qu'on connaît bien le lieu, donc on peut tester plein de choses.
1: Voilà. Alors ça se remplit très très vite, évidemment, puisque c'est les enfants du pays. Mais voilà, si vous nous écoutez, vous dites ah mais moi je suis pas loin, eh ben vous pouvez encore acheter des tickets pour le Roxy donc en décembre. Et puis ensuite la tournée 2027, alors qui commence à peine à se dévoiler, mais vous serez à Saint-Nazaire le 28 janvier, à Strasbourg à la Laiterie le 26 février, et puis Paris le Trianon pour le 27 février. Ah je vois des petits sourires. Bah oui, vous avez déjà joué à Paris. Je me souviens d'une boule noire.
3: Ouais. Ouais.
1: Voilà,
2: on a fait le Bus Palladium récemment, on l'avait fait aussi avant qu'il soit rénové.
1: Ouais.
2: Le petit bain aussi, l'Accor Arena.
3: La Maroquinerie aussi.
1: Ouais.
3: On a fait aussi l'Olympia en première partie. Enfin, on a fait des premières parties un peu par-ci par-là.
1: Voilà. Joli, c'est joli quand même, c'est un bon parcours avec deux albums, mais aussi, j'en ai pas parlé, des EP où vous vous êtes souvent amusé à reprendre des chansons, etc. Donc on peut s'attendre à un mélange de tout ça pour les concerts ou...
2: On évite trop de faire trop de reprises, mais il y en aura deux.
1: Ah bah c'est pas mal. Non, quand on est fan de rock et qu'en plus on a envie de transmettre, parce que j'ai l'impression qu'il y a de ça aussi chez vous. Oui, c'est toujours chouette de caler une petite reprise.
2: Ouais, montrer un peu nos influences.
1: C'est ça. Alors, l'accent français, puisqu'on en parlait tout à l'heure, moi je ne l'entends pas.

0: Smile Won't Change a Thing, parce qu'il y a aussi des chansons en anglais sur cet album de Dynamic Shakers. Vous les fabriquez comment, vos chansons? C'est à quatre, c'est une démocratie, ou comment ça marche?
1: C'est nous deux qui composons et écrivons.
0: Okay.
1: Et souvent, on bosse chacun de notre côté chez nous, on ramène les accords et les paroles. Et puis on met en commun tous les quatre, on répète, on fait les arrangements tous les quatre. Mais ça nous arrive aussi d'écrire tous les deux.
0: Ouais. Et l'équilibre est facile à trouver si l'une ou l'un ou l'autre trouve que c'est un peu moins bien, qu'on pourrait changer des choses. C'est facile de se le dire ou pas?
2: Ouais, franchement, on est souvent assez d'accord sur nos défauts. Au départ, pas forcément, puis on teste.
0: Ouais.
2: Et puis on est toujours d'accord en mode ah, ça c'est mieux de faire comme ça. Non, franchement, ça se passe bien. Ouais.
0: C'est un groupe qui va bien, les amis, qui donc ira loin. Dynamite Shakers, invité de Décibel, et leur album a gagné au Blind Test. À tout de suite.

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2: Éloane et Lila Rose, les Dynamite Shakers, sont avec nous ce soir dans Décibel. Et puisqu'on vous découvre dans l'émission, écoutons déjà quelques notes de Spleen de toi. Très jolie chanson de votre nouvel album, Marilyn. Tout s'est

0: mais aussi de la power ballade comme on aime, histoire de mieux vous cerner, vous comprendre, vous découvrir. Lila Rose et Loane, voici pour vous le questionnaire des choix cornéliens. Déjà, une question que je me pose vraiment depuis longtemps, dynamite ou dynamite pour de vrai?
1: En vrai, n'importe, mais nous on dit dynamite.
0: Ah, vous dites dynamite.
2: Ouais, on dit dynamite.
0: Dynamite shakers. Dynamite shakers. Oui, allez, tout fonctionne. Ça, c'est bien, j'aime bien. Punk anglais à la Sex Pistols ou punk américain à la Ramones?
1: Américain.
2: Ah ouais, moi, je dirais plus anglais.
0: Ah, ça y est. Ça y est. Ça y est. Une scission dans le groupe. Lila Rose, si tu devais jouer un destin de rockeuse au cinéma, ce serait plutôt Janis Joplin, qui est morte à 27 ans, ou Patti Smith, qui aura 80 ans en décembre.
2: Ah, Patti Smith.
0: Et Loane, la banane de Brian Setzer, des Stray Cats, ou le jeu de jambes d'Elvis Presley?
1: Ah, Brian Setzer.
0: Setzer, ok, j'aime bien. Vous préférez jouer devant 50 personnes qui pogotent, ou 5000 personnes qui scrollent?
2: 50 personnes qui pogotent.
1: Ouais. 50 direct.
0: C'est quoi votre plus grande scène? Vous m'avez parlé de première partie que vous avez faite. Donc c'est U Arena.
1: Ouais, c'est ça. C'est
0: ça s'appelle plus la U Arena.
1: Je sais plus comment c'est.
2: C'est la Plénitude Arena.
0: C'est la Céline Dion Arena en ce moment.
2: Voilà, c'est ça.
0: Et ça, c'est terrible. C'était en première partie de qui?
1: On a fait deux fois. On a fait Sum 41 et The Offspring.
0: Et alors là, comment on peut même gérer une salle de cette taille inhumaine en fait?
1: Ouais, c'est. Je sais pas. Non,
2: tu gères pas.
0: Non, t'y vas, au talent, quoi. Parce que là, vraiment. Mais ça, vous vous souvenez quand même de ce qui s'est passé ou c'est même un peu flou?
1: Ah, si. En vrai, moi, j'ai des trous de mémoire un peu dans ces moments-là parce que t'es un peu ailleurs. En vrai, t'es dans ta bulle.
0: Ouais.
1: Mais je me rappelle vraiment comme si j'avais plus de force dans les poings, un peu voilà, le stress, quoi.
2: Et petit conseil, il faut pas regarder les gens qui sont au premier rang, parce que eux, ils attendent juste The Offspring ou Sum 41. Du coup, ils sont pas très contents.
0: Ils font aucun effort pour zéro. Bah ouais, c'est dur. Allez, je vous emmène au karaoké. Il faut faire un duo masculin-féminin. Vous faites Sous le vent, Céline Dion et Garou, ou vous faites Don't Go Breaking My Heart de Elton John et Kikidi.
2: Pas plus Elton John,
1: ouais,
2: je dirais.
1: Plus, ouais.
0: Vous en faites ou pas?
2: Des duos?
0: Des karaokés. Des duos, il y en a sur l'album. Il y a des chansons, on entend vos deux voix mêlées.
2: Karaoké, non.
1: Jamais, ouais.
0: Ah là là. C'est peut-être une piste à explorer.
1: C'est vrai, c'est vrai.
0: L'inspiration pour le troisième album. La question Van Gogh, vous préférez perdre un doigt ou une oreille?
1: Une oreille.
0: Une oreille?
1: Ouais.
0: Ah ouais? Alors, c'est compliqué, Lila Rose, elle est bassiste.
2: Bah, ouais. Bah, si tu perds un doigt, tu peux plus trop jouer de guitare.
1: Ouais, c'est ça.
2: Je préfère perdre une oreille, comme ça, il m'en reste une autre.
1: Après, si je peux choisir le doigt, ça...
0: Tu peux choisir le doigt. Oui, moi, je vais pas faire la difficile, franchement.
1: Allez, bon, en vrai, le doigt, du coup. Si c'est celui-là, là, ça va.
0: Intelligence artificielle ou cahier de brouillon, papier, crayon?
1: Ouais, cahier de brouillon.
2: Cahier de brouillon.
1: Mmh.
0: Ouais.
1: Direct.
0: Vous avez été tenté, ne serait-ce que par curiosité, de voir ces IA génératives?
1: Moi, j'ai essayé. Alors, carrément.
0: Qu'est-ce que t'en as pensé?
1: C'est hyper générique ce qu'ils peuvent écrire, enfin ce que tu peux.
0: Ouais.
1: C'est bon.
0: Alors puis, moi, la seule que j'ai vue, c'est par exemple si je leur dis écris-moi une chanson dans le style d'Elvis. Effectivement, ça va vaguement ressembler, mais c'est même pas hyper bien copié, quoi.
1: Non. Et puis, franchement, ça serait pas honnête de passer par l'IA.
0: Oui.
1: Tu t'appropries pas ta chanson, quoi.
0: Oui, en tout cas, c'est pas encore un outil qui est au point, quoi qu'il.
1: Non, même pas trop envie qu'il soit au point de fou, quoi.
2: Et puis nous, on prend plaisir à écrire et à composer, trouver des accords, la recherche et tout, c'est ce qu'on aime, quoi.
0: Ah oui. Et nous, on aime vous écouter Dynamite Shakers ou Dynamite pour les bilingues, mais ils valident Dynamite et ça nous arrange beaucoup. Sur l'album sur l'album Marilyn, il y avait la chanson Cinéma qu'on a entendue tout à l'heure, mais il y a celle-ci, Démarche Cisaillée, sur laquelle j'ai vraiment craqué. Elle est née comment, cette chanson?
1: Je me rappelle la composer quand j'étais, parce que des fois je suis sur Paris, des fois je suis en Vendée, et là je suis resté une grosse période à Paris et on répétait moins à ce moment-là, et fallait qu'on ait des nouvelles compos, etc. J'ai écrit sur ce que je pouvais vivre à ce moment-là, dans les soirées, tout ça. Et après on l'a mis en commun et je sais plus quand c'était, par contre.
2: C'était pas longtemps avant qu'on enregistre l'album, je crois.
1: Et elle est cool, peut-être un peu plus libertines dans le style, voilà.
0: Ouais. Mais c'est bien, ça vous va bien aussi. Démarche, cisaillée, un petit coup de cœur sur cet album. Les Dynamite Shakers, ils sont nos invités ce soir dans Décibels.

0: Encore une très bonne fin de chanson. Vraiment, je ne peux que vous remercier. Vous faites gaffe à ça.
1: Ouais, enfin, on peut pas faire de fade out surtout.
0: Ah, mais merci. C'est tellement énervant les chansons où en fait les mecs baissent le son en disant ça va, les gens vont comprendre. La chanson est finie, ils vont partir. C'est très agaçant.
2: C'est vrai qu'en live, c'est un peu dur à reproduire les fade out.
0: C'est vrai. Bah oui, ça n'en finit plus. Non, bravo, vraiment. Ce disque, Marilyn, il faut que vous l'écoutiez parce que voilà, il fait du bien, il donne de l'élan. Les Dynamite Shakers. En concert, je vous redonne les dates. Le Retour en Vendée Tour, c'est comme ça que je l'appelle.
1: Ouais, pas de problème.
0: Le Back Home Tour 2026, c'est les 11, 12, 18 et 19 décembre à Saint-Gilles-Croix-de-Vie au Roxy. Et puis tournée 2027 qui se dévoile à peine, mais on a déjà les premières dates. 28 janvier à Saint-Nazaire, 26 février à la Laiterie de Strasbourg, 27 février à Paris, au Trianon. Tu disais tout à l'heure, Éloane, que tu faisais des allers-retours entre la Vendée et Paris. J'imagine que c'est la même chose pour toi aussi.
2: Moi, j'habite à Nantes.
0: Toi, t'habites à Nantes, voilà. Le fait justement de ne pas venir de Paris, est-ce que ça change quelque chose? Est-ce que, par exemple, c'est un truc tout bête, mais le fait d'être dans des villes plus petites où on a peut-être plus facilement accès à des espaces pour répéter qui sont moins chers, les groupes parisiens galèrent pour trouver des salles de répète et tout. Est-ce que vous pensez que ça vous a facilité la vie d'être un peu loin de la capitale au début?
2: Je pense oui, carrément.
1: Ouais, je pense parce que c'est déjà, ouais, t'as peut-être, non, j'allais dire plus de lieux pour jouer, pas forcément, parce qu'à Paris, il y a quand même beaucoup, beaucoup d'endroits.
0: Mais oui, mais il y a beaucoup de concurrence.
1: Voilà, et ouais. Je croise beaucoup de groupes qui jouent, mais qui sont jamais sortis de Paris, et qui sont un peu coincés, et qui arrivent pas, en fait, à trouver d'autres dates autour. Que nous, bah, en Vendée, tout de suite, j'ai l'impression que bah, tu commences à bouger à Nantes, puis à Angers, et on a vite fait le tour un peu des régions de France, que quand t'es à Paris, t'es bloqué, quoi.
0: Ouais. Tu peux être bloqué, ouais. Moi, je souhaite une grande tournée 2027 pour découvrir encore plein de régions. Alors dans la vie, quand on a besoin d'un bon conseil, on va voir sa maman. Quand on a besoin de potions magiques, on va voir Panoramix. Quand on a envie d'un producteur, on va voir Lionel Liminianas. C'est ce que vous avez fait. Liminianas, ça fait des années évidemment qu'on en entend parler. Rock, oui, mais aussi psyché et un peu druide, hein, quelque part aussi du rock. À quel moment vous êtes allé voir Lionel Liminianas? À quel moment il intervient dans la fabrication de cet album?
2: Ben, c'est notre directeur artistique, Lionel, qui travaille chez Barclay, ouais, qui nous en a parlé, parce que on avait prévu d'enregistrer l'album, mais on savait pas encore avec qui. Il nous a parlé de Lionel Liminianas, et puis du coup, on n'écoutait pas en vrai, mais on avait déjà entendu parler,
0: ouais,
2: et on a écouté, et ça nous a carrément plu. Et puis du coup, vas-y, let's go, on travaille avec lui, quoi. Et puis c'était vraiment super bien. C'était top, vraiment humainement, ça a grave matché et tout. Il a les mêmes références que nous, très garage, très 60s, même 50, enfin des trucs, on est vraiment sur la même longueur d'onde, donc c'était vraiment top.
0: Et en pratique, donc, vous lui avez remis vos chansons et lui ensuite avait des idées en disant on pourrait faire ça, on pourrait faire ça. C'est comme ça que ça marche?
1: Ouais, c'est ça. En fait, il avait pu les entendre avant d'aller en studio.
0: Okay.
1: Donc déjà, il avait des trucs en tête.
0: Ah, mais il était en studio avec vous.
1: Bien sûr, ouais.
0: Au moment d'enregistrer, même les voix et tout.
1: Ah, il était là de A à Z, ouais. Et donc, il avait des petites idées. Et nous aussi, hein, évidemment.
0: Oui, oui, je me doute.
1: Mais après, ce qu'il a pu ramener, c'est ça, plein de techniques qu'il utilise ou des pédales, d'effets. Par exemple, lui, il met beaucoup de grosses fuzz en guitare. C'est un effet de saturation énorme. Et ça, c'est un truc qu'on n'utilisait jamais. Et il avait ramené sa pédale là, russe qu'on a utilisée dans beaucoup de morceaux, qui a donné de l'épaisseur. Il a aussi sa technique de mettre des drones, ce qu'il appelle des drones, c'est-à-dire des notes qui tiennent tout du long d'un morceau. Donc pareil, ça crée de l'épaisseur. Donc c'est vraiment top. Et ce qu'on adore chez lui, c'est qu'il a côté quand même très garage à l'ancienne, avec des références qu'on a communes avec lui, mais il a aussi ce truc de modernité dans ses sons. Ça reste quand même assez actuel, et c'est ce qu'on voulait. Nous, on voulait pas faire un album typique garage puriste, ouais. On voulait vraiment que ça soit aussi moderne, donc c'était cool. Non, franchement, trop bien.
0: Il est moderne, et votre petit duo fort sympathique s'appelle Blackout. Il vous rend du coup un peu psyché garage, ouais.

0: Les Dynamite Shakers, vous l'avez compris, c'est un grand coup de cœur pour l'équipe de Décibel. Éloane Lila-Rose, merci beaucoup d'être venue nous
1: voir. Merci à toi.
0: Bonne route, longue vie, bonne tournée. L'album est disponible, il s'appelle Marilyn.

0: Merci avec Émilie Mazoyer, c'est Décibel.
1: Et c'est déjà l'heure du blind test à gagner ce soir. C'est le fameux album des Dynamite Shakers dont on parlait avec eux, le fameux Marilyn, deuxième album du groupe et vraiment réservoir de pépites rock'n'roll. Ça va plaire à nos candidats. Pour jouer avec nous, il y a Laurent. Bonsoir Laurent.
2: Bonsoir Émilie.
1: Bienvenue dans Décibel, Laurent. Fan de rock ?
2: Oui, oui, toujours.
1: Bon, alors c'est une bonne nouvelle pour le cadeau du jour. Il y a Gilles aussi avec nous. Est-ce que Gilles est un fan du rock ? Nous allons le découvrir. Bonsoir, oui. Gilles.
3: Oui, bonsoir Émilie. Je suis un fan de rock, oui, j'aime bien, ouais.
1: Bon, alors c'est un cadeau parfaitement adapté à vous deux. Je vous offre impeccable. À chacun impeccable. Un exemplaire de l'album. Ça, c'est réglé. Dynamite Shakers, ça arrive chez vous dans quelques jours. Cet album Marilyn, que je pense
2: c'est super.
1: Vous allez adorer. Maintenant, est-ce que le blind test sera uniquement rock'n'roll ? Rien n'est moins sûr, car parfois, voilà, il peut y avoir des petites surprises. Je rappelle les règles pour celles et ceux qui auraient dormi près du radiateur.
3: Son prénom.
1: Voilà, pendant le mois de septembre, hein, on était au fond de la classe, on n'a pas suivi, mais non, c'est vrai, il faut donner son prénom avant de donner la réponse. Et la réponse qu'on cherche, c'est donc le nom de l'interprète de la chanson. C'est génial si vous avez le nom de la chanson, le studio où elle a été enregistrée, l'année où elle est sortie, le nom de l'album, du producteur, etc. Mais ce que nous cherchons, c'est le nom de l'interprète. Alors, Gilles et Laurent, ce soir, petite difficulté supplémentaire, nous cherchons des duos. Donc il y a deux noms à donner à chaque fois.
2: D'accord. Okay.
1: Mais bon, après je peux mettre un demi-point par nom, hein. Vous savez, ici on n'est pas fâché avec la tricherie. Donc voilà, à tout moment, de toute façon vous avez gagné tous les deux. C'est parti pour une première chanson, un premier duo. Dites-moi qui sont les interprètes de cette chanson.
3: Etienne Dao et Nicole et...
1: Ah, Gilles
3: Etienne Dao et
1: Laurent,
3: et Dany.
1: Ben voilà.

Une chanson que Dany aurait dû emmener à l'Eurovision dans les années 70 pour représenter la France, mais le comité a trouvé que c'était un peu dark. Sans doute. Enfin, on adore, nous, on est comme ça, hein. Petit jeune un peu gothique. Dao, Dany, bravo, comme un boomerang. Bonne réponse collégiale, comme disait Philippe Bouvard, un partout.

0: Gilles et Laurent. On continue, voilà un autre duo.
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2: Dans les champs.
0: Oui, bravo.

0: Vierges.
1: Oh, que, hey, on est beau, le cœur des Vierges, on est magnifique. Stone et Chardin, évidemment. On fait un blind test de duo, on est obligé de mettre Stone et Chardin. J'aurais pu mettre Sheila et Ringo, c'était l'un ou l'autre. Mais ouais. Voilà. Ou David et Jonathan. Ah, je regrette maintenant.
2: Bon, non. Tant c'est pas Peter Iceland, ça va bien.
1: Ah, c'est vrai, j'aurais. Oh, ça c'est trash quand même.
3: Ou Johnny et Sylvie.
1: Johnny et Sylvie, j'ai un problème. Je crois bien que je t'aime. Non. Mais bon.
3: C'est vrai, moi aussi.
1: Oh, c'est beau l'amour. Bon, Stone et Chardin, c'est fait. Dao Dani, c'est fait. Un petit dernier, je vous propose, messieurs, de partir en Amérique. Je peux vous dire qu'ils sont ensemble dans la vie et qu'ils sont le couple le plus influent et le plus riche de la musique américaine.
2: Beyoncé,
1: oui, alors Beyoncé et son mari.
2: Jay-Z.
1: Oui.
3: Bravo.
1: Un peu les Stone et Chardin américains, si vous voulez.
3: Oui, voilà.
1: Crazy in love. Je voulais dire que c'est Stone et Chardin. Non, c'est Beyoncé et Jay-Z. Et c'est une égalité parfaite, même sans tricher. Vous avez été parfait, Gilles
3: oui,
1: et Laurent.
3: Non, on n'a pas triché. Là.
1: Mais non, oh, je vous jure. On est bouleversant dans notre honnêteté. C'est magnifique. Pas de bracelet électronique pour nous, Gilles et Laurent. Je vous embrasse.
3: Oui, moi aussi, gros bisous, Amélie.
1: À très bientôt, merci.
3: À très bientôt, bisous.
1: À la prochaine. Et je vous envoie donc l'album de Dynamite, Shakers. Alors c'est parti. On termine toujours le blind test par une chanson dans le thème du blind test. Voici un duo avec Jean Felsine, qui a été notre invité il n'y a pas longtemps. Vous savez, excellent auteur-compositeur qui vient de sortir son album Cinéma Permanent. En 2021, il sortait ce duo avec sa compagne de l'époque, Jo Weddin, elle aussi très talentueuse. Un thème pas souvent abordé dans la musique, le manque de désir masculin.

0: je la trouve magistrale cette chanson, le thème, les paroles, leur voix, tous les deux, Joe Edin, Jean Felsine, tout l'album hein, est super, ils en ont fait deux ensemble des albums et c'est vraiment magnifique, les synthés et tout, enfin... Et il y a aussi un clip absolument incroyable, où ils sont en studio et où vous allez voir, ils ont des rapports très charnels avec tous les instruments de musique du studio. C'est un clip incroyable, vraiment tout autour de cette chanson est formidable. Donc voilà, si vous ne la connaissiez pas, je suis ravie de vous l'avoir fait découvrir. Elle s'appelle « Jamais envie de », elle date de 2021.
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0: Allez, on part faire un tour au Sénégal maintenant pour l'anniversaire du jour. C'est la NIF de Youssou N'Dour. Il a 67 ans aujourd'hui, Youssou, auteur, compositeur, interprète, mais aussi homme politique dans son pays, le Sénégal. Et dans les années 90, avec sa copine la suédoise Néné Cherry, il faisait le tour du monde avec cette chanson, hymne à l'amour, la fraternité, la tolérance, tout ce qu'on aime quoi, en Big 2026. Ça s'appelle « 7 Seconds ».

0: anniversaire, Youssou N'Dour, 67 ans aujourd'hui, et deux concerts parisiens à venir pour Youssou, tout seul à Bercy, l'Accor Arena, le 17 octobre prochain, et puis un peu plus tard, le 24 mars 2027, Youssou N'Dour et Angélique Kidjo, les deux ensemble, à Paris, au Grand Rex. Les places sont déjà en vente. Allez, Décibel, c'est terminé pour ce soir. Revenez demain, on sera avec Marguerite, qui sort son premier album, Guérir. Merci à l'équipe de l'émission, il y avait Christophe Hulens, Oumaïma Abbaz, Iris Guitoni et son stagiaire, Vincent Thévenet, à la délégation de la musique, Thierry Boffa, Thomas Demol, et à la programmation des invités, Mélodie Chaïb.
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2: Et bonjour à tous, bienvenue dans votre nouveau rendez-vous quotidien. Ça s'appelle « On vous doit bien ça » sur ICI et on est ensemble jusqu'à 13h. On sait, hein, la rentrée, elle est difficile. Nous, on est là pour tenter de vous rendre service parce qu'on vous doit bien ça. Je vous présente la bande qui est à mes côtés. Moi, je m'appelle Enora Malagré. Aude Razo, qui est Madame Antiarna. Coucou Aude.
3: Bonjour, bonjour tout le monde.
2: Gérald Kierzek, notre médecin. Bonjour Gérald.
4: Bonjour, bonjour à tous et à toutes.
2: La grande journaliste Elsa Wolinski. Bonjour Elsa.
5: Merci, j'adore quand vous dites la grande alors que j'ai
2: tout petit. Et notre monsieur bon plan, si utile, monsieur Valère Coréard. Bonjour Valère.
6: Salut Enora, bonjour à toutes et tous.
2: Je vous l'ai dit, on est ensemble jusqu'à 13h. Aujourd'hui, c'est la journée internationale des personnes âgées. Nous allons donc y consacrer une bonne partie de l'émission. Tout à l'heure, Gérald, vous allez nous parler de quoi, Gérald, aujourd'hui?
4: On va parler d'Octobre Rose, c'est le premier octobre. J'ai mis un petit ruban, alors oui. On est à la radio, ça se voit pas, quoique sur les réseaux, on peut peut-être voir le petit ruban rose.
2: Ouais,
4: l'idée, c'est de se faire dépister.
2: Et Elsa Wolinski nous parlera de la solitude, quand on est justement une personne âgée. Et puis, faites comme nos auditrices et nos auditeurs, tous les jours, appelez-nous au 0810 055 056, c'est votre antenne. Et puis aussi, vous pouvez laisser un message vocal, comme l'a fait Jean de Cherbourg.
7: J'ai vu les images des inondations dans le sud, et c'est une question que je me pose à chaque fois. Qu'est-ce qu'on fait dans ces cas-là? Qu'est-ce qu'on dit à l'assurance?
2: Exactement, très très bonne question Jean, merci de nous l'avoir posée, et c'est Valère qui y répondra.
6: C'est une bonne question et c'est important de savoir ce qu'il faut faire, parce que sinon vous risquez d'être moins bien remboursé, indemnisé.
2: Et on pense à toutes les auditrices et les auditeurs qui sont sinistrés. Si vous avez envie d'appeler, ça se passe au 0810 055 056. Bienvenue sur ICI. Je l'ai dit en préambule, c'est la journée internationale des personnes âgées. On va faire un petit état des lieux, comment vieillir chez soi. On va vous donner évidemment des solutions, on va aussi parler de la prime adapte. On va essayer de vous rendre service parce qu'on vous doit bien ça, Aude Razo.
3: On a des chiffres de l'INSEE, plus de 2 millions de personnes de 60 ans et plus sont en perte d'autonomie, dont un tiers sont en perte d'autonomie sévère. Et toujours selon l'INSEE, en 2050, et 2050, c'est pas si loin, c'est dans moins de 25 ans,
2: absolument,
3: on frôlera les 3 millions de personnes en perte d'autonomie, en raison, évidemment, vous l'avez compris, du vieillissement de la population. Donc en fait, on a un énorme défi à l'horizon 2050, et même bien avant, il commence dès aujourd'hui, c'est évident. Développer les services d'aide à la personne, je pense aux aides à domicile, mais il n'y a pas que ça, on va en parler. Trouver des solutions pour bien vieillir chez soi, c'est important. Tout le monde n'a pas l'envie, ni peut-être les moyens, d'aller dans une maison de retraite. On peut aménager son logement, c'est aussi de ça dont on va parler. Et puis, peut-être premier point, savoir bien identifier à quel moment déjà on commence à avoir besoin d'aide, à devoir faire des aménagements chez soi.
2: Gérald Kierzek, quels sont les premiers signes avant-coureurs, si je puis dire?
4: Ce qui est important de dire, c'est qu'il n'y a pas un âge à partir duquel on va commencer à être plus vieux, moins autonome. Ça dépend de plein de choses, de sa génétique, ça dépend de la manière dont on a vécu, ça dépend des pathologies qu'on a. Mais il y a des petits signes qui doivent alerter. Des chutes, je crois que c'est vraiment la première chose. Quand il y a des chutes, alors, ça peut arriver de chuter une fois, deux fois. On a enlevé le tapis du salon, on a aménagé, on a changé les lumières, etc. Trois fois, des fractures, etc. Ça, c'est un premier signe. Deuxième signe, c'est les troubles cognitifs, les troubles type désorientation, ou des problèmes de mémoire, ou des problèmes d'utilisation du gaz, oublier le gaz. Là, ça peut être très embêtant, par exemple.
5: J'y suis, là, moi, personnellement. Voilà. C'est un peu gêne, quand même.
4: C'est trop un peu...
2: Non.
4: J'espère que vous n'oubliez pas le gaz allumé, mais voilà, ça, c'est des troubles cognitifs qui disent que la personne, ça va être difficile peut-être de rester à la maison, ou en tout cas, il va falloir l'entourer dans un premier temps ou aménager son logement. Et puis, il y a une troisième chose, c'est l'alimentation, parce qu'on sait que plus on vieillit, plus on se nourrit mal, ouais. J'allais dire.
2: Et puis, on a moins faim.
4: Et bien justement, s'il y a des repas qui sont sautés, si le frigo est vide, s'il y a des incohérences alimentaires, un amaigrissement, peser une personne âgée, votre maman, votre grands-parents, c'est important parce que ça permet, s'il y a une perte de poids, il faut essayer de l'expliquer. Est-ce qu'il y a une maladie sous-jacente ou est-ce que c'est un problème d'alimentation et la personne n'est plus en capacité de soit de faire les courses, soit de s'alimenter, soit n'a plus envie, ça peut être un problème de santé mentale. Et donc ça se traite, là aussi on peut mettre des antidépresseurs, on peut faire une psychothérapie pour des personnes âgées, mais en tout cas la santé mentale chez les personnes âgées, c'est quelque chose d'extrêmement important. Mais globalement, c'est ça, quoi. C'est d'accord. Les chutes, ouais, les problèmes d'alimentation et les troubles cognitifs.
2: Merci, docteur. Valère Coréard.
6: Il y a pas mal d'aide hein, quand on veut rester à la maison plus longtemps pour, comment dire, rester autonome, en fait. Alors, renseignez-vous auprès des caisses de retraite.
2: Les EHPAD sont tellement chers. On y reviendra, évidemment, dans un instant. On va y consacrer, évidemment, un large moment dans l'émission. Valère.
6: Renseignez-vous auprès des caisses de retraite. Vous avez aussi l'allocation personnalisée d'autonomie. Mais j'avais envie de faire mettre un coup de projecteur sur MaPrimeAdapt. C'est pas hyper connu. Et d'ailleurs, il paraît qu'il y a beaucoup de gens qui en profitent pas, alors que ça existe. C'est quand même jusqu'à 15 400 euros d'aide pour adapter son logement. Alors, il faut dépenser 22 000 euros pour avoir 15 400 euros, mais je vais vous expliquer pour, par exemple, remplacer une baignoire par une douche accessible, parce que parfois,
2: attendez,
6: la baignoire, c'est dur d'en sortir.
2: Valère, on dépense 22 000 euros, j'ai pas compris, c'est-à-dire.
6: En fait, c'est ce qu'on appelle, il faut dépenser 22 400 euros pour avoir 15 000 euros d'aide, en gros.
2: Et les 22 000 euros, on les dépense dans quoi? C'est ce que vous allez nous expliquer.
6: Exactement. D'accord. Une baignoire, par exemple, vous la transformez en douche accessible, vous voulez installer un monte-escalier, des barres d'appui, adapter les toilettes, poser une rampe, enfin voilà, c'est tous ces petits aménagements du quotidien qui font que vous allez pouvoir rester à la maison sans vous faire mal, en étant plus à l'aise, en utilisant mieux tout ce que vous avez utilisé dans une maison. Ça s'appelle MaPrimeAdapt. Tout le monde peut en bénéficier.
2: D'accord.
6: À partir de 70 ans ou plus. Donc, dès qu'on a 70 ans, même si le docteur Kerzak disait il n'y a pas d'âge, c'est vrai que 70 ans, c'est peut-être un moment où on va pouvoir être un peu plus exposé à ce type de problème.
2: D'accord.
6: Vous avez le droit d'en bénéficier. Alors, attention, c'est sous condition de ressources. Vérifiez bien. Il y a un site dédié. Moi, je vous conseille d'aller sur le site pourlespersonnesagees.gouv.fr. Je vois Aude qui me regarde avec des gros yeux, mais
3: c'est
6: elle a
3: bon
6: raison.
3: Site, c'est bon.
2: Ça va, c'est bon, il n'y a pas d'arnaque.
6: Non, mais là, vous avez tout sur ce site. C'est hyper bien fait.
2: Vous pouvez le répéter?
6: Bien sûr. pourlespersonnesagees.gouv.fr. Okay. .gouv.fr à la fin, vous êtes sécurisé. D'accord? Donc, en quelques mots, si vous avez moins de 70 ans, mais que vous avez déjà une perte d'autonomie qui est constatée à partir de 60 ans, vous avez aussi droit à cette aide. En fait, c'est un dossier que vous allez monter, qui est spécifique. Vous allez avoir ensuite une acceptation ou un refus, hein, par l'Agence nationale de l'habitat, en fait, très concrètement. Et là, c'est une subvention qu'on vous donne pour mieux vous équiper chez vous. Ça s'appelle, je le répète, MaPrimeAdapt. Et c'est vraiment un bon moyen pour transformer son logement et l'adapter à une perte d'autonomie.
2: Valère Coréard a encore des bons plans à vous distiller, rassurez-vous. Et puis, je voulais vous dire que si vous êtes toute seule ou tout seul chez vous, eh ben, on espère qu'on vous accompagne, qu'on vous tient un peu compagnie et qu'on pense très fort à vous. On va continuer aussi de parler des EHPAD. Bref, c'est la journée internationale des personnes âgées. On va écouter France Gall, Des Branches sur ICI. Et on est ensemble jusqu'à 13h dans On vous doit bien ça, votre nouveau rendez-vous quotidien.

0: des branches France Gall sur votre radio ici dans On vous doit bien ça.
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0: 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On est là pour vous rendre service, pour vous donner des bons plans, pour éviter les arnaques. Et là, nous parlons, vu que c'est la journée internationale des personnes âgées, on a parlé logement adapté, on a parlé d'une super solution donnée par Valère Coréard, qui est la Prime Adapt, hein, je le rappelle. Et puis, vous êtes déjà très nombreuses et très nombreux à réagir au 0810 055 056 pour parler de tout ça avec nous. C'est le cas de Cécile. Bonjour Cécile, vous appelez de Guyancourt. Et vous, vous occupez de votre belle-mère qui a 93 ans et vous faites un moite-moite, moitié la maison, moitié EHPAD, c'est ça, hein, Cécile?
2: Alors, l'EHPAD, c'est uniquement quand on part en vacances l'été.
0: D'accord.
2: Sinon, c'est un maintien à domicile, avec des auxiliaires de vie qui viennent deux fois par jour pour s'occuper d'elle.
0: D'accord.
2: Plus nous, évidemment.
0: Ok. Ça vous coûte beaucoup de sous?
2: Ça coûte pas très loin quand même des 3000 euros par mois.
0: Oh, mais c'est énorme, quand même.
2: C'est énorme, et on se dit que c'est quasiment le prix d'un EHPAD, alors pas forcément en région parisienne. Mais après, nous, c'est un souhait de vouloir, pour l'instant, la maintenir à domicile.
0: D'accord.
2: Même si on sait qu'à un moment donné, malheureusement, peut-être qu'elle devra passer par la case EHPAD, mais on essaye de la maintenir.
0: D'accord. Alors, à quel moment, d'ailleurs, quel est le... Oui, Valère Coréard voulait dire quelque chose.
3: Non, je voulais intervenir sur le sujet des aides aussi, puis du parcours de soins, parce que c'est pas toujours évident. Il y a différentes résidences, des résidences seniors, des résidences autonomie, les EHPAD, ça fait parfois un petit peu peur. Mais je me posais aussi la question de savoir à quel moment vraiment... on bascule, du moins on doit décider de partir de chez soi, mais je suis sûr que docteur Kirzek va nous éclairer.
4: Quand c'est plus possible pour des raisons architecturales de la maison, quand c'est plus possible parce qu'il n'y a pas des aides à domicile H24, parce que ça devient dangereux, parce que les aidants sont épuisés aussi, je crois que c'est un facteur qui est important à soulever. Alors, le maintien à domicile, il y a des familles et il y a des sociétés, j'allais dire, alors, c'est plus le cas de la nôtre, où il y a cette solidarité intergénérationnelle, et c'est important de maintenir à domicile la personne et de vivre avec, ou qu'elle vienne vivre chez nous. C'est pas toujours possible, et c'est là où ça se décide. Et ça se décide en conseil de famille, ça se décide pas toujours avec la personne, parce que la personne n'a plus ses capacités de décision, hein, quand la raison c'est des troubles cognitifs, type une maladie d'Alzheimer, ben elle est plus en capacité de dire je veux aller en EHPAD ou pas, et là c'est un conseil de famille qui va se réunir. Mais en fait c'est multifactoriel, c'est pas qu'une histoire de pathologie, c'est pas qu'une histoire de la maison est pas adaptée, ou c'est aussi une histoire de moyens, on l'a vu, parce que c'est très compliqué, et la question se pose dans l'intervalle aussi, qu'est-ce qu'on fait en attendant la place, parce que les places elles sont pas comme ça.
0: Oui, c'est ce que vous vouliez demander, Cécile, c'est qu'est-ce qu'on fait entre les deux, c'est ça.
2: Voilà, oui.
0: Alors on fait quoi?
4: Ben oui, c'est un peu le problème. Ben on essaye d'encadrer autant que faire se peut. On sollicite les membres de la famille sans s'épuiser. Les aides à domicile, comme vous l'avez dit, il y a des petites choses quand on est vraiment au stade de l'EHPAD. Donc c'est EHPAD, on le rappelle, hein, c'est établissement pour personnes âgées d'hébergement pour personnes âgées dépendantes. Ça veut dire qu'on est dans la dépendance. Donc on est déjà à un stade évoluer, j'allais dire, de la perte d'autonomie. Mais avant ça, il y a des petites choses à faire. Aménager son logement, par exemple. La chambre qui était en haut, ben on va la mettre au rez-de-chaussée, par exemple. Mettre un système d'éclairage différent, des lumières automatiques, par exemple.
0: Mais
4: ou
0: tout
4: des
0: ça,
4: petites veilleuses.
0: Des sous, ça.
4: Pas forcément, vous savez, un petit système d'éclairage.
0: Vous parlez de chambre en bas, encore faut-il avoir une maison aussi, c'est pareil.
4: Oui, mais si c'est un appartement à ce moment-là, le problème se pose pas parce qu'il n'y a pas d'escalier.
0: Oui, bien sûr.
4: Des choses, vous savez, le pire ennemi, c'est pas l'âge. C'est le tapis du salon. Ouais, pourquoi? Parce que le tapis du salon, oui, bah, il va faire qu'on se prend les pieds dedans, etc.
0: Faire attention au maximum.
4: Il y a des petites choses.
0: La géographie de la maison. Quoi.
4: Alors, quand on est au stade, comme la belle-mère de notre auditrice, de Cécile, de stade de perte vraiment d'autonomie, là, la question, ça va être bon, il faut une place rapidement. Ça veut dire qu'il faut s'inscrire peut-être dans plusieurs établissements.
0: Donc, d'ores et déjà,
4: aller visiter plusieurs établissements, s'inscrire sur plusieurs listes. Et puis, il y a des moments un peu de répit. Il y a des lieux comme ça qui sont des lieux de répit pour les aidants et puis pour la personne. C'est de l'accueil de jour, par exemple. C'est-à-dire que la journée, elle est prise en charge. Cette personne âgée est dépendante dans un hôpital ou dans une structure de soins.
0: Okay.
4: Ça s'appelle l'accueil de jour gériatrique. Et donc, ça permet, là, de la mettre en sécurité. Et donc, si vous n'avez qu'une aide, je sais pas, 12 heures sur 24, bah, les 12 heures, c'est l'accueil de jour. Et les 12 heures de nuit, il y a une veilleuse de nuit.
5: Et ça, c'est gratuit, l'accueil de jour comme ça?
4: Non, alors c'est un hôpital public, c'est pris en charge, c'est jamais gratuit, on a l'impression que c'est gratuit en France les soins. C'est pris en charge par la Sécurité sociale, et puis les aides à domicile, il y a des prises en charge par le conseil départemental, il y a parfois, parce que ça demande beaucoup d'argent, c'est parfois le patrimoine de la personne et l'avance sur héritage, puisque après ça sera déduit justement de l'héritage. Donc il y a, globalement il y a plein de moyens, et les personnes qui coordonnent, c'est le service social, c'est l'assistante sociale, et c'est la mairie très souvent.
0: Avant de repasser la parole à Valère, c'est Cécile, vous avez des aides, vous bénéficiez d'aides, vous ?
2: Alors oui, il y a des aides, je ne sais plus comment ça s'appelle, c'est par rapport à son GIR.
0: D'accord.
2: Il y a quelques aides. Après, ça dépend, c'est aussi souvent sous condition de revenu, et comme elle est malheureusement juste au-dessus du plafond, il y a plein d'aides auxquelles elle n'a pas le droit. Mais par contre, moi, j'avais juste une question, parce que souvent, donc là, le placement en EHPAD, quand on peut l'anticiper, tout va bien. Souvent, ce qui fait qu'une personne est placée en EHPAD, c'est souvent lié à une chute. Et là, d'un seul coup, l'autonomie, elle la perd totalement. Là, donc par exemple, là, elle chute aujourd'hui. Là, aujourd'hui, elle est, il n'y a aucune place disponible dans les EHPAD. Mmh. La liste d'attente, personne ne nous a appelé. Qu'est-ce qui se passe ? Parce qu'elle ne peut pas revenir à domicile. Nous, on ne peut pas s'en occuper. Est-ce qu'il y a un hôpital qui peut la prendre en charge le temps de...
0: Très bonne question, Cécile. On va mettre un petit disque. On va y répondre juste après. C'est Christophe Maï, il n'y a que de l'amour chez toi. Réagissez, hein. Faites comme Cécile, 0810 055 056. On est là pour vous. C'est On vous doit bien ça.

0: De l'amour chez toi, sur Ici, on est ensemble jusqu'à 13h. Jusqu'à 13h.
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0: Et il est midi 24, on est en plein cœur d'un gros dossier puisque c'est la journée internationale des personnes âgées. On vous a parlé des aides, on est en train de parler aussi des EHPAD et surtout notre chère Cécile avait posé une question juste avant. Est-ce que vous pouvez nous reposer la question au cas où il y a des auditrices et des auditeurs qui débarquent chez nous?
2: Donc en fait, ma question c'était qu'est-ce qui se passe quand par exemple la personne chute et qu'elle a... elle a une perte d'autonomie du coup fulgurante, qu'on n'est pas sur liste d'attente ou qu'on n'a pas de place de disponible, qu'est-ce qui se passe en attendant de pouvoir la placer dans un EHPAD en sachant qu'on ne peut pas forcément s'en occuper puisqu'elle n'a plus d'autonomie?
0: Gérald.
3: C'est un peu mon quotidien parce que comme vous le savez, je suis médecin urgentiste, et bien c'est les urgences. C'est-à-dire qu'on a tous les jours des gens qui viennent aux urgences, c'est bien le problème des services d'urgence. Ouais. C'est pas le problème de les accueillir parce que la population vieillit, on va devoir les accueillir. Il y a une situation d'urgence, il y a besoin, et c'est parfois les pompiers, des ambulanciers parce qu'il y a un problème de relevage à la maison. S'il y a une chute, il y a peut-être une fracture du fémur. Il y a un traitement d'urgence à faire. On peut opérer la fracture du fémur. Et après, la question se pose de quid du retour à domicile. Ouais. Parfois, c'est possible une fois que la fracture est fixée. Mm-hmm. Et parfois, c'est pas possible. Et bien, c'est là où les services de gériatrie aiguë ou même les services de moyen ou de long séjour dans les hôpitaux peuvent être une solution. Donc, quand il s'agit d'une urgence, c'est le 15 et c'est le 18 et ça passera par les urgences et il y aura une hospitalisation. Mm-hmm. Et puis, le mieux, c'est quand il y a une perte d'autonomie sans fracture, c'est que le médecin traitant peut avoir des filières d'admission directe dans des services de gériatrie, et ça c'est la meilleure des solutions, et puis après les collègues assistantes sociales feront leur maximum pour accélérer les admissions en EHPAD.
0: Merci docteur Kirzek, merci à Cécile pour cette question, on vous embrasse très fort, on essaye d'accueillir le plus d'auditeurs possible parce que vous êtes très nombreux à réagir au 0810 055 056, on va prendre Jocelyne qui vous appelle de Gourin dans le Morbihan. Coucou les Bretons, alors vous êtes avec votre mari qui est sous oxygène et votre propriétaire ne veut pas aménager la maison, c'est ça hein, Cécile?
4: Non. Non, non, il ne veut pas. On a une douche en haut et donc mon mari ne peut pas monter.
0: Bah oui, bien sûr, j'imagine bien le pauvre. Et vous lui avez réclamé donc plusieurs fois et c'est un refus définitif.
4: C'est pas pour ça que j'ai fait, c'est pour autre chose de la maison. Mais là, il veut rien faire dans la maison. Donc, mon mari est obligé de mettre une chaise dans la baignoire pour se laver.
0: D'accord. Oui, alors, Valère va vous répondre, chère Jocelyne.
5: Bon, juridiquement, vous ne pouvez pas imposer au propriétaire d'adapter le logement à la situation dans laquelle vous êtes parce qu'il n'en a pas l'obligation de le faire. Ça, c'est sûr, le propriétaire. En revanche, vous pouvez soit bénéficier, si vous rentrez dans les cases, notamment conditions de ressources, de MaPrimeAdapt pour vous faire financer aux trois quarts un aménagement, sans transformer le logement, puisque c'est pas le vôtre, donc ça va être des petits aménagements, soit malheureusement rentrer dans un peu plus en rapport de force, en disant à votre propriétaire, écoutez, nous on va devoir quitter le logement si vous procédez pas à quelques transformations, parce qu'on ne peut plus y rester. Mais effectivement, du point de vue de la loi, le propriétaire n'a pas adapté le logement. Oui, je comprends, Enora, je vois que
0: pardon,
5: ça vous touche.
0: Je suis un peu consterné.
3: Oui, mais MaPrimeAdapt, elle est valable aussi pour les locataires.
5: Oui, c'est ce que je disais.
0: C'est ce qu'il a dit, oui.
5: C'est important. Simplement, s'il y a des transformations assez importantes, il faut l'autorisation du propriétaire.
3: Oui, mais le proprio, qu'est-ce qu'il veut? Il ne veut pas payer.
5: C'est oui,
3: tout.
5: Mais...
3: Donc l'autorisation, il la donnera s'il ne lui paye pas.
5: Sauf que si on veut transformer une baignoire en douche, c'est une transformation qui est quand même assez majeure, il faut son accord, et surtout, vous investissez sur un bien qui n'est pas le vôtre.
0: Voilà, Jocelyne, n'hésitez pas pour la MaPrimeAdapt, renseignez-vous et puis parfois il faut aller, comme l'a dit Valère Correa, un peu au bras de fer.
5: Oui, le dialogue.
0: Au bras de fer. Ouais. Vous avez des enfants, Jocelyne, qui pourraient vous aider dans cette démarche ou pas?
4: Oh mon Dieu, non.
0: Non.
4: Si, j'en ai, mais.
0: D'accord.
4: Ils s'occupent plus de nous.
0: D'accord. Bon, écoutez, nous on est là pour vous aider en tout cas, vous n'êtes pas seul. On peut vous reprendre en antenne si vous avez besoin de vraiment de plus de détails. On est là pour vous, Jocelyne, et on vous embrasse très fort. Restez avec nous, on va vous prendre en antenne. On va aussi accueillir, il y a beaucoup de réactions, 0810, 055, 056. On va prendre Christophe. Christophe qui nous appelle d'Evry. Bonjour Christophe, vous travaillez dans un EHPAD.
6: Bonjour Enora, oui, c'est ça. Bonjour. Ah, voilà. Oui, en fait, moi, ça me tient à cœur parce que même si c'est pas un boulot facile que je fais, mais et le fait de leur donner un peu de sourire, un peu de baume au cœur, moi, ça me fait toute ma journée.
0: D'accord. Alors déjà, bravo. Ouais.
3: Non mais bravo aux collègues Christophe.
0: Tous les soignants, tous les auxiliaires de vie, toutes les femmes de ménage ou les hommes de ménage qui travaillent dans les EHPAD, je connais bien. Vous êtes voilà nos héros, nos héroïnes. Bravo et merci pour ce que vous faites, Gérald.
3: Et on va se prendre en France, mais comme partout en Europe, le mur du vieillissement. C'est-à-dire qu'on n'a pas du tout anticipé la dépendance, la prise en charge par la sécurité sociale de la dépendance, et on manque de place. Et on manque de bras.
0: Exactement.
3: Donc, bravo aux bras qui le font, il faut les fidéliser, mais vraiment, c'est un enjeu politique majeur.
0: Exactement. Merci infiniment, Christophe, pour ce que vous faites. Continuez de réagir, c'est votre émission 0810 055 056.

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2: Et il est midi 33, chers amis, en plein cœur de votre nouveau rendez-vous quotidien. On vous doit bien ça sur ICI. On a parlé beaucoup des personnes âgées, de leur isolement. On va continuer de le faire. Hein. Appelez-nous si ça vous concerne, 0810 055 056. Dans un instant, Gérald va nous parler d'Octobre Rose, cette magnifique campagne de sensibilisation au cancer du sein. Et Elsa nous parlera justement de l'isolement aussi des personnes âgées. Attention, prenez des mouchoirs. Je pense que ça sera très émouvant. Mais pour l'heure, vous pouvez, vous le savez aussi, nous laisser des messages vocaux au même numéro, gratuit, 0810 055 056, comme l'a fait Jean aujourd'hui.
3: J'ai vu les images des inondations dans le sud, et c'est une question que je me pose à chaque fois. Qu'est-ce qu'on fait dans ces cas-là? Qu'est-ce qu'on dit à l'assurance?
2: Et on embrasse très fort, on leur souhaite tout le courage possible à celles et ceux qui ont subi justement les inondations en France. Valère Coréard, c'est pour vous.
4: Oui, alors, dans ces cas-là, il y a vraiment une chose à faire, si c'est possible, c'est vous prenez des photos, vous prenez des vidéos et vous les conservez bien de tout ce qui a été abîmé, détruit dans votre maison à cause des inondations, parce que l'assurance va mandater un expert et cet expert va venir voir les dégâts et puis estimer votre potentiel remboursement. Il faut savoir que si vous êtes en état de catastrophe naturelle, on en parlait hier sur les maisons fissurées, vous avez 30 jours ouvrés pour faire votre déclaration. Par contre, c'est 5 jours si vous utilisez votre assurance classique. Le problème, c'est que parfois, les délais sont ce qu'ils sont. Dans tous les, moi, je vous conseille de ne pas tarder. Déclarer à votre assurance le dégât des eaux, le sinistre. Prenez donc des photos et surtout, vous mettez bien de côté tout ce qui a été abîmé, tout ce qui a été endommagé. Mais vous le gardez chez vous, si c'est possible, vous le stockez.
2: D'accord.
4: Parce que après, ça va poser quand même un problème à la fois d'estimation et de reconnaissance du préjudice. Autre conseil très important, commencez à chercher vos factures. Parce que là aussi, vous allez avoir un enjeu d'indemnisation.
5: Bien sûr. Et ça, moi, je sais même pas où elles sont, mes factures.
4: Oui, ben, justement, je vous donne un conseil. C'est quand vous achetez des biens qui ont un petit peu de valeur, c'est-à-dire à partir de 200-300 euros, gardez les factures. Maintenant, on peut prendre des photos, puis vous les laissez dans votre téléphone, mais au moins, vous les avez quelque part, quoi. Mais il faut garder ces factures. Bon. Donc, vous cherchez vos factures, vous mettez de côté, et puis vous commencez pas à repeindre, etc. De toute façon, c'est trempé, c'est la cata. Moi, j'ai déjà été inondé, j'avais 50 centimètres dans ma maison. Donc, c'est très traumatisant, c'est très compliqué. Ouais. Mais il faut attendre le passage de l'expert, parce qu'à un moment donné, vous allez mandater des artisans dans les règles de l'art, etc. Mais il faut pas se précipiter, malheureusement, et rester un peu dans cette situation.
2: Audrazo.
5: Un point de vigilance très important, à chaque fois qu'il y a une catastrophe naturelle, il y a des gens malhonnêtes qui essayent d'en profiter, c'est vraiment cruel. Mais oui, ça existe et pas qu'un peu. Donc si vous êtes inondé, qu'il faut pomper, qu'il faut refaire l'installation électrique, qu'il y a un arbre qui a abîmé votre maison, méfiez-vous toujours de quelqu'un qui se présente comme un artisan, qui arrive tout seul, qui sonne chez vous, qui vous dit « je travaille déjà chez votre voisin, je peux commencer tout de suite si vous voulez ». Faites vous-même toujours la démarche de contacter l'artisan et demander un devis détaillé, c'est important.
2: Merci Audrazo, et je le redis, vous avez tout notre soutien et tout notre tendresse, chers amis, si vous êtes touchés par les inondations. On va accueillir la gagnante en l'occurrence du jeu. Vous le savez, je booste votre pouvoir d'achat tout au long de l'année. 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Et c'est Fabienne, bonjour Fabienne, qui nous appelle de Cherbourg en Cotentin, bonjour.
6: Bonjour Anna, bonjour l'équipe.
2: Bonjour Fabienne. Alors, comment ça va aujourd'hui Fabienne d'ailleurs?
6: Oh bah super, il y a du beau temps. En plus, c'est le mois de mon anniversaire.
2: Oh, oh bah yon, ça pouvait pas mieux tomber, c'est gagné.
7: Bravo, bravo.
6: Merci.
2: Bah voilà, bon anniversaire en avance, disons.
6: Merci.
2: C'est pas mal. C'est toujours ça de prix. On vous embrasse très très fort, chère Fabienne. Prenez grand soin de vous. Voilà, c'est très simple. 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On va écouter LP sur la radio ici. Ça s'appelle Lost on You. On est ensemble jusqu'à 13h et il est midi 37.

0: LP Lost on You sur Ici. On est ensemble jusqu'à 13h.
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0: C'est votre nouveau rendez-vous quotidien, tous les midis entre 12 et 13h. On est là pour tenter de vous rendre service. Vous avez des questions, on a des réponses, ça tombe bien. Et si vous en avez, c'est au 0810 055 056 que ça se passe. C'est un numéro de WhatsApp gratuit. Vous pouvez envoyer des textos, nous appeler, nous laisser aussi des messages vocaux. On va continuer à parler dans un court instant des EHPAD. On va accueillir une auditrice. Vous êtes très nombreux et très nombreuses à réagir. Mais pour l'heure, nous allons parler de cette merveilleuse campagne de sensibilisation dans toute la France qui va durer tout le mois d'octobre et qui s'appelle Octobre Rose, cher docteur Kirzek.
3: Exactement, Octobre Rose. Alors, il n'y a pas que le mois d'octobre où on se fait dépister. Hein.
0: Ouais,
3: c'est toute l'année, mais
0: oh
3: là, c'est l'occasion d'être un petit coup de projecteur. Et on a tous le petit ruban rose, on y pense tous. Et on pense à quoi? On pense à la mammographie entre 50 et 74 ans. Pour toutes les femmes qui ont plus de 50 ans, eh bien, vous allez recevoir à la maison une invitation à aller faire cette mammographie. Invitation, ça veut dire, on ne paye pas, c'est gratuit, c'est une prise en charge à 100%. Et malheureusement, il y a une femme sur deux qui ne répond pas à cette invitation.
0: Petite
3: et c'est
0: question,
3: ça le drame.
0: La mammo, c'est à partir de quel âge?
3: 50 ans, de 50
0: on
3: à 74 ans.
0: Alors, si, c'est bien
3: ça, c'est
0: avant.
3: Le dépistage généralisé.
0: D'accord.
3: Quand vous n'avez pas d'antécédents, okay, familiaux en particulier. Pour les femmes qui ont des antécédents de cancer du sein dans la famille, la mère, la sœur, bref, il y a un risque particulier, ou qui ont des symptômes, ça peut être une petite boule, ça peut être un petit mamelon qui est pas comme d'habitude, une rougeur, là on n'est plus dans la mammographie de dépistage, mais on serait dans une mammographie de diagnostic. Et là on va vous proposer, peut-être avant 40 ans, avant 45 ans, avant 50 ans, mais en tout cas on sort du dépistage généralisé. Mais Octobre Rose, c'est vraiment pour mettre l'accent sur le cancer du sein. Plus on le prend tôt, plus on peut le guérir. Et si on le prend tôt, on guérit plus de 90% des cancers du sein. Donc c'est vraiment un message à marteler. J'ai encore moi deux copines qui, il y en a une, c'est marrant, elle m'écoutait en disant l'année dernière, allez faire vos dépistages, etc. Elle a dit, ben je vais t'écouter, je vais y aller. Et on a trouvé une tumeur. Et j'allais dire, heureusement, malheureusement, c'était une tumeur, mais heureusement, on l'a trouvée à temps.
0: Attends.
3: Et donc, elle a été opérée. Et l'opération, c'est une opération qui est beaucoup moins mutilante, il y a beaucoup moins de séquelles, le traitement est beaucoup moins lourd. Donc, je sais que ça fait peur de faire des examens en disant bah, « je préfère faire l'autruche, mettre ça sous
4: c'est
3: le tapis ».
4: C'est ce que j'allais vous demander, justement. Quand vous dites une femme sur deux, justement, n'y va pas, c'est pourquoi?
3: Oui. Bah, pour différentes raisons, parce que bah, généralement, la lettre arrive à la maison, mais parfois, c'est compliqué de prendre rendez-vous, parfois, on a peur, parfois, on dit « ah non, c'est pour les autres », vous savez. Il y a plein de mécanismes psychologiques qui se mettent en place, de déni aussi, de dire non, je veux pas savoir, etc. En tout cas, c'est extrêmement important d'enlever cette peur-là. La peur n'évite pas le danger. Et puis surtout avec un message très positif qui est de dire, si on dépiste tôt, justement, on peut traiter, on peut en guérir. C'est pas le cancer, c'est plus un mot où c'est plus le coup près, une tumeur, c'est pas quelque chose qui va être mortel. C'est quelque chose qu'on dépiste, qu'on traite tôt, qu'on reconstruit tôt aussi, parce qu'une petite tumeur qu'on enlève d'un centimètre par exemple, et la deuxième amie, c'est ça, c'est une petite tumeur 9 mm qu'on vient de lui trouver, et je lui souhaite plein de courage parce qu'elle va se faire opérer la semaine prochaine, mais 9 mm, voyez bien qu'on enlève juste un peu la tumeur, le ganglion à côté, c'est pas du tout la même chose que si elle avait attendu, qu'elle avait pas fait sa mammographie dépistage, et là la tumeur aurait été beaucoup plus embêtante à enlever.
0: Je voudrais faire une mini parenthèse, il y a aussi quelque chose qui a changé, c'est le nombre d'associations aussi, on les voit beaucoup dans Octobre oui. Rose, qui aident les patients, je pense à Rose Up par exemple, donc qui va fêter ses 15 ans, je pense à Jeune et Rose. Ce sont des associations de patientes qui vous aident aussi, qui mettent en place plein de systèmes. Par exemple, vous êtes sous chimiothérapie, qui créent un espèce de maillage, de solidarité. Si vous avez besoin, parce que vous êtes trop fatigué à cause de la chimio, qu'on aille chercher vos gosses, en fait, après l'école.
4: Qu'on fasse des courses.
0: Qu'on fasse des courses, etc. Il y a aussi des cellules d'écoute. Si vous avez envie de parler, par exemple, de la sexualité, qui n'est pas simple quand on est sous traitement, etc. Il y a des merveilleuses associations de patientes en France qu'on salue, qu'on soutient, et ça c'est une chance qu'on a.
3: Et donc le message, c'est aller en amont de tout ça et toutes ces associations formidables. En amont de tout ça, si vous avez entre 50 et 74 ans, allez vous faire dépister par une simple mammographie. Alors c'est pas très très agréable, hein, vous savez, mais c'est comme une radio,
0: non,
3: c'est
0: pas
3: douloureux.
0: Non, ça fait un peu mal, mais c'est voilà. Pas non plus insurmontable.
3: Donc,
0: nous les femmes, on en a vu d'autres.
3: Allez convaincre vos mères, vos grand-mères, vos sœurs d'aller faire ce dépistage.
0: Très rapidement, Audrey.
5: Très rapidement, Colette pose une question sur le WhatsApp de l'émission. Elle dit pourquoi 74 ans, la limite après
3: pour ouais, c'est des histoires belle statistique parce qu'on est dans un dépistage généralisé. Donc c'est le meilleur rapport coût, parce que ça coûte à la sécurité sociale, et bénéfice en termes de nombre de tumeurs trouvées, de taille de tumeurs et de traitement. Donc voilà pourquoi cette notion a été donnée. La borne inférieure, c'est à partir de 50 ans, et 74 ans à la borne supérieure, parce qu'après on estime que ça doit être du ressort du médecin, de la palpation et d'aller faire un dépistage personnalisé.
0: Merci docteur Kirzek. On va continuer à dérouler cette émission, on va encore parler un petit peu d'EHPAD, on va parler de l'isolement des personnes âgées avec la journaliste Elsa Wolinski. On écoute Michel Jonas, Les Wagonnets sur ICI. On est ensemble jusqu'à 13h, ça passe tellement vite.

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0: Wagonnais.
1: Les Wagonnais, oui, on a bien compris. Michel Jonas sur ici, on est ensemble jusqu'à 13h.
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1: Formidable. On vous doit bien ça, Michel Jonas. On vous doit bien ça, c'est votre nouveau rendez-vous quotidien. On est ensemble jusqu'à 13h. C'est la journée internationale des personnes âgées. On a parlé dans la première demi-heure de l'émission. Je voudrais vous dire qu'on consacrera une émission entière aux EHPAD. C'est très important parce qu'on a énormément de bons plans à vous donner. Mais pour l'heure, on accueille Sylvie qui nous appelle de Weimar. Et vous, vous pouvez nous apporter un témoignage. Vous avez travaillé avec les personnes âgées, chère Sylvie.
3: Oui, bonjour.
1: Bonjour.
3: Oui, j'ai en effet travaillé avec des personnes âgées. J'ai été, je suis à la retraite maintenant, mais j'ai été directrice d'hôpital pendant bon nombre d'années.
1: D'accord.
3: J'avais en charge toute la filière gériatrique. Et donc, je voudrais apporter quand même comme information aux familles, aux aidants, qu'il y a des solutions. À savoir que quand une personne âgée, suite à une chute ou autre, ou une maladie, ne peut pas rentrer à domicile, il y a quand même des solutions. À savoir, la personne âgée peut passer dans un premier temps par un court séjour gériatrique.
1: D'accord.
3: Et ensuite, alors là, la durée de séjour est quand même limitée. Mais ensuite, il y a ce qu'on appelle un soin de suite gériatrique.
1: Mmh.
3: Qui est un service où il y a vraiment des professionnels très qualifiés, médecins, kinés, infirmières et autres, bien sûr, et dont la durée de séjour peut aller jusqu'à 3 mois.
1: Ah, génial, d'accord, voilà. très bon plan,
3: peut laisser le temps aux personnes, aux familles,
1: oui, de trouver un EHPAD.
3: De trouver un EHPAD.
1: Et c'est pris en charge par la Sécurité sociale, ça, il faut le dire.
3: Ce sont des structures qui existent dans les hôpitaux publics,
1: ouais.
3: Mais aussi dans certaines cliniques privées, j'en connais certaines, il y a aussi certaines cliniques privées qui ont ce service.
1: Merci beaucoup Sylvie, merci, voyez, c'est ça, c'est votre émission, entre auditrices, entre auditeurs, on se donne des bons plans, c'est ça, on vous doit bien ça. On va se retrouver dans un court instant avec Elsa Wolinski qui va nous faire un très joli billet, comme on dit, sur l'isolement des personnes âgées. Prenez des mouchoirs, à tout de suite sur ici.
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1: 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Merci beaucoup pour tous les messages que vous nous envoyez au 0810 055 056. On vous remercie, mais vous savez quoi? On vous doit vraiment bien ça. Je crois que le titre est bien trouvé de cette émission. On est ensemble jusqu'à 13h. Et Elsa Wolinski, c'est à vous, chère amie.
4: Oui, et on va commencer en musique.
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4: Et oui. Les vieux ne parlent plus, ou alors seulement parfois, du bout des yeux. Aujourd'hui, je vais vous parler de solitude. Cette solitude qui, avec l'âge, peut parfois prendre de plus en plus de place. Parce qu'en France, aujourd'hui, 2,5 millions de personnes âgées disent se sentir seules, tous les jours ou presque. 2 millions sont isolées de leur famille et de leurs amis. Et 700 000 n'ont quasiment plus aucun lien autour d'elles. Plus de famille, plus d'amis, plus de voisins. On appelle ça la mort sociale. Parce qu'être seul, c'est aussi être beaucoup plus vulnérable quand quelque chose vous arrive. Et justement, cette semaine à Madrid, une femme de 87 ans est devenue, malgré elle, le visage de cette vulnérabilité. Elle s'appelle Marie Carmen, elle vivait depuis 70 ans dans le même appartement. 70 ans, toute une vie, dans les mêmes murs, sauf que son immeuble a été racheté et que son loyer était d'environ 500 euros. Devait en fait tripler. Et évidemment, elle n'avait pas cette somme. Elle ne pouvait plus payer. 3 fois, on a essayé de l'expulser. Elle n'a pas voulu, elle a refusé. Mais le 23 septembre, lors de la 4e tentative, Marie-Carmen a été carrément virée de son appartement. On l'a virée sur un brancard avant de l'emmener dans une ambulance à l'hôpital. Cette image a fait le tour de l'Espagne, mais dehors, Marie-Carmen n'était pas seule. Des centaines de personnes étaient venues la soutenir. Son histoire a provoqué une mobilisation immense et ça a marché. Quelques jours plus tard, un accord a été trouvé. Marie-Carmen va pouvoir rentrer chez elle avec un loyer adapté à ses revenus. Et finalement, c'est peut-être ça que nous raconte son histoire, qu'on peut refuser de détourner les yeux. Qu'une injustice qui arrive à quelqu'un d'autre peut aussi nous concerner. Alors peut-être que le premier geste commence par là. Regardez simplement autour de nous. Ça peut paraître naïf ce que je vous raconte, mais parfois prendre soin des autres commence simplement par les voir. Et il existe justement des initiatives pour créer ce lien. Il y a par exemple les cartes du cœur. Une idée tout simple, on écrit quelques mots à une personne âgée qu'on ne connaît pas et la carte lui est envoyée. Paris, en compagnie, des bénévoles accompagnent des personnes âgées pour une promenade, un rendez-vous, une sortie ou simplement pour passer un peu de temps ensemble. Il y a aussi la cohabitation intergénérationnelle, on en a parlé dans cette émission. Mais peut-être que toutes ces initiatives

0: initiatives nous disent aussi autre chose, que la solitude des personnes âgées ne se combat pas seulement quand elle est déjà là. Il faut peut-être commencer beaucoup plus tôt, vous en avez parlé Gérald, en se demandant quelle place on veut leur donner dans nos quartiers, dans nos villes, dans nos vies. Et repenser aussi nos EHPAD. La Caisse nationale de solidarité pour l'autonomie réfléchit justement à l'EHPAD de demain. L'idée, c'est de ne plus seulement imaginer l'EHPAD comme un endroit où l'on soigne, mais comme un endroit où l'on veut continuer à vivre. Des lieux ouverts sur le quartier, avec des cafés, des jardins partagés, des associations, des artistes, des voisins, des enfants. Des endroits où les générations continuent à se croiser. Et peut-être aussi inventer un entre-deux, entre rester seul chez soi et entrer en EHPAD. Des lieux où l'on garde son indépendance, son intimité, là, sa porte que l'on peut fermer, mais où l'on peut aussi ouvrir ses porte et trouver quelqu'un derrière. Parce que moi, à 52 ans, je me demande déjà comment j'ai envie de vieillir. Je voudrais rester indépendante le plus longtemps possible, ne pas devenir un poids pour mes enfants. Avec mes amis, on se dit souvent qu'on finira tous ensemble dans une grande maison vieille, au bord de la mer, comme ça. Je ne sais pas si on le fera vraiment, mais finalement, l'idée n'est peut-être pas si folle, parce que la manière dont nous vieillerons demain, c'est peut-être maintenant qu'il faut commencer justement à l'inventer.
1: Merci beaucoup Elsa Wolinski. Et pour ma part, je vais dire un mot moi sur la jeunesse, du coup, les futurs vieux, comme on dit. La jeunesse qui est dans la rue, vous l'avez vu, la jeunesse qui donne de la voix, c'est aussi la démocratie qui parle, des citoyens qui s'expriment, des difficultés vécues, une demande finalement de main tendue qui ne se résoudra sûrement pas par la violence, bien sûr, mais écoutons leurs angoisses. C'est un sujet de société et nos jeunes sont l'avenir. Voilà, on parle de tout ici et de toutes les générations. Merci encore à vous, chère Elsa Wolinski. Ces propos, bien sûr, n'engagent que moi. Cela va de soi. Et nous allons... nous allons accueillir l'auditrice qui a gagné le jeu, dis donc. Parce que vous le savez, encore pourquoi, encore demain, je vais faire gagner deux fois dans l'émission 200 euros de pouvoir d'achat. Mais ça durera tout au long de l'année. Je booste votre pouvoir d'achat. Mais la semaine prochaine, ce ne sera qu'une fois. Donc profitons-en. Elle s'appelle Linda. Bonjour Linda.
2: Bonjour Elora, bonjour toute l'équipe.
1: Vous nous appelez de Gennevilliers dans le 92. Comment ça va Linda aujourd'hui?
2: Ah voilà, super bien.
1: Elle est trop mignonne. Qu'est-ce que vous faites dans la vie Linda?
2: Moi je travaille en ressources humaines, hein, chez les carrières et les paies.
1: D'accord.
2: Dans la fonction publique.
1: Ok.
2: Et voilà, et j'ai plein de passion et je voulais vous remercier pour vos émissions, notamment sur nos aînés, mais aussi Octobre Rose, enfin, tout ce qui est santé, enfin, c'est des thèmes très très forts et merci.
1: De rien.
2: Merci de les porter.
1: Merci à vous surtout et je crois qu'on vous doit bien ça. Et pour l'heure, c'est gagné Linda.
3: Bravo.
1: Bah oui, on est comme ça nous sur ici. On est très très heureux de booster votre pouvoir d'achat tout au long de l'année. 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Je voudrais vous dire que demain, on va parler or, figurez-vous. Comment vendre or et vos bijoux sans se faire arnaquer? Le cours de l'or, patati patata, est-ce que c'est une bonne idée? Valère enfilera son costume.
4: Vraiment,
1: en or. En or, vraiment à minima. Merci beaucoup à ma merveilleuse équipe. Je le rappelle, c'est Octobre Rose. Vraiment, soyez sensibles à cette cause. Le docteur Kierzek l'a dit, la mammographie, c'est automatique, c'est une fois par an.
4: La mammographie, voilà. Ça sauve des vies.
1: Ça sauve des vies, exactement. Pour préparer cette émission, je remercie Céline à la réalisation. Qui est à la technique? J'ai oublié aujourd'hui. C'est Kinane, évidemment, à la technique. Marian au standard et Gwen à la... Ouh là là. Allez, il est temps que j'aille me coucher à la préparation. Merci beaucoup. Quant à moi, je vous dis à demain.

0: en douceur ce jeudi matin sur ICI avec Morane sur un prélude de Bach. Bon réveil, soyez les bienvenus.
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0: Il est en train de boire un café.
3: C'est de l'eau.
0: Ah, manqué.
3: Eh oui, j'ai bu deux ce matin, donc là je suis passé à l'eau.
0: Bonjour Cyril.
3: Bonjour Louis Raspail, bonjour à tous.
0: Ce jeudi 8 octobre, c'est la journée mondiale de la vue. Et c'est le thème que nous allons aborder ce jeudi avec vous, avant 6h, avec votre rendez-vous quotidien. Je recherche un auditeur qui... Alors ce matin, Cyril, qui est-ce qu'on recherche?
3: Eh bien, on recherche un auditeur qui a déjà mal vécu une situation drôle parce qu'il avait mal vu ou oublié ses lunettes.
0: Alors, vous avez sûrement une situation amusante ou une anecdote à nous partager. C'est Saveria qui attend vos appels au 0810 055 056. Et puis dans l'actu, Cyril?
3: Eh bien, peut-être une bonne nouvelle pour vous qui rouler au gasoil, une baisse des prix du gasoil probablement pour début novembre.
0: L'info avec vous, c'est dans quelques secondes, mais avant toute l'équipe d'ici dès 5h avec Saveria au standard, Alix à la technique et Charline à la rédaction en chef.
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0: Jeudi 8 octobre, excellent réveil, il est 5h. Le tour de l'actualité à vos côtés, Cyril Ardo-Redon. Le Premier ministre Sébastien Lecornu a pris la parole hier soir.
3: Plusieurs thèmes abordés, de la colère des lycéens au prix des carburants, en passant par le budget ou la situation des agriculteurs. Allocution d'une quinzaine de minutes pour répondre aux différentes crises. Le chef du gouvernement se pose en démineur et annonce que la France va débloquer 10 millions de barils de gazole des stocks stratégiques, ce qui devrait faire baisser les prix à la pompe.
4: Nous mettrons donc 10 millions de barils de gazole issus de nos stocks à la disposition des distributeurs en France. Je signerai prochainement le décret permettant cette opération, prévue pour durer 3 mois. Nous allons les utiliser de manière nouvelle pour agir sur les prix. Le gazole concerné a été acheté avant la flambée des cours. Il sera mis à disposition au prix de revient de ces stocks, ce qui permet mécaniquement de baisser les prix à la pompe dans un ordre de grandeur évalué entre 12 et 18 centimes par litre de gazole. Je réunirai à Matignon l'ensemble des distributeurs pour y travailler dans les tout prochains jours. Cette baisse bénéficiera à toutes celles et ceux qui achètent du gazole et s'ajoutera évidemment aux aides existantes.
3: Sébastien Lecornu estime aussi que le prix de l'électricité ne doit pas augmenter cet hiver et appelle EDF à mobiliser au maximum ses capacités de production. Sur la crise agricole, le Premier ministre déclare que le plan d'urgence déjà engagé sera complété aujourd'hui par la ministre de l'Agriculture. Et sur le budget, il réaffirme son objectif de ramener le déficit à 5% du PIB en 2027. Mais le Premier ministre était aussi et surtout très attendu sur la crise des lycées. À la veille de l'acte 4 du mouvement aujourd'hui, Sébastien Lecornu affirme que 40 000 contributions ont déjà été déposées sur la plateforme du gouvernement et renvoie à fin octobre pour des mesures. Camille Marigot, tout cela a laissé sceptiques les lycéens que vous avez rencontrés et qui ont suivi cette allocution.
5: C'est en bas de son immeuble que Sarah retrouve Bilal pour écouter, penché sur son téléphone, Sébastien Lecornu.
6: Les forces de l'ordre n'ont pas pour instruction d'affronter les lycéens.
5: Cette allocution, les deux élèves du lycée Paul-Éluard l'attendaient pourtant avec un peu d'impatience.
6: La question des moyens.
7: Enfin,
6: trop de promesses qui n'ont pas été tenues.
7: Au moins il reconnaît.
5: Mais au bout de quelques minutes, le Premier ministre passe à la question des carburants.
6: La guerre au Moyen-Orient, comme d'ailleurs celle en Ukraine.
8: Il a réussi à parler d'un mouvement qui dure depuis 2 semaines. Donc, enfin, on voit aussi le niveau de...
7: d'importance qu'il porte à notre mobilisation. Je comprends qu'il veut faire plusieurs sujets, mais je pense qu'il aurait dû faire un discours centré sur les lycéens.
5: Une douche froide pour Sarah qui espérait mieux après plusieurs jours de mobilisation.
7: Ah oui, non, moi j'attendais quand même quelque chose. Je sais pas, il me dit je vais recevoir tel ou tel élève, je vais essayer de comprendre, il y aura une réunion d'urgence avec tous les proviseurs. Je suis vraiment déçue et je pense qu'il y avait une confiance qui était installée allée entre la jeunesse et le gouvernement,
9: mais comment elle est brisée.
7: Elle est brisée. Je sais pas s'ils s'en rendent compte, mais là ils se mettent toute la jeunesse à dos.
5: Alors aucun des deux ne compte relâcher le blocus de leur établissement et ils attendent aussi de pied ferme une rencontre prévue cet après-midi avec le rectorat de Créteil.
3: Et après cette allocution, le syndicat d'enseignants SNES CFSU dénonce une copie blanche et une stratégie du pourrissement. Le syndicat Renouveau Lycéen estime que le Premier ministre cherche à gagner du temps jusqu'aux vacances scolaires. Les lycéens demandent à être reçus la semaine prochaine par le Premier ministre et disent avoir des propositions chiffrées. Une nouvelle enquête confiée à l'IGPN, la police des polices, en marge de la mobilisation lycéenne. Un adolescent de 17 ans a été blessé à la tête lors d'un rassemblement devant un établissement de Marseille. Sur des images publiées sur les réseaux sociaux, on voit un policier frapper le jeune homme avec sa matraque. La ministre de la Santé envisage d'avancer la campagne de vaccination contre le Covid-19, alors qu'il y a eu près de 70% d'augmentation des passages aux urgences en raison de cette maladie. Il ne s'agit pas encore d'un changement officiel de la stratégie, mais c'est une réflexion du gouvernement. La vaccination doit démarrer, quoi qu'il arrive, mardi, en priorité pour les personnes les plus fragiles.
0: Les mondiaux de judo ne se passent pas très bien pour les Français.
3: Seulement 2 médailles de bronze à mi-parcours pour Shirin Boukli et Dayane Boulem Tafès. Même Clarisse Agbenienou va rentrer bredouille de Bakou en Azerbaïdjan. Elle espérait pourtant un 7e titre mondial. Et Nicolas Perronnet, à moins de 2 ans des JO de Los Angeles, l'inquiétude grandit chez les Bleus.
10: Chaque jour, l'équipe de France dégringole au tableau des médailles. Une 9e place ce matin, loin de son statut, constate sa leader Clarisse Agbenienou, qui elle-même n'a pas réussi à stopper la chute libre.
11: C'est dommage parce qu'on est une belle équipe de France et je pense qu'on peut faire mieux. Bah écoutez, j'ai envie de dire, si dans 2 ans on fait mieux et qu'on éclate tout, on oubliera. Pour l'instant, on va souffrir un peu, il faut trouver une méthode de travail différente.
10: Et le chantier a déjà commencé, annonce dès hier du président de la Fédération française.
12: 2 mois maximum. Dans 2 mois, il faut que tout soit clair pour tout le monde, même un mois, on n'a pas le temps d'attendre.
10: Ami Olympiade, Stéphane Nomis veut des changements profonds chez les Bleus.
12: Après, c'est à la fin qu'on compte les médailles, mais quand même, mes 4 premiers jours, ils sont mauvais. Il faut appeler un chat un chat. Il y a des choses à remettre en question, parce qu'on sent moins le team spirit qu'au jeu. On doit réparer et trouver l'énergie nécessaire et suffisante pour les Jeux.
10: Car à moins de 2 ans de Los Angeles, le Japon, l'éternel rival, lui, ne laisse rien en chemin, avec déjà dans ses bagages 6 des 8 médailles d'or distribuées depuis le début des mondiaux.
3: Et 5e journée de compétition aujourd'hui avec 3 Français sur les tatamis de Bakou. Clémence Aimé en moins de 70 kilos, Maxime Gaël Ngayap Ambou et Alexa Mitrovic en moins de 90 kilos. La météo aujourd'hui, Louis, c'est un temps encore perturbé à l'est.
0: Oui, c'est pas la folie non plus, avec des nuages nombreux et de la pluie de l'Auvergne-Rhône-Alpes jusqu'à la région Grand Est ce matin pour les températures. À 5h06, Didier nous dit 10 degrés dans le Puy-de-Dôme ce matin. Quant à Thérèse, 13 degrés en Isère en milieu de température, en milieu de matinée plutôt. Les températures stagnent à Paris et Reims, 12 degrés à Bourges, 11 degrés pour Bordeaux. Ce matin, 13 degrés cet après-midi. Bonne nouvelle en revanche, puisque les éclaircies, elles, reviennent à l'est notamment, ainsi que sur le pourtour méditerranéen pour les maximales ce jeudi. 16 degrés à Rennes, 23 dans le sud à Nice.

0: Très bon réveil à l'écoute d'ici, jeudi 8 octobre, place à l'éphéméride du jour. Alors, il y a 81 ans, était déposé, figurez-vous, le brevet à l'origine du four à micro-ondes. Et figurez-vous qu'on doit cette invention en partie grâce à une barre en chocolat.
1: Oui, vous avez raison, c'est l'ingénieur Percy Spencer qui travaillait sur un radar électronique. Et il a vu sa barre en chocolat fondre toute seule à côté de l'appareil, grâce donc aux ondes. Il a ensuite testé avec du maïs, ça a fait du pop-corn, et puis un œuf qui a explosé devant ses collègues.
0: Ça fait une omelette du coup.
1: Oui. Et votre omelette.
0: Non, elle est pas folle. Et j'ai les dimensions de ce premier micro-ondes. Il mesurait près d'1m80 pour, tenez-vous bien, Cyril, 340 kilos.
1: Ah oui, il faut une grande cuisine pour lui trouver une place.
0: C'était révolutionnaire tout de même pour l'époque. Et on espère qu'il a pu ensuite réchauffer son café, puisque 5h08, ça s'y prête plutôt bien. Boire un petit café, merci d'être avec nous. Tout de suite, une jolie musique pour commencer ce jeudi à vos côtés, avec les Pretenders sur ICI. Ce tube sorti en 79. Voici pour vous Brass in Pocket.

0: Les Pretenders sur ici avec la voix de Chrissy Hynde. Merci de nous avoir choisis. On commence la journée bien entendu avec vous et on est ensemble jusqu'à 6h.
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0: Ce matin avec Stéphane Bern, direction Paris en 1900, où l'on pensait avoir trouvé une invention révolutionnaire pour ne plus avoir à marcher.
3: Bah, oui, c'est vrai que c'est fatigant de marcher. Oui, cette invention, c'était des immenses trottoirs roulants de plusieurs kilomètres présentés comme la rue de l'avenir. Alors, bah oui, ça a disparu, non, on les voit pas dans la capitale. Stéphane Bern nous raconte cette histoire à 5h25 sur ICI.
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0: Et dans Ici, ça entreprend, on s'intéresse aussi aux idées qui peuvent améliorer le quotidien de nos animaux. Pour chouchouter son chien, on peut lui offrir des jeux, mais aussi quelques friandises.
3: Et justement, Catherine Quicandon, aujourd'hui, vous nous emmenez sur la Côte d'Azur et découvrir une alternative naturelle et locale pour nos compagnons à quatre pattes.
4: À Cannes, sur la Côte d'Azur, nos amis les chiens sont gâtés. Et c'est grâce à Chloé Poupeau qui a créé en 2019 son entreprise de friandises pour chiens, les Délices Canins. Ses produits sont faits avec des légumes, de la farine d'avoine, de la viande Label Rouge, s'il vous plaît, et le poisson est toujours frais. Ça nous donnerait presque envie de goûter. 100% naturel, 100% local, bio, sans sucre ajouté, ni sel ajouté, sans conservateur et sans additifs, Chloé défend une composition transparente et saine. Toutes les recettes sont validées par une nutritionniste canine et féline. Elle propose actuellement plus de 25 références, aussi bien salées que sucrées, comme agneau orti, feta thym, saumon origan, beurre de cacahuète et bien sûr, ses meilleures ventes.
5: Charbon miel qui marche super bien, c'est l'indispensable en fait, c'est souvent les chiens quand ils ont mal au ventre ou les selles liquides, on leur donne ça, ça remplace le médicament ou un Smecta en fait. Donc là, c'est vraiment naturel et ça marche super bien sur la digestion du chien. Et après, la box anniversaire qu'on a complètement designée il n'y a pas longtemps. Donc là, elle fonctionne super bien. Ouais.
4: Il y a des friandises gourmandes, de dressage, des déshydratés que les toutous ont l'air de beaucoup aimer puisque leur maître en achète de plus en plus. Ce qui fait que Chloé peut enfin se consacrer entièrement à son entreprise.
5: Ça fait un an que je suis à temps plein dans la marque parce qu'avant, je travaillais en CDI dans la restauration. Donc je cumulais les deux. Et là, j'ai eu mon local il y a quelques mois. Donc j'ai un local tout neuf où j'ai fait tous les travaux dedans. J'ai ma cuisine pro avec le coin où je fais les colis. Et je travaille aussi avec des hôtels de luxe à Cannes. Donc je travaille avec trois hôtels sur Cannes et un sur Saint-Tropez.
4: Je n'ai qu'un mot à dire, bravo. Comptez à partir de 8,20€ les 100 grammes. Et sinon, pourquoi Chloé s'est lancée dans cette aventure?
5: J'étais dans les escaliers chez mes parents et je leur ai dit « Mais pourquoi je ne ferais pas des friandises pour chiens ?» Parce que sur la Côte d'Azur, en fait, il n'y a personne qui faisait ça. Et ma sœur a adopté un petit spitz qui s'appelle Simba. Directement, quand elle l'a eu, j'ai voulu lui cuisiner des petites friandises maison. J'ai fait goûter, en fait, aux chiens de mes amis. Et ils ont adoré. Du coup, de fil en aiguille, j'ai pas lâché la marque.
4: Plus d'infos sur lesdélicescanins.com. Merci à Quentin Lacrome d'Ici Azur pour cette idée délicieuse. Ici, ça entreprend dans les Alpes-Maritimes avec les Délices Canins et des friandises pour chiens qui font du bien.
0: Merci Catherine. Bonne nouvelle, la pluie revient pour le plus grand bonheur des agriculteurs. On en parle tout de suite.
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0: Soyez les bienvenus ce jeudi matin, il est 5h15 et ça y est, la pluie est enfin là.
3: Dans beaucoup de régions, elle se faisait rare depuis plusieurs semaines, voire plusieurs mois. Mais cette nuit et ce matin, c'est humide pour une bonne partie du pays. De l'eau très attendue par les agriculteurs qui souffrent de la sécheresse. En Isère, Emma Jacob, vous avez rencontré une maraîchère qui a vécu un été très difficile.
7: Cet été, pour continuer à travailler en plein soleil, Sophie Cohen ne quittait pas sa casquette. Aujourd'hui, la maraîchère a ressorti son ciré.
8: Ça va mieux que cet été parce qu'il pleut et qu'on est très très heureux qu'il pleuve. C'est vraiment une bénédiction. Et puis, il faut que les sols ils se rechargent aussi. Hein.
7: Les sols asséchés par des mois de canicule, malgré de petites pluies au mois d'août. Les sources pour irriguer sont-elles quasiment à sec? Alors, ces deux jours de pluie font déjà la différence.
8: Bah là, on peut voir que les tomates, elles poussaient plus, elles étaient toutes cramées. et là elles ont recommencé à pousser. Voilà, après ça rattrapera pas ce que j'ai perdu cet été quoi.
7: 64% de pertes pour ces potimarrons, 30% pour les tomates, même chose pour les aubergines. En tout, 7000 euros de manque à gagner, c'est un cinquième de son chiffre d'affaires annuel.
8: Je peux voir qu'il y a certaines variétés qui n'ont pas supporté quoi. Je vais essayer d'adapter aussi comme ça. Mais là par exemple cette variété elle est morte. Vu le changement global qui s'opère, est-ce que ça suffira? Je suis pas sûre.
7: Et ces quelques jours de pluie ne suffisent pas non plus à sauver les noyers de son exploitation. La récolte a commencé il y a quelques jours.
8: On a ramassé déjà une parcelle. Normalement, on fait à peu près 16 sacs. Là, on a à peine 10 sacs. On avait une parcelle où les noyers n'étaient pas bien en forme non plus. Hein, mais là, cette année, c'est bon, ils sont tous morts. Les suites de la canicule, là, je pense qu'ils survivront pas.
7: Sophie, elle, ne sait pas si elle va continuer.
9: Cet été, il a été dur. Très dur psychologiquement et physiquement.
8: Moi, j'ai peur que là, tout le monde oublie. Que ça soit plus du tout un sujet qui soit abordé, qu'aux élections présidentielles on pense pas du tout à ça, sauf que là il faut pas oublier, c'est trop important quoi. Ça pose la question de comment on va manger. C'est pas sûr que mon fils veuille reprendre un jour la ferme, mais je suis pas sûre qu'il puisse. Que ça soit possible de continuer à produire des légumes ici.
7: La maraîchère le prédit, les canicules seront de retour l'été prochain. Elle espère d'ici là pouvoir installer une réserve d'eau et des voiles d'ombrage sur ses cultures.
3: Emma Jacob à la ferme du Rocher en Isère. Et cette agricultrice a créé une cagnotte en ligne cet été. Elle est ouverte jusqu'à fin octobre. C'est un reportage ici Isère à retrouver sur ici.fr.
0: Merci Cyril. Dans 3 minutes, c'est la télé avec Patrice Gascoigne. Une question, peut-on vraiment disparaître d'internet? Oui, non. La réponse, c'est ce soir sur TF1 dans la série Intrinsable et un avant-goût ce matin dans moins de 3 minutes juste après Alain Souchon sur ICI. Voici le bagad de l'Ambiway. Belle matinée et bon réveil avec nous.

0: au saut du lit, ou peut-être déjà en voiture sur la route pour aller au boulot. 5h21 sur ICI, c'était Alain Souchon évidemment. Tout de suite, je vous invite à nous appeler au 0810 055 056. Venez tenter votre chance et venez participer au duel des auditeurs à 5h40 avec une question comme d'habitude autour de l'actu.
1: Vous nous parlez de quoi, Louis, ce matin ?
0: Alors, petit indice, ce matin, je vais vous parler de Sophie Adenoé, forcément, puisqu'elle fait son retour sur Terre aujourd'hui. Donc, la question portera là-dessus. Vous avez quelques minutes pour réviser et être le plus proche de la bonne réponse pour emporter votre radio.
1: Oui, une radio qui vous suivra partout, même dans l'espace, si vous êtes Sophie Adenoé. Mais plus concrètement, de la salle de bain au salon jusqu'à la cave, puisque ce poste est équipé d'une lampe torche. Elle fonctionne sur pile, sur recharge en USB ou à l'énergie solaire.
0: C'est parfait, tout ça. Cette radio, elle vous attend au 0810 055 056. C'est Saveria qui attend vos appels ce matin. Bonne chance à tous.
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0: Dans les coulisses TV, ce matin, Patrice Gascoigne, vous nous parlez de la série Intraçable, lancée ce soir sur TF1, qui va nous montrer à quel point il est difficile de disparaître d'Internet.
4: Julia a un mari, Julia a un fils, mais Julia a aussi un drame qui la hante jour et nuit.
5: Ça a commencé. Il est l'heure.
6: Mais c'est tout !
7: Je suis la femme de David Becker. Il est mort il y a 7 ans.
8: David ?
7: J'ai pratiquement tout oublié de l'accident.
4: Mais que s'est-il passé hier soir ? Ce que je peux vous dire, c'est que Julia est interprétée par Sophia Issaidi. Vous l'avez compris, Julia a perdu son mari dans un tragique accident. Depuis, elle a tout fait pour se reconstruire. Elle a un nouveau travail, elle est taxi. La relation avec son fils est très difficile. Jusqu'à ce soir où un inconnu monte dans son taxi et Julia reconnaît ce visage. À partir de là, elle se lance dans une quête vertigineuse pour la vérité. Une quête face à un ennemi mystérieux, un hacker. Pour s'en sortir, elle doit se mettre en état de mort numérique, c'est-à-dire se débrouiller sans téléphone, sans ordinateur, sans carte de crédit. L'histoire est palpitante, elle est écrite par 4 personnes, Amy Cohen, Raphaël Meyer, Mathilde Arnaud et France Ortelli. J'ai demandé à Amy Cohen comment on écrivait une série à 4 mains. Qui fait quoi ? Écoutez sa réponse.
9: Écrire une série, c'est un très long processus avec plusieurs étapes clés. Premier, il y a l'idée, c'est la création. Puis ensuite, il y a les arches, ça c'est l'histoire concrète. Puis les scénarios, qui eux sont la division de l'histoire en épisodes. Et donc avec Raphaël Meyer, quand on a créé la série, on a décidé d'ajouter une personne à chaque étape. Parce que l'écriture, comme son nom l'indique pas, c'est surtout beaucoup de discussions. Et la discussion, ça a besoin d'énergie. Et donc on a fini par se retrouver à 4, avec France et Mathilde, à discuter pour que l'histoire prenne forme. Et ensuite seulement, chaque scénariste part de son côté pour écrire un ou plusieurs épisodes. Et Raphaël et moi, après, on fait de la supervision de tout ça pour avoir une cohérence entre les épisodes. Donc en fait, on n'écrit pas à 4 mains, mais on développe l'histoire à 4 cerveaux. Voilà.
4: Grâce à Amy Cohen, l'un de ses auteurs, vous savez comment a été écrite la série Intraçable, à voir ce soir sur TF1.
0: Et en parlant d'Internet, vous savez que tous les jours à 5h45, Aude Razo vous donne des conseils pour éviter et surtout repérer les arnaques qui pullulent de plus en plus. Aujourd'hui, il sera question d'un texto, encore une fois, très piégeux qui circule et qui se fait passer pour votre banque. Soyez donc vigilants. 5h25, la musique d'ici qui vous réveille avec un titre qui cartonne en ce moment. C'est ce fameux groupe australien, Cyril, Tame Impala.
1: Oui, avec leur nouveau single qui cartonne, Dracula.
0: Qu'on écoute tout de suite.

0: L'Impala avec Dracula, l'écoute d'ici ce jeudi matin, jeudi 8 octobre. Soyez les bienvenus si vous nous rejoignez à l'instant. Comme d'habitude, avant les infos, un petit peu d'histoire aux côtés de Stéphane Bern, qui ce matin nous fait voyager au temps où marcher ne demandait aucun effort.
1: Au tournant du XXe siècle, Paris pensait avoir trouvé la solution miracle au transport, supprimer la marche. L'avenir avait déjà la flemme. Paris, Exposition Universelle de 1900. La Tour Eiffel a 11 ans. Le métro vient d'ouvrir et les organisateurs veulent impressionner le monde entier. Wow ! Ils installent donc une attraction futuriste. Un trottoir roulant de plusieurs kilomètres qui longe une partie des quais de la Seine. Paris invente le déplacement sans effort, autant dire une idée appelée à un grand avenir.
2: C'est la France de demain. C'est l'avenir de notre pays, ça, mes vieux gars.
1: Le système est astucieux. On monte d'abord sur une plateforme lente, puis sur une deuxième plus rapide, puis sur une troisième qui file à près de 8 km à l'heure, soit à peu près la vitesse maximale d'une voiture dans Paris en 2026. En 1900, c'est de la science-fiction. On l'appelle d'ailleurs la rue de l'avenir. Les visiteurs adorent, enfin, pas tous. Certains ratent leur embarquement, d'autres perdent l'équilibre.
3: Alerte ! Paresseux à terre !
1: Les journaux racontent une collection impressionnante de chapeaux envolés et de dignités froissées.
4: Mais l'important, c'est pas la chute, c'est l'atterrissage.
1: Très vite, des ingénieurs imaginent un avenir radieux, des trottoirs roulant partout, dans toutes les grandes villes. Plus besoin de marcher. Mais la réalité est moins convaincante. L'installation coûte cher, prend beaucoup de place et reste compliqué à exploiter. Un date raté entre ingénieur et comptable. Après l'exposition, abracadabra, le trottoir roulant disparaît. Le Paris de 1900 était persuadé qu'au XXIe siècle, nous nous déplacerions sur des trottoirs mécaniques géants. Ils se sont trompés. Mais si vous avez déjà traversé un aéroport sur un tapis roulant, vous utilisez encore, sans le savoir, un petit morceau de leur futur.
0: La chronique de Stéphane Bern, c'est tous les jours avant l'actu, puisque tout de suite, il est 5h30. Voici l'actualité en France et dans le monde. Le tout en 90 secondes, c'est avec vous, Cyril Ardo-Redon.
5: 10 millions de barils de gazole vont être débloqués de nos stocks stratégiques, ce qui devra entraîner une baisse des prix à la pompe de 12 à 18 centimes par litre, selon Sébastien Lecornu. Le Premier ministre appelle aussi EDF à mobiliser au maximum ses capacités de production pour éviter une hausse du prix de l'électricité cet hiver. Pas d'annonce, en revanche, sur les lycées. Le chef du gouvernement renvoie à fin octobre pour des mesures. Le syndicat d'enseignants SNES-FSU dénonce la stratégie du pourrissement. C'est dans ce contexte que les syndicats lycéens appellent à l'acte 4 de leur mouvement aujourd'hui, deux jours après la mobilisation qui a réuni entre 260 et 450 000 personnes dans les rues. Le ministre de l'Éducation nationale, Édouard Geffray, est lui attendu ce matin dans un lycée de Reims pour participer à un temps lycéen de dialogue. La justice ferme trois sites internet sur lesquels des images intimes volées étaient vendues. Il y a plus de 17 000 victimes dans le monde, dont des jeunes filles mineures. Deux frères âgés de 21 et 25 ans ont été arrêtés dans le nord de la France. Les députés de la commission finance ont entamé les débats sur le projet de budget 2027. Ils ont rejeté l'ensemble d'emblée l'une des propositions clés du gouvernement sur l'abattement dont bénéficient les retraités. Quoi qu'il arrive, l'Assemblée nationale repartira de la copie initiale pour les débats dans l'hémicycle dès la semaine prochaine. Et puis l'astronaute française Sophie Anneau et ses coéquipiers en route pour la Terre après 9 mois dans la station spatiale internationale. Partis hier vers 14h, ils doivent amerrir vers 17h aujourd'hui.
0: L'info du jour, c'est donc Sébastien Lecornu qui a pris la parole hier.
5: Allocution télévisée sur le mouvement lycéen, la crise agricole, le budget, mais aussi donc les prix des carburants. Le Premier ministre annonce que 10 millions de barils de gazole de nos stocks stratégiques seront libérés, avec pour conséquence une baisse du prix de 12 à 18 centimes le litre à la pompe. Sarah Ders, c'est insuffisant pour ces automobilistes croisés dans une station-service des Yvelines, près de Paris.
6: Sous la pluie, la file de voitures s'allonge. Nawel a les yeux rivés sur la pompe. Prix à payer, 59 euros pour 30 litres de gasoil. Cette professeure des écoles traverse chaque jour le département des Yvelines.
7: Est-ce que ça va vraiment baisser réellement? C'est la grande question, mais je pense pas. Même si on enlève 18 centimes sur le litre, ça reste dérisoire.
6: Cette baisse attendue des prix à la pompe ne concerne que le gasoil. Nicolas, amer.
8: Pas pour ceux qui mettent de l'essence. Donc bon, Parce que si le prix augmente encore, normalement on va pas vraiment s'en sortir non plus. Hein.
6: Le gouvernement a trouvé une solution pour faire baisser les prix sans que ça coûte un centime aux finances publiques. Stéphane est gérant d'une société à Rambouillet.
9: Bah, c'est toujours mieux que rien.
8: Maintenant, s'il y avait moins de taxes dessus, ça serait quand même mieux, quoi, malgré tout. Quoi. Je veux dire, c'est l'État qui se sert beaucoup, c'est tout.
6: Désormais, le Premier ministre va devoir négocier avec les distributeurs.
8: On verra, malheureusement, si les pétroliers jouent le jeu ou pas, et les distributeurs. Ouais.
6: Pour Marion, l'exécutif, cerné par les crises, cherche à gagner du temps, temporise avant de nouvelles mobilisations.
7: Je pense que c'est juste pour apaiser les gens, parce que là, on est quand même dans une situation de crise avec les lycéens.
6: La baisse du prix du gasoil n'est pas espérée avant le 1er novembre.
5: Sarah Derce sur votre radio locale ici. Le Premier ministre Sébastien Lecornu estime aussi que le prix de l'électricité ne doit pas augmenter cet hiver et appelle donc EDF à mobiliser au maximum ses capacités de production.
0: 5h34 tout de suite, la météo de ce jeudi 8 octobre avec un temps encore perturbé ce matin à l'est de l'Auvergne-Rhône-Alpes jusqu'à la région Grand Est avec des nuages toujours très nombreux et quelques averses encore ce matin. Pour les températures de bonne heure, Didier qui nous dit sur notre page Facebook 10 degrés dans le Puy-de-Dôme, Thérèse 13 en Isère. En milieu de matinée, les températures restent stables à Paris et Reims, 12 degrés, pour Bourges 11 degrés, quant à Bordeaux 13 degrés, relevé ce matin à 10h. Cet après-midi, les éclaircies, elles reviennent, et c'est une bonne nouvelle, elles reviennent à l'est, ainsi que sur le pourtour méditerranéen pour les maximales. Ce jeudi, 16 degrés à Rennes, 23 dans le sud cet après-midi à Nice.
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0: Dans quelques instants, c'est le duel des auditeurs autour de l'actu. Aujourd'hui, direction l'espace, puisque Sophie Adnaud fait son retour sur Terre après une longue mission à bord de la station internationale. Une question qui sera justement au cœur de ce sujet. Et encore une fois, un magnifique cadeau à gagner avec vous, Cyril.
5: Oui, une très belle radio ici qui fonctionne à la fois sur pile, sur panneaux solaires, sur batterie. Bref, vous pouvez l'amener partout et elle marche très bien. Le son est d'une excellente qualité.
0: Vous l'avez testée ?
5: Ah, elle est extraordinaire.
0: C'est vrai qu'elle est bien. J'ai pu la tester aussi. 0810 055 056, votre futur poste radio. Vous tend les bras ce matin. Passez-nous un coup de fil. 5h35 tout de suite. Voici Zazie avec une chanson qui porte bien son nom pour commencer la journée et peut-être accompagner votre premier café. Voici Zen tout de suite.

0: Zazie sur ICI. Vous êtes quelqu'un de zen, vous aussi, Cyril.
1: Ah bah, je crois que c'est ma plus grande qualité. Hein.
0: Ça s'y prête très bien. Le duel des auditeurs, tout de suite.
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0: Avec, comme chaque jour, une question autour de l'actualité. Un chiffre pour vous à trouver et gagner ce très beau cadeau, Cyril.
1: Oui, une radio, un poste radio multifonction qui est même équipé d'une lampe torche, figurez-vous, pour vous suivre le soir dans vos insomnies.
0: Vous la
1: ou
0: connaissez
1: pour chasser les fantômes.
0: Oh, c'est Christophe qui est avec nous. Christophe qui nous passe un petit coup de fil de Corrèze. Bonjour Christophe.
4: Brive-la-Gaillarde.
0: Brive-la-Gaillarde.
1: Ah, oh, j'aime bien Brive-la-Gaillarde.
0: Terre de rugby,
4: oui.
0: Brive-la-Gaillarde.
1: Ah, c'est chouette.
0: Grosse terre de rugby.
4: Vous connaissez un peu ?
1: Ah, je connais un peu. Il y a un très bon café là-bas, je me souviens plus le nom, mais j'ai un copain qui m'avait emmené, c'était super, on avait passé une super soirée.
0: Racontez votre vie.
1: Oui, non, mais voilà.
4: Il y a le CAB.
0: Ah, on va en parler, Christophe, dans quelques instants, puisque vous, votre passion, c'est le rugby.
4: Voilà.
0: C'était indéniable. On a Marie-Claire qui est avec nous aussi. Bonjour Marie-Claire.
1: Bonjour Marie-Claire.
5: Oui, bonjour.
0: Marie-Claire, qui est une lefto passionnée par la radio, tous deux vous allez jouer avec nous ce matin avec une question autour de l'actualité. Cette info à suivre aujourd'hui sur nos antennes et sur ICI.fr. Après une longue mission à bord de la Station Spatiale Internationale, Sophie Anneau fait son retour sur Terre. L'astronaute française a quitté l'ISS hier à bord de la capsule Dragon, doit amerrir dans l'océan Pacifique. Aujourd'hui, autour de 17h30, son séjour dans l'espace restera dans l'histoire. Et selon vous, combien de jours Sophie Adnaud a-t-elle passé à bord de la Station Spatiale Internationale ? Christophe, il me faut un chiffre.
4: 300 jours.
1: 300 jours pour Christophe. Marie-Claire, vous en pensez quoi de votre côté ?
5: Moi, je ne sais pas, 320 ?
0: 320, réponse avec vous, Cyril Ardo-Redon.
1: Eh bien, c'est 235 jours. C'est donc Christophe qui est le plus proche.
4: Ah, c'est moi qui ai gagné.
0: C'est vous qui avez gagné, Christophe.
4: Eh oui.
0: Félicitations.
4: Merci.
1: Près de 8 mois pour Sophie Adnaud et ses coéquipiers à 400 km au-dessus de nos têtes. Sophie Adnaud bat ainsi le record du plus long séjour orbital effectué en continu par un astronaute européen, homme ou femme.
0: C'est un défi assez incroyable.
4: Un poste radio.
0: Marie-Claire, je vous embrasse. J'espère qu'on aura l'occasion de rejouer ensemble. Christophe,
5: oui.
0: Le poste radio, on vous l'envoie chez vous sans aucun problème. À bientôt, Christophe. Belle
4: merci
0: journée à
4: beaucoup,
0: vous aussi, Marie-Claire.
4: Bonne journée à vous.
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0: Excellent réveil, bien entendu, hein, sur ICI. Bienvenue dans le club de l'EFTO tous les matins avec vous ici dès 5h. Et dans quelques instants, c'est notre initiative du jour avec Robin Bernot. Ce matin, direction la Haute-Garonne avec une nouvelle façon d'accompagner les victimes de violences conjugales, Cyril.
1: Oui, une initiative vient de voir le jour près de Toulouse pour mieux protéger les victimes grâce à des appartements de transition. Robin Bernot vous raconte cette initiative à 5h55 sur ICI.
0: Et puis, juste après votre rendez-vous quotidien, je recherche un auditeur qui, c'est tous les jours avant.

0: vous ai vu chanter. Hein. Je vous ai vu chanter, Cyril Breton. Ouais, on avait peur de rien. William Scheller, Rock'n'Dollar, c'est sûr ici. Bon réveil, 5h47.
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0: Tout de suite, Aude Razo et votre rendez-vous anti-arnaque. Bonjour Aude, avec vous ce matin, ces escrocs qui adorent se faire passer pour la Banque de France. En plus, il y a un texto très piégeux qui circule en ce moment.
2: Oui, et je vais vous le lire, comme ça si vous le recevez, vous le démasquerez au premier coup d'œil. Fichage auprès de la Banque de France, contactez-nous d'urgence. Bon, si vous recevez ça ou un message qui ressemble à ça, ne paniquez pas, je mets les choses au clair tout de suite. La Banque de France n'envoie jamais de SMS alarmant comme ça, jamais. Et point très important aussi, elle a beau s'appeler Banque de France, elle ne vous demandera jamais de transmettre par téléphone des coordonnées bancaires. Donc poubelle, parce que le piège c'est ça, hein, quelqu'un là essaye de vous piquer des informations. Sensible, ce n'est pas la Banque de France, n'appelez pas le numéro qui vous écrit, ne cliquez pas non plus sur le lien qui est inscrit dans le texto, en fait ne faites rien, voilà.
0: Et Aude, est-ce que ça vaut le coup de signaler à ces textos frauduleux ?
2: Ah, ça c'est une question que vous les auditeurs vous me posez souvent. Oui, tout à fait, vous pouvez signaler les SMS frauduleux, les dénoncer. Je vous donne deux solutions. La plus simple, vous faites un appui long sur le message, vous choisissez transférer et vous le transférez au 33700. 33700, c'est la plateforme de lutte contre les SMS et les appels indésirables. Deuxième solution, vous allez sur internet 33700.fr, c'est la même chose, hein, sauf que vous envoyez la capture d'écran du message frauduleux et il faut bien attention qu'on voit le numéro de portable qui vous a écrit. Ça va permettre aux opérateurs téléphoniques ensuite de le bloquer. Alors, c'est pas une baguette magique, ça va pas faire disparaître ces messages d'un coup. Les opérateurs doivent vérifier quand même avant. Mais faites-le, vous sauverez sans doute de futures victimes. Et c'est déjà ça.
0: C'est déjà ça, effectivement. Merci Aude, Aude Razo, que vous retrouvez tous les midis avec Enora Malagré dans votre émission. On vous doit bien ça. Le thème du jour, la vue. 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
0: 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Vous posez votre café, vous vous inscrivez, vous croisez les doigts, vous restez attentif et peut-être que le téléphone va sonner tout à l'heure à midi. C'est tout ce que je vous souhaite. Dans 3 minutes, une initiative nécessaire à découvrir avec Robin Bernos. C'est juste après Mylène Farmer. C'est à qui le tour ?

0: Bon réveil sur ICI avec Mylène Farmer. C'est à qui le tour ? Ce matin, on va découvrir une initiative pour mieux accompagner les victimes de violences conjugales. En 2024, elles étaient plus de 272 000 recensées en France, Cyril.
1: En Haute-Garonne, un nouveau dispositif vient justement de voir le jour. Robin Bernot et Alexandre Vaux sont allés le découvrir près de Toulouse.
2: À Colomiers, des appartements de transition vont permettre aux femmes victimes de violences conjugales et à leurs enfants de se reconstruire.
3: C'est indispensable et ça devrait être fait partout.
2: La mairie de Colomiers, deuxième ville la plus peuplée de Haute-Garonne, a présenté il y a quelques jours ce dispositif inédit des appartements de transition aménagés dans une ancienne école qui, après une phase d'hébergement d'urgence, vont permettre aux victimes de pouvoir bénéficier de plusieurs mois de stabilité pour se reconstruire et préparer leur accès à un logement pérenne. Lucie Klecht, directrice de l'association France Victimes 31, confirme que c'est une première dans le département et salue l'initiative de la mairie au micro d'Alexandre Vaux.
4: C'est une première. Le principe de cet espace de transition permet de laisser le temps aux victimes de pouvoir construire une insertion qui soit plus pérenne, ce qui n'est pas possible sur des places d'urgence où les conditions de prise en charge se font souvent dans des hôtels et où là on est plus sur de l'urgence et répondre immédiatement au danger que finalement avoir le temps de se poser, d'être accompagné et de pouvoir avoir dans un seul et même endroit un espace d'accueil, d'écoute, d'orientation et de construction de projet. Et à travers ça, de réparation. Parce que derrière, il est question de reconstruction, toujours.
2: Ce projet est financé par l'État, le fonds de dotation de Colomiers Rugby, mais aussi la ville de Colomiers et IKEA qui a meublé les appartements. Alors ici, dans le midi toulousain, ça marche. Et vous, qu'en pensez-vous ? Je suis allé en discuter avec Marilyn.
5: Je trouve que c'est une super bonne initiative parce que souvent, c'est des choses qui sont faites dans l'urgence et les femmes restent. Enfin, c'est des hébergements qui sont temporaires, alors que là, c'est quelque chose de pérenne et ça leur permet de rebondir, de se reconstruire avec ou sans enfants. Je trouve vraiment l'initiative géniale, vraiment.
2: Mais alors, est-ce que la question des violences conjugales est suffisamment traitée aujourd'hui ?
5: Alors, on en parle de plus en plus. Après, il n'y a pas beaucoup de choses qui sont mis en place pour ça, mais je pense encore pas assez, quoi. Voilà. Ben après, on le voit quand même, il y a des associations qui viennent sur des marchés ou des manifestations pour les violences faites aux femmes.
2: Une initiative qui pourrait peut-être voir le jour ailleurs en France ?
5: Alors le développer, oui, j'en suis certaine que si c'est vraiment top, quoi.
2: Ce dispositif lancé à côté de Toulouse permettra aux familles de pouvoir rester de 6 mois à 1 an. Les premières seront accueillies entre la fin de l'année et le début de l'année prochaine.
0: Robin Bernot avec Alexandre Vaux pour cette initiative ô combien importante. 5h54, bon réveil. Journée mondiale de la vue ce jeudi, l'occasion pour vous de nous partager une situation amusante, une anecdote au 0810 055 056. C'est à vous, juste après Genesis Invisible Touch sur ICI.

0: Genesis, Invisible Touch sur ICI, 5h57, ce jeudi 8 octobre, c'est la journée mondiale de la vue, l'occasion de rechercher
1: un auditeur qui avait une anecdote à nous partager sur le fait de mal voir des situations cocasses liées par exemple à un oubli de lunettes.
0: C'est Marion qui est avec nous ce matin, d'Ille-et-Vilaine.
1: Bonjour Marion.
2: Bonjour.
0: Nous avons un point commun tous les deux, c'est que nous portons à chacun des lunettes et vous avez une anecdote particulièrement rigolote à nous partager dans un supermarché.
2: Voilà, j'étais dans un supermarché et de loin je vois mon amie Juliette, donc qui est de dos. Donc je vais la voir, je pose ma main sur son épaule et je dis « Ah, coucou Juliette !» Et en fait elle se retourne et c'était pas du tout Juliette.
0: Ah, là, là, là.
2: C'est... Et du coup, je m'étais sentie hyper mal à l'aise. Et la dame, en fait, elle a rigolé. Et voilà, en fait, on a rigolé ensemble de ma gêne. Et,
0: c'est bon, toujours sympa, ces petits moments au supermarché, voilà, où on se sent relativement seul.
1: Le nombre de fois, et pourtant, je ne porte pas de lunettes, mais le nombre de fois que j'ai l'impression de croiser quelqu'un que je connais, en fait... Pas du tout,
2: ouais.
1: Ça m'arrive tout le temps.
0: Alors en plus, si on n'a pas les lunettes, alors là, c'est foutu. Marion, voilà. C'est une belle journée. Vous bossez aujourd'hui ?
2: Oui. Aujourd'hui.
0: Vous bossez dans quoi ?
2: Je suis psychologue.
0: D'accord, eh bien écoutez, on vous souhaite une belle journée. Merci d'être à l'écoute d'ici de bonne heure chaque jour. Ça fait vraiment plaisir de vous avoir comme auditrice. Merci à tous d'avoir été là. À 6h, vous avez rendez-vous avec l'actualité de vos régions. À 6h30, vous retrouvez Cyril Ardo-Redon.
1: Pour l'info, en France et dans le monde, en 90 secondes.
0: Et voici les équipes d'ici matin qui sont là ce jeudi. Je vous souhaite une belle journée qui commence ici.
3: Merci Louis, 5h59, c'est ici Pays de Savoie que vous avez choisi. Nous sommes jeudi aujourd'hui, journée bien pluvieuse annoncée. On pourrait même avoir de la neige à faible altitude en fin de journée, vers 1600 mètres d'altitude. Ça change de ce qu'on a eu en début de semaine, ça c'est sûr. Elle ne change pas, elle est toujours là. Bonjour Anne Chauvet.
4: Bonjour Xavier, bonjour à tous.
3: C'est un plaisir de vous accueillir. Ici matin, c'est jusqu'à 9h.
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3: Bon jeudi avec Ici Pays de Savoie, il est 6h.
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3: L'actu en Pays de Savoie, Anne Chauvet, 30 ans de réclusion criminelle pour l'incendiaire d'un immeuble de Courchevel.
4: Hicham Abderraouf a de nouveau été reconnu coupable hier par la cour d'assises d'appel de la Haute-Savoie. Lors de son premier procès en 2025, il avait écopé de la perpétuité. Sa peine est donc allégée. Cet homme de 29 ans a mis le feu par vengeance à une résidence de saisonniers en janvier 2019 à Courchevel. Deux personnes sont mortes dans cet incendie. Une vingtaine ont été blessées. Maître Sylvain Cormier est l'avocat de la famille d'une saisonnière qui a été grièvement blessée cette nuit-là. Il n'est pas surpris par ce verdict.
6: Pour moi, je pense que c'est une position de principe de la Cour qui a sans doute entendu réserver les peines de perpétuité aux affaires les plus graves, aux affaires style Francis Holm, Le Landais, etc. Et a voulu signifier par là qu'il y avait encore pire que ce qu'avait pu faire Abderraouf. Donc je l'interprète comme ça. Et il faut bien comprendre une chose, c'est que d'abord c'est une peine qui reste très sévère. Il n'y a rien en dessous de perpétuité à part 30 ans, si vous voulez. Donc c'est le cran juste en dessous. Donc la cour d'assises a relevé le caractère d'exceptionnelle gravité de cette affaire et la condamnation reste une condamnation exemplaire.
4: À 30 ans de réclusion criminelle donc pour Hicham Abderraouf, lui se dit innocent. Ses avocats avaient d'ailleurs plaidé l'acquittement, avocats qui n'ont pas souhaité s'exprimer à la fin du procès hier à Annecy. Hicham Abderraouf peut encore se pourvoir en cassation. L'auteur de l'attaque au couteau sur le paquet à Annecy en juin 2023 devrait bien être jugé aux assises. Cet homme, un Syrien, avait déposé un recours, mais il vient d'être rejeté. La justice estime qu'il n'était pas atteint de troubles psychiques qui auraient aboli son discernement au moment de ses tentatives d'assassinat. Ce jour-là, il a gravement blessé 6 personnes, dont 4 enfants. Il lui reste là encore un recours puisqu'il peut se pourvoir en cassation.
3: Les lycéens sont appelés à une 4e journée de mobilisation aujourd'hui.
4: Et avec de nouveau des blocages de lycées ce matin avant des manifestations dans la journée. Hier à Annecy, il y a eu des heurts avec la police devant le lycée Baudelaire. Le Premier ministre Sébastien Lecornu a dit hier soir que la colère des jeunes ne vient pas de nulle part, on ne peut pas y être indifférent, mais il n'annonce pas de mesures concrètes pour l'instant pour répondre aux revendications des lycéens. Elles seront présentées à la fin du mois. Et puis lors de son allocution hier soir. Le Premier ministre a aussi parlé du prix des carburants. Là, il annonce que la France va libérer 10 millions de barils de gasoil issus de ses stocks stratégiques, ce qui devrait permettre une baisse de 12 à 18 centimes du prix du litre à la pompe. Ça concerne donc seulement le diesel.
3: Un répit pour Carton Board à La Rochette.
4: L'actionnaire principal injecte 1,3 million d'euros. Carton Board emploie 260 personnes sur le site savoyard. Les syndicats sont inquiets, ils redoutent une fermeture. Ilana Remoc, la direction, elle estime que cette rallonge financière devrait permettre de faire face à la baisse d'activité qui touche le marché du carton en ce moment.
7: Oui, l'idée, c'est de sortir de cette mauvaise passe. L'entreprise avait du mal à payer ses fournisseurs et les matières premières venaient à manquer. Cette aide financière doit donc permettre d'éponger les dettes de Carton Board pour que le site reprenne une activité normale. Mais pas sûr que ça suffise pour Fabrice Giacomini. Il est salarié de l'entreprise et membre de la CGT de l'usine.
8: Aujourd'hui, ça nous donne un petit souffle, mais pas plus. Si dans deux mois, ça donne des résultats, tant mieux. Si ça donne pas des résultats, ils vont chercher à vendre l'entreprise, alors que c'est leur cœur de métier d'essayer de vendre. Et si ça marche pas ça, ils ferment l'entreprise.
7: Et c'est ce que veulent à tout prix éviter les salariés.
8: C'est une catastrophe déjà personnelle, c'est une catastrophe pour l'entreprise, c'est une catastrophe pour les salariés, c'est une catastrophe pour le canton, pour la ville. C'est une entreprise qui a un potentiel pour à tout prix redynamiser l'industrie en Savoie.
7: D'après Fabrice Giacomini, il faudrait beaucoup plus d'argent pour sauver le site de La Rochette.
8: Nous, on table franchement sur minimum 5 à 7 millions d'euros pour arriver à faire tourner l'entreprise.
7: Les représentants du personnel devraient rencontrer la direction dès la semaine prochaine.
4: Et comment faire pour trouver du travail ou réaliser des démarches administratives quand on n'a pas de téléphone portable? C'est quasiment mission impossible. Alors pour aider les personnes les plus démunies, un relais numérique vient d'être mis en place à Chambéry. C'est une initiative du Secours catholique, de la cantine savoyarde et d'Emmaüs. Ces associations proposent des cartes SIM et des recharges de crédit à tout petit prix. Pauline Poidenot du Secours catholique.
9: C'est vraiment déjà d'être un petit peu à la croisée entre les différentes associations, les différentes aides sociales qui vont rediriger des gens qui ont vraiment des difficultés pour tout simplement se connecter, parce qu'on est tous connectés toute la journée dans notre poche. Il faut faire plein de démarches avec notre téléphone, avec Internet, la CAF, la banque. Vraiment l'idée, c'est de refaire du lien. C'est une carte SIM à 1 euro et ensuite 6 euros pour 2 mois de recharge. Et puis il y a une super équipe de bénévoles qui distribue tout ce petit matériel et puis surtout qui explique. Voilà, on met la carte SIM, comment est-ce qu'on recharge, parce qu'il y a des gens qui sont pas à l'aise avec l'outil numérique, ne parlent pas français. Enfin voilà, il y a encore plein de freins. Et ça, on est là pour ça aussi. Bien sûr, s'assurer que la personne puisse prendre en main toutes ces petites choses et puisse dérouler derrière, quoi.
4: Et juste après les infos de 6h30, on entendra le témoignage de personnes qui ont pu acheter hier donc des cartes SIM et des recharges de crédit à tout petit prix.
3: Ici Pays de Savoie, 6h05 en cyclisme. C'est le dernier grand rendez-vous de la saison, c'est le Tour de Lombardie.
4: Et Paul Sexas sera au départ samedi. C'est une classique, c'est-à-dire une course à la journée. Et hier, la formation savoyarde Décathlon CM à CGM a annoncé l'équipe qui allait épauler Paul Sexas. Et il y aura notamment son lieutenant attitré, Nicolas Prodhomme. Paul Sexas qui fait partie des favoris. Là, c'est dans les airs que ça se passe. Les championnats du monde de wingsuit débutent aujourd'hui aux États-Unis. Il s'agit de se jeter d'une falaise ou d'un avion avec une combinaison ailée et ça va très vite. Eh bien, au Savoyard, Stéphane Ferré participe à ces mondiaux. Son rôle est de filmer ses deux coéquipiers dans des conditions pour le moins compliquées.
10: Là, on monte à 4000 mètres et en vitesse, on est à entre 120 et 150. J'ai deux coéquipiers qui réalisent des programmes soit libres, soit imposés. Ça ressemble un peu à du patinage artistique, quoi. On va vraiment créer quelque chose ensemble. Et l'idée, c'est que la vidéo qu'on donne, c'est là-dessus qu'on sera noté. Il faut qu'il soit le plus gros possible à l'image sans en sortir. C'est une chorégraphie et puis nous, on peut pas mettre pause. Et puis dire, attendez, ce passage-là, on le refait. Là, une fois qu'on a sauté de l'avion, ça démarre et on a une fenêtre de 2700 mètres sur lesquels on réalise nos figures. Et donc, il faut s'habituer à prendre des décisions rapidement, à du coup être précis, à être concentré. Puis une fois qu'on est sorti de cette fenêtre, la vidéo prend fin pour la notation.
4: Allez, les championnats du monde donc de voile contact et de wingsuit débutent aujourd'hui aux États-Unis, en Californie, pour une petite semaine. En raison de la météo qui change vraiment,
3: oui,
4: à partir d'aujourd'hui, le col du Galibier a été fermé.
3: Oui, il a été fermé hier à 16h et il restera fermé jusqu'à nouvel ordre. Il devrait faire beau plutôt en début de semaine, donc peut-être que ça rouvrira à ce moment-là, mais enfin, toujours est-il que c'est fermé. Le col et le tunnel sont fermés à la circulation aujourd'hui. Anticipez vos déplacements. Pour la météo, ben, on a commencé à le dire, c'est une journée bien perturbée aujourd'hui, avec de la pluie toute la journée. Cet après-midi, quand même, les précipitations devraient faiblir. On ne devrait plus avoir grand-chose la nuit prochaine. Sachez que la limite pluie-neige baisse aujourd'hui. Elle est située vers 2500 mètres ce matin. Elle va descendre vers 2002-2004 vers midi et elle pourrait même atteindre 1600 mètres en fin de journée. Les températures maximales aujourd'hui, 15 degrés à Chambéry, 14 degrés dans le pays de Gex. Vous aurez aujourd'hui 13 degrés à Laringe. Retour d'un temps plus calme demain, mais ce sera quand même bien nuageux.
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4: Faut un petit peu de vent pour que dégager la pluie, quoi.
3: Et dès que le vent soufflera,
4: eh ben oui.
3: C'est Renaud.
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0: Renaud, dès que le vent soufflera sur votre radio ici Pays de Savoie à 6h12.
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0: Nous sommes jeudi aujourd'hui, très bonne journée avec Ici Matin. On attend de la neige aujourd'hui sur les Pays de Savoie. Ouais, de la neige, et pas très très haut en altitude en plus en fin de journée. Elle pourrait tomber vers 1600 mètres d'altitude, ça va faire bizarre. Vous allez voir les sommets juste à côté de chez vous blanchir aujourd'hui. Alors, pas énormément, parce que voilà, 1600 mètres d'altitude ce soir en fin de journée, il va plus pleuvoir énormément. Mais lundi, mardi, on était en t-shirt. Et là aujourd'hui, on attend de la neige en altitude. Changement du tout au tout, mais cette saison, c'est comme ça. Et j'ai envie de dire, ça fait du bien. Et ça aussi, cette saison, c'est ramasser ses pommes. Dans les petits bonheurs, on va faire des rencontres au hasard et on va aller rencontrer quelqu'un qui ramasse des pommes et qui en fait profiter tout le monde. Découverte de cette personne dans une dizaine de minutes dans Ici Matin.
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0: Tiens, on parle d'une idée reçue aujourd'hui avec notre docteur. Le docteur Kirzek vous donne ses conseils santé tous les matins. Et alors aujourd'hui, docteur, on s'attaque à une belle idée reçue bien tenace. Les féculents le soir, ça fait grossir. Bonjour.
3: Bonjour à toutes et à tous. Un classique des idées reçues, on le disait hier à propos du cœur. Pas de féculents le soir, sinon ça se stocke pendant la nuit. Alors on imagine le corps qui, à 20h, appuie sur le bouton stockage. Non, pour être clair, ça marche pas comme ça. Notre corps ne fonctionne pas en fonction de l'heure à laquelle nous avons mangé tel aliment. Le corps, en fait, fait un bilan sur la journée, ce qu'il reçoit et ce qu'il dépense. Et pas seulement les féculents, riz, pâtes, pommes de terre, pain, légumes. Ils sont intéressants le soir ou le matin. Et ils sont intéressants pourquoi ? Parce qu'ils aident à métaboliser le tryptophane. C'est un acide aminé qui va fabriquer de la mélatonine, l'hormone du sommeil justement. Donc finalement, c'est pas inintéressant et s'en priver expose à avoir faim la nuit et donc à mal dormir. Donc ça peut arriver même avec des féculents, mais il faut pas les exclure complètement. Et si on veut être honnête, les études sur l'heure des repas et le poids donnent des résultats contrastés. Ce qui compte vraiment, c'est la quantité, la qualité et ce qu'on met autour. Parce que les vrais coupables, ce ne sont pas les pâtes, mais c'est la crème, le beurre, le fromage râpé en quantité astronomique, les lardons et la sauce. Bref, on accuse les pâtes, mais c'est la carbonara qui fait le coup.
0: Eh ben, en même temps, c'est ça qui est bon. Alors concrètement, docteur, on en mange combien et lesquels ?
3: Les recommandations françaises, notamment celles du site Manger Bouger, sont claires. Des féculents à chaque repas et de préférence des féculents complets. Pain complet ou semi-complet, pâte ou riz complet, au moins une fois par jour. Pourquoi ? Parce qu'ils apportent des fibres, ça rassasie, ça aide à réguler la glycémie et ça protège le cœur. Or en France, seulement 8% des femmes et 17% des hommes atteignent les 25 grammes de fibres recommandées. On en est loin. Et à l'inverse, les féculents complets ne font pas grossir, ils rassasient et évitent de grignoter. Et on n'oublie pas évidemment les légumes secs, les lentilles, les pois chiches, les haricots, au moins deux fois par semaine. Et pour l'assiette du soir, allez, la moitié en légumes, un quart en féculents, un quart de protéines, poissons, œufs, volailles. Et comme ça, ça permettra d'avoir vos portions et on évite de le faire juste avant de se coucher. On laisse au moins une, deux, voire trois heures entre la fin du repas et le coucher. Allez, bon appétit pour ce soir, un bon plat de pâtes sans culpabiliser et d'ici là, portez-vous bien.
0: Bah même un bon appétit pour ce matin, pour vous qui prenez votre petit déjeuner peut-être à 7h06, 6h16. Je vous propose maintenant d'écouter Claudio Capeo. Vous vous souvenez peut-être qu'il a participé à The Voice, c'était en 2016 et il a aussi chanté cette magnifique chanson « Ça va, ça va ».

0: L'audio KPO, ça va, à 6h19. 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
0: On rencontre chaque matin vos amis, vos voisins ou peut-être même vous un jour. Et des rencontres avec les gens d'ici tous les matins, au hasard, avec Christophe Garnier dans les petits bonheurs. Aujourd'hui Christophe, on n'est pas loin d'Annemasse puisqu'on est à Vétramontout.
2: Ah oui, Vétramontout, on est en plein dans l'agglomération annemassienne. Et pour autant, il reste des agriculteurs et puis il reste de grands espaces verts. Il y a encore des champs. Et en cette saison, comme depuis toujours, on ramasse les pommes.
3: Bonjour.
2: Bonjour madame. Parce que là, vous avez des pommiers, ils ont quand même quelques décennies déjà.
3: Oui, oui, et d'ailleurs, j'essaye d'en faire profiter un peu les gens du village qui passent et puis qui veulent... Je mets des caisses au bord de la route. Oui, oui, et puis comme ça que les gens se servent. Comme là, des fois, quand on a trop de potirons, tout ça, on y met aussi pour que des gens en profitent. Hein. Il y en a qui habitent en appartement, qui n'ont pas de pommes. Puis celles-là, elles sont toutes très bio.
2: Bah, qu'est-ce que vous allez en faire de ces pommes avant de distribuer le surplus?
3: Bah, j'en ai fait des compotes, j'en fais des gâteaux, j'en donne à tous les gens du quartier, et puis on en met au congélateur pour l'hiver, donc voilà.
2: À chaque fois que je viens à Vétramontout, je fais le constat qu'on est dans une ville qui est passée en quelques années de 1000 à 10 000 habitants, mais qui reste quand même de vrais espaces verts, et vous êtes justement vous à la périphérie. Sur la droite, les lotissements commencent et l'urbain commence, et de l'autre côté, vous êtes à la campagne.
3: Voilà, c'est tout agricole là. Bah, ça appartenait à mes parents et à mon oncle, c'est eux qui ont vendu ces deux parcelles de terrain en longueur là, pour pouvoir créer toutes ces maisons, oui. Donc avant, ouais. C'était tout agricole, c'était mon grand-père qui mettait des betteraves, tout ça, dans le champ pour nourrir les bêtes de la ferme.
2: Bon, j'imagine que vous ne connaissez pas tous les voisins, mais si vous leur mettez des provisions sur le trottoir, ils doivent vous aimer.
3: Ah, je sais pas, mais oui, il y a aussi pas mal de gens qui promènent, qui en profitent pour se servir. Il y avait une caisse, une grosse caisse hier soir, et la caisse en bois, tout est parti, il n'y a même plus la caisse, il n'y a plus rien. Ils n'ont pas pris que les pommes, ils ont tout pris.
2: Vous avez grandi ici, puisque votre famille est d'ici.
3: Moi, j'ai grandi ici, ma maman a grandi ici, mes grands-parents ont grandi ici.
2: Et donc vous avez connu Vétra quand c'était un village.
3: Voilà, tout à fait. Et c'est surtout depuis 5-6 ans où ça a vraiment... c'était encore très rural, alors que maintenant, ça c'est...
2: Ouais, je pense que vous n'êtes plus très nombreux en cette saison à ramasser et à distribuer les pommes.
3: Mais je pense pas, je sais pas.
2: Je peux vous demander votre prénom ?
3: Dominique.
2: C'est quoi le dernier petit bonheur de Dominique ?
3: Le petit, dernier petit bonheur de Dominique, c'est une vie simple, sans trop de problèmes.
2: Bon, en même temps, Dominique, elle est toujours avec son seau à la main, oui. Avec les pommes. Ramasser les pommes, ça ressemble au bonheur.
3: Oui, oui. Bah, c'est sûr qu'on a une superbe vue sur le Mont Blanc, là. Là, aujourd'hui, vous n'avez pas la chance de le voir. C'est vrai qu'on est entouré de toutes les montagnes. Quand le ciel est dégagé ou le soir, quand le soleil est couchant sur le Mont Blanc, c'est magnifique.
0: On croque une pomme. Avec la vue sur le Mont Blanc, faut reconnaître que c'est vrai, il y a quand même pire. Il est 6h22, la musique maintenant avec Freddie Mercury en solo. Et vous le connaissez bien sûr pour Queen, mais il a aussi chanté en solo, notamment cette chanson-ci. Elle est magnifique, ça s'appelle The Great Pretender.

0: très belle journée jusqu'au avec ici Pays de Savoie jusqu'au bout.
1: Dernière note.
0: C'était Freddie Mercury, elle est magnifique cette chanson The Great Pretender. À suivre, c'est l'actu locale évidemment dans moins de 5 minutes et puis votre horoscope avec Catherine Viguier. Peut-être une rencontre pour vous les taureaux, on vous en dit plus dans quelques secondes.
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0: On vous souhaite un très bon début de journée avec Ici Pays de Savoie et l'horoscope de Catherine Viguier. Catherine, aujourd'hui, en ce jeudi, on a besoin de calme.
1: Alors certains signes, plus que d'autres.
10: Bélier, il vous sera difficile de ralentir et pourtant il le faudra bien.
11: Taureau, et si vous faisiez une rencontre, elle prend son temps, mais c'est trop bien.
12: Gémeaux, vous n'êtes pas sur la même longueur d'onde, mais ce soir, ça s'arrange.
13: Cancer, les relations avec votre entourage se passent bien, vous allez régler les problèmes.
14: Lion, c'est une question d'argent ou encore on mésestime votre valeur personnelle, alors vous réagissez.
15: Vierge, vous faites la différence, votre simplicité, votre humilité, et ça marche, on vous retient.
16: Balance, attendez ce soir pour exister vraiment, en attendant, eh bien, soyez patient.
17: Scorpion, vous pouvez compter sur des alliés de choc, vous n'êtes pas tout seul, non, non.
18: Sagittaire, cette journée est sous le signe du sérieux, et côté travail, et côté vie privée.
19: Capricorne, aujourd'hui, aérez-vous la tête et le corps, vous serez prêt pour demain.
20: Verseau, les biens matériels sont d'actualité et votre vie intérieure aussi importante.
21: Poisson, une relation prend de plus en plus d'importance dans votre vie.
22: Et pour nous tous, on vit plus léger, on essaie.
0: Merci Catherine Viguier et bonne journée.
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0: On est content de vous accompagner tous les matins, c'est jeudi aujourd'hui, ici matin à la radio, mais aussi à la télé. On se fait beau quand même, rien que pour vous, vos beaux yeux tous les matins.
1: Mais... Bah, j'ai surtout mis mon petit foulard parce que c'est, ah oui. Ça y est, il fait frais.
0: Hein. Il fait frisqué.
1: Ça,
0: hein.
1: c'est le thermomètre. Quand je sors le petit foulard, c'est que l'automne est là.
0: Oui, bah, c'est vrai, l'automne est là aujourd'hui en Pays de Savoie. De la pluie et de la neige vers 1600 mètres d'altitude en fin de journée. Puis tiens, rendez-vous à vous donner pour ce week-end. Samedi et dimanche, c'est la journée des plantes. Si vous aimez le jardinage et le patrimoine, vous avez rendez-vous au domaine Rénac à la Motte Servolex, on est juste à côté de Chambéry. Vous allez rencontrer des pépiniéristes, des artisans, des experts. Il y a évidemment des conférences qui sont aussi prévues dans ce cadre-là. L'eau au jardin, gestion du sol, des plantes et puis économie aussi, parce que l'eau, ça devient un sacré enjeu pour le jardin. Bon, alors aujourd'hui, je crois qu'on n'aura pas trop de problèmes.
1: Ça va faire du bien aujourd'hui, c'est
0: bien. Voilà. Pour ce qui est arrosage aujourd'hui,
1: on est tranquille.
0: On devrait être peinard, mais c'est un enjeu majeur. Vous l'avez constaté cet été, la récolte des tomates a été minable pour beaucoup d'entre vous. Donc voilà, il y a un vrai sujet dont on va parler dans ce rendez-vous de la journée des plantes. Et puis nous, on sera présents, ici Pays de Savoie sera présent avec notre isoloir. Dites-le ici, c'est notre grande consultation citoyenne où vous pouvez donner votre avis. 6h30, c'est l'actu ce matin au Pays de Savoie. Anne Chauvet, c'est le verdict dans le procès de Courchevel.
1: Hicham Abderraouf a de nouveau été reconnu coupable d'avoir mis le feu à une résidence de saisonniers en 2019. Il écope de 30 ans de réclusion criminelle. Deux saisonniers sont morts dans cet incendie et une vingtaine grièvement blessés. L'info d'ici en Pays de Savoie, c'est un relais numérique qui vient de voir le jour à Chambéry. Objectif, fournir des cartes SIM et des recharges téléphoniques à petit prix. On vous explique tout dans un instant. Et puis l'actu ce matin, c'est encore la mobilisation circulation lycéenne. Hier, il y a eu des heurts devant le lycée Baudelaire à Annecy. Et aujourd'hui, nouvelle journée de manifestation. On en parle avec vous, Cyril Ardo. C'est l'info en France et dans le monde en 90 secondes.
3: Après 3 semaines de mobilisation lycéenne, leur syndicat demande à être reçu la semaine prochaine par le Premier ministre. Une nouvelle journée d'action, l'acte 4, est prévu aujourd'hui partout en France. Hier soir, Sébastien Lecornu a renvoyé à fin octobre pour des annonces. L'IGPN, la police des polices, saisit d'une enquête après des images publiées en ligne où l'on voit un adolescent de 17 ans être frappé à la tête par un policier avec sa matraque. La scène s'est déroulée hier à Marseille en marge d'un rassemblement lycéen. Dans son allocution, Sébastien Lecornu a évoqué aussi les autres crises sur l'agriculture, le budget ou les carburants. La France va débloquer 10 millions de barils de gasoil de ses stocks stratégiques avec à la clé une baisse de 12 à 18 centimes d'euros par litre à la pompe. Le diesel coûte actuellement en moyenne 2,36 €. L'Assemblée nationale poursuit l'examen de la proposition de loi intégrale contre la violence sexiste et sexuelle. Plusieurs mesures adoptées hier et notamment la création d'un délit contre l'envoi non consenti d'images à caractère sexuel. Il reste des centaines d'amendements à examiner avant le vote solennel prévu mardi. La préfecture de la région Occitanie interdit les manifestations des opposants à l'autoroute A69 entre Toulouse et Castres. Les militants préparent une grande mobilisation de vendredi à dimanche. Le préfet dit redouter des troubles à l'ordre public. Et puis 6 personnes placées en garde à vue, dont les 2 cambrioleurs présumés du musée Auguste Renoir à Cagnes-sur-Mer, dans les Alpes-Maritimes. Début septembre, 4 tableaux du célèbre peintre ont été volés. 2 toiles n'ont pas été retrouvées.
1: L'info d'ici en Pays de Savoie, c'est la création d'un relais numérique à Chambéry. L'objectif est de fournir des cartes SIM et des recharges de crédit à des prix imbattables pour des personnes en grande difficulté financière. C'est une initiative du Secours catholique, de la cantine savoyarde et d'Emmaüs Connect. Mélanie Tournade, vous avez assisté à la première distribution hier.
4: Assis sur une chaise du local du Secours catholique en plein centre-ville de Chambéry, David attend son tour, un café à la main. À 48 ans, il est au chômage et la carte SIM de son téléphone ne marche plus. Résultat, il se retrouve isolé, sans moyen de communication pour trouver du travail.
5: Par rapport aux intérêts, aux boîtes mail, au Pôle emploi, tout, bloqué partout.
4: Ce chambérien a donc vraiment besoin d'un coup de pouce pour avancer. Il achète pour quelques euros une carte SIM toute neuve et une recharge pour 2 mois.
5: Franchement, c'est bien. Beaucoup moins cher. Donc ouais, c'est intéressant. Il n'y a pas photo. Hein.
23: Pour la caisse, pour la première, pour la jeune fille, c'était comment ?
4: Toute personne dans la précarité orientée par une structure partenaire peut bénéficier de cette nouvelle aide. Margot Guillaumeau est bénévole pour ce relais numérique et le Secours catholique.
24: Le but, c'est d'aider des personnes qui peuvent être dans le besoin. On a aussi des gens qui viennent d'arriver sur le territoire français et qui auraient besoin d'une carte SIM pour faire toutes leurs démarches sur Internet, etc. Et du coup, on vend des cartes SIM à 1 euro et des recharges. 6 euros, c'est pour 2 mois. On a 40 gigas et appels illimités.
25: 284.
4: Boubacar, lui aussi, vient d'acheter une carte SIM à 1 euro et affiche un grand sourire.
25: Quand même, le prix, c'est très bon. Efficace, c'est vraiment pas cher.
4: Flora Graioni est responsable régionale d'Emmaüs Connect.
26: Tous les services de l'État sont dématérialisés. Et de plus, si on est en situation de précarité sociale et économique, donc on ne va pas avoir les moyens d'accéder à de la connexion, ce qui nous éloigne des relais sociaux, de pouvoir discuter avec ses proches, sa famille, la communication avec les professeurs quand on est parent.
4: Et ce ne sont pas que des appareils pas chers, c'est aussi un accompagnement. Chaque premier mercredi du mois, après la distribution des cartes SIM, les bénévoles animent des ateliers informatiques et numériques comme Denis Polaco.
27: Tout est en ligne et c'est pas si bien expliqué que ça par les organismes et à force de faire des économies. En fait, on a déshumanisé beaucoup de choses. Il n'y a pas d'accompagnement, alors donc on est là pour y pallier.
4: Et à partir de janvier, le relais numérique de Chambéry proposera aussi des ordinateurs et des téléphones reconditionnés à tout petit prix pour aider les plus démunis.
1: Et vous retrouvez ce reportage et les infos pratiques sur ce relais numérique de Chambéry sur notre site ici.fr. Sur la route, prudence, parce qu'il pleut pas mal par endroits.
0: Mais c'est vrai qu'on n'a plus l'habitude.
1: Et non, on n'a plus l'habitude.
0: Non, mais entre la pluie, les feuilles mortes peut-être sur certains secteurs,
1: ça peut glisser.
0: Donc restez vigilants, vous qui prenez la voiture ce matin, la voiture ou les 2 roues aussi, aujourd'hui particulièrement. Si vous avez des infos routes à nous donner, 0806 00 10 10, et puis j'en j'en profite pour vous dire que le col du Galibier, en raison des conditions météo, est fermé depuis hier 16h et ce jusqu'à nouvel ordre. Donc voilà, le col du Galibier, mais le tunnel est également fermé à la circulation aujourd'hui. Pour la météo, vous l'avez compris, c'est une journée bien maussade qui s'annonce, avec de la pluie toute la journée. Les plus grosses précipitations, c'est pour ce matin, parce que cet après-midi, les précipitations pourraient faiblir. On ne devrait plus avoir grand-chose la nuit prochaine. Les températures baissent aujourd'hui. La limite pluie-neige est située vers 2500 mètres d'altitude. Elle va descendre vers 2002-2004 aux alentours de midi. Et puis en fin de journée, elle pourrait même atteindre 1600 mètres d'altitude. 15 degrés pour les maximales aujourd'hui à Aix-les-Bains. 14 degrés à Rumilly. Vous aurez 13 degrés aujourd'hui à Cornier. Retour à des conditions plus calmes demain en Pays de Savoie. Ce sera toujours nuageux mais plus calme.
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0: Je vous propose d'aller faire un tour en 1987 avec l'un des premiers tubes des Innocents. Jody a écouté ce matin.

0: Eh bien, cette chanson des innocents, c'était Jody à 6h40.
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0: Jeudi matin aujourd'hui, vous commencez cette journée avec nous, c'est ici Pays de Savoie, très heureux de vous accompagner jusqu'à 9h, à la radio, à la télé aussi, Canal 3 et Canal 33 de la TNT. Et ce matin, je voudrais avoir une pensée particulière pour ceux qui vont au boulot à vélo, avec une moto, avec un scooter. Quand il pleut comme ça, c'est pas agréable, j'en sais quelque chose. Donc, bon courage à vous et puis surtout, restez prudents aujourd'hui parce que les routes sont glissantes avec toute la pluie qu'on attend aujourd'hui. Tout à l'heure, 6h50, bon plan à vous donner, bon plan pour vos déplacements. 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Et puis rendez-vous quelque part au Pays de Savoie chaque matin pour la place du village. Les frères de Paris vous racontent leurs aventures et leurs rencontres tous les matins. On a Philippe de Paris avec nous aujourd'hui. Bonjour Philippe.
3: Bonjour Xavier.
0: Et aujourd'hui, on va voir la neige, mais beaucoup, beaucoup de neige.
3: Beaucoup de neige, effectivement, et c'était donc il y a quelques années en arrière. Oui. Pour nous en parler, on va aller dans le Haut-Val d'Arly, dans le beau village de Crévolon. On est à 1200 mètres d'altitude et c'est là que nous rencontrons Marcel Chevalier. Il est plutôt jeune. Il habite d'ailleurs dans l'une des maisons les plus authentiques du village, dans son jus, comme on dit, où il y a plein de gens qui prennent des photos devant d'ailleurs. C'est une grande figure du village. Et puis on va parler bien sûr du bon vieux temps. Et avec lui, on va surtout parler de la neige d'avant.
0: Oui, il y en avait beaucoup plus à l'époque.
3: Énormément plus, Marcel nous le confirme. Il nous dit même qu'il y avait jusqu'à 2 mètres de neige dans le village et que parfois elle tombait pendant tout l'hiver. C'est ce qu'il nous dit. Il se souvient aussi que certains matins, il ne pouvait pas aller à l'école.
0: Mince.
3: Pourquoi ? Parce que la trace n'avait pas été faite. Il nous raconte même qu'un hiver, il a vu les fils de téléphone qui traînaient dans la neige.
0: Ah ouais.
3: C'est dire l'épaisseur du manteau neigeux. D'après lui, pas loin de 3 mètres au sol.
0: Et il a même un souvenir étonnant à vous raconter.
3: Un souvenir étonnant presque, qui fait presque peur. Et oui, Marcel nous explique qu'une nuit, sa maman le réveille pour une raison curieuse. Elle lui a demandé de prier aussitôt pour que la ferme dans laquelle il se trouve ne s'effondre pas sous le poids de la neige.
0: Tenez-vous
3: bien, il y avait d'impressionnants craquements dans la maison. C'était en pleine nuit et les pannes du toit commençaient à ployer sous le poids de la neige.
0: Wow.
3: Et Marcel nous dit qu'il était tout gamin. Il se rendait pas bien compte, bien sûr, qu'il y avait un danger. Mais il avait bien vu que sa maman était terrorisée. Et puis pour la petite histoire, ça a marché puisque la maison, la ferme, ne s'est pas effondrée. Et quand on lui demande pourquoi il y a autant de neige à Crévolon, il nous explique qu'il y a un courant de vent qui monte au sommet de Bizane, c'est au-dessus des saisies derrière, que là, juste derrière, le vent se met à tournoyer et que là, la neige se met à tomber.
0: Malgré les mètres et les mètres de neige qu'il a vu, il l'aime encore ?
3: Eh bien oui, justement, c'est une question qu'on va lui poser. Sa réponse est catégorique, je l'aime encore cette neige. Et puis il ajoute qu'il ne faut pas la détester parce que c'est le gagne-pain de tout le monde. Et il nous dit, si on n'avait pas de neige, ce serait la misère maintenant. Dans le temps, elle ne servait à pas grand-chose, mais maintenant, elle est indispensable. Et il nous raconte que quand il neige beaucoup, un matin d'hiver, Marcel nous dit qu'en tout premier lieu, il allume le feu le matin, il boit un bon café et ensuite il va faire un tour au village dans la neige pour rencontrer ses copains. Et il nous dit une chose, j'ai de la chance parce que je n'ai pas besoin de déneiger devant chez moi parce que le chasse-neige passe carrément devant la porte.
0: C'est vrai que ça c'est un sacré luxe. Merci beaucoup Philippe de Paris. Et on devrait avoir de la neige aujourd'hui. En fin de journée, limite plus neige attendue vers 1600 mètres d'altitude. Alors on n'aura pas des mètres et des mètres de neige, mais ça va peut-être légèrement blanchir les sommets juste à côté de chez vous. Ça fait du bien, ça fait plaisir. À suivre les conseils de notre véto ce matin. Un chat peut-il être vraiment heureux en appartement ? Peut-être une question que vous vous posez si vous avez un chat en appart. Réponse avec notre véto juste après ça.
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14: 6h.

0: négociable. Son territoire intérieur doit être suffisamment stimulant pour remplacer tout ce qu'il trouverait dans la nature. Le chat n'a pas besoin de grands espaces au sol. Il a vraiment besoin d'un environnement riche. Un appartement vide de 60 mètres carrés sera toujours plus angoissant pour lui qu'un petit studio très bien aménagé.
1: Alors comment on doit aménager cet intérieur concrètement pour éviter qu'il ne s'ennuie ou qu'il développe des troubles du comportement par exemple ?
0: Eh bien la clé absolue de l'aménagement, c'est la verticalité. Nous sommes des humains, nous vivons au sol en deux dimensions. Le chat, lui, voit le monde en trois dimensions. Il a un besoin vital de grimper pour observer son territoire en sécurité. Il faut investir dans de grands arbres à chat, haut et stable, idéalement placé juste devant une fenêtre. C'est sa télévision à lui. S'il peut regarder les oiseaux ou les voitures passer, son cerveau est hyper stimulé. Vous pouvez aussi fixer des petites étagères murales en escalier pour lui créer des parcours en hauteur au-dessus de vos meubles. Plus vous lui offrez d'options pour ne pas toucher le sol, plus il sera détendu. Et n'oubliez pas non plus de multiplier les griffoirs dans les zones de passage.
1: Et pour compenser son instinct de chasseur qu'il ne peut pas exprimer, quelles sont les astuces à mettre en place au quotidien ?
0: Alors, la première erreur fatale en appartement, c'est la grosse gamelle pleine à craquer en libre-service dans la nature. Un chat chasse 15 à 20 petites proies par jour, ce qui va occuper tout son temps où il est éveillé. Donc, remplacez la gamelle classique par des jouets distributeurs de nourriture, comme une balle percée ou un plateau d'intelligence. Il va devoir faire rouler la balle avec sa patte ou chercher avec son nez pour faire tomber quelques croquettes. Ça va l'occuper et fatiguer son cerveau. Et ensuite, c'est à vous de jouer le rôle de la proie. Vous prenez une vraie canne à pêche pour chat avec des plumes au bout et vous la faites voler de manière imprévisible pendant au moins 10 minutes tous les soirs.
1: Ah, 10 minutes quand même. Merci docteur Pierre Fabin. Vos conseils pour nos animaux sur l'application Ici quand vous voulez. Et ça, c'est peut-être le tube de cet été. Été avec toi, Adèle Castillon. L'été.

0: Allez, chouette, hein, cette chanson. Été avec toi, c'est Adèle Castillon. Et elle est très chouette aussi, c'est Sylvia Depierre. Bonjour Sylvia.
1: Merci, bonjour Xavier, bonjour à tous.
0: Presque aussi chouette que la chanson, c'est dire. Hein.
1: Ah bah alors là, pas mal, parce que je sais que tu l'adores.

0: Est-ce que t'es plutôt ketchup, curry, barbecue, mayo, tartare, épicé, pas trop épicé, bref, est-ce que tu manges des sauces, toi?
1: Oui, alors, je mélange ketchup, mayo, les deux en même temps.
0: Ah, ketchup, mayo, un classique.
1: Ouais, ça c'est super.
0: Et tu trempes quoi dedans?
1: Bon, j'essaie d'arrêter quand même. Parce qu'avant, je faisais ça,
0: les frites,
1: ouais. J'ai eu une période où je trempais tout et n'importe quoi. Il faut arrêter, quoi.
0: Mais il y a une étude qui est sortie, qui a été faite par une grande marque de fast-food. Et apparemment, les moins de 35 ans sont vraiment, vraiment friands des sauces. C'est devenu un réflexe. 62% d'ailleurs des Français consomment quand même de la sauce au moins une fois par semaine. C'est 80% pour les 18-24 ans et 78% des 25-34 ans. Et surtout, ce qui est très drôle, c'est quand les Français mettent de la sauce dans leur assiette. Moi, j'en fais partie. 40% finissent systématiquement leur sauce.
1: Ah bah oui.
0: On laisse jamais la sauce dans l'assiette, quitte à prendre un bout de pain, enfin voilà. Et on a aussi 64% des gens qui aiment bien, qui estiment que la sauce donne justement toute son identité à un plat, et c'est 74% chez les 25-34 ans. Bref, on met de la sauce partout.
1: Vous voulez une anecdote?
0: Ouais.
1: Très courte, la sauce béarnaise, elle n'est pas béarnaise. Voilà, ça a été inventé en Île-de-France.
0: Pas du tout.
1: Pas du tout, voilà.
0: On nous ment.
1: Fin de l'anecdote. Bon. Des vraies infos pratiques, locales, utiles et sympas, ce sont les 3+, Sylvia.
0: Depuis lundi et pendant 15 jours ont lieu les semaines d'information sur la santé mentale. Et à cette occasion, il y a une vingtaine de rendez-vous qui sont organisés sur le bassin chambérien. Il y a des spectacles, des expositions, des ateliers artistiques, des ciné-débats, des conférences, des rencontres. C'est pour tout le monde, ça concerne tout le monde, la santé mentale. Enfants, ados, parents, grands-parents, en famille, entre amis, en solo. Elle est importante et on en parle de plus en plus, et tant mieux. Demain, par exemple, vendredi, il y a une conférence sur la santé mentale avec une neurologue qui vous dira comment on prend soin de cette santé mentale. Ce sera de 18 à 19h à la ferme de Bressieux, c'est à Bassin près de Chambéry. Et puis samedi après-midi, il y aura un atelier mouvement dansé proposé par une danseuse chorégraphe qui est aussi art-thérapeute. Ce sera à 14h, c'est toujours au même endroit à Bassin. Plein d'autres rendez-vous la semaine prochaine. Par exemple, mardi prochain, il y aura un parcours découverte et d'aisance à vélo. Mercredi, un atelier clown. Il y a plein de choses sur le site de Grand Chambéry. Et on en parlera aussi de la santé mentale lundi dans Ici c'est vous et Karine Roy entre 9h et 10h.
1: Un bon plan maintenant à vous donner pour vos déplacements. Le prix des carburants est très élevé, ça pèse sur les budgets de beaucoup. Et vous êtes nombreux à chercher des solutions pour faire baisser la note. La communauté de communes Remilly Terre de Savoie vous propose le service Jicovoite en partenariat avec Blablacar Daily. Concrètement, vos trajets en tant que passagers sont gratuits grâce au financement de la collectivité. C'est très pratique pour les trajets à travail maison, notamment ceux qu'on fait tous les jours. Les conducteurs sont indemnisés, les passagers ne paient rien. Il faut que le trajet fasse au moins 4 km et qu'il soit à l'intérieur de la comme de Rumilly, ou à destination d'autres communes qui sont proches. Ça marche pour Annecy, Chambéry, Aix-les-Bains, Sillingy ou encore Seyssel. Pour bénéficier de ces trajets gratuits, vous allez sur l'application Blablacar Daily.
0: Et puis si vous partez en rando, on jette un œil sur la météo montagne du jour. Le temps est perturbé et pluvieux tout au long de la journée avec des températures qui s'abaissent progressivement. En deuxième partie d'après-midi, les précipitations devraient quand même perdre en intensité et finir par cesser en début de nuit prochaine. La limite plus neige, elle évolue de 2500 mètres à 1800 mètres. Les derniers flocons peuvent même tomber vers 1500 mètres en fin de journée, mais ce sera assez anecdotique. Et au-delà de 3000, on attend quand même 30 cm de neige, possiblement 40 localement. Quant au maximal, elles évolueront jusqu'à 16 degrés à 2000 mètres d'altitude.
1: Très bon début de journée avec Ici Matin, aussi les Blues Brothers.

0: Tiens, ça met la pêche pour démarrer la journée. Les Blues Brothers, Everybody Needs Somebody to Love sur ICI Pays de Savoie.
1: Et il met la pêche aussi de bon matin. C'est Jean-Michel Mattei, le coucou suisse, arrive dans quelques secondes et l'actu locale dans 3 minutes.
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0: Tout à l'heure, juste après les infos de 9h dans la matinée, vous retrouvez l'émission Ici c'est vous et Karine Roy. Tous les jours, un sujet différent sur lequel vous pouvez vous exprimer, nous envoyer des vocaux sur notre numéro WhatsApp 04 79 265 333. Enregistrez-le, gardez-le sous le coude, ça sert toujours. Aujourd'hui, on va parler des phénomènes météo. Est-ce que ça vous fait peur ? Est-ce que vous avez peur de ces phénomènes météo qui sont de plus en plus forts ? Les inondations, les tempêtes, les coulées de boue, les canicules. Est-ce que vous vous barricadez votre maison à chaque fois qu'on annonce ce type d'événement ? Comment vous réagissez par rapport à ça ? Est-ce que vous avez été victime d'un de ces phénomènes météo, vous voulez partager vos témoignages, eh bien vous nous laissez donc un petit vocal 04 79 265 333 dès maintenant ou alors vous intervenez tout à l'heure en direct à partir de 9h.
1: Et chaque matin, c'est la blague suisse avec Jean-Michel Mattei. C'est le coucou suisse juste avant peut-être d'aller partir au boulot. Bonjour Jean-Michel.
10: Bonjour. Bonjour Xavier. Bonjour Sylvia.
1: Alors là, on vous raconte une histoire du Moyen-Âge, mais toujours en Suisse, évidemment,
10: en
1: Jean-Michel.
10: Suisse, oui, tout à fait, parce qu'il y avait les chevaliers en France, mais en Suisse, il y avait aussi les mercenaires, puis il y avait aussi les croisades. Certains partaient aussi en croisade. Hein.
1: Ouais, okay.
10: Voilà, donc, puis c'est le soir, justement, les chevaliers, il y en a qui partent pour la croisade, ils partent depuis le canton de Berne. Puis le premier demande à son compagnon, il lui dit, mais ouais, pourquoi t'as mis une ceinture de chasteté à ton épouse, à Dame Geneviève ? Tu sais bien que personne n'en voudrait. Puis l'autre, il lui répond, justement, comme ça, quand je rentrerai de croisade, je lui dirai que j'ai perdu la clé.
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0: Ici, Pays de Savoie, il est 7h, belle journée, nous sommes jeudi 8 octobre.
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1: L'info en Pays de Savoie, Anne Chauvet, l'auteur de l'attaque au couteau sur le Pâquier à Annecy, devrait bien être jugée aux assises.
11: Oui, cet homme a gravement blessé 6 personnes le 8 juin 2023 sur le Pâquier, dont 4 enfants. Il avait déposé un recours pour ne pas être jugé, mais Tommy Cataneo, il vient d'être rejeté.
12: Oui, ce recours avait été formulé dans la foulée d'un premier envoi devant les assises. C'était en juin dernier. Les juges d'instruction en charge de l'information judiciaire, c'est-à-dire toute l'enquête sur cette attaque au couteau, avait demandé la mise en accusation d'Abdalmassi H pour tentative d'assassinat et rébellion avec armes. Un renvoi devant les assises dont le réfugié syrien d'une trentaine d'années avait fait appel. Mais pour la cour d'appel de Chambéry, rien ne s'oppose à ce procès. La chambre de l'instruction s'est appuyée sur un collège d'experts et considère qu'au moment des faits, c'est-à-dire lorsqu'il a poignardé des adultes et des enfants sur le Pâquier, le mis en examen n'était manifestement pas atteint de troubles psychiques ou neuropsychiques ayant aboli son discernement ou le contrôle de ses actes. Ça veut donc dire qu'il peut être jugé par une cour d'assises pour tentative d'assassinat sur 13 victimes, mais également pour violence et rébellion avec armes, si bien sûr il n'y a pas d'autre recours, puisque le suspect de l'attaque a encore la possibilité de se pourvoir en cassation. C'est la plus haute juridiction du pays en matière judiciaire.
11: Une peine de 30 ans de prison. L'incendiaire d'un immeuble de Courchevel a de nouveau été reconnu coupable. Après 8 jours de procès en appel aux assises de la Haute-Savoie, le verdict est tombé hier. Cet homme de 29 ans a volontairement mis le feu à une résidence de saisonnier à Courchevel en 2019. 2 personnes sont mortes dans cet incendie. 20 ont été blessées. Lors de son premier procès, il avait été écopé de la perpétuité. Là, il est condamné à la peine juste en dessous. Et donc, depuis le début, cet homme, lui, se dit innocent et il peut encore encore se pourvoir en cassation.
1: Ici, Pays de Savoie, 7h02, les syndicats de lycéens appellent à une quatrième journée de mobilisation aujourd'hui.
11: Avec des blocages d'établissements dès ce matin et des manifestations dans la journée. Hier matin, à Annecy, il y a eu des heurts devant le lycée Baudelaire. Les policiers présents sur place ont été la cible de jets de pierre et de tirs de mortiers d'artifice. Ils ont répliqué en envoyant des gaz lacrymogènes. Et concernant la suite du mouvement, les syndicats lycéens demandent à être reçus par Sébastien Lecornu. Hier soir, lors de son allocution, le Premier ministre n'a pas fait d'annonce concrète pour répondre aux revendications des lycéens, mais promet des annonces à la fin du mois. Et alors que les syndicats lycéens et enseignants demandent plus de moyens pour l'éducation nationale, l'INSPE va fermer définitivement à Chambéry. C'est là que sont formés les futurs professeurs. Tout va être regroupé sur le campus d'Annecy-le-Vieux. Ça veut dire que les élèves savoyards devront aller à Annecy ou à Grenoble. Les syndicats dénoncent l'abandon d'un service public de proximité. Ronan, lui, est tout jeune professeur nommé à Chambéry. Il ne comprend pas cette décision.
5: L'antenne de l'INSPE de Chambéry, donc est le site de formation des enseignants, historique depuis 150 ans en Savoie, qui va fermer pour des considérations économiques et politiques. Et donc tout simplement, on va arrêter de former des enseignants en Savoie, alors même qu'on se plaint que le métier n'est pas attractif et qu'il n'y a pas assez d'enseignants devant les élèves. Et ça, que ce soit pour l'école primaire comme pour le collège ou le lycée. Donc c'est juste inacceptable. Il n'y aura plus de site de formation, donc ça va être délocalisé Annecy, Grenoble, et puis tous les territoires ruraux, ils seront délaissés avec de moins en moins de profs devant les élèves. Que dès la formation, on soit confronté à des problématiques aussi importantes et une incapacité à se projeter, même dans la formation, ça en dit long sur la considération pour à la fois le métier de professeur et à la fois l'école publique.
11: Et une pétition a été lancée pour dire non à la fermeture de cet institut chambérien où sont formés donc les futurs enseignants. Pour l'instant, elle a récolté plus de 1700 signatures.
1: Si vous avez un diesel, la bonne nouvelle, le prix du gasoil devrait baisser.
11: Et lors de son intervention hier soir, le Premier ministre a aussi parlé des prix des carburants. Sébastien Lecornu annonce que la France va libérer 10 millions de barils de gasoil issus de ses stocks stratégiques, c'est-à-dire environ 10% des réserves totales. Le Premier ministre estime que cela permettra une baisse de 12 à 18 centimes le litre de diesel à la pompe. Alexis Morel, comment est-ce que c'est possible ?
13: Normalement, le recours au stock stratégique est prévu pour éviter une pénurie de carburant. Ce n'est pas vraiment l'objectif ici. En fait, le gouvernement fait un pari. Le gasoil contenu dans ses réserves stratégiques françaises a été acheté avant la crise au Moyen-Orient, donc à un prix bien plus bas qu'aujourd'hui. En sortant 10 millions de barils pendant 3 mois, l'idée est de mettre à disposition du carburant moins cher et d'envoyer un signal au marché, un signal de détente, qui doit donc aboutir à cette baisse à la pompe d'environ 12 à 18 centimes le litre, ce qui rapprocherait donc le prix du diesel des prix de l'essence. À condition que toute la chaîne joue le jeu, bien sûr. Le Premier ministre doit réunir très vite les distributeurs pour leur passer ce message.
11: Des cartes SIM et des crédits téléphoniques pas chers, c'est ce que proposent trois associations à Chambéry. Elles viennent de créer un relais numérique pour des personnes en grande difficulté financière. Il s'agit du Secours catholique d'Emmaüs et de la cantine savoyarde. La première distribution a été réalisée hier. Florent Graioni, responsable régional d'Emmaüs Connect.
14: Là aujourd'hui, les personnes sont venues pour des cartes SIM et de la connexion. Souvent, c'est des personnes qui n'ont pas de domicile ou qui ne sont pas bancarisées. C'est 1 euro la carte SIM et en bureau de tabac, on les trouve à 10 pour l'équivalent. Et ensuite, c'est 6 euros pour avoir de la data. Internet et de l'accès téléphonique. En ce moment, tous les services de l'État sont dématérialisés et de plus, si on est en situation de précarité sociale et économique, donc on ne va pas avoir les moyens d'accéder à de la connexion, ce qui nous éloigne des relais sociaux, de pouvoir discuter avec ses proches, sa famille, la communication avec les professeurs quand on est parent. Enfin, la vie de tous les jours, on voit bien, hein, tout le monde passe énormément de temps devant son smartphone et son écran. Donc si on n'a pas les moyens d'être connecté, c'est très compliqué.
11: Flora Graioni, responsable régionale d'Emmaüs Connect. Et sur ici.fr, vous avez des témoignages de personnes qui ont pu bénéficier de ces cartes SIM et de ces recharges de crédit à petit prix, donc hier. En cyclisme, Paul Sexas sera au départ du Tour de Lombardie ce samedi. C'est la dernière grande classique de l'année. Et sa formation savoyarde, Décathlon CMA CGM, a dévoilé hier l'équipe qui va épauler Paul Sexas. Il y aura notamment son lieutenant attitré, Nicolas Prodhomme. Alors, c'est le Tour de Lombardie, mais c'est trompeur hein, comme nom, parce que c'est que sur la journée, le tour est vite fait. Voilà. Et en l'absence de Pogacar, Paul Sexas fait partie des favoris. Non, mais c'est vrai, moi, dans vite ma fait, tête, quand fait. On me dit tour, un tour, c'est
0: moi, je peux faire le tour du studio.
11: C'est vrai que c'est vite fait aussi, le tour du studio.
1: Et tu serais gagnante.
0: Peut-être si je suis la seule, ouais.
1: Bah oui.
11: C'est possible. On peut lancer cette course. Mais à vélo, du coup. Parce qu'il faut rentrer le vélo dans le studio.
0: Ouais, mais je pense que ça le fait. Après, je pense que je vais tomber.
11: Ouais,
0: à vélo.
11: Là, ah, moi, je filme. Alors.
0: Ouais, c'est casse-gueule.
11: Allez, là, pas de vélo.
1: Non.
11: De toute façon, vu la météo, le col du Galibier est fermé.
1: Faites bien ce que vous voulez si vous avez envie de faire du vélo aujourd'hui. Allez-y, je vous regarde.
11: Mais bon, voilà.
1: Le col du Galibier est fermé à la circulation aujourd'hui, enfin depuis hier d'ailleurs, depuis hier 16h et pour une durée indéterminée en raison des conditions météo. Donc ça concerne le col, mais aussi le tunnel. À cette heure-ci, c'est fermé. Si vous avez des infos routes à nous donner, évidemment, sur ce secteur ou sur un autre, 0806 00 10 10. Au-delà de ça, ce sont a priori les ralentissements du matin. Parce que oui, la météo, Sylvia, c'est bien maussade aujourd'hui.
0: Dans la même semaine, on a un peu toutes les saisons. Là, on a un petit avant-goût d'hiver en ce jeudi, avec un fond froid très actif qui vient se bloquer sur nos deux départements. Donc ce matin, on a des précipitations assez intenses, continues, le vent est bien présent, du coup ça apporte cette fraîcheur. Cet après-midi, petit à petit, les précipitations vont faiblir, mais elles continuent quand même jusqu'en soirée, notamment sur les massifs. Il neige en montagne, à 2500 mètres au moment des fortes précipitations ce matin, et même 1006 en fin de journée sur les Préalpes. Ça s'atténue vraiment dans la nuit prochaine, et on annonce 30 à 40 cm de neige fraîche au total, au-delà de 3000 mètres. Voilà, c'est quand même une bonne nouvelle pour ceux qui sont impatients d'aller skier. Les maximales, elles sont en chute libre. 13 degrés à Annecy-Écluse, 14 degrés à Albertville et Chambéry. On a 12 à Bourg-Saint-Maurice, 10 à Aboria ou encore 6 à Val-d'Isère. Et demain vendredi, ce sera nuageux et frais. Mais on reviendra à des conditions plus calmes, moins de pluie.
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1: Johnny, déjà ça c'est une valeur sûre.
0: Mais oui, ça fait toujours plaisir.
1: Johnny rencontre Jean-Jacques Goldman. Là,
0: forcément ça cartonne.
1: Voilà, forcément ça cartonne. Et ça donne Laura que vous propose d'écouter en ce jeudi matin. Belle journée avec Ici Pays de Savoie.

0: Johnny Hallyday sur votre radio locale ici, Pays de Savoie, avec Laura, chanson composée par Jean-Jacques Goldman, écrite pour sa fille Laura, qu'il a eue avec Nathalie Baye.
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3: Jeudi matin, aujourd'hui, vous écoutez Ici Pays de Savoie, Ici matin à vos côtés jusqu'à 9h. Et c'est enfin une journée pluvieuse dans les Pays de Savoie. Ça faisait un moment qu'on l'attendait. Elle est là, ça fait du bien, mais... Je peux me permettre une petite réflexion.
0: Vas-y.
3: C'est une super nouvelle hein, pour les sols, pour les montagnes, pour les cours d'eau, pour... Mais j'aime pas. C'est pas bien.
0: T'aimes pas la pluie, ça mouille.
3: Ça mouille.
0: La pluie, ça mouille.
3: C'est pas agréable. J'ai le droit de le dire, on va me tomber dessus.
0: T'as le droit. Mais c'est vrai qu'il en faut.
3: Voilà,
0: mais t'as le droit.
3: Il en faut. Moi, j'aime pas, mais de toute manière.
0: Tout le monde s'en fout.
3: On m'a pas demandé mon avis. Donc, c'est comme ça. On va continuer cette journée. Et c'est très bien comme ça. À suivre, c'est le nouveau départ.
0: Oui, le nouveau départ ce matin, ce sera celui de Chloé et Damien Revel. Ils ont repris le Vernet, un petit hôtel à Saint-Maurice de Rotrance. C'est sur la commune de Saint-Genis-les-Villages. Ils ont été soutenus par Initiative Savoie. Ils viennent nous raconter ça dans quelques minutes.
3: Et puis, vous jouez ce matin avec nous au 0806 00 10 10 pour aller écouter une grande voix à l'Arcadium d'Annecy.
0: Ce n'est pas Whitney Houston, mais c'est tout comme, c'est Belinda Davids. En fait, cette chanteuse, elle est l'une des seules voix contemporaines à posséder une tessiture de 4 octaves nécessaire pour interpréter les chansons de Whitney Houston. Elle s'est d'ailleurs fait connaître grâce à une émission sur la BBC où elle chantait I Will Always Love You. Elle a cartonné. Depuis, ça ne désemplit pas. Elle en est à plus de 200 concerts dans le monde et elle se produit le 6 novembre à l'Arcadium d'Annecy à 20h30. Si vous avez envie d'aller la voir, si vous aimez les voix de Diva, si vous aimez les chansons de Whitney Houston, vous allez vous régaler. 0806 00 10 10, c'est le 6 novembre à l'Arcadium d'Annecy et c'est maintenant que vous gagnez vos places sur Ici Pays de Savoie.
3: 0806 00 10 10, vous allez en prendre plein les oreilles. Sur 4 octaves, ça
0: déchire.
3: Ça commence à être du sacré niveau quand même. 0806 00 10 10, vous irez voir ce concert le 6 novembre à l'Arcadium d'Annecy en nous appelant maintenant. Vous gagnez vos invitations.
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3: On regarde l'actu avec votre œil, c'est mon œil de David Ossiou à chaque matin. Plus de 70 000 signatures désormais pour la pétition qui réclame l'interdiction des armes mutilantes, David, lors de manifestations lycéennes.
5: 50 000 en 48 heures. Ce matin, le compteur est à 73 260. Au départ, c'est un prof, membre de l'association Attaque, qui a lancé la pétition. Très rapidement, elle a trouvé son public parce que plusieurs jeunes ont été grièvement blessés pendant les manifestations et il y a de la colère et de l'incompréhension. Alors, à partir de combien de signatures les députés sont-ils vraiment obligés d'écouter ces Français qui les interpellent ? À 100 000, votre pétition apparaît sur le site de l'Assemblée nationale. À 500 000, elle peut être débattue dans l'hémicycle, mais seulement si la conférence des présidents le décide. Et ce n'est pas automatique. La preuve, cet été, plus de 700 000 personnes ont signé contre la présomption de légitime défense pour les forces de l'ordre. La pétition a été classée. La loi Duplon sur les pesticides, plus de 2 millions de signatures. Ça commence à vouloir dire quelque chose, non ? Il y a bien eu un débat à l'Assemblée, mais pas de vote. Ça s'est arrêté là. Et il n'y a pas que les pétitions qui se perdent. Hein. La Convention citoyenne sur les temps de l'enfant l'an dernier, vous vous souvenez ? 133 citoyens tirés au sort, 6 mois de travail pour suggérer des journées moins longues, moins de pression scolaire, des emplois du temps à revoir. Tiens, c'est justement ce que réclament les lycéens aujourd'hui. Et toujours pas de réforme sur les rythmes scolaires. Alors regardons en Suisse. Là-bas, avec 100 000 signatures, moins de 2% des électeurs, vous obtenez un référendum. Ça arrive assez souvent. En 2024, par exemple, un 13e mois pour les retraités a été accordé et c'est parti d'une pétition. En France, cet été, il y a des petits malins qui ont déposé des pétitions pour donner plus de pouvoir aux pétitions. Ça n'a pas eu beaucoup de succès. On attend maintenant la pétition contre la pétition sur les pétitions.
0: Ça fait beaucoup de pétitions.
3: Oui, ça commence à faire là, mais on va les signer, David, promis. 7h17, ça commence à faire beaucoup de pluie aussi aujourd'hui. Est-ce qu'il pleut ? Vous avez quel temps, vous, à la maison ? Direction nos réseaux pour nous le dire.
0: Eh ben, sur notre page Facebook, Michel à Massigne de Rive nous dit qu'il fait 15,8 degrés ce matin, que le ciel est nuageux avec déjà de la pluie. À Saint-Maurice de Retrance, où nous irons aussi avec nos invités du nouveau départ, il pleut ce matin, ça c'est le petit message d'Alain. Liliane nous dit qu'à Cusy, il fait 13,5 degrés, qu'il pleut également, en même temps il pleut partout. Et puis enfin, Armand, au lieu dit de Conjon à Seyssel, 16 degrés et c'est très nuageux.
3: Mais oui, bah c'est, ça va être comme ça toute la journée. Oui, voilà. Et puis on attend de la neige aussi vers 1005-1006 en fin de journée. Il n'y aura pas grand chose, mais bah c'est la première fois de la saison qu'on peut le dire qu'il y a de la neige à basse altitude.
0: Et au-dessus de 3000, 30 à 40 cm. Ça, c'est bien pour la sous-couche là. C'est
3: carrément.
0: Bien, l'hiver s'installe.
3: REM à écouter ce matin.

0: Ici Pays de Savoie, le groupe REM. Tu sais ce que ça veut dire, REM ?
1: C'est des biscuits, les REM.
0: Ah, bon, je savais pas, non.
1: Oui, ah, c'est
0: non,
1: pas ça, non.
0: Dans le groupe, ça veut dire Rapid Eye Movement.
1: Ah oui, d'accord, c'est vachement mieux que les biscuits.
0: Happy People. Mais il y a peut-être des biscuits qui s'appellent
1: REM. Oui, ils sont super bons. Okay. 7h22, Sophie, bonjour.
0: Bonjour Sophie.
2: Bonjour.
1: Connaissez, vous, les REM ou pas, ou je suis le seul à connaître ?
2: Oui, ah, bien sûr.
1: Voilà.
0: C'est des biscuits à quoi ?
1: À rien.
0: D'accord.
1: C'est des biscuits
0: secs.
2: Non, alors, oulala, non. J'en ai compris. Non, je ne les connais pas.
0: Merci, Sophie. Il n'y a que lui qui connaît les REM. Bon, nous, on va parler de Belinda Davids, puisque vous jouez pour gagner 2 places pour aller la voir le 6 novembre à l'Arcadium d'Annecy. Alors, elle reprend tous les titres de Whitney Houston. Elle a une voix incroyable. Moi, je veux juste qu'on se fasse plaisir, parce que moi, quand on me dit Whitney Houston, je pense. Évidemment.
1: Évidemment.
0: Quand même.
2: Inoubliable.
0: Incroyable quand même cette voix. Ben Belinda Davids, elle a la même, elle monte pareil, elle a 4 octaves. Un peu comme moi, je vous montrerai un autre jour. Et sinon elle chante aussi I Wanna Dance With Somebody.
1: Et vous allez pouvoir entendre tout ça à l'Arcadium d'Annecy.
0: Pouvoir chanter, danser, Sophie, la totale. Pour ça, il faut 2 bonnes réponses. On va vous poser quelques petites questions.
1: Oui, 4 questions à vous poser, 2 bonnes réponses. Et c'est gagné pour vous. Première question, Whitney Houston a été choriste pour Jermaine Jackson dans son adolescence. Jermaine Jackson, c'est un homme ou une femme ?
2: C'est un homme.
1: Oui.
0: Mais oui, voilà. Bonne réponse, c'est le frère. De Michael.
1: C'est pas Germaine avec un G, c'est avec un J. Voilà.
0: Exactement.
2: Exact.
0: Enfin, ouais. Whitney Houston a chanté lors du Super Bowl. Je dis déjà enfin, comme si elle allait déjà gagner tout de suite. Elle a chanté lors du Super Bowl en 1991. C'est la finale d'une compétition sportive américaine. Mais de quel sport ? De baseball ou de foot américain ?
1: De Super Bowl.
2: Ah, foot américain.
1: Eh ben voilà.
0: Mais oui, c'est fait, c'est plié. C'est parfait ça, Sophie, vous allez pouvoir chanter. Bah, allez, on vous écoute sur I Will Always Love You.
1: Oui, mais pas de pression. Hein.
0: Pas de pression, Sophie, on y va tranquille. Vous êtes enregistrée.
1: T'imagines la pression, tu viens de te réveiller, tu dois chanter ça, c'est pas un cadeau quand même. Vous l'avez mis la note ?
2: Non, c'est pas bien, mais bon.
0: Bon, en tout cas, pardon ?
1: Non, mais Sophie n'a pas l'air de tenir la note, mais c'est pas
0: Sophie,
1: grave.
0: Sophie, vous n'êtes pas assez...
2: Non, je ne tiens pas la note. Non.
0: Ah, c'est dommage. Bah, tant pis, du coup, je ne sais pas si on vous donne les places, mais si, bien sûr.
2: À vous de voir.
0: Donc, ce sera le 6 novembre à l'Arcadium d'Annecy à 20h30. Vous irez évidemment avec la personne de votre choix. Vous pouvez répéter d'ici là pour tenir la note. De toute façon, ce qui est bien, c'est que moi, de toute façon, si je vais dans ce genre de concert, je fais comme si je la tenais. On est tellement nombreux à
1: personne...
0: chanter
2: oui.
0: Que de toute façon, personne ne s'en rend compte.
1: Mais personne ne la tient.
2: On fait semblant.
0: Fait semblant, évidemment.
1: Bon, merci Sophie. Bonne journée. Et comment s'appelle votre radio locale en Savoie et en Haute-Savoie ?
2: Ici, Pays de Savoie.
1: Oui, et une petite hésitation, mais on l'apprend quand même.
0: On valide. Ici, Pays de Savoie. Au revoir, Sophie.
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0: C'est l'heure de notre nouveau départ, et c'est le nouveau départ de Chloé et Damien Revel ce matin. Ils ont repris Le Vernet, un petit hôtel nature qui fait aussi gîte de groupe à Saint-Maurice-de-Rotrans. C'est sur la commune de Saint-Genis-les-Villages. C'est en juin dernier qu'ils ont opéré cette reprise. Ils ont été soutenus par Initiative Savoie. Et ils sont tous les deux avec nous. Bonjour Chloé et bonjour Damien.
4: Bonjour.
5: Bonjour.
0: Merci d'être avec nous.
5: Merci de nous accueillir.
0: Alors c'est pas un hasard si vous avez repris cet établissement, parce qu'il fait vraiment partie du patrimoine familial de votre côté, Damien. Racontez-nous.
5: Ouais, tout à fait. J'y ai grandi, donc je le connais bien. J'ai grandi entouré de mes 2 sœurs, de mes parents. C'est un lieu dans lequel on a baigné dans la restauration, dans l'accueil, toute notre jeunesse. Les parents organisaient de grands banquets le dimanche, quelques événements dans l'année. Voilà.
0: C'est des chouettes souvenirs.
5: Des chouettes souvenirs.
0: Donc ça doit être émouvant de l'avoir repris.
5: Ouais, on est fiers. Je pense qu'on peut être fiers d'avoir rénové ce lieu et faire revivre ce lieu.
0: Alors si je résume un peu l'histoire, en 2014, suite au décès de votre papa, vous aviez déjà repris quelque temps le gîte tous les deux. La vocation, elle était peut-être née d'ailleurs à ce moment-là. Ensuite, il y a eu plein d'aléas. Vous avez changé de parcours professionnel. Damien, vous étiez prof de tennis, vous êtes devenu professeur des écoles. Oui. Vous, Chloé, vous étiez infographiste, vous avez bossé dans le domaine du sport. Et puis en 2022, vous avez eu vraiment l'occasion d'acheter complètement le Vernet qui était en indivision et vous vous êtes lancé. Il y a eu un déclic. Chloé, Damien, qui a eu l'idée en premier de se dire « Allez, on y va, on fonce ». Chloé ?
4: C'est juste au détour d'une conversation avec un ami, on s'est rendu compte qu'on avait tous les deux encore cette envie au fond de nous, même si on n'en avait pas parlé depuis des années. Et c'est là que du coup, on s'est dit « Allez, on tente, parce que si on n'essaye pas, on va le regretter toute notre vie ». Donc voilà, on s'est lancé dans l'aventure, on s'est fait accompagner par Initiative Savoie.
0: Ils vous ont beaucoup aidé ?
4: Beaucoup, énormément, ouais. Ils nous ont déjà aidé à transformer une idée en un projet réaliste et réalisable. Mmh. Et ils nous ont aidé à obtenir des financements pour justement pouvoir rendre ce projet concret.
0: Alors aujourd'hui, Damien, à quoi ressemble le Vernet? Il y a eu 2 ans de travaux, mais vous avez essayé de garder quand même aussi un peu l'essence de ce qu'il représente pour vous et pour aussi pour les habitants, pour le lieu.
5: Oui, le départ, c'était une grange, en fait, qui a été autour de laquelle a construit mon père et ma mère le Vernet. Et on a essayé de garder l'authenticité de cette grange, les murs, l'ancien toit. Par contre, on a tout rénové, on a repris tous les réseaux parce que ça avait besoin d'être rafraîchi et d'être rénové et aussi mis aux normes.
0: Oui.
5: Donc, c'est voilà beaucoup de travaux, mais j'espère que ça ressemble. En tout cas, je pense que mes parents avaient donné la forme du Vernet qu'ils souhaitaient. Et nous, on a juste habillé cette grande maison et fait en sorte qu'elle soit durable et
4: que ce soit joli et accueillant.
0: Et à quoi ressemble alors votre nouvelle vie, puisque c'est un vrai changement de vie pour tous les deux? Alors vous, entre-temps, Damien, pendant les travaux, vous avez passé votre CAP cuisinier, donc vous êtes au fourneau. Ouais. Chloé, vous êtes beaucoup aussi à l'accueil. Comment ça se passe? Racontez-nous.
4: Bah, les journées sont bien chargées. Le matin, c'est le petit-déj pour les clients qui ont dormi à l'hôtel. Ensuite, il faut refaire les chambres pour les nouveaux arrivants du jour d'après. Et puis, des petits moments pour les travaux qui restent. Et après, à 5h, on repart en cuisine pour faire le dîner du soir.
0: L'amplitude horaire d'une journée, ça donne quoi?
4: 6h-22h.
0: C'est pas mal.
5: On peut faire une petite sieste entre 16 et 17.
0: Ouais, c'est ça. Il faut être passionné, mais quand on se lance comme ça...
5: On a toujours un petit moment de partage avec... Avec les clients,
0: et ça vous plaît. Hein.
5: Et ça, c'est ce qui nous plaît. Ouais.
0: Donc actuellement, vous êtes hôtel et gîte, table d'hôte pour ceux qui dorment, mais vous avez le projet de développer sur la prochaine saison de faire bar et restauration pour les locaux aussi. Pour vous, c'est important,
5: on
0: Damien.
5: On aura à cœur, oui, d'accueillir les locaux qui aujourd'hui viennent voir les changements.
4: Curieux, en plus,
5: qui sont sûrement un petit peu déçus de pas pouvoir se poser tranquillement en terrasse, boire un coup. Et voilà, on a vu nos limites à deux. On espère avoir une équipe l'an prochain, des saisonniers notamment, pour nous aider à accueillir... nos résidents en demi-pension, mais également nos locaux en journée.
0: Mais en tout cas, c'est tout ce qu'on vous souhaite.
4: Merci,
0: on a hâte de venir découvrir donc le Vernet 2.0. Ouais. En tout cas, on vous sent très heureux dans cette nouvelle vie, je me trompe?
4: Non, vous avez raison, ouais. Ça nous plaît, on est contents.
0: C'est le contact client qui vous galvanise?
4: Et puis d'être notre propre patron, travailler à deux, c'est agréable aussi.
5: Puis tout simplement de voir que les gens ont du plaisir à être au Vernet... c'est ce qui nous rend heureux et satisfaits.
0: Merci beaucoup Chloé. Merci et Damien Revel d'être venus nous voir. Je rappelle que vous avez repris le Vernet à Saint-Maurice de Rotrans.
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1: Très bon début de journée avec Ici Pays de Savoie, il est 7h30.
0: L'actu ce matin de Chauvet, c'est la condamnation de l'incendiaire de Courchevel.
15: Cet homme a été reconnu coupable d'avoir mis le feu à une résidence de saisonnier en 2019. Il est condamné à 30 ans de prison. On y revient longuement dans un instant. Des heurts entre des policiers et des jeunes hier devant le lycée Baudelaire à Annecy. Ce matin, les syndicats appellent à une nouvelle mobilisation à 7h45. Notre invité sera le proviseur du lycée Tom Morel à Annecy. Et puis l'info en français dans le monde en 90 secondes. C'est avec vous, Cyril Lardo.
16: Il coûte actuellement 2,36€ le litre en moyenne et pourrait baisser de 12 à 18 centimes dans les prochaines semaines. Le Premier ministre Sébastien Lecornu annonce que 10 millions de barils de nos stocks stratégiques de gazole vont être débloqués. Autre annonce, le chèque énergie sera versé en janvier et non plus au printemps pour les ménages les plus modestes. Le chef du gouvernement qui renvoie à fin octobre pour des mesures sur les lycées, c'est l'acte 4 du mouvement. Aujourd'hui, les syndicats lycéens demandent à être reçus à Matignon la semaine prochaine. Le ministre de l'Éducation nationale élu à Reims pourra participer à un temps de dialogue dans un lycée. Un père d'élève placé en garde à vue à Talence, en Gironde, l'homme de 33 ans a menacé l'institutrice de son fils de décapitation. Il sera jugé en mars prochain. Trois sites internet fermés par la justice sur lesquels des photos intimes volées de jeunes filles mineures et de femmes étaient vendues. Quelques 17 000 victimes ont été recensées autour du monde. Deux frères âgés de 21 et 25 ans ont été arrêtés dans le nord de la France. Les salariés de Total Energy appelés à la grève aujourd'hui, mobilisation pour l'emploi et les salaires. Certaines stations-service peuvent être perturbées. Grève maintenue malgré l'annonce la semaine dernière du versement d'une avance de 1 000 euros sur la prime annuelle. Et puis l'astronaute française Sophie Adno n'est plus qu'à quelques heures de la Terre. Elle est sur le retour avec ses coéquipiers après 9 mois passés dans la Station Spatiale Internationale. Amerrissage prévu vers 17h.
15: L'info d'ici en Pays de Savoie, c'est le verdict hier dans le procès de l'incendie de Courchevel. Hicham Abderraouf écope en appel de 30 ans de réclusion criminelle par les assises de la Haute-Savoie. Lors du premier procès en 2025, il avait été condamné à la perpétuité. Cet homme a été reconnu coupable d'avoir mis le feu à une résidence de saisonniers en 2019 à Courchevel. Deux saisonniers sont morts et une vingtaine avaient été blessés. Richard Vivion, la peine a donc été légèrement allégée.
17: Il aura fallu près de 9 heures à la cour d'assises de la Haute-Savoie pour délibérer et rendre son verdict. Plus de perpétuité pour celui qui a été pour la deuxième fois reconnu coupable d'être l'auteur de l'incendie mortel de Courchevel. Mais à la place, une peine de 30 ans de réclusion criminelle. La justice a été moins sévère en appel, mais cela ne surprend pas Sylvain Cormier. Il est l'avocat de la famille d'une jeune saisonnière grièvement blessée lors du drame.
18: Il faut bien comprendre une chose, c'est que d'abord c'est une peine qui reste très sévère. Il n'y a rien en dessous de perpétuité à part 30 ans, si vous voulez. Donc pour moi, je pense que c'est une position de principe de la Cour qui a sans doute entendu réserver les peines de perpétuité aux affaires les plus graves, aux affaires style Francis Holm, Le Landais, etc. Et a voulu signifier par là qu'il y avait encore pire que ce qu'avait pu faire Abderraouf. Donc je l'interprète comme ça.
17: Et durant les 8 jours d'audience, l'accusé a maintenu sa ligne de défense en niant jusqu'à sa dernière prise de parole hier toute implication dans l'incendie. Aucun remords, aucun aveu, c'est finalement ce qui est le plus dur à vivre, à confier après l'énoncé du verdict. Isabelle, sa fille, a été grièvement blessée dans l'incendie de Courchevel.
19: Oui, moi j'aurais préféré avoir des aveux. Des aveux, c'est la reconnaissance que tout ça a été fait de manière intentionnelle. C'est la reconnaissance de la souffrance de toutes les victimes et de leurs familles. Aujourd'hui, on est là, on a obtenu 30 ans. Et on n'a pas la reconnaissance de 8 ans de souffrance.
17: Laurent, lui, a perdu son frère. Il estime que ce deuxième procès n'a rien apporté du tout.
20: Je ne sais pas pourquoi il nous a fait revivre ce moment-là en appel, parce que pour nous, c'est un traumatisme de revivre 7 ans après. Quoi. Donc, le deuil, on ne l'a pas fait.
17: Et maintenant, la crainte des familles des victimes est que l'auteur de l'incendie de Courchevel se pourvoie en cassation. À la sortie de la salle d'audience, l'une d'elles a confié qu'elle n'aurait pas la force de vivre un troisième procès.
15: Voilà, les avocats de la défense, hein, eux, n'ont pas souhaité s'exprimer hier à l'issue de ce procès, hein, qui a duré 8 jours à Annecy. Xavier, on va sur la 43, oui, en direction d'Albertville.
1: Tout à fait, on nous signale un accident à hauteur de Chamousset, donc on est dans le secteur pas très loin de Saint-Pierre d'Albigny, voilà, pour vous donner une idée. C'est un véhicule léger, a priori, qui est impliqué. Soyez vigilants, vous qui arrivez dans ce secteur, A43 en direction d'Albertville. Ce matin, ça peut coincer un petit peu dans le secteur, et avec la pluie, les distances de freinage sont rallongées, donc restez vigilants si vous avez des précisions. 0806 00 10 10. Et puis j'en profite aussi pour vous dire qu'il y a du monde au bord du lac d'Annecy ce matin à hauteur de Sevrier. C'est vrai qu'il y a peut-être, depuis le début de la semaine, beaucoup de gens prenaient peut-être le vélo quand il faisait beau. Mmh. Ben, le vélo pour aller à Annecy, ça le faisait, mais là aujourd'hui le vélo,
15: c'est compliqué avec ce qui tombe.
1: Ouais, bah, c'est
15: moins sympa.
1: Ça se fait, mais c'est moins sympa. Donc il y a du monde.
15: Vous-même, vous l'avez fait. Vous êtes arrivé bien mouillé.
1: Je suis arrivé trempé. Voilà. Ben, voilà.
15: Tu avais ta cape de pluie ?
1: Oui, j'avais.
15: Il est bien équipé.
1: Bon, c'est pas le sujet. Ça coince à Sevrier en direction d'Annecy. On fait la route avec vous tous les matins. Bah ben, oui, parce qu'il pleut, Sylvia.
15: Voilà, donc faut s'équiper. C'est important, des précipitations intenses.
0: intense hein, ce matin, avec un vent qui apporte une bonne masse d'air bien plus fraîche que ces derniers jours. Cet après-midi, les précipitations vont faiblir, mais continuer quand même jusqu'en soirée. Ça se calmera la nuit prochaine. Il neige en montagne à 2500 mètres ce matin. Au fur et à mesure de la journée, la limite plus neige descend. Elle sera à 1600 mètres en fin de journée. Et les précipitations, donc je le disais, vont s'atténuer vraiment cette nuit. On gardera quelques bruines localisées sur le relief avec du gros brouillard en montagne hein, prévu pour cette nuit. Et puis au niveau de la neige, on attend quand même 30 à 40 cm de neige fraîche au-dessus de 3000 mètres. Ça, c'est bien pour préparer la sous-couche. Les maximales, elles sont en chute libre avec tout ça. 14 degrés à Albertville et Chambéry, 13 degrés à Annecy et Cluses, 12 degrés à Bourg-Saint-Maurice ou encore 10 degrés à Avoria. Demain, on continue avec un temps nuageux et frais, mais moins de pluie.
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1: Mais quoique, il y en a quand même certains qui vont prendre le vélo aujourd'hui. Vous allez les voir arriver au boulot, ils seront trempés. Et vous allez
0: chiens mouillés.
1: Voilà, vous allez vous moquer d'eux. Ça va être bien cette journée. Mais oui, il y a des courageux quand même. On vous salue, vous qui prenez le vélo quand même ce matin. 7h37.
0: Soyez prudents quand même, ça glisse. Hein. Les histoires d'A, voici les Rita Mitsouko sur votre radio préférée, ici Pays de Savoie.

0: Les histoires d'Al et Rita Mitsouko, il est 8h20 sur ICI Pays de Savoie.
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3: Et c'est un jeudi pluvieux qui commence dans les Pays de Savoie. Merci d'écouter Ici Matin. On est très heureux d'être avec vous tous les jours, d'être avec vous à la radio, à la télé aussi, Canal 3 et Canal 33 de la TNT. Bonjour la télé. Et je rappelle quand même que c'est un grand événement dont on vous parle régulièrement. Dans moins d'un an, ce sont les championnats du monde de cyclisme UCI 2027 en Haute-Savoie. Un petit mot pour vous dire qu'on cherche toujours des bénévoles, des volontaires comme on les appelle. Ouais. Donc des bénévoles, hein, quoi, tout simplement. C'est du 24 août au 5 septembre prochain. Grosse compétition sportive l'année prochaine. Si ça vous intéresse, vous allez sur haute-savoie2027.com.
0: Et ICI sera partenaire de l'événement.
3: On va continuer à parler sport puisqu'on vous offre vos invitations pour le prochain match à domicile du FC Annecy. Parce que ça y est, la trêve, c'est terminé. Le match, c'est la semaine prochaine, vendredi de la semaine prochaine contre Nancy. Invitation à gagner dans quelques secondes.
0: Ce sera le 16 octobre, hein. Notez bien sur vos agendas. Et puis notre invité ce matin, Anne, est le proviseur d'un lycée annécien.
4: Oui, responsable du principal syndicat des personnels de direction pour l'Académie de Grenoble. On lui demandera notamment comment il voit la mobilisation lycéenne, hein, et ce qu'il pense de la gestion par le gouvernement. Rendez-vous dans 5 minutes.
0: Et dans ICI Sport ce matin, Anne, on se jette dans le vide.
4: Oui, avec une combinaison qui a des petites ailes.
3: Ah bah super.
0: Vous savez ça, je suis rassurée. Vous
4: savez ce que c'est du coup?
0: Wingsuit.
4: Oui, c'est le wingsuit. Les championnats du monde débutent aujourd'hui aux États-Unis en Californie et un haut savoyard y est. Il s'agit de Stéphane Ferré qui habite dans le Chablais. C'est un spécialiste de la discipline, il est champion de France. Et sur ces mondiaux, Mélanie Tournadre, il endosse une grosse responsabilité puisqu'il est chargé de filmer ses deux coéquipiers.
5: Stéphane, 35 ans, est arrivé il y a quelques jours en Californie. Et il a hâte de démarrer aujourd'hui ses mondiaux.
6: Moi, c'est la première fois que je viens aux États-Unis, donc on va découvrir un peu des mentalités sûrement différentes, des fonctionnements différents. Et après, sur la compétition, ça n'a pas tant de stress, puisque de toute façon, on a beaucoup répété les mêmes sauts.
5: Ça paraît simple, hein, en écoutant l'éducateur sportif qui a cumulé plus de 3300 sauts depuis son premier en 2014. Coach et moniteur, il a même ouvert la Sky School, école de parachutisme à Douven. Pourtant, sa discipline, la wingsuit, est très impressionnante.
6: Là, on monte à 4000 mètres, et en vitesse, on est à entre 120 et 150 km/h.
5: Stéphane se doit d'être calme, précis et très concentré pour réussir les vidéos pour ces mondiaux aux États-Unis.
6: J'ai deux coéquipiers qui réalisent des programmes soit libres, soit imposés. Ça ressemble un peu à du patinage artistique, quoi. On va vraiment créer quelque chose ensemble. Il faut qu'il soit le plus gros possible à l'image sans en sortir. C'est une chorégraphie et puis nous, on peut pas mettre pause. Là, une fois qu'on a sauté de l'avion, ça démarre et on a une fenêtre de 2700 mètres sur lesquelles on réalise nos figures. Et donc, il faut s'habituer à prendre des décisions rapidement, à du coup être précis, à être concentré. Puis une fois qu'on est sorti de cette fenêtre, la vidéo prend fin pour la notation.
5: En wingsuit acrobatique, l'équipe de Stéphane a 7 sauts pour faire la différence. Les mondiaux, c'est jusqu'au 14 octobre en Californie.
4: Voilà, et la compétition débute donc aujourd'hui. Là, c'est la reprise du foot. Donc, il commence la Ligue de Rattaque demain.
3: Oui.
4: Le FC Annecy se déplace à Dunkerque, mais la semaine prochaine, on reçoit Nancy.
3: Un mois après le dernier match à la maison.
4: Eh oui.
3: Vous vous rendez compte? Ça fait un mois qu'on a
0: on avait gagné
3: foot.
0: Ou pas?
3: Je sais plus. Voilà, dans le doute, on va dire que oui.
4: Ah, j'ai un doute aussi.
3: Bon,
0: on
3: ne
0: sait pas. Mais là, on va gagner.
3: Voir.
0: Mais là, je sens qu'on va gagner contre Nancy.
3: Ouais.
0: Je sais pas. Pressentiment.
3: D'accord.
0: Intuition féminine.
3: Ah oui.
0: Mais ça, on rigole pas avec l'intuition.
3: Ah, dans le football,
0: ça marche aussi.
3: Il y a le talent et l'intuition féminine qui entrent en jeu.
0: Ça marche.
3: Si vous voulez gagner vos invitations pour aller voir le match contre Nancy, vous nous appelez au 0806 00 10 10 pour aller voir donc la victoire contre l'AS Nancy Lorraine. 0806 00 10 10.
4: Non, c'était pas gagné dernier. On avait perdu à Dijon.
3: On avait gagné. C'est ça, on avait gagné, merci Anne.
0: Je suis à Dijon. Mais là, on va gagner.
4: Ah, mais là, on va gagner. Ah, bah oui. Là, bien évidemment.
3: Ah, oui, je m'en rappelle. Je croyais qu'ils avaient. Ah, oui, je m'en rappelle. Tavares, il a mis des buts pour Dijon, on s'en fout. 0806-00-10-10, vous nous appelez, vous irez voir le match contre Nancy.
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0: des personnels de direction. Tout d'abord, quelle est l'ambiance là ce matin à 7h45 devant votre lycée?
1: L'ambiance est très sereine, hein. Nous n'avons pas eu des difficultés qu'ont rencontré beaucoup de mes collègues. D'une part parce que sur le lycée professionnel, le sentiment d'incertitude sur l'avenir et l'insertion professionnelle, elle est moindre que chez les lycéens sur la filière générale et technologique. Voilà, d'autre part, la proximité qu'il y a entre un lycéen et les équipes. Un lycéen professionnel et les équipes, les enseignants, les personnels de direction, la vie scolaire, elle est beaucoup plus proche parce que la proximité, l'exercice de la démocratie lycéenne souhaitée par Monsieur le Premier ministre est au quotidien sur toutes les dynamiques de projet, du développement durable, l'égalité filles-garçons, sur la restauration. Donc cette démocratie scolaire, elle est déjà très vivante.
0: Alors justement, ce que j'allais vous demander, donc pour les lycées en général hein, cette fois-ci, qu'est-ce que vous en pensez de ce temps de démocratie interne qui est demandé donc par le Premier ministre et qui doit être mis en place là d'ici demain?
1: Comme je vous le disais, ce temps de démocratie sur le quotidien du lycée, il existe déjà pleinement.
0: Et mais dans tous les lycées, vous pensez que c'est le cas dans tous les lycées?
1: Dans tous les lycées, puisque les problématiques sociétales, comme je vous l'ai dit, sur le développement durable, sur la culture, sur l'égalité filles-garçons, sur la lutte contre les discriminations, tout ce qu'on appelle le climat scolaire, on le vit au quotidien, on monte des projets. Voilà, donc sur toute la pédagogie du quotidien, ce sont des choses qui existent. Après, sur tout ce qui est propre au système et qui n'est pas de la compétence directe des chefs d'établissement et des équipes, hein, sur le bâti, les choix à l'orientation liés à la plateforme Parcoursup, là, on n'est pas en première ligne et on ne peut pas apporter les réponses.
0: Mais du coup, est-ce que vous allez l'organiser dans votre lycée, ce temps de démocratie interne?
1: Bien évidemment, il sera organisé à partir du moment où les lycéens en expriment le besoin. Alors moi, j'ai la particularité d'être dans un lycée neuf qui a été reconstruit, où les emplois du temps se terminent à 17h, où la cantine est très bonne. Donc le quotidien des lycéens de mon établissement, il est tout à fait agréable. C'est d'ailleurs la principale raison qui fait qu'il n'y a pas du tout de blocus dans mon lycée, mais qu'on est confronté quand même aux émeutes urbaines qui n'ont rien à voir avec les lycéens.
2: 7h49, on est ce matin avec le secrétaire du SNPDEN UNSA pour l'Académie de Grenoble. C'est le principal syndicat des personnels de direction.
0: Alors Stéphane Larieux, quel regard vous portez là sur ce mouvement lycéen?
1: Eh bien, il y a bien évidemment une expression lycéenne qui est tout à fait entendable, hein, à partir du moment où dans bon nombre d'établissements, les élèves sont confrontés à des difficultés de bâti, des difficultés d'avoir des enseignants. Il faut entendre cette inquiétude qui est forte. Ce qui est compliqué, c'est que le mouvement lycéen, il est complètement parasité et pollué par des jeunes qui peuvent être des lycéens ou pas du tout, qui s'expriment par de la casse et de la violence, et qui va à l'encontre finalement de ce que souhaitent les lycéens dans leurs revendications. Donc c'est extrêmement compliqué, hein, parce que à la fois ils s'expriment sur des besoins légitimes. Et ils sont aussi victimes finalement de cette expression de la violence qui est parfois terrible. Hein. On est sur des scènes de guérilla. Hein. Il n'y a pas d'autre mot.
0: Juste en quelques mots, ce matin il y a de nouveau une mobilisation. Comment vous imaginez qu'on puisse sortir là de cette crise?
1: Pour sortir de cette crise, il va falloir que les lycéens aient en point de vue qu'ils aient été entendus sur certains points. Alors, si on reprend les principales revendications lycéennes, bien déjà, c'est qu'au quotidien, on puisse avoir assurer les cours et donner aux équipes les moyens de faire réussir les élèves. La deuxième revendication, elle est sur le bâti. Là, on est sur du long terme. C'est pas un coup de baguette magique que les choses peuvent faire. Si je prends l'exemple du lycée Tom Morel, c'est en 2015-2016 que s'est lancé le début de la réflexion, de la reconstruction.

0: reconstruction du lycée, et les travaux ont commencé en 2019 pour s'achever en 2022. Donc vous voyez qu'on est sur du temps long.
1: C'est un peu le problème.
0: Après, l'organisation du temps scolaire dans les lycées généraux et technologiques où vous avez tout ce qui est enseignement de spécialité, cette grande variété des choix qui est donnée aux élèves font que automatiquement il y a une complexité des emplois du temps à faire. D'ailleurs, la notion de classe à partir du niveau première et terminale, elle n'existe plus, puisque les élèves ont un tronc commun sur quelques matières, le PS, le français, etc. Mais tout le reste, c'est donc, du quasiment à la carte.
1: Donc, dans l'immédiat, pas vraiment de sortie, de réponse en tout cas. Même le gouvernement ne va pas pouvoir donner de réponse dans l'immédiat. D'ailleurs, Sébastien Lecornu a dit hier n'a pas fait d'annonce. Il annoncera des mesures.
0: Je n'ai pas entendu hier soir non plus des annonces. Voilà. Et il faudra attendre la fin du mois d'octobre.
1: Voilà, c'est ce qu'il a dit.
0: Le débat parlementaire qui va suivre en novembre pour avoir le début de réponse.
1: Merci beaucoup Stéphane Larieux, proviseur au lycée Tom Morel, donc à Annecy, et secrétaire du SNPDEN UNSA pour l'Académie de Grenoble. C'est le principal syndicat des personnels de direction.
2: Il est 7h53 et on va saluer Alain à Annecy. Bonjour Alain.
1: Bonjour Alain.
3: Bonjour Xavier, bonjour Cyprien.
1: Alain, il a été patient et du coup il est récompensé. Il gagne deux places de foot. Annecy,
3: et j'ai une chose à vous dire quand même à tous les deux, c'est que vous êtes trompés. Sur l'institution féminine, Annecy a perdu sur son terrain.
1: Contre Dijon ? Non, c'était à Dijon.
2: Ah, c'était celui d'avant.
1: C'était Annecy. Non, mais c'est ce qu'on a dit. Hein. C'est Xavier faisait une blague.
4: Ouais, Xavier voulait à tout prix dire qu'on avait gagné, on savait.
1: Xavier fait des blagues pas drôles, Alain. C'est ce que vous vouliez confirmer.
3: Excusez-moi alors.
2: On peut couper le micro d'Anne. On a plus besoin d'Anne ce matin.
1: Moi, je suis d'accord avec Alain.
4: On espère quand même qu'on va gagner le 16 octobre. Vous venez de remporter deux places pour aller voir Annecy-Nancy au Parc des Sports. Bravo, Alain.
2: Bravo, Alain.
3: J'en suis ravi.
2: Merci d'avoir joué avec nous et bonne journée. Oui, je refuse de voir la vérité en face. On a gagné contre Dijon, c'est comme ça,
1: toujours
2: un point, c'est tout.
1: Toujours pas.
2: Le champ est libre sur votre radio ici.
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1: Le Chant est libre, c'est Patrick Fiori. 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On aura des invitations à vous offrir. Et la veille, si vous êtes du côté de Genève, il sera au Grand Saconnet.
2: À Paris, en 1900, on a inauguré la rue de l'Avenir. Mais c'était quoi la rue de l'Avenir? Il y a 120 ans, Stéphane Bern vous raconte.
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2: Tous les matins, un voyage dans le temps avec Stéphane Bern avant 8h. Et aujourd'hui, Stéphane, on voyage au temps où marcher ne demandait aucun effort.
8: Au tournant du XXe siècle, Paris pensait avoir trouvé la solution miracle au transport. Supprimer la marche. L'avenir avait déjà la flemme. Paris Exposition Universelle de 1900. La tour Eiffel a 11 ans. Le métro vient d'ouvrir et les organisateurs veulent impressionner le monde entier. Wow ! Ils installent donc une attraction futuriste. Un trottoir roulant de plusieurs kilomètres qui longe une partie des quais de la Seine. Paris invente le déplacement sans effort, autant dire une idée appelée à un grand avenir.
9: C'est la France de demain. C'est l'avenir de notre pays, ça, mes vieux gars.
8: Le système est astucieux. On monte d'abord sur une plateforme lente, puis sur une deuxième plus rapide, puis sur une troisième qui file à près de 8 km à l'heure, soit à peu près la vitesse maximale d'une voiture dans Paris en 2026. En 1900, c'est de la science-fiction. On l'appelle d'ailleurs la rue de l'avenir. Les visiteurs adorent, enfin, pas tous. Certains ratent leur embarquement, d'autres perdent l'équilibre. Les journaux racontent une collection impressionnante de chapeaux envolés et de dignités froissées.
10: Mais l'important, c'est pas la chute, c'est l'atterrissage.
8: Très vite, des ingénieurs imaginent un avenir radieux, des trottoirs roulant partout, dans toutes les grandes villes. Plus besoin de marcher. Mais la réalité est moins convaincante. L'installation coûte cher, prend beaucoup de place et reste compliquée à exploiter. Un date raté entre ingénieurs et comptables. Après l'exposition, abracadabra, le trottoir roulant disparaît. Le Paris de 1900 était persuadé qu'au XXIe siècle, nous nous déplacerions sur des trottoirs mécaniques géants. Ils se sont trompés. Mais si vous avez déjà traversé un aéroport sur un tapis roulant, vous utilisez encore, sans le savoir, un petit morceau de leur futur.
2: Et puis, il y a les escalators aussi qui existent et qu'on emprunte régulièrement. Merci Stéphane et bonne journée.
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2: Excellent jeudi à l'écoute d'Ici Pays de Savoie, il est 8h.
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1: Les infos, Anne Chauvet, 30 ans de réclusion criminelle pour l'incendiaire d'un immeuble de Courchevel.
12: Hicham Abderraouf a de nouveau été reconnu coupable hier par la cour d'assises d'appel de la Haute-Savoie. Lors de son premier procès en 2025, il avait écopé de la perpétuité. Sa peine est donc allégée. Cet homme de 29 ans a mis le feu par vengeance à une résidence de saisonniers en janvier 2019 à Courchevel. Deux personnes sont mortes dans cet incendie et une vingtaine ont été blessées. Maître Sylvain Cormier est l'avocat de la famille d'une saisonnière qui a été grièvement blessée cette nuit-là. Il n'est pas surpris par ce verdict.
13: Pour moi, je pense que c'est une position de principe de la Cour qui a sans doute entendu réserver les peines de perpétuité aux affaires les plus graves, aux affaires style Francis Holm, Le Landais, etc. Et a voulu signifier par là qu'il y avait encore pire que ce qu'avait pu faire Abderraouf. Donc je l'interprète comme ça. Il faut bien comprendre une chose, c'est que d'abord c'est une peine qui reste très sévère. Il n'y a rien en dessous de perpétuité à part 30 ans, si vous voulez. Donc c'est le cran juste en dessous. Donc la cour d'assises a relevé le caractère d'exceptionnelle gravité de cette affaire et la condamnation reste une condamnation exemplaire.
12: 30 ans de réclusion criminelle donc pour Hicham Abderraouf. Lui se dit innocent. Ses avocats avaient d'ailleurs plaidé l'acquittement. Avocats qui n'ont pas souhaité s'exprimer à la fin du procès hier à Annecy. Hicham Abderraouf peut encore se pourvoir en cassation. L'auteur de l'attaque au couteau sur le Paquet à Annecy en juin 2023 devrait bien être jugé aux assises. Cet homme, un Syrien, avait déposé un recours mais il vient d'être rejeté. La justice estime qu'il n'était pas atteint de troubles psychiques qui aurait aboli son discernement au moment de ses tentatives d'assassinat. Ce jour-là, il a gravement blessé 6 personnes, dont 4 enfants. Il lui reste encore un recours. Il peut se pourvoir là aussi en cassation.
1: Les lycéens sont appelés à une 4e journée de mobilisation aujourd'hui.
12: Et avec de nouveau des blocages de lycées ce matin avant des manifestations dans la journée. Hier à Annecy, il y a eu des heurts avec la police devant le lycée Baudelaire. Le Premier ministre Sébastien Lecornu a dit hier soir que la colère des jeunes ne vient pas de nulle part, on ne peut pas y être indifférent, mais il n'annonce pas de mesures concrètes pour l'instant pour répondre aux revendications des lycéens. Elles seront présentées à la fin du mois. Notre invité juste avant ce journal à 7h45 était le proviseur du lycée Tom Morel à Annecy. Il est aussi le secrétaire académique du principal syndicat des personnels de direction. Il nous a dit qu'il n'avait pas besoin d'un temps de démocratie interne pour discuter avec les élèves, tant de démocratie souhaitée par le gouvernement. Et puis lors de son allocution hier soir, le Premier ministre a aussi parlé du prix des carburants. Là, il annonce que la France va libérer 10 millions de barils de gasoil issus de ses stocks stratégiques, ce qui devrait permettre une baisse de 12 à 18 centimes du prix du litre à la pompe. Ça concerne donc seulement le gasoil.
1: Un répit pour Carton Board à La Rochette.
12: L'actionnaire principal injecte 1,3 million d'euros. Carton Board emploie 260 personnes sur le site savoyard. Les syndicats sont inquiets et redoutent une fermeture. Ilana Remoc, la direction, elle estime que cette rallonge financière devrait permettre de faire face à la baisse d'activité qui touche le marché du carton.
14: Oui, l'idée, c'est de sortir de cette mauvaise passe. L'entreprise avait du mal à payer ses fournisseurs et les matières premières venaient à manquer. Cette aide financière doit donc permettre d'éponger les dettes de Carton Board pour que le site reprenne une activité normale. Mais pas sûr que ça suffise pour Fabrice Giacomini. Il est salarié de l'entreprise et membre de la CGT de l'usine.
15: Aujourd'hui, ça nous donne un petit souffle, mais pas plus. Si dans 2 mois, ben, ça donne des résultats, tant mieux. Si ça donne pas des résultats, et ben, ils vont chercher à vendre l'entreprise, alors que c'est leur cœur de métier d'essayer de vendre. Et si ça marche pas ça, et ben, ils ferment l'entreprise.
14: Et c'est ce que veulent à tout prix éviter les salariés.
15: C'est une catastrophe déjà personnelle, c'est une catastrophe pour l'entreprise, c'est une catastrophe pour les salariés, c'est une catastrophe pour le canton, pour la ville. C'est une entreprise qui a un potentiel pour à tout prix redynamiser l'industrie en Savoie.
14: D'après Fabrice Giacomini, il faudrait beaucoup plus d'argent pour sauver le site de La Rochette.
15: Nous, on table franchement sur minimum 5 à 7 millions d'euros pour arriver à faire tourner l'entreprise.
14: Les représentants du personnel devraient rencontrer la direction dès la semaine prochaine.
12: Comment faire pour trouver du travail ou réaliser des démarches administratives quand on n'a pas de téléphone portable? C'est quasiment mission impossible. Alors pour aider les personnes les plus démunies, un relais numérique vient d'être mis en place à Chambéry. Cette initiative du Secours catholique, de la cantine savoyarde et d'Emmaüs. Ces associations proposent des cartes SIM et des recharges de crédit à tout petit prix. Pauline Poidneau du Secours catholique.
16: C'est vraiment déjà d'être un petit peu à la croisée entre les différentes associations, les différentes aides sociales qui vont rediriger des gens qui ont vraiment des difficultés pour tout simplement se connecter, parce qu'on est tous connectés toute la journée dans notre poche. Il faut faire plein de démarches avec notre téléphone, avec internet, la CAF, la banque. Vraiment l'idée, c'est de refaire du lien. C'est une carte SIM à 1 euro et ensuite 6 euros pour 2 mois en fait de recharge. Et puis il y a une super équipe de bénévoles qui distribue tout ce petit matériel et puis surtout qui explique. Voilà, on met la carte SIM, comment est-ce qu'on recharge, parce qu'il y a des gens qui sont pas à l'aise avec l'outil numérique, ne parlent pas français. Enfin voilà, il y a encore plein de freins. Et ça, on est là pour ça aussi. Bien sûr, s'assurer que la personne puisse prendre en main toutes ces petites choses et puisse dérouler derrière, quoi.
12: Et juste après les infos de 8h30, on entendra le témoignage de personnes qui ont pu acheter hier des cartes SIM et des recharges donc de crédit téléphonique à petit prix.
1: En cyclisme, c'est le dernier grand rendez-vous de la saison, le Tour de Lombardie.
12: Et Paul Sexas sera au départ samedi. C'est une classique, c'est-à-dire une course sur la journée. Et hier, la formation savoyarde Décathlon CMA-CGM a annoncé l'équipe qui allait épauler Paul Sexas. Et il y aura notamment son lieutenant attitré, Nicolas Prodhomme.
2: Et pas de Pogacar qui a gagné les 5 dernières éditions.
12: Et voilà, donc...
2: Et une place, quoi.
12: Donc Polo, il peut gagner, quoi.
2: Il peut gagner. Polo.
12: Ah bah oui. On y croit. Là, ça coince, c'est à la frontière suisse.
2: Effectivement, parce qu'on nous a signalé un accident après la frontière suisse entre la douane de Bardonnay et Vernier. Un accident, la voie de droite est bloquée et donc ça entraîne des grosses difficultés ce matin. Pour vous qui voulez aller bosser en Suisse, vous pouvez perdre facilement 30-40 minutes sur votre temps de parcours habituel si vous passez par la douane de Bardonnay ce matin. Un secteur à éviter, secteur bien rouge. Si vous avez des précisions, 0806 00 10 10. Il y a d'autres endroits où c'est compliqué, notamment à hauteur de Sevrier en direction d'Annecy. Pareil, là, une bonne trentaine de minutes de temps de parcours supplémentaire. Mais là, c'est a priori simplement dû à la densité du trafic. On est avec vous sur les routes. 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Pour la météo, Sylvia, bon, bah, c'est l'automne, c'est même l'hiver.
1: Ouais, même un avant-goût d'hiver, hein, c'est ce que nous dit Météo France pour ce jeudi 8 octobre. Alors ce matin, les précipitations, elles sont intenses et continues. Le vent apporte une belle masse d'air bien fraîche. Ça fait bizarre au lever du jour. Enfin, ça faisait bizarre tout à l'heure, hein, il est levé depuis un moment. Mais en tout cas, il fait frisquouillet ce matin, dans l'après-midi. Oui, je dis frisquouillet,
2: d'accord,
1: moi.
2: Oui, d'accord, très bien.
1: C'est un petit peu frisquet.
2: D'accord.
1: Cet après-midi, les précipitations vont faiblir, mais continuer jusqu'en soirée, notamment sur les massifs. Il neigera en montagne toute la journée. Ce matin, vers 2500 mètres. Et en fin de journée, on annonce 1006 pour la limite plus neige, donc quand même, elle va vraiment s'abaisser. Notez qu'on aura du brouillard généralisé en montagne pour la nuit prochaine, et puis on annonce donc pour aujourd'hui 30 à 40 cm de neige fraîche au-dessus de 3000. Les maximales, elles sont en chute libre, on annonce 16 pour les maximales en pleine. Le thermomètre affichera 14 degrés à Albertville et Chambéry, 13 à Annecy et Cluses, ou encore 12 degrés à Bourg-Saint-Maurice et 10 à Avoria. Demain, on prend les mêmes, on recommence, mais ce sera moins perturbé avec moins de pluie au programme.
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2: Je me suis permis du frisquouiller. C'est un truc que t'as inventé sur le moment ou ça se disait
1: chez... Ben non, oui, sans doute que je l'ai inventé.
2: Ah oui, d'accord. Donc t'inventes des mots maintenant.
1: Il y a frisquouillet.
2: T'inventes des mots.
1: Oui, ben on a le droit. Non, on n'a pas le droit.
2: Si, ben, si, bon, allons-y alors. Cette chanson, elle est sympathie, Nounette. Voilà, bon, ben, allons-y. C'est Diana Ross, Chain Reaction. Vous écoutez ici Pays de Savoie. Très bon jeudi à nos côtés.

0: Ici Pays de Savoie, Chain Reaction, Diana Ross sur Ici Pays de Savoie. Il faut savoir que cette chanson a été écrite et composée par Barry, Robin et Maurice Gibb.
1: Ah, les Bee Gees.
0: Eh ouais, par les Bee Gees, effectivement.
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1: Toute l'équipe d'Ici Matin vous souhaite un très bon début de journée avec nous. Nous sommes jeudi aujourd'hui et on attend de la neige sur les Pays de Savoie. Et là, bah...
0: Ah là là, ça donne envie.
1: Ah bah ça donne envie d'aller skier.
0: Planter de bâton, monsieur Duss, attention.
1: Non mais exactement, là on y est. Bon, et pas très haut en altitude en plus, hein. La neige vers 1005-1006 en fin de journée.
0: Et ouais. On annonce 30 à 40 cm au-dessus de 3000.
1: Voilà, alors lundi, mardi, on était en t-shirt, on était à la plage, machin. Là, il neige en altitude. Cette semaine, on aura tout eu. On aura eu toutes les saisons, toutes les couleurs de l'arc-en-ciel. Mais écoutez, c'est comme ça, cette saison. Et puis cette saison aussi, c'est le ramassage de pommes. Dans les petits bonheurs, tout à l'heure, on ira ramasser des pommes. Et surtout, quelqu'un qui fait profiter sa récolte à tout le monde. Vous l'entendrez, les petits bonheurs arrivent dans une dizaine de minutes.
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1: Bonjour, je suis la Banque de France. Non.
0: Ah
1: non.
0: Bah non.
1: Là on dit non, Xavier, tu n'es pas la Banque de France. Mais certains escrocs se font passer pour elle. Et Audrazo, vous nous en parlez dans notre rendez-vous anti-arnaque. C'est pas vrai, parce que les escrocs adorent se faire passer pour la Banque de France. Il y a un texto très piégeux qui circule.
9: Oui, et je vais vous le lire, comme ça si vous le recevez, vous le démasquerez au premier coup d'œil. Fichage auprès de la Banque de France, contactez-nous d'urgence. Bon, si vous recevez ça ou un message qui ressemble à ça, ne paniquez pas, je mets les choses au clair tout de suite. La Banque de France n'envoie jamais de SMS alarmant comme ça, jamais. Et point très important aussi, elle a beau s'appeler Banque de France, elle ne vous demandera jamais de transmettre par téléphone des coordonnées bancaires. Donc poubelle, parce que le piège c'est ça, hein, quelqu'un là essaye de vous piquer des informations. Information sensible, ce n'est pas la Banque de France, n'appelez pas le numéro qui vous écrit, ne cliquez pas non plus sur le lien qui est inscrit dans le texto, en fait ne faites rien, voilà.
1: Et Aude, est-ce que ça vaut le coup de signaler ces textos frauduleux ?
9: Ah, ça c'est une question que vous les auditeurs vous me posez souvent. Oui, oui, oui, tout à fait, vous pouvez signaler les SMS frauduleux, les dénoncer. Je vous donne deux solutions. La plus simple, vous faites un appui long sur le message, vous choisissez transférer et vous le transférez au 33700. 33700, c'est la plateforme de lutte contre les SMS et les appels indésirables. Deuxième solution, vous allez sur internet 33700.fr, c'est la même chose, hein, sauf que vous envoyez la capture d'écran du message frauduleux et il faut bien attention qu'on voit le numéro de portable qui vous a écrit. Ça va permettre aux opérateurs téléphoniques ensuite de le bloquer. Alors, c'est pas une baguette magique, ça va pas faire disparaître ces messages d'un coup. Les opérateurs doivent vérifier quand même avant. Mais faites-le, vous sauverez sans doute de futures victimes. Et c'est déjà ça.
0: Oui, c'est déjà ça. Donc, faut penser effectivement à le faire quand vous recevez des SMS frauduleux. Il faut en fait en faire part, donc au 33700.fr. Voilà. Vous saurez. On part tout de suite sur la route,
1: oui.
0: Et on va jeter un coup d'œil de l'autre côté de la frontière, Xavier, puisqu'il y a eu un accident en Suisse.
1: Effectivement, à Vernier. Alors là, vous dites oui, bon d'accord, je m'en fiche, ben, pas vraiment, parce que on a bloqué la voie de droite et donc il y a des ralentissements qui remontent. Et quand vous êtes à hauteur de la Donne de Bardonnay, par exemple, là, ça coince pas mal ce matin, avec facilement 30-40 minutes de temps de parcours supplémentaire pour vous qui êtes dans ce secteur en direction de la Suisse. Et si vous avez des précisions, 0806 00 10 10. Et puis un petit mot pour vous dire qu'au bord du lac d'Annecy, pareil, hein, c'est chargé à hauteur de Sevrier en direction d'Annecy. On a là aussi 30, 40 minutes de temps de parcours supplémentaire. C'est là simplement dû à la densité du trafic. Vous êtes peut-être plus nombreux à prendre la voiture. Certains ont laissé le vélo au garage aujourd'hui avec la météo. Vous avez pris la voiture et donc il y a plus de monde sur la route. Vos précisions, 0806 00 10 10, on compte sur vous.
0: On jouera avec Ronny de la Bâtie dans quelques instants pour gagner un pass famille 4 personnes pour aller à Halloween. Mais pour l'heure, on écoute le nouveau titre d'Indochine, c'est Victoria. C'est un hommage direct au peuple ukrainien et à sa lutte face à l'invasion russe. Ici Pays de Savoie, 8h18. Victoria.

0: Ici Pays de Savoie, le nouveau titre d'Indochine, c'était Victoria.
1: Il est 8h22 et c'est l'heure pour vous de jouer. On vous emmène à Walibi et c'est Romy qui est avec nous. Bonjour Romy.
0: Bonjour Romy.
2: Bonjour.
0: Elle est en pleine forme Romy, à la bâtie.
1: Bah oui.
0: Vous avez une voix très joyeuse.
2: Ah bah super, merci.
0: Vous jouez pour gagner 4 invitations pour Walibi Rhône-Alpes en période d'Halloween. C'est une période très particulière dans le parc puisque le parc se met aux couleurs orange et noir et ça fait flipper. Vous aimez avoir peur Romy?
2: Pas vraiment, mais j'aime bien l'ambiance.
0: Ah, bah, t'as bien.
1: Et pas qu'il y a le neveu qui aime bien ce genre d'ambiance, n'est-ce pas?
2: Oui, c'est ça. Il vient avec nous.
0: Il s'appelle comment?
2: Il gagne. Il s'appelle Mohamed, mais on l'appelle Momo.
0: Eh ben, Momo, il serait ravi aussi d'aller se faire peur au parc de Walibi.
1: On l'appelle Momo, comme à peu près tous les Mohamed de France. ils ont toujours le même surnom.
0: Bah, les Maurice et les Mohamed,
1: voilà, c'est
0: des
1: toujours
0: Momo. Alors, on va vous poser quelques questions, Romy. Dès que vous avez 2 bonnes réponses, eh bien, vous repartez avec vos 4 invitations. C'est un chouette cadeau. Est-ce que vous êtes prête?
2: Allez.
1: Première question. Le monstre du Loch Ness est une créature supposée habiter dans le Loch Ness. Mais où se situe ce lac? Aux États-Unis, en Belgique ou en Écosse?
2: En Écosse?
0: Eh oui, Romy. Premier point, bien joué. Dans la mythologie, Romy, que se passe-t-il quand on croise le regard de Méduse? Ah oui, je fais des propositions, pardon.
1: Sauf si Romy a la réponse.
0: Oui, mais... non, mais c'est parce que j'étais partie avec Méduse, là. On est pétrifié ou on devient bègue? C'est vrai qu'avec les propositions, c'est plus simple.
2: On est pétrifié.
0: Eh ben oui, oui, bravo.
1: C'était un poilichon plus simple avec les propositions.
0: C'était plus simple, effectivement. Non, je pensais dans Harry Potter, il y a Méduse qui pétrifie tout le monde, voilà, bon, bref.
1: Ah, d'accord.
0: Oui, c'était ma petite référence du matin, je pensais à Harry Potter. Romy, vous connaissiez Méduse?
2: Pas du tout, non.
0: Alors, en tout cas, vous avez une bonne réponse qui vous permet de repartir avec 4 invitations pour aller à Halloween.
1: Eh ben oui.
2: Super, grand merci.
0: Est-ce que Momo, il écoute, là?
2: Non, il n'est pas avec nous encore.
0: Ah, bon, ben, il va falloir le prévenir rapidement de cette
1: un
0: bonne nouvelle.
1: Un petit coup de fil, voilà, un petit coup de fil.
2: Je vais l'appeler.
0: Bon, ben, trop bien. On est ravis de vous offrir ces 4 invitations.
1: Oui, ben, profitez-en bien. Restez plutôt au bar. Hein.
0: Si vous avez peur, voilà. Attention, il y a des zones quand même qui font un peu flipper. Il a quel âge, Momo?
2: Il a 10 ans bientôt.
0: Il a 10 ans. Ouais, bah, y a certaines zones qui sont interdites au moins de 16 ans, mais il y a plein de choses à faire quand même.
1: Il va être ravi.
0: Et vous allez pouvoir vous régaler. C'est jusqu'au 11 novembre. Et je précise quand même qu'il faut impérativement réserver. C'est-à-dire qu'on va vous envoyer vos places, Romy. Eh bien, vous choisissez la date où vous avez envie d'y aller. Et vous réservez sur le site de Walibi. C'est vraiment obligatoire. Hein. C'est comme ça pendant toute la période d'Halloween. Parce que du coup, ils essayent de limiter les entrées parce qu'il y a trop de monde qui veut aller à cette période-là. Donc, vous penserez bien à réserver. Merci, Romy. 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
1: Chaque matin, on rencontre vos amis, vos voisins ou peut-être même vous un jour dans les petits bonheurs. Rencontre avec des gens d'ici, au hasard. Aujourd'hui, Christophe Garnier, on n'est pas loin d'Annemasse puisqu'on est à Vétramontou.
4: Ah oui, Vétramontou, on est en plein dans l'agglomération annemassienne. Et pour autant, il reste des agriculteurs et puis il reste de grands espaces verts. Il y a encore des champs. Et en cette saison, comme depuis toujours, on ramasse les pommes.
5: Bonjour, monsieur.
4: Bonjour madame. Parce que là, vous avez des pommiers, ils ont quand même quelques décennies déjà.
5: Oui, oui, et d'ailleurs, j'essaye d'en faire profiter un peu les gens du village qui passent et puis qui veulent... je mets des caisses au bord de la route. Oui, oui, et puis comme ça que les gens se servent. Comme là, des fois, quand on a trop de potirons, tout ça, on y met aussi pour que des gens en profitent. Hein. Il y en a qui habitent en appartement, qui n'ont pas de pommes. Puis celles-là, elles sont toutes très bio.
4: Bah, qu'est-ce que vous allez en faire de ces pommes avant de distribuer le surplus?
5: Ben, j'en ai fait des compotes, j'en fais des gâteaux, j'en donne à tous les gens du quartier, et puis on en met au congélateur pour l'hiver, donc voilà.
4: À chaque fois que je viens à Vétramontou, je fais le constat qu'on est dans une ville qui est passée en quelques années de 1000 à 10 000 habitants, mais qui reste quand même de vrais espaces verts, et vous êtes justement vous à la périphérie. Sur la droite, les lotissements commencent et l'urbain commence, et de l'autre côté, vous êtes à la campagne.
5: Voilà, c'est tout agricole là. Bah, ça appartenait à mes parents et à mon oncle, c'est eux qui ont vendu ces 2 parcelles de terrain en longueur là, pour pouvoir créer toutes ces maisons, oui. Donc avant, ouais. C'était tout agricole, c'était mon grand-père qui mettait des betteraves, tout ça, dans le champ pour nourrir les bêtes de la ferme.
4: Bon, j'imagine que vous ne connaissez pas tous les voisins, mais si vous leur mettez des provisions sur le trottoir, ils doivent vous aimer.
5: Ah, je sais pas, mais il y a aussi pas mal de gens qui promènent, qui en profitent pour se servir. Il y avait une caisse, une grosse caisse hier soir, et la caisse en bois, tout est parti, il n'y a même plus la caisse, il n'y a plus rien. Ils n'ont pas pris que les pommes, ils ont tout pris.
4: Vous avez grandi ici, puisque votre famille est d'ici.
5: Moi, j'ai grandi ici, ma maman a grandi ici, mes grands-parents ont grandi ici.
4: Et donc vous avez connu Vétra quand c'était un village.
5: Voilà, tout à fait. Et c'est surtout depuis 5-6 ans où ça a vraiment... c'était encore très rural, alors que maintenant, ça c'est...
4: Ouais, je pense que vous n'êtes plus très nombreux en cette saison à ramasser et à distribuer des pommes.
5: Mais je pense pas, je sais pas.
4: Je peux vous demander votre prénom ?
5: Dominique.
4: C'est quoi le dernier petit bonheur de Dominique ?
5: Le petit, dernier petit bonheur de Dominique, c'est une vie simple, sans trop de problèmes.
4: Bon, en même temps, Dominique, elle est toujours avec son seau à la main, ouais, avec les pommes. Ramasser les pommes, ça ressemble au bonheur.
5: Oui, oui. Bah, c'est sûr qu'on a une superbe vue sur le Mont Blanc, là. Là, aujourd'hui, vous n'avez pas la chance de le voir. C'est vrai qu'on est entouré de toutes les montagnes. Quand le ciel est dégagé ou le soir, quand le soleil est couchant sur le Mont Blanc, c'est magnifique.
1: Bah ouais, c'est pas mal. On croque une pomme comme ça avec la vue sur le Mont Blanc, c'est merveilleux. Bon, la vue sur le Mont Blanc aujourd'hui...
0: Ça doit être un peu bouché, je pense.
1: Ouais, je crois qu'on va devoir l'oublier, mais elle va revenir très vite. 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
0: 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Les pilotes vont parcourir 226 km au total. Il y a 7 épreuves spéciales. Il y en aura 4 entre l'Échrenne et Arrit. Il y en aura une entre Jarzy et la Compote en Bauges. 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Et elle compte, cette épreuve compte pour la Coupe de France des rallyes. Voilà, donc on est partenaire de cet événement qui aura lieu samedi et dimanche dans les Bauges. Et donc puis, ça risque de perturber du coup un peu votre circulation d'ailleurs.
1: Hein, oui, effectivement. Dans les Bauges. Voilà, anticipez vos déplacements, évitez de stationner sur le côté, sur le parcours, évidemment. À propos de voitures, il y a un petit peu de monde sur certains secteurs ce matin, notamment la voie rapide urbaine de Chambéry, là où c'est un petit peu chargé ce matin. Le trafic est dense dans le secteur. 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
1: L'actu ce matin, Anne Chauvet, c'est le verdict dans le procès de Courchevel.
0: Hicham Abderraouf a de nouveau été reconnu coupable d'avoir mis le feu à une résidence de saisonniers en 2019. Il écope de 30 ans de réclusion criminelle. 2 saisonniers sont morts dans cet incendie et une vingtaine grièvement blessés. Une nouvelle journée de mobilisation lycéenne en Pays de Savoie. Les syndicats appellent à manifester encore aujourd'hui. L'info d'ici, c'est aussi ce relais numérique qui vient de voir le jour à Chambéry. Objectif, fournir des cartes SIM à des petits prix. On vous explique tout dans un instant. Et puis l'info en France et dans le monde, c'est avec vous, Cyril Lardo.
11: Voilà qui devrait faire baisser de quelques centimes le prix du litre de gasoil dès le mois de novembre. 12 à 18 centimes de moins selon Sébastien Lecornu qui annonce que 10 millions de barils de nos stocks stratégiques vont être débloqués. Le Premier ministre précise aussi que le chèque énergie sera versé en janvier et non plus au printemps pour les ménages les plus modestes. Le chef du gouvernement s'est exprimé aussi sur les lycées avec des annonces attendues fin octobre. C'est aujourd'hui l'acte 4 du mouvement. Au total, ce matin, 375 établissements sont perturbés, dont 224 totalement fermés selon le gouvernement. C'est 6% des lycées français. L'Assemblée nationale poursuit l'examen de la proposition de loi intégrale contre les violences sexistes et sexuelles. Plusieurs mesures adoptées hier, et notamment la création d'un délit contre l'envoi non consenti d'images à caractère sexuel. Il reste des centaines d'amendements à examiner avant le vote solennel prévu mardi. La préfecture de la région Occitanie interdit les manifestations des opposants à l'autoroute A69 entre Toulouse et Castres. Les militants préparent une grande mobilisation de vendredi à dimanche. Le préfet dit redouter des troubles à l'ordre public. 6 personnes placées en garde à vue, dont les 2 cambrioleurs présumés du musée Auguste Renoir à Cagnes-sur-Mer, dans les Alpes-Maritimes. Début septembre, 4 tableaux du célèbre peintre ont été volés. 2 toiles n'ont pas été retrouvées. Et puis l'astronaute française Sophie Adnaud et ses coéquipiers en route pour la Terre après 9 mois dans la Station Spatiale Internationale. Partis hier vers 14h, ils doivent amerrir vers 17h aujourd'hui.
0: L'info d'ici en Pays de Savoie, c'est la création d'un relais numérique à Chambéry. L'objectif est de fournir des cartes SIM et des recharges de crédit de téléphone à des prix imbattables pour des personnes en grande difficulté financière. C'est une initiative du Secours catholique, de la cantine savoyarde et d'Emmaüs. Mélanie Tournade, vous avez assisté à la première distribution hier.
12: Assis sur une chaise du local du Secours catholique en plein centre-ville de Chambéry, David attend son tour, un café à la main. À 48 ans, il est au chômage et la carte SIM de son téléphone ne marche plus. Résultat, il se retrouve isolé, sans moyen de communication pour trouver du travail.
13: Par rapport aux intérêts, aux boîtes mail, pour l'emploi, tout, bloqué partout.
12: Ce chambérien a donc vraiment besoin d'un coup de pouce pour avancer. Il achète pour quelques euros une carte SIM toute neuve et une recharge pour 2 mois.
13: Franchement, c'est bien. Beaucoup moins cher. Donc ouais, c'est intéressant. Il n'y a pas photo. Hein.
14: Pour la caisse, pour la première, pour la jeune fille, c'était comment ?
12: Toute personne dans la précarité orientée par une structure partenaire peut bénéficier de cette nouvelle aide. Margot Guillaumeau est bénévole pour ce relais numérique et le Secours catholique.
15: Le but, c'est d'aider des personnes qui peuvent être dans le besoin. On a aussi des gens qui viennent d'arriver sur le territoire français et qui auraient besoin d'une carte SIM pour faire toutes leurs démarches sur Internet, etc. Et du coup, on vend des cartes SIM à 1 euro et des recharges. 6 euros, c'est pour 2 mois. On a 40 gigas et appels illimités.
16: 984.
12: Boubacar, lui aussi, vient d'acheter une carte SIM à 1 euro et affiche un grand sourire.
17: Quand même, le prix est... C'est très bon, efficace, c'est vraiment pas cher.
12: Flora Graioni est responsable régionale d'Emmaüs Connect.
18: Tous les services de l'État sont dématérialisés. Et de plus, si on est en situation de précarité sociale et économique, donc on ne va pas avoir les moyens d'accéder à de la connexion, ce qui nous éloigne des relais sociaux, de pouvoir discuter avec ses proches, sa famille, la communication avec les professeurs quand on est parent.
12: Et ce ne sont pas que des appareils pas chers, c'est aussi un accompagnement. Chaque premier mercredi du mois, après la distribution des cartes SIM, les bénévoles animent des ateliers informatiques et numériques comme Denis Polaco.
19: Tout est en ligne et c'est pas si bien expliqué que ça par les organismes et à force de faire des écoles. En fait, on a déshumanisé beaucoup de choses. Il n'y a pas d'accompagnement, alors donc on est là pour y pallier.
12: Et à partir de janvier, le relais numérique de Chambéry proposera aussi des ordinateurs et des téléphones reconditionnés à tout petit prix pour aider les plus démunis.
0: Et vous retrouvez ce reportage et les infos pratiques sur ce relais numérique de Chambéry sur notre site ici.fr. Ça coince pas mal hein, ce matin. Allez, on commence par le bord du lac d'Annecy, Xavier.
1: Ouais, autour de Sevrier, en direction d'Annecy. Ce matin, il y a du monde avec facilement 30 minutes de temps de parcours supplémentaire pour vous qui empruntez cette départementale. Je dis facilement, on y est. Hein, 30 minutes, on y est bien. Ce matin, c'est très chargé. Anticipez vos déplacements, vous qui allez à Annecy pour bosser ce matin, peut-être à 9h. C'est compliqué aussi. À la douane de Bardonnay, on nous signalait tout à l'heure un accident à hauteur de Vernier. Donc, on est de l'autre côté de la frontière. Accident qui avait un impact sur la circulation puisqu'on ne circulait plus que sur une voie. Et donc, ça crée des ralentissements qui remontent jusqu'à Bardonnay, même largement après Bardonnay. Là aussi, le trafic est chargé ce matin. Et puis, plus globalement, ça coince dans pas mal de secteurs. Par exemple, il y a un peu de monde sur la voie rapide urbaine de Chambéry ou à Cognin quand vous arrivez de Chartreuse. Vos inforoutes 0806 00 10 10.
0: Il pleut, ça mouille et c'est la fête à la grenouille ce jeudi 8 octobre. Précipitations intenses et continues ce matin avec un vent qui apporte une masse d'air bien fraîche. Cet après-midi, ça devrait faiblir un peu au niveau des précipitations, mais elles restent présentes jusqu'en soirée, surtout sur les massifs. Il neige en montagne aujourd'hui. La limite plus neige est à 2005 ce matin. Elle va petit à petit s'abaisser jusqu'à 1600 mètres en fin de journée. Et on annonce 30 à 40 cm de neige fraîche au-dessus de 3000. Côté température, c'est en chute libre. C'est comme la wingsuit, ça marche très très bien en descente. 14 degrés à Albertville et Chambéry, 13 degrés à Annecy-Écluse, 12 degrés à Bourg-Saint-Maurice, 10 à Avoria. Demain, ce sera encore nuageux et frais, mais moins perturbé.
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0: Ça fait toujours plaisir. Extrait de l'album 2. écrit, composé par Jean-Jacques Goldman. C'est Ma prière païenne. C'est Céline, sur ICI.

0: Elle est insupportable.
1: Ah, jusqu'au bout, j'adore. Comment c'est insupportable?
0: Alors, pas Céline, toi?
1: Ah, mais je suis pas insupportable. Quand je fais de l'air au micro.
0: Ouais, ça.
1: Prière. Mais tout le monde fait ça. Quand t'écoutes Céline Dion, t'es obligé. Tu prends n'importe quel objet. Moi, j'ai un micro, j'en profite. Et on chante, enfin, on fait semblant. Prière païenne, Céline Dion, extrait de l'album 2. Et on adore toujours autant Céline.
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0: 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Ici matin, à vos côtés jusqu'à 9h. Très bon jeudi. Et ce matin, j'aimerais avoir une pensée pour ceux qui vont bosser avec un vélo. Avec un scooter.
1: Toi, tu nous en parles du vélo quand même.
0: Non, mais
1: on sent que t'aimes ça.
0: Non, mais les motos aussi, tous ceux qui sont en deux roues.
1: Bien être protégé.
0: Aujourd'hui, et voilà. Et vous qui allez arriver trempé ce matin au boulot, là, je voulais avoir une pensée pour vous. Et soyez prudents parce que les routes peuvent être un petit peu glissantes. Donc voilà, soyez prudents sur la route. Et ça devrait le faire aujourd'hui. Il est 8h42. La journée n'est pas belle parce qu'il pleut, mais Sylvia, la nuit est belle.
1: Oui, c'est l'événement d'ici. La nuit est belle. C'est un événement qui aura lieu dès demain et jusqu'à dimanche dans le bassin Genevois, du côté de Saint-Julien, Annemasse, Thonon, tout ça. L'idée, c'est de prendre le temps d'observer la nuit, la biodiversité. Et donc, pour mieux l'observer, l'idée est d'éteindre nos lumières artificielles. Et le thème de cette année, c'est Au fil de l'eau, explorons les richesses de la nuit, avec un focus sur les effets de la pollution lumineuse sur les milieux aquatiques et la biodiversité. Il y a plein d'événements. Il y en a carrément une centaine. On bat des records cette année, qui sont donc d'événements qui sont organisés dans des communes du bassin Genevois. On en parlera avec Laure Fabiani dans quelques instants. Elle est référente communication sur cet événement.
0: Et puis rendez-vous quelque part en Pays de Savoie tous les jours pour la place du village. Les frères de Paris vous racontent leurs aventures et leurs rencontres tous les matins. Philippe de Paris est avec nous aujourd'hui. Bonjour Philippe.
4: Bonjour Sylvia et bonjour Xavier.
1: Bonjour.
0: Sylvie. Philippe, on va avoir de la neige aujourd'hui, mais on va avoir énormément de neige.
4: Beaucoup de neige, effectivement, et c'était donc il y a quelques années en arrière. Oui. Pour nous en parler, on va aller dans le Haut-Val d'Arly, dans le beau village de Crévolon. On est à 1200 mètres d'altitude et c'est là que nous rencontrons Marcel Chevalier. Il est plutôt jeune. Il habite d'ailleurs dans l'une des maisons les plus authentiques du village, dans son jus, comme on dit, où il y a plein de gens qui prennent des photos devant d'ailleurs. C'est une grande figure du village. Et puis on va parler, bien sûr, du bon vieux temps. Et avec lui, on va surtout parler de la neige d'avant.
0: Oui, il y en avait beaucoup plus à l'époque.
4: Énormément plus, Marcel nous le confirme. Il nous dit même qu'il y avait jusqu'à 2 mètres de neige dans le village et que parfois elle tombait pendant tout l'hiver. C'est ce qu'il nous dit. Il se souvient aussi que certains matins, il ne pouvait pas aller à l'école.
0: Mince.
4: Pourquoi ? Parce que la trace n'avait pas été faite. Il nous raconte même qu'un hiver, il a vu les fils de téléphone qui traînaient dans la neige.
0: Ah ouais.
4: C'est dire l'épaisseur du manteau neigeux. D'après lui, pas loin de 3 mètres au sol.
0: Et il a même un souvenir étonnant à vous raconter.
4: Un souvenir étonnant presque, qui fait presque peur. Et oui, Marcel nous explique qu'une nuit, sa maman le réveille pour une raison curieuse. Elle lui a demandé de prier aussitôt pour que la ferme dans laquelle il se trouve ne s'effondre pas sous le poids de la neige. Tenez-vous bien, il y avait d'impressionnants craquements dans la maison. C'était en pleine nuit et les pannes du toit commençaient à ployer sous le poids de la neige.
0: Wow.
4: Et Marcel nous dit qu'il était tout gamin. Il se rendait pas bien compte, bien sûr, qu'il y avait un danger. Mais il avait bien vu que sa maman était terrorisée. Et puis pour la petite histoire, ça a marché puisque la maison, la ferme, ne s'est pas effondrée. Et quand on lui demande pourquoi il y a autant de neige à Crévolan, il nous explique qu'il y a un courant de vent qui monte au sommet de Bizane, c'est au-dessus des saisies derrière, que là, juste derrière, le vent se met à tournoyer et que là, la neige se met à tomber.
0: Malgré les mètres et les mètres de neige qu'il a vu, il l'aime encore ?
4: Eh bien oui, justement, c'est une question qu'on va lui poser. Sa réponse est catégorique, je l'aime encore cette neige. Et puis il ajoute qu'il ne faut pas la détester parce que c'est le gagne-pain de tout le monde. Et il nous dit, si on n'avait pas de neige, ce serait la misère maintenant. Dans le temps, elle ne servait à pas grand-chose, mais maintenant, elle est indispensable. Et il nous raconte que quand il neige beaucoup, un matin d'hiver, Marcel nous dit qu'en tout premier lieu, il allume le feu le matin, il boit un bon café et ensuite il va faire un tour au village dans la neige pour rencontrer ses copains. Et il nous dit une chose, j'ai de la chance parce que je n'ai pas besoin de déneiger devant chez moi parce que le chasse-neige passe carrément devant la porte.
0: Ouais, ça c'est un sacré atout quand même. Merci à vous Philippe de Paris et de la neige. On devrait en avoir aujourd'hui avec des premiers flocons vers 1005-1006 et puis plus de neige vers 3000 mètres d'altitude. Là ça va bien saupoudrer puisqu'on pourrait avoir 8 mètres.
1: Non, 30 à 40 centimètres, c'est déjà pas mal.
0: Je me suis peut-être un peu emballé.
1: Et si l'on...
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9: Et encore une bougie de soufflé. Et encore une année de passé. Et encore une bougie de soufflé. Et encore une année de
1: et le gâteau.
10: Joyeux anniversaire.
0: Joyeux anniversaire, Karine.
10: Oh, merci, ça me touche beaucoup.
1: Voilà, c'est son anniversaire aujourd'hui.
0: Oui. Ouais. 23 ans, Karine.
1: Voilà,

0: assez marquant cet été des coulées de boue. C'est vrai qu'avant, on avait 4 saisons. Maintenant, on a l'été, l'hiver et 2 saisons qui passent en coup de vent. L'été, on grille comme des merguez. On fond comme une glace au soleil. Et l'hiver, on ne sait plus si l'on doit mettre un manteau. Des orages qui débarquent aussi sans prévenir. Bref, la météo, c'est devenu un vrai feuilleton à rebondissement. Alors aujourd'hui, on est, je dirais, en plein automne. Hein, c'est vrai ?
1: Ouais, ah, oui,
2: même un petit goût d'hiver même.
0: Alors, il y a 2 jours,
2: on était en été.
0: On était en été. Et moi, ça me donne envie de chanter comme Claude Nougaro.
3: La pluie fait des claquettes.
0: Ça c'est regarder le verre à moitié plein plutôt qu'à moitié vide. Aujourd'hui. Alors vous, comment vous vivez tous ces changements ? Les grosses chaleurs, ça vous épuise ? Les phénomènes météo de plus en plus violents, ça vous inquiète ? Et surtout, est-ce que vous êtes météo sensible ? On en parle de plus en plus. Un rayon de soleil et vous êtes de bonne humeur. 3 gouttes de pluie, vous avez le moral dans les chaussettes. Et aujourd'hui, vous êtes les premiers à râler alors qu'il y a 2 jours, on suffoquait encore.
2: C'est comme ça. C'est vrai que le français se plaint. Bon, on va essayer de mettre de la bonne humeur, quoi qu'il arrive, même si le temps est gris aujourd'hui. Vous témoignez donc à partir de 9h, juste après les infos de 9h, dans Ici c'est vous et Karine Roy, sur vos ressentis par rapport au phénomène météo. Merci Karine, à tout à l'heure.
0: À tout à l'heure, avec plaisir.
2: Bon, on va aborder justement un événement dont parlait Karine hier dans Ici c'est vous. On va parler de l'événement La Nuit est belle qui aura lieu à partir de demain et jusqu'à dimanche dans l'agglomération du Grand Genève. Et pour nous en parler, on accueille Laure Fabiani. Elle est chargée de communication transition écologique au pôle métropolitain du Genevois français et référente de communication pour cet événement. Bonjour Laure.
4: Bonjour, est-ce que vous m'entendez correctement ?
2: Oui, on vous entend bien alors. Allez, on est parti. C'est la 6e édition de La Nuit est belle sur le Grand Genève. Est-ce que vous pouvez nous dire ce que représente ce territoire ? Parce qu'il y a quand même 209 communes, pour qu'on ait une petite idée de l'étendue.
4: Oui, tout à fait. Le Grand Genève, c'est une agglomération transfrontalière qui est répartie sur 209 communes entre l'Ain, la Haute-Savoie, le canton de Genève et la région de Nyon.
2: Alors, on va parler de cet événement, La Nuit est belle. Racontez-nous comment il est né, cet événement, puisqu'on en est aujourd'hui à la 6e édition. Et parce que son but de départ, j'allais dire, ses prétentions étaient assez minimes et ça a pris de l'ampleur. Il y a eu un tel engouement qu'aujourd'hui, on a 100 de manifestations organisées. Mais racontez-nous le point de départ, Laure.
4: Alors le point de départ, c'est en 2018, lors des Assises européennes de la transition énergétique, où on était donc sur des problématiques d'économie d'énergie. Et puis, on a rencontré le Muséum d'Histoire Naturelle, la Maison du Salève, avec le Grand Genève, la Société Astronomique de Genève, qui collaboraient déjà ensemble. Et on s'est dit, bien, si on lançait un pari à l'attention des 209 communes du Grand Genève pour réduire et ou adapter leur éclairage public au quotidien, afin de sensibiliser la population, les commerces, les entreprises aux effets de la pollution lumineuse. Et puis étonnamment, on pensait que ce serait progressif, mais de suite ça a très très bien pris. En 2019, on a déjà le territoire qui a eu une extinction exceptionnelle. Et puis de fil en aiguille, on continue.
2: Voilà, aujourd'hui plus de 85% des communes éteignent en cours de nuit. Alors cette année, on va parler de la pollution lumineuse sur les milieux aquatiques, mais on va surtout parler de cette centaine de manifestations. C'est un record cette année, pendant 3 jours. Racontez-nous un peu la diversité des manifestations auxquelles on va pouvoir participer, dont la plupart sont gratuites.
4: Oui, tout à fait. Effectivement, comme vous le dites, c'est un record les animations cette année, ce qui prouve bien qu'effectivement le volet sensibilisation il est hyper important. Et effectivement, l'eau est un sujet qui visiblement plaît beaucoup. Donc on a, pour vous donner un ordre d'idée, les découvertes de biodiversité nocturne et des milieux aquatiques, donc sous forme de sortie nature, on en a une bonne vingtaine. On a à peu près 20 rendez-vous autour du ciel nocturne. Et puis ensuite, on a des conférences, des visites, des concerts acoustiques, des spectacles, des contes, des animations familiales un peu partout. Ça représente à peu près une trentaine d'animations sur chaque territoire du Grand Genève. Donc côté France, on en a à peu près 35. Ouais.
2: Alors,
4: est-ce que vous voulez que je vous en cite ?
2: On va pas avoir l'occasion de passer tout en revue, mais néanmoins, moi, ce que je vais proposer, c'est qu'on aille voir vraiment sur le site de La Nuit est belle. Vous tapez vous géolocalisez, en gros, vous cherchez les communes qui sont autour de chez vous. Il y a forcément quelque chose d'organisé. Il y a plein de choses à faire en famille avec des amis. Des fois, c'est sur 2 jours. Il y a des nuits en bivouac. Il y a plein de choses. Laure Fabiani, merci d'avoir été avec nous pendant ces quelques minutes. Le rendez-vous s'appelle La Nuit est belle et c'est dans l'agglomération du Grand Genève.
5: 8h52, voici Alain Souchon. Quand je serai KO.

0: Dans Chrecao, c'est Alain Souchon, 8h55.
1: Tiens, on part sur les routes ce matin pour vous dire qu'il y a du monde au bord du lac d'Annecy, à hauteur de Sevrier. On a facilement, allez, presque même une heure de temps de parcours supplémentaire pour vous et qui êtes dans le secteur ce matin. Donc, on vous conseille évidemment d'anticiper vos déplacements. Vous êtes peut-être plus nombreux à prendre la voiture aujourd'hui en raison de la météo. Donc voilà, ça coince pas mal dans le secteur. Si vous avez des inforoutes à nous donner, 0806 00 10 10. On a maintenant les conseils du docteur Kirzek à vous donner. Et aujourd'hui, on s'attaque à une idée reçue tenace. Docteur, les féculents le soir, ça fait grossir. Bonjour.
2: Bonjour à toutes et à tous. C'est un classique des idées reçues. On le disait hier à propos du cœur. Pas de féculents le soir, sinon ça se stocke pendant la nuit. Alors on imagine le corps qui, à 20h, appuie sur le bouton stockage. Non, pour être clair, ça marche pas comme ça. Notre corps ne fonctionne pas en fonction de l'heure à laquelle nous avons mangé tel aliment. Le corps, en fait un bilan sur la journée, ce qu'il reçoit et ce qu'il dépense. Et pas seulement les féculents, riz, pâtes, pommes de terre, pain, légumes. Ils sont intéressants le soir ou le matin. Et ils sont intéressants pourquoi ? Parce qu'ils aident à métaboliser le tryptophane. C'est un acide aminé qui va fabriquer de la mélatonine, l'hormone du sommeil justement. Donc finalement, c'est pas inintéressant. Et s'en priver expose à avoir faim la nuit et donc à mal dormir. Donc ça peut arriver même avec des féculents, mais il faut pas les exclure complètement. Et si on veut être honnête, les études sur l'heure des repas et le poids donnent des résultats contrastés. Ce qui compte vraiment, c'est la quantité, la qualité et ce qu'on met autour. Parce que les vrais coupables, ce ne sont pas les pâtes, mais c'est la crème, le beurre, le fromage râpé en quantité astronomique, les lardons et la sauce. Bref, on accuse les pâtes, mais c'est la carbonara qui fait le coup.
1: Ouais, mais enfin, c'est comme ça que c'est bon, docteur. Mais concrètement, on en mange combien et lesquels ?
2: Les recommandations françaises, notamment celles du site Manger Bouger, sont claires. Des féculents à chaque repas et de préférence des féculents complets. Pain complet ou semi-complet, pâte ou riz complet, au moins une fois par jour. Pourquoi ? Parce qu'ils apportent des fibres, ça rassasie, ça aide à réguler la glycémie et ça protège le cœur. Or en France, seulement 8% des femmes et 17% des hommes atteignent les 25 grammes de fibres recommandées. On en est loin. Et à l'inverse, les féculents complets ne font pas grossir, ils rassasient et évitent de grignoter. Et on n'oublie pas évidemment les légumes secs, les lentilles, les pois chiches, les haricots, au moins deux fois par semaine. Et pour l'assiette du soir, allez, la moitié en légumes, un quart en féculents, un quart de protéines, poisson, œufs, volaille. Et comme ça, ça permettra d'avoir vos portions et on évite de le faire juste avant de se coucher. On laisse au moins une, deux, voire trois heures entre la fin du repas et le coucher. Allez, bon appétit pour ce soir, un bon plat de pâtes sans culpabiliser et d'ici là, portez-vous bien.
1: Même pas un peu de carbo ?
0: Un peu de gruyère râpée quand même, un peu dessus, non ? D'accord.
1: Non.
0: Ok. Bon,
1: c'est pas grave. Du coup, nous, on s'en va. Du coup, nous, on s'en va, docteur. On sera de retour à la télé à partir de demain, 6h30. On vous souhaite une excellente journée avec ICI.
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0: Dans quelques minutes ici, c'est vous et Karine Roy. Karine, on va parler des phénomènes météo qui parfois peuvent faire un peu flipper. Hein,
6: ouais, ça vous fait flipper, la canicule, tout ça. De temps en temps, ce qu'on voit à la télévision, ce qu'on a vu d'ailleurs cet été avec la coulée de boue, notamment en vallée de la Maurienne.
1: Puis ouais, les canicules aussi. Ah ouais, ça.
7: Moi, j'ai vécu Xintia en Vendée, la tempête, donc c'était impressionnant.
1: Ah oui.
0: Alors moi, quand on annonce des forts vents, j'essaye aussi de ranger autour de la maison. Voilà.
6: Tout à fait. Bah, peut-être que comme nous, vous anticipez aussi. C'est vrai que franchement, la météo, c'est un peu déréglé hein, quand même ces dernières années. Avant, on avait quatre saisons. Maintenant, on a l'impression d'avoir six mois d'été, 15 jours d'hiver. Et le printemps, si vous l'avez croisé, vous me ferez signe. Parce que moi, je n'ai pas vu, on est passé directement de l'hiver à l'été au mois de mai. Des étés où on cuit à petit feu, des orages qui nous font sursauter sur le canapé, des saisons qui jouent à cache-cache. Même notre garde-robe ne sait plus où donner de la tête. Vous voyez, on est encore avec nos maillots de bain aujourd'hui dans les studios.
0: C'est sympa ce petit bikini d'ailleurs.
6: C'est pas mal, hein, il est nouveau.
0: Encore bien là, pour la fin de
6: pour
0: saison.
6: Ton anniversaire. Ouais, exactement, on va pas regarder Bourlet. Vous aussi, si vous avez envie de parler de météo avec nous, c'est comme ça tous les matins. Si vous êtes aussi météo sensible, j'aimerais bien qu'on aborde aussi ce problème-là parce que je suis sûre que ce matin, il y en a qui ont ouvert leur volet et se sont dit il pleut, alors qu'on sait qu'on a besoin de pluie. 0806 00 10 10, je vous attends.
0: Et nous, on file se mettre à l'abri.
1: Oui, et on se retrouve demain à 6h.
6: Avec grand plaisir.
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6: Merci d'être chaque jour avec nous. 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Il est 9h. 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Anne Chauvet, l'auteur de l'attaque au couteau sur le Paquier, Annecy, devrait bien être jugé aux assises.
7: Et cet homme a gravement blessé 6 personnes le 8 juin 2023 sur le Paquier, dont 4 enfants. Il avait déposé un recours pour ne pas être jugé, mais Tommy Cataneo, il vient d'être rejeté.
8: Oui, ce recours avait été formulé dans la foulée d'un premier envoi devant les assises. C'était en juin dernier. Les juges d'instruction en charge de l'information judiciaire, c'est-à-dire toute l'enquête sur cette attaque au couteau, avaient demandé la mise en accusation d'Abdalmassi H pour tentative d'assassinat et rébellion avec arme. Un renvoi devant les assises dont le réfugié syrien d'une trentaine d'années avait fait appel. Mais pour la cour d'appel de Chambéry, rien ne s'oppose à ce procès. La chambre de l'instruction s'est appuyée sur un collège d'experts et considère qu'au moment des faits, c'est-à-dire lorsqu'il a poignardé des adultes et des enfants sur le Paquier, le mis en examen n'était manifestement pas atteint de troubles psychiques ou neuropsychiques ayant aboli son discernement ou le contrôle de ses actes. Ça veut donc dire qu'il peut être jugé par une cour d'assises pour tentative d'assassinat sur 13 victimes, mais également pour violence et rébellion avec armes, si bien sûr il n'y a pas d'autre recours, puisque le suspect de l'attaque a encore la possibilité de se pourvoir en cassation. C'est la plus haute juridiction du pays en matière judiciaire.
7: Une peine de 30 ans de prison. L'incendiaire d'un immeuble de Courchevel a de nouveau été reconnu coupable. Après 8 jours de procès en appel aux assises de la Haute-Savoie, le verdict est tombé hier. Cet homme de 29 ans a volontairement mis le feu à une résidence de saisonnier à Courchevel en 2019. 2 personnes sont mortes dans cet incendie et une vingtaine ont été blessées. Lors de son premier procès, il avait écopé de la perpétuité. Là, il est condamné à la peine juste en dessous. Depuis le début, cet homme se dit innocent. Il peut encore se pourvoir en cassation.
6: Ici Pays de Savoie, il est 9h02. Les syndicats de lycéens appellent à une 4e journée de mobilisation aujourd'hui.
7: Avec des blocages d'établissements dès ce matin. Alors en Savoie et en Haute-Savoie, quelques petits rassemblements devant des lycées, mais pas de blocage. Les syndicats lycéens demandent à être reçus par Sébastien Lecornu. Hier, lors de son allocution, le Premier ministre n'a pas fait d'annonce concrète pour répondre aux revendications des lycéens. Mais il promet des annonces à la fin du mois. Et ce matin, l'invité de 7h45 sur ICI Pays de Savoie était le proviseur du lycée Tom Morel à Annecy, Stéphane Larieux. Il est le secrétaire également académique du SNPDEN UNSA pour l'Académie de Grenoble. C'est le principal syndicat des personnels de direction. On a parlé avec lui du temps de démocratie interne voulu par le Premier ministre d'ici demain dans les lycées. Selon lui, ce n'est pas vraiment utile. Les équipes discutent déjà bien avec les élèves.
9: Dans tous les lycées, puisque les problématiques sociétales sur le développement durable, sur la culture, sur l'égalité filles-garçons, sur la lutte contre les discriminations, tout ce qu'on appelle le climat scolaire, on le vit au quotidien, on monte des projets. Voilà, donc sur toute la pédagogie du quotidien, ce sont des choses qui existent. Après, sur tout ce qui est propre au système et qui n'est pas de la compétence directe des chefs d'établissement et des équipes, sur le bâti, les choix à l'orientation liés à la plateforme Parcoursup, là on n'est pas en première ligne et on ne peut pas apporter les réponses.
7: Stéphane Larieux, le secrétaire académique du SNPDEN UNSA pour l'Académie de Grenoble, donc le principal syndicat des personnels de direction. Et vous retrouvez son interview en intégralité sur notre site ici.fr. Lors de son intervention hier soir, le Premier ministre a aussi parlé des prix des carburants. Sébastien Lecornu annonce que la France va libérer 10 millions de barils de gasoil issus de ses stocks stratégiques, c'est-à-dire environ 10% des réserves totales. Le Premier ministre estime que cela permettra une baisse de 12 à 18 centimes le litre de diesel pour le litre de diesel à la pompe.
6: En cyclisme, Paul Sexas sera au départ du Tour de Lombardie ce samedi.
7: Et c'est la dernière grande classique de l'année. Sa formation savoyarde Décathlon CMA CGM a dévoilé hier l'équipe qui va épauler Paul Sexas. Il y aura notamment son lieutenant attitré Nicolas Prodhomme. Alors ça s'appelle le Tour de Lombardie, mais c'est une course sur une journée. Et en l'absence de Pogacar, Paul Sexas fait partie des favoris. Karine, on va sur le bord du lac d'Annecy.
6: À partir de Saint-Joriot, là, c'est vraiment très compliqué. Vous avez 1h08 de plus sur votre temps de trajet pour vous rendre à Annecy. Avec ici Pays de Savoie, ça va mieux, ça coule de source. Hein, et j'espère que si vous avez des informations à nous donner par rapport à des difficultés que vous rencontrez ici ou là dans nos Pays de Savoie, eh bien vous nous appelez au 0806 00 10 10. Il faut toujours avoir ce réflexe. Temps perturbé aujourd'hui, pluvieux, avec des températures qui s'abaissent au fur et à mesure que la journée va s'écouler. On aura des maximales de l'ordre de 14 à 15 degrés chez vous à Menton-Saint-Bernard, à Saint-Michel-de-Maurienne, à Albertville, ainsi que sur la commune des Échelles.
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6: Est-ce que vous vous souvenez, vous, du temps qu'il faisait chez vous il y a 20 ou 30 ans? Pas forcément un 8 octobre précisément, hein, mais de vos hivers, de vos étés, de la neige, des premières gelées, des grosses chaleurs. Aujourd'hui, peut-être que votre jardin grit beaucoup plus vite l'été. Peut-être qu'un ruisseau près de chez vous est régulièrement à sec. Peut-être que la neige que vous aviez l'habitude de voir chaque hiver se fait plus rare. Ou alors, au contraire, ce sont les gros orages, les pluies violentes, les canicules qui se succèdent, qui vous marquent davantage, qui vous font peur. Alors ce matin, nous allons essayer de distinguer ce que nous ressentons de ce que les observations météo permettent réellement de constater. Et surtout, on veut savoir ce qui se passe chez vous. Et est-ce que ça commence à vous inquiéter pour votre maison, vos cultures, votre jardin ou votre assurance? Eh bien, venez nous raconter au 0806 00 10 10.
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0: On revient quelques années en arrière avec Carlos. Vous êtes un peu notre seigneur météo à nous, tout compte fait. Vincent Minca, bonjour.
1: Bonjour.
0: Comment ça va, Vincent ?
1: Ça va très bien, merci.
0: Vous êtes météorologue indépendant, et oui. Je suis ravie que vous soyez à mes côtés pendant une heure. Ce matin, on va vous demander de nous aider à regarder le ciel, mais surtout à regarder 20 ans en arrière. Première question toute simple, si quelqu'un nous dit aujourd'hui, chez moi, le temps n'est vraiment plus le même qu'il y a 20 ans. Est-ce qu'il a raison ou pas vraiment ?
1: Il a raison. Mais pas à 100%, parce qu'en fait, on a la mémoire sélective. Hein. On a toujours l'impression qu'autrefois, c'était différent, parce qu'on a des souvenirs particuliers. Mais ces souvenirs que l'on a, c'est lorsqu'on a eu des événements marquants. Par exemple, un jour où il y a eu beaucoup de neige, un jour où il y a eu un gros orage, un jour où il y a eu une tempête. Et on se souvient surtout des journées où les phénomènes météo étaient marquants. Si moi, on me demande une date, par exemple, je sais pas, en décembre 1990, j'étais étudiant à Bourg-en-Bresse, et je me souviens que je n'avais pas eu cours pendant une semaine parce qu'il était tombé 1 mètre de neige. Donc je me souviens très bien cette date. Mais si on me demande quel temps il faisait en décembre 1998, là, je ne sais pas. Parce qu'il n'y a pas eu de phénomène marquant.
0: Alors, il y a quelque chose quand même qui nous a marqué cet été. Cet été, ça a été très, très, très chaud. Les canicules se sont succédées. Il a commencé tôt et ça vient à peine de se terminer. Il y a encore 2 jours, on avait encore 26 degrés, on était en t-shirt et il y en a qui se baignaient encore dans nos lacs. Hein.
1: Exactement. Donc, l'année 2026 a été vraiment impressionnante, hein, du point de vue de la chaleur, de la sécheresse. Ce qui était étonnant, c'est qu'on a eu la première canicule, c'était jamais arrivé pendant le printemps, au mois de mai, première canicule, et là c'était jamais arrivé. Les premières canicules avant, elles arrivaient, enfin, il y a quelques années, elles arrivaient quand à partir de juillet, quelques années en arrière, elles arrivaient dès juin, et là cette année, elles arrivaient dès le mois de mai, donc dès le printemps, et canicule qu'on a retrouvée à nouveau en juin, canicule qu'on a retrouvée à nouveau en juillet, canicule qu'on a retrouvée à nouveau en août, et canicule qu'on a retrouvée à nouveau début septembre, ce qui veut dire que dans l'année 2026, il n'y a eu que pendant l'hiver qu'on n'a pas eu de canicule, parce qu'en météo, le mois de septembre, c'est déjà l'automne. Donc, pour l'automne météorologique, on a eu une canicule en automne cette année.
0: Mais dites-moi, c'est moi ou la météo nous fait une petite crise de nerfs là ? L'été, c'est vrai qu'on grille comme des merguez sur un barbecue. Le printemps, on le voit à peine passer. Hein. C'est vrai que même cette année, on a eu le sentiment d'être en fin d'hiver et d'arriver directement à l'été. Et l'hiver ne sait plus trop où il habite aussi. Et quand il pleut, parfois, c'est carrément le déluge. On le voit d'ailleurs dans le sud de la France. Hein. Vous allez pouvoir nous appeler au 0806 00 10 10, comme tous les matins, on vous accompagne dans la bonne humeur jusqu'à 10h.
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0: Alors, elle nous avait prévenu, hein, tu m'oublieras. Presque 35 ans après, manifestement, on n'a pas très bien suivi la consigne.

0: Ici Pays de Savoie, La Rousseau avec Tu m'oublieras.
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0: Ce matin, on vous demande de regarder par votre fenêtre et de remonter peut-être un petit peu le temps, donc replonger aussi dans vos souvenirs. Depuis 10 ou 20 ans, qu'est-ce qui a changé chez vous ? Plus chaud, moins de neige, ça dépend où on vit, si on est à la montagne, si on est en plaine, des périodes sans pluie plus longues, des orages plus violents. Est-ce que ça vous dérange ? Est-ce que ça vous fait flipper quelque part ? Racontez-nous au 0806 00 10 10. Nous sommes avec Vincent Minca, qui est météorologue indépendant. Vous avez créé, vous dirigez donc Météo Expert. Vous êtes installé où, vous, Vincent ?
2: En Haute-Savoie, dans la vallée de l'Arve, près de Bonneville.
0: D'accord. L'été qu'on a eu, et dont on a parlé tout à l'heure, avec ces différentes canicules qui se sont succédées, est le tableau que nous allons avoir désormais tous les étés, ou pensez-vous que vraiment c'était exceptionnel ?
2: Alors, cette année, c'était l'exception, parce que c'est un phénomène qu'on n'avait pas connu jusqu'à présent, une répétition aussi souvent dans l'année de canicule, mais ce qui fait exception aujourd'hui risque de devenir la norme dans les décennies à venir.
0: Alors, on a tous suffoqué, on en a clairement un peu chié, quand même. Hein. Pas que nous, d'ailleurs, nos animaux, la végétation, car la pluie, on ne l'a pas vue beaucoup non plus.
2: Non, on ne l'a pas vue même du tout. On ne l'a pas vue du tout, et puis on la voit aujourd'hui, et ça surprend même un petit peu tout le monde de voir autant de pluie aujourd'hui, parce qu'on avait perdu l'habitude de voir des journées pluvieuses comme ça. Mais enfin, c'est deux saisons, hein, c'est l'automne qui commence.
0: Oui, ça fait du bien. Alors, on entend souvent dire qu'avec le réchauffement climatique, les températures vont augmenter de 1 à 2 degrés. Donc, nous, on entend ça, on se dit, oh, bah, pff,
2: c'est bien.
0: Dans 10 ans, dans 20 ans, il y aura 1 degré de plus, ou 2.
2: Alors, c'est bien.
0: C'est bien.
2: Alors, on se dit, au lieu qu'il fasse 11 degrés aujourd'hui, il fera 12 degrés dans 10 ans, ce sera bien. Mais non, en fait, c'est pas ça. Parce qu'en climatologie, un degré de réchauffement, c'est énorme. À titre d'exemple, on peut comparer la période d'aujourd'hui avec ce qu'on appelle le petit âge glaciaire. Le petit âge glaciaire, c'est la période qui s'est déroulée de 1300 à 1800 environ. C'est la période où il a fait froid sur la France. Vous avez tous vu ces images de la Seine à Paris qui est complètement gelée, ou alors les glaciers qui venaient lécher les chalets dans la vallée de Chamonix, les glaciers qui descendaient jusqu'au fond de la vallée. Eh bien, en fait, la différence de température moyenne entre aujourd'hui et le petit âge glaciaire, elle n'est que de 1,5 degré. Donc, cette différence de 1,5 degré, c'est énorme, en fait. Et pour que les gens comprennent mieux, en fait, on peut comparer avec le corps humain. Le corps humain, sa température, elle est de 37 degrés. Lorsque vous avez un peu de fièvre, c'est plus 1 degré, c'est 38. Là, vous commencez déjà à vous sentir un petit peu moins bien. Puis quand on rajoute 2 degrés, vous êtes à 39. Là, vraiment, vous avez besoin de médicaments parce que vous sentez que vous n'allez pas bien du tout. Et quand on rajoute 3, 4 degrés, vous êtes à 40, 41 degrés. Et là, ça devient dangereux. Et bien, pour la Terre, c'est un peu pareil. Vous rajoutez 1, 2 degrés, c'est pas très agréable du tout pour la Terre. Elle souffre. Vous rajoutez 3, 4 degrés, ça devient limite mortel.
0: Tout à fait. Oui, c'est bien d'en avoir conscience aussi par rapport à tout ce qu'on entend. Évidemment. Tiens, bah justement, on est en montagne. Nous sommes en Haute-Savoie, Chamonix, avec Fabienne qui a souhaité d'être avec nous ce matin. Fabienne, bonjour.
3: Oui, bonjour.
0: Alors, on vous écoute, vous, Fabienne.
3: Moi, je suis née à la montagne et je supporte très, très, très bien le froid. Par contre, au-delà de 27 degrés, je suis complètement liquide et c'est impossible de rien faire de moi quand il fait très chaud. Je me traîne, je suis vraiment... la chaleur m'abrutit totalement. Bah oui.
0: Et ça nous a abruti, cette chaleur. C'est vrai qu'on a du mal, on n'est pas habitué à vivre avec ces chaleurs qu'on a eues avec des plus de 40 degrés cet été, Vincent.
2: Hein. Ouais, alors, la chaleur de la journée, c'est déjà dur à supporter.
0: Mais alors, la nuit.
2: Et voilà, c'est là le problème. C'est que quand on récupère, c'est la nuit. Et si les nuits restent trop chaudes, hein, on ne récupère pas. Et donc, on est à nouveau très fatigué le lendemain. Et il fait à nouveau chaud. Donc, c'est de plus en plus insupportable. Mmh. C'est surtout la température de la nuit qui est problématique lors des canicules.
0: Oui, c'est vrai qu'on a du mal à récupérer.
2: Voilà. Hein,
0: c'est clair. Alors, pas très agréable, hein, tout cela. Et vous, comment vous avez vécu cet été ? Pas très bien non plus. Et vous vous faites du souci pour les étés à venir. Vous appréciez plus les saisons marquées de votre enfance, évidemment. On avait de vrais printemps, on avait de vrais étés, on avait de vrais hivers avec de la neige. Quoique l'hiver dernier, on en parlera dans quelques instants, on a vu ces murs de neige dans certains coins en Haute-Savoie et notamment en Haute-Maurienne. Eh bien, si vous aussi, vous avez la nostalgie de toutes ces saisons un petit peu plus marquées, vous allez pouvoir nous raconter les étés de votre enfance, mais les hivers aussi. On vous attend comme tous les matins. Allez, 0806 00 10 10, à tout de suite.
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1: Vous sentez ? Ça, ça sent le tube. Joseph Kamel, Evita, jamais. Si vous venez d'arriver ici, Pays de Savoie, vous vous souhaite une très belle matinée, une bonne heure avec nous. On parle de météo ce matin, bon, on regarde par la fenêtre. Et surtout, essayez de se souvenir de ce qu'on voyait par cette même fenêtre il y a 10, 20 ou 30 ans. Des étés moins étouffants, davantage de neige l'hiver, des jardins qui restaient verts plus longtemps, des rivières avec davantage d'eau, des orages peut-être moins violents. On veut que vous nous racontiez aussi un petit peu vos souvenirs en matière de météo, 0806 00 10 10.
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1: On est d'accord, hein, la météo a toujours fait parler, n'est-ce pas Vincent Maca?
13: Exactement.
1: C'est d'ailleurs l'une des principales préoccupations des Français et des Savoyards que nous sommes, la preuve. On a beaucoup parlé des canicules et puis on parle de ce retour progressif, effectivement, de l'automne qui a tardé à s'installer. On espère voir la neige, en tous les cas, cet hiver. Est-ce que votre maison est devenue difficile à rafraîchir, justement, avec les canicules qu'on a eues cet été? Est-ce que ces grosses chaleurs vous ont fait souffrir? Est-ce que vous avez changé vos habitudes à cause de la chaleur cet été? Et surtout, moi, il y a un petit truc que j'aimerais bien savoir. Est-ce que vous êtes météo sensible? Est-ce qu'un rayon de soleil vous met de bonne humeur? Est-ce que 3 gouttes de pluie et vous avez le moral dans les chaussettes? On vous attend comme tous les matins au 0806 00 10 10. Nous sommes en Haute-Savoie et Ry-sur-Albi. Vincent Minca, vous qui êtes météorologue indépendant, vous allez écouter ce que nous raconte Christophe. Bonjour Christophe et bienvenue.
14: Bonjour Karine, bonjour Vincent.
13: Bonjour.
1: Bonjour. Alors, est-ce que déjà vous êtes météo sensible, vous, Christophe?
14: Alors là, Karine, je vais vous dire une belle chose, c'est que ce matin, quand je me suis levé et que j'ai vu ces trombes d'eau, du brouillard, je n'ai jamais été aussi heureux. C'est, ouais, youpi, je ne fais pas partie des Français qui rouspètent parce qu'il pleut ou il fait froid. Moi, je ne rêve que d'une chose, c'est d'avoir le retour de la fraîcheur et surtout du bien-être et du bien-vivre, parce que là, c'était, comme vous l'avez dit, ça a été étouffant pendant presque 6 mois, on a fait un mois d'août du mois de mai jusqu'au mois de septembre, et là, moi, je rêve d'hiver, je rêve de neige, de raclette et de tartiflette aussi, d'ailleurs. Voilà.
1: On comprend, oui.
14: Voilà. Mais c'est vrai que ce qui me manque le plus, comme vous l'avez dit tout à l'heure, ce sont les saisons marquées.
1: Oui.
14: C'est vrai qu'il y a encore une dizaine d'années, dès le mois de septembre, il faisait déjà beaucoup plus frais. On n'était jamais à l'abri d'un petit coup de neige à 1000, 1200 mètres d'altitude. Et là, maintenant, je veux dire, vous montez. Là, quand j'ai entendu le bulletin météo ce matin qui nous annonce de la neige cet après-midi ou en fin de journée à 1600, je me suis dit, enfin, ça va faire vraiment baisser les températures. Et je pense que comme tout à chacun, nos corps ont souffert. Et moi encore, j'arrive pas à me remettre de ces canicules à répétition. Et voilà, et quand je repense quand j'étais gamin, Il fallait se lever plus tôt le matin pour aller à l'école parce qu'il fallait déneiger pour que la voiture puisse sortir de la maison. C'était excellent. Maintenant, ça s'appelle un souvenir.
1: Ouais, c'est vrai que c'est rare hein, qu'on déneige, en tous les cas, lorsqu'on est en pleine. Merci de votre témoignage. Des réactions, Vincent, par rapport à ce que vient de mettre en avant Christophe. Vous aussi, vous attendez la neige avec impatience.
0: Exactement.
1: Vous êtes d'ailleurs devenu météorologue, vous, pour la neige. Hein.
0: Pour la neige, ouais, la neige qui me rendait tellement heureux quand j'étais enfant. Et comme je suis resté un grand enfant, bah, je suis toujours impatient de l'avoir tombé.
1: Bon, mais c'est bien. Alors, il disait quelque chose qui était important. Il parlait des saisons marquées. C'est vrai qu'elles le sont moins. Quand même, c'est quand même une réalité aujourd'hui.
0: Ouais, mais comme vous disiez tout à l'heure, quand vous avez commencé l'émission, on est passé de l'hiver pratiquement à l'été sans véritable printemps parce qu'on a eu déjà la canicule dès le mois de mai. Donc c'est vrai qu'on a l'impression que les saisons sont moins marquées. Alors, saison très marquée l'été avec de la chaleur et la sécheresse. Mais l'hiver, les hivers sont plus doux qu'avant, moins enneigés. Donc voilà, on a tous un petit peu enfin surtout pour moi, qui adore la neige, la nostalgie des hivers d'antan. Hein. Donc voilà. Mais après la neige, aujourd'hui elle est très très demandée, on en a besoin notamment pour l'industrie du ski, etc. Mais autrefois, quand c'était l'agriculture hein, qui était en montagne, la neige c'était pas une bonne nouvelle, hein, parce que c'était pénible, c'était long, les villages étaient isolés. Aujourd'hui on l'attend avec impatience, mais autrefois on l'attendait pas tant que ça.
1: Il n'y avait pas les moyens qu'on a aujourd'hui.
0: Exactement.
1: Aussi. Il a dit aussi quelque chose d'important, je sais que vous n'êtes pas médecin, mais moi je l'entends beaucoup depuis la rentrée, après les vacances, nos corps ont souffert, on a du mal un peu à récupérer, on se sent un peu flagada. Alors peut-être qu'il y a plein de choses aussi qui rentrent en ligne de compte, hein, mais peut-être que...
0: Peut-être parce que c'était la fin des vacances aussi.
1: Mais évidemment, hein, mais quand même, je pense que nos corps ont relativement souffert.
0: C'est vrai, non, on a tous souffert, on a tous aimé avoir du soleil et de la chaleur, mais trop c'est trop, je crois. À un moment, les gens étaient contents quand les vagues de chaleur prenaient fin et qu'on trouvait des températures plus respirables.
1: Oui, alors, et vous, il y a 20 ans, est-ce que vous aviez besoin d'un ventilateur ou d'une climatisation chez vous? Est-ce devenu indispensable aujourd'hui? Votre maison reste-t-elle supportable pendant les grosses chaleurs? Parce qu'il y en a vraiment, et on l'a entendu d'ailleurs hein, sur votre radio ici, Pays de Savoie, quand on vous a accompagné dans ces moments de chaleur, ça a été loin d'être évident. Hein. Racontez-nous ce que vous avez vécu et ce que vous aimeriez vivre aussi.

0: Non, on vient de dire au revoir à septembre, on est déjà en octobre. Earth, Wind and Fire nous remémorer les bons moments que nous avons passés encore ensemble au mois de septembre.
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0: Toutes les heures, à l'ennemi, des informations pratiques, utiles. Et celui-là, attention, depuis lundi et pendant 15 jours, ont lieu les semaines d'information sur la santé mentale. À cette occasion, plus de 20 rendez-vous sont organisés sur le bassin chambérien pendant 15 jours. Il y a des spectacles, il y a des expositions, des ateliers artistiques, des ciné-débats, des conférences, des rencontres. C'est pour tout le monde, hein. C'est pour les enfants, les parents, les ados, les grands-parents, famille, entre amis ou alors en solo. Par exemple, demain vendredi, il y a une conférence sur la santé mentale avec une neurologue qui nous dira comment prendre soin de sa santé mentale. Elle aura lieu de 18h à 19h à la ferme de Bressieux, en Savoie, à Bassin. Samedi de 14h à 15h30, atelier mouvement danse proposé par une danseuse, chorégraphe et art thérapeute aussi. Ce sera également à la ferme de Bressieux à Bassin et plein d'autres rendez-vous la semaine prochaine. Mardi prochain, il y aura un parcours découverte et d'aisance à vélo. Mercredi, un atelier clown. Tous les détails sur le site de Grand Chambéry et ces deux semaines sont coordonnées sur le bassin chambérien par le Conseil local de santé mentale, le CLSM. Et n'oubliez pas notre émission sur la santé mentale lundi 12 octobre prochain entre 9h et 10h avec évidemment vos témoignages comme on le fait tous les matins au 0806 00 10 10.
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0: Tous les matins, sujet concernant et aujourd'hui on ne peut pas plus concernant, n'est-ce pas Vincent Maca?
3: Oui.
0: On parle de météo avec vous, chez vous. Qu'est-ce qui vous impressionne le plus aujourd'hui? Est-ce que ce sont les fortes pluies, les orages, la grêle, le vent ou alors au contraire le manque d'eau? Appelez-nous au 0806 00 10 10. À mes côtés, Vincent Maca, vous êtes météorologue indépendant, prévisionniste météo pour la France et la Suisse. Est-ce que ces périodes de pluie là, qu'on a vues et encore qu'on voit notamment, hier je voyais des images au Gros du Roi, mais extrêmement impressionnante, très intense, évolue réellement?
3: Alors, c'est ce qu'on appelle les phénomènes sévenols ou épisodes méditerranéens. En fait, ça se produit toujours à cette période de l'année, hein, donc c'est un phénomène naturel qu'on rencontre toujours à la fin de l'été.
0: Ça, c'est pas nouveau.
3: Non, c'est pas nouveau, ça a toujours existé. C'est juste qu'aujourd'hui, le phénomène est amplifié par le réchauffement climatique. En fait, tout est lié souvent à la température de l'eau de mer de la Méditerranée. Plus elle est élevée, plus le risque, la potentialité à ce qu'il y ait des fortes précipitations augmente. Et comme cette année, la Méditerranée a été très, très, très, très chaude, eh ben, on s'attend à ce qu'il y ait des fortes, fortes pluies, et c'est actuellement le cas, ça commence et ça va durer, hein. C'est probablement tout le mois d'octobre jusqu'à début novembre, souvent on a des épisodes méditerranéens.
0: Ouais, nous, en Pays de Savoie, effectivement, on n'a pas la mer, donc allez, pas de chance de voir ces phénomènes-là.
3: Non.
0: Pourtant, on a déjà eu des coulées de boue dues effectivement à de la pluie qui s'est abattue l'été dernier.
3: Sous orage,
0: ouais. En Maurienne, ouais. Avec de violents orages. Hein.
3: Exactement. Non, les phénomènes méditerranéens, sévenols, ça remonte jusque du côté de l'Ardèche, la Drôme, mais ça dépasse pas l'Isère, donc ça concerne pas les pays de Savoie.
0: Et vous, est-ce que vous avez vécu ces dernières années un épisode météo qui vous a fait dire « Ah ben alors là, j'avais jamais vu ça. » Une inondation, un orage, de la grêle, parce qu'on voit parfois des balles de golf, un vent violent, de la neige, à ne plus pouvoir sortir de chez vous, et je pense à la Haute-Maurienne l'hiver dernier. Racontez-nous au 0806 00 10 10.
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0: Alors on va sortir la guitare. De Palma, c'était son instrument préféré. Et puis cette voix qu'on reconnaît en deux secondes. Il avait une voix si singulière. De Palma, on ne l'entend plus. Il a décidé de faire route maintenant tout seul, de faire autre chose. Il avait des problèmes de voix. Mais nous, on a toujours le plaisir de l'écouter, notamment avec cette chanson qui s'appelait

0: Si Pays de Savoie a tombé, le Palmas, rassurez-vous, si vous tombez, on sera toujours là pour vous rattraper.
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3: On avait dit que si le temps se levait, on irait faire une cueillette.
4: Une cueillette de quoi?
3: Champignons.
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7: Comme vous le voyez, tout est gelé.
8: Ce froid sibérien devrait se poursuivre jusqu'à la fin de semaine au moins, avec des gelées généralisées sur tout le pays.
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0: Voilà, la météo, ça fait toujours parler. Ça a toujours fait parler. D'ailleurs, vous, au repas de famille, Vincent Minca, vous qui êtes météorologue, on parle météo, alors vous évitez le sujet?
13: Non, on ne parle pas météo. Par contre, les gens qui me connaissent, qui savent que je suis météorologue, à chaque fois qu'ils me voient, ils me disent « Salut bon, », parce qu'ils sont polis. Puis ils me disent, alors, qu'est-ce qu'ils annoncent?
0: C'est la grande phrase. Ça doit vous
13: qu'est-ce
0: gaver,
13: qu'ils
0: ça,
13: annoncent
0: non?
13: Alors, je dis « Alors, ils annoncent que... »
0: Vous savez, moi, il fut un temps, maintenant, je ne les croise plus, mais dans mon village, et c'est vrai, s'ils m'écoutent, ils se reconnaîtront, hein. Tant pis, mais... Ah ben, dites donc, ce que vous avez annoncé hier à la météo, ah ben, c'était pas du tout ça.
13: Ah ben, ça, j'y ai droit aussi. Non, parce que les gens ne savent pas vraiment écouter la météo, des fois. Ils l'entendent de loin. Ouais. Ou alors, ils vont faire leur course, puis ils entendent, en faisant la queue à la caisse, que des gens derrière disent, tiens, demain, il va y avoir de la neige.
0: Ouais.
13: Mais c'est pas un météorologue qui l'a dit, alors voilà.
0: Bon, on reviendra sur les prévisions du week-end, parce que moi, ça m'intéresse. Ce matin, petite question aux jardiniers aussi, et bien sûr aux agriculteurs. Est-ce que vous cultivez encore aujourd'hui exactement les mêmes choses qu'il y a 10 ou 20 ans? Vos tomates arrivent-elles plus tôt? On a eu du mal avec les tomates, mais on en a bien récolté là au mois de septembre. Vos arbres souffrent-ils davantage de la chaleur? Arrosez-vous beaucoup plus? Et certaines cultures deviennent-elles plus compliquées? On aimerait bien aussi vous entendre. Tout le monde a râlé, tout le monde râle en cette rentrée, puis j'ai l'impression qu'il n'y a plus personne aujourd'hui qui veut s'exprimer sur le sujet. Peut-être à part Suzanne, qu'on va retrouver dans un instant. Alors racontez-nous au 0806 00 10 10. À mes côtés, le météorologue indépendant Vincent Minca. Vous êtes prévisionniste météo pour la France, la Suisse, fondateur et dirigeant de Météo Expert. Et vous, en tant que météorologue, vous êtes météo-sensible ou pas du tout, vous?
13: Non, pas non. du tout, sauf pour la neige, si elle tombe pas, là je suis triste, mais sinon, non. Ça, moi, je suis pas météo-sensible. Non,
0: on va retrouver en Savoie, à Chambéry, Suzanne qui a souhaité s'exprimer.
14: Je suis antiquaire, mais dans ma boutique, si vous voulez, j'essaye de parer, je le fais depuis tout le temps, depuis 8 ans, par des bouquets de fleurs, des petits bonbons à l'entrée. Non, on parle pas météo avec les clients, mais c'est vrai que tout à l'heure, vous évoquiez le fait de changement de climat. Moi, j'ai dans mon téléphone une application qui me permet de revoir les photos qui passent d'une année à l'autre. Et aujourd'hui, il y avait une petite photo qui est sortie de mon petit équel dans le champ. Donc, c'est vrai que quand on voit ça, on se dit « Ah oui, mais bon, il ne faut pas trop en parler. Et puis, il faut quand même vivre sa vie et positif. Parce que sinon, on a vite fait de prendre le blues avec ce
0: temps. » Ah oui, déjà, il y a le blues de la rentrée. Alors, en plus, si on a le blues maintenant de la météo, ça ne va plus aller.
13: Ah non, ça ne va plus du tout, là.
0: Bon, alors, par rapport aux prévisions, bon, il y a 2 jours, on était en t-shirt. Il y en a qui se baignaient dans nos lacs, et ils ont bien fait, hein, parce que là, aujourd'hui, c'est pas le temps d'aller sortir, effectivement, un chien pour aller se mettre dans le lac. Mais qu'est-ce qu'on nous annonce, là, pour le week-end?
13: Qu'est-ce qu'ils annoncent? Qu'est-ce qu'ils annoncent?
0: Oui, mais qu'est-ce qu'ils annoncent?
13: Alors, aujourd'hui, on va avoir de la pluie pour toute la journée, et comme on disait tout à l'heure, effectivement, les premières neiges qui vont arriver en montagne, alors ce matin, elle est haute, hein, là, à 2500 mètres, elle va s'abaisser à 2100 mètres cet après-midi. 1600-1700 mètres ce soir. Donc là, c'est tout à fait de saison, enfin.
0: Oui, c'est bien. Et puis, on en a besoin. On était encore en période sécheresse.
13: Exactement.
0: Hein,
13: de bonne pluie. Demain, ça va s'arranger. On va retrouver la perturbation. Elle s'éloigne. On retrouve un temps sec. Samedi, temps malheureusement un peu plus variable. Je sais que vous, ça vous embête pour samedi. On va avoir un peu plus de passages nuageux et quelques gouttes, mais rien de bien méchant. Mais ça s'arrange dimanche. On retrouve un temps sec. Et le début de semaine prochaine devrait être ensoleillé avec des températures plutôt de saison. Donc,
0: Donc on aura toujours des moustiques, si je comprends bien. Avec la douceur, parce que là, on en a eu quand même pas mal.
13: Hein. Non, ça va quand même se rafraîchir un peu, là, à l'arrière de la perturbation. Déjà demain, ça va bien se rafraîchir.
0: Bon, alors, il y en a déjà qui spéculent sur l'hiver. Oh, ben, l'hiver, il va faire un froid glacial, ou alors cet hiver, ben, on n'aura pas de neige. On ne sait plus qui croire maintenant. Et comme on aura effectivement encore notre météorologue indépendant dans quelques petits instants, eh bien, on lui posera la question. On va voir s'il y a une petite tendance qui est en train de se dessiner. En attendant, on va retrouver la douceur de Charlie Couture avec Comme un avion sans ailes. Bonne journée.

0: préfère quand même comme un avion sans aile plutôt qu'un hiver sans neige. Hein. Ici, Savoyard que nous sommes, c'était Charles-Élie Couture. Il est 10h moins le quart, vous écoutez ici Pays de Savoie. Ce matin, on parle de votre quotidien. Et votre quotidien, c'est la météo. C'est vrai qu'avant, on avait 4 saisons. Maintenant, on a l'été, on a l'hiver. Deux saisons qui passent en coup de vent. Mais cet été, c'est vrai qu'on a grillé un petit peu comme des merguez. L'hiver, on ne sait plus si on doit mettre un manteau et on espère pouvoir le mettre cet hiver. Et puis des orages qui débarquent aussi sans prévenir. Bref, la météo, c'est devenu un vrai feuilleton à rebondissement. Mais vous, comment vous vivez tous ces changements? Est-ce que vous êtes météo sensible aussi? Dites-le nous après Fabienne et Suzanne, 0806 00 10. À tout de suite.
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11: Moi, j'ai un météorologue à portée de main, donc je le garde. Ah bah oui, moi je veux savoir comment va se dérouler cet hiver. Hein. Vous voulez le savoir ? Eh bien, il suffit de rester avec nous, vous écoutez Ici, Pays de Savoie. Ici, c'est vous, et ce matin, on parle des changements météo que vous constatez autour de vous depuis bien des années. Est-ce que cela vous inquiète davantage qu'avant ? Appelez-nous au 0806-00-1010. Vincent Macquin, vous êtes météorologue indépendant, prévisionniste météo pour la France et la Suisse, et fondateur et dirigeant de Météo Expert. Nous sommes en Savoie, dans l'avant-pays savoyard, à Novalaise, avec Isabelle. Bonjour Isabelle.
12: Bonjour.
11: Alors après Isabelle, après Suzanne, c'est vous, encore une femme. On vous écoute Isabelle.
12: J'ai une sclérose en plaques et le changement de météo est très mauvais. Voilà. Moi je suis madame météo à moi toute seule. Je peux vous dire quand il va changer de temps la veille.
11: Vous le sentez, effectivement. Il y en a beaucoup qui sentent ça.
12: Ouais. Et quand il a fait très très chaud, là, j'ai énormément souffert.
11: Oui.
12: Est-ce qu'on peut... Quand il fait trop froid, c'est pareil.
11: Oui, et oui, c'est un petit peu comme les personnes qui ont des articulations très fragiles, qui ont été opérées, qui ont des cicatrices. On dit toujours que quand ça gratte, quand ça fait mal, c'est le retour du mauvais temps. C'est un petit peu ça aussi, Isabelle, avec vous. Est-ce qu'on peut dire aussi que vous êtes météo-sensible, vous, Isabelle ?
12: Oui. Oui. Oui, tout à fait. Oui. Moi, je peux vous dire, quand il va commencer à pleuvoir, je peux vous dire, le soir, je vous dis, demain, il pleut.
11: Bon, hier soir, donc, vous avez pu nous annoncer la pluie qu'on a aujourd'hui, certainement.
12: Ah oui, hein. Il a commencé à pleuvoir toute la nuit, de toute façon. À Novalaise, il a plu toute la nuit.
11: Oui, comme un petit peu partout dans nos pays de Savoie. Merci Isabelle, on vous souhaite une belle journée, vous habitez à Novalaise. On va accueillir maintenant au Grand Bornand, la montagne que vous aimez, oui. Vincent. Le massif des Aravis, avec Francis, qui a des choses à nous raconter apparemment. Bonjour Francis.
13: Bonjour. En fait, je voulais témoigner surtout en fait de la catastrophe de 87, si vous vous en souvenez, au Grand Bornand, qui a fait 23 morts, dont des adolescents et des enfants, et ça suite au débordement du Born.
11: Du Born.
13: Qui était très violent, en fait. Il a eu un orage toute la nuit, des trombes d'eau qui descendaient des montagnes, qui se sont engouffrées en fait dans le Born et qui a débordé, et qui a provoqué ce drame, en fait. Je pense qu'il est encore dans toutes les consciences. Mais je ne sais pas d'ailleurs si on a appris en fait vraiment les leçons en fait de ce drame, parce que ce drame se reproduit régulièrement, et se reproduit en montagne régulièrement, notamment dans le sud, dans les Hautes-Alpes, etc. Et on a continué à construire dans ces zones-là, alors même qu'on sait très bien qu'un jour ou l'autre il y a un risque. Et bien, ça c'est vraiment dommageable en fait.
11: On entend votre inquiétude, Francis. Alors malheureusement, on ne peut qu'écouter, on peut que réagir par rapport à la météo. C'est vrai que on a tous à l'esprit cette catastrophe qui nous ramène quelques années en arrière. On s'en souvient. On parlait tout à l'heure de mémoire sélective. Ça fait partie effectivement de ce qui nous a marqué.
14: C'était un orage stationnaire. Ouais. Et en fait, on a eu le même phénomène cet été à Six-Fer à cheval.
11: Oui, tout à fait.

0: Avec une lave torrentielle qui a emporté deux fois, deux reprises des personnes.
1: En Maurienne aussi, une coulée de boue extrêmement importante. Hein.
0: Donc ça, en fait, c'est quand les orages l'été, donc c'est la période des orages, bien sûr, mais c'est quand ils sont stationnaires. Stationnaires, donc c'est-à-dire qu'ils ne bougent pas et ils déversent leur eau sans se déplacer. Et donc là, c'est là que ça crée les plus grandes catastrophes.
1: Donc ce genre de phénomène, on pourra encore le voir malheureusement.
0: Et oui, mais de toute façon, la personne vient de le dire, c'était en 87.
1: Ouais.
0: Donc ça remonte quand même presque à 40 ans. Voilà, donc ça existait déjà il y a 40 ans, sauf qu'aujourd'hui, ça a tendance à devenir plus fréquent. Voilà, c'est des phénomènes qu'on a déjà connus, mais ça va devenir de plus en plus fréquent.
1: Mm-hmm. Merci Francis d'avoir été avec nous. C'est important de se souvenir, de ne rien oublier de ce qui se passe, hein, évidemment. Aujourd'hui, autre constat, nous sommes beaucoup plus informés qu'autrefois. Il y a des alertes sur les téléphones, les réseaux sociaux, les vidéos aussi. C'est pour ça qu'on a le sentiment qu'il y en a de plus en plus.
0: Ouais, les catastrophes, en fait, des phénomènes dangereux, des catastrophes naturelles, climatiques, il y en a toujours eu. Sauf qu'aujourd'hui, on peut les filmer instantanément. On dégaine son portable et hop, on filme ça et on diffuse ça tout de suite sur les réseaux sociaux. Donc, on a souvent l'impression qu'il se passe toujours quelque chose. Mais c'est aussi dû à l'augmentation des moyens de communication qu'on n'avait pas auparavant. Donc, il y a plus de phénomènes climatiques graves actuellement, mais c'est surtout les moyens de diffusion qui ont changé.
1: Vous avez déjà entendu un agriculteur qui disait « Oh là là, attention, si tu as plus de couches à ton oignon, plus l'hiver sera froid. »
0: Ouais, c'est ce que disait ma grand-mère. Ouais.
1: Eh bien, on va vérifier tout cela, parce que ça nous intéresse de savoir quel hiver nous allons avoir. Nous avons un météorologue à nos côtés ce matin, c'est Vincent Maca, et puis on va vous poser la question après avoir retrouvé Lewis Capaldi avec « Wish you the best ».

0: épaisse.
1: On vous souhaite le meilleur, mais nous aussi, on vous souhaite le meilleur. Lewis Capaldi, wish you the best.
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1: Ce matin, et comme tous les matins, on a parlé de votre quotidien, on a parlé des changements météo qu'on a tous constatés autour de chez nous, en Pays de Savoie, mais ailleurs aussi. Et nous sommes avec Vincent Minca, qui est prévisionniste météo pour la France et la Suisse, fondateur et dirigeant de Météo Expert. Alors, on a dit un truc, ça fait rire tout le monde, mais on a parlé de l'oignon tout à l'heure. Anne, qui va présenter les infos dans quelques instants, est-ce que tu as déjà entendu parler de l'oignon et des agriculteurs qui nous disent « Oh ben, plus il y a de couches autour des oignons, plus l'hiver sera froid. »
3: Non.
1: Ah ben voilà.
3: J'ai jamais entendu.
1: On apprend plein de choses ben avec oui. Ici Pays de Savoie. Vincent, vous avez déjà entendu ça?
4: Mais oui, ma grand-mère me le disait.
3: Ah oui. Ouais. Non, je connais le fait de se dire, par exemple, au Canada, on met plusieurs couches en oignons parce qu'après, on enlève les différentes couches quand on passe du métro ou quand il fait très très froid dehors.
1: Mais ça se fait aussi en montagne.
3: Donc il y a peut-être un lien aussi.
1: Ah, peut-être, je ne sais pas. Mais alors, tout ça pour dire, comment sera notre hiver? On peut déjà avoir une tendance ou pas du tout?
4: Alors, c'est difficile à dire parce qu'en fait, quand on parle, par exemple, si je vous dis l'hiver va être doux. Imaginons le mois de décembre est froid. Alors on va dire, je me suis trompé. Mais si le mois de janvier et de février est très doux, l'hiver aura été doux ou froid, ça dépend en fait. Donc globalement, on ne sait pas trop et c'est très compliqué de faire les prévisions saisonnières. On le fait, mais ça ne marche pas vraiment dans notre région tempérée. Ça marche plus dans la zone intertropicale pour les prévisions saisonnières. Donc on essaie de le faire. Là, pour l'instant, il n'y a pas tout à fait de tendance prévue. On pense plutôt que l'hiver sera doux et on a peu de chances de se tromper parce qu'en fait, au fur et à mesure, les hivers sont de plus en plus doux.
1: Oui, et plus en plus pluvieux aussi.
4: Voilà. Mais avec un peu de chance, parce que j'aime la neige, alors on va dire qu'un peu de chance, il y aura de la neige et du froid. Ah, moi, je le souhaite.
1: J'espère. Comme l'hiver dernier, ça nous arrangerait bien avec les murs de neige qu'on a eu. Puis on a skié vraiment jusqu'au bout.
4: Ouais,
1: on
4: en a vraiment profité. La Rosière, surtout.
1: Oh là là, en Tarentaise, même en Haute-Maurienne. Ouais. Vous avez des murs de neige, on a vu ça sur les pages Facebook. C'était impressionnant. Bah, que Dieu vous entende.
4: Voilà.
1: Hein, les dieux des cieux, évidemment. Merci Vincent Minca d'avoir été avec nous. Alors, continuez à observer ce qui se passe devant votre fenêtre parce que c'est aussi là que les grandes évolutions du climat rencontrent très concrètement nos vies. Et peut-être bien qu'on aura encore des canicules l'été prochain. Ça,
4: je pense.
1: Ouais. Qui vivra, verra.
4: Hein, il y a de grandes chances.
1: Merci Vincent.
4: Merci à vous.
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1: Merci de votre grande fidélité au programme d'Ici, Pays de Savoie, il est 10h01. 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Anne Chauvet.
3: 30 ans de réclusion criminelle pour l'incendiaire d'un immeuble de Courchevel. Hicham Abderraouf a de nouveau été reconnu coupable hier par la cour d'assises d'appel de la Haute-Savoie. Lors de son premier procès, c'était en 2025, il avait écopé de la perpétuité. Cet homme de 29 ans a mis le feu par vengeance à une résidence de saisonniers en janvier 2019 à Courchevel. Deux personnes sont mortes dans cet incendie et une vingtaine ont été blessées. Lui se dit innocent. Ses avocats avait d'ailleurs plaidé l'acquittement. Hicham Abderraouf peut encore se pourvoir en cassation. L'auteur de l'attaque au couteau sur le paquet à Annecy en juin 2023 devrait bien être jugé aux assises. Cet homme, un Syrien, avait déposé un recours mais il vient d'être rejeté. La justice estime qu'il n'était pas atteint de troubles psychiques qui auraient aboli son discernement au moment de ses tentatives d'assassinat. Ce jour-là, il a gravement blessé 6 personnes dont 4 enfants. Il lui reste encore un recours. Lui aussi peut se pourvoir en cassation. Les lycéens sont appelés à une quatrième journée de mobilisation aujourd'hui avec de nouveau des blocages de lycées. Chez nous en Savoie et en Haute-Savoie, ce n'est pas le cas. Par endroit, il y a des petits rassemblements mais pas de blocage. Hier soir, le Premier ministre Sébastien Lecornu a dit que la colère des jeunes ne vient pas de nulle part. On ne peut pas y être indifférent. Mais il n'annonce pas de mesures concrètes pour l'instant pour répondre aux revendications des lycéens. Elles seront présentées, c'est des mesures ou des annonces en tout cas, à la fin de ce mois d'octobre. Karine, on en est où sur la route?
1: Sur la route en Haute-Savoie, au bord du lac d'Annecy, on a toujours quelques petites difficultés. Sur la route départementale 1508, à partir de l'Étra, vous avez encore 12 minutes de plus sur votre temps de trajet si vous dirigez vers Annecy. Et mauvais temps ne doit rien arranger, ça tombe, en même temps ça devait tomber. La pluie arrose nos jardins, nos potagers et les températures, donc du coup, on va avoir du mal à grimper. C'est vrai que là, on a le grand écart, on avait encore 26 degrés avant-hier, on aura 14 à 15 degrés cet après-midi. Chez vous, à Crangevrier, à Vimines, dans l'Albanais, à Rumi, on aura un petit 14 degrés aussi en Tarentaise chez vous, à Moutier.
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1: Ce matin, dans Ici, ça marche, nous allons parler de traditions savoyardes. Mais pas pour les regarder dans un vieux livre, pas pour les mettre sous une cloche. On va parler d'une tradition qui va reprendre vie. Parce que le 17 octobre prochain, une fête bien de chez nous va faire son retour. L'art voilà, ou plutôt l'art voici. Derrière cette idée, il y a un jeune, Lucas, agriculteur chez Gruffruits et surtout un amoureux des traditions savoyardes. Et il s'est lancé un défi, faire revivre cette fête, la transmettre et donner envie à une nouvelle génération de se l'approprier.
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1: Bonjour Lucas.
0: Bonjour.
1: Merci d'être avec nous. Oh, bah écoutez, c'est un plaisir pour nous. Vous avez quel âge, Lucas?
0: J'ai 27 ans.
1: Bienvenue.
0: Merci.
1: C'est la première fois que vous venez
0: oui.
1: ici. J'aimerais commencer avec une question toute simple. Pourquoi avoir décidé de faire revivre l'art voilà aujourd'hui, Lucas?
0: Bah ouais, c'était une fête emblématique du Gruffy. Et ça fait 2-3 ans qu'elle y est plus, et je trouve que ça manquait à la commune d'avoir cette fête vraiment emblématique où c'est un lieu d'échange, de rencontre entre plusieurs générations. Et c'est pour cette raison particulière que j'ai voulu vraiment remettre cette fête au goût du jour pour la refaire revivre sur le territoire.
1: Ouais, et donc il y a eu ce moment où vous vous êtes dit, si personne ne s'en occupe, cette tradition risque peut-être de disparaître, tout compte fait.
0: Oui, bah, c'est un peu le ressenti que j'ai eu. Après, en parlant avec plusieurs personnes, ils voulaient aussi que la fête revienne, mais peut-être qu'ils n'avaient pas cette impulsion que moi j'ai eue de me dire, allez, je me lance pour la faire revivre.
1: Vous êtes un enfant du pays, vous ?
0: Alors, je suis né à Annecy, mais j'ai toujours vécu après sur Gruffy.
1: D'accord. Vos parents étaient déjà dans le domaine de l'agriculture?
0: Non, mes parents n'étaient pas du tout. Alors, j'ai plus mon père. Mon père était d'ici. Par contre, ma mère est du Nord.
1: Était du Nord. Ah, d'accord. Voilà. Elle est d'où?
0: Elle est née à Vambrechy.
1: Ok. Ah, bah oui. Là, il y a quand même quelques kilomètres qui nous séparent. Et il y a de belles fêtes traditionnelles aussi un peu dans le Nord. Moi, je trouve que c'est très chouette pour un jeune qui a la vingtaine de faire revivre nos traditions savoyardes. Et c'est pour cela, d'ailleurs, que j'ai souhaité que vous soyez avec moi ce matin jusqu'à 11h dans Ici, ça marche. Dans 3 minutes, Lucas, vous allez nous raconter comment on fait pour prendre une tradition ancienne et la faire revivre en 2026.
0: Oui.
1: Ok, à tout de suite.
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1: Ah, c'est le seul jour de l'année qu'on peut célébrer en plein mois d'octobre quand même, celui-ci. New Year's Day, même si on a encore quelques semaines à patienter pour célébrer, voir arriver l'année 2027, qui va être une année encore un peu corsée, je pense. Voici le groupe U2. Vous écoutez Ici, Pays de Savoie. Un bon jeudi.

0: Principaux de Savoie, New York City, le groupe U2.
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0: On est d'accord, partout dans nos pays de Savoie, il y a de belles idées qui voient le jour. Hein. Mais pour qu'une idée devienne une réussite, il faut surtout des femmes et des hommes qui y croient, qui s'engagent et qui la font vivre au quotidien. Ce matin, avec nous, Lucas, vous êtes agriculteur chez Gruff Fruits et amoureux des traditions savoyardes. Et vous avez décidé de faire revenir une tradition locale, l'art voilà. Elle aura lieu le 17 octobre prochain et pour son retour, vous avez choisi de la rebaptiser avec un joli jeu de mots, l'art voici. Hein, d'accord ? On va en reparler dans quelques instants. Lucas, avant de parler justement de ce retour, il faut peut-être commencer par expliquer ce qu'était l'art voilà. C'était quoi exactement cette fête traditionnelle ?
2: Donc l'art voilà, c'était une fête d'automne qui avait lieu à Gruffy chaque année sur la même période, courant mi-octobre. Et c'est une fête où on avait le classique, un peu, on va dire. On avait du coup le bidoyon, la tombe blanche, le boudin.
0: Le bidoyon, c'est quand on fait le jus de pomme.
2: C'est, hein, c'est ça, c'est le jus de pomme frais.
0: Ouais.
2: Il y avait des exposants, donc de l'artisanat, des producteurs locaux. Et ça se faisait aussi dans le cadre du musée de la nature de Gruffy.
0: D'accord, ok. L'art voilà qui veut dire la fin des moissons, la
2: c'est
0: fin
2: ça,
0: des vendanges.
2: C'est, ouais.
0: Oui, c'est très symbolique,
2: oui.
0: En tous les cas. Il y avait beaucoup de monde qui participait. C'était grande fête à Gruffy. Hein.
2: C'est une fête qui attirait vraiment du monde. Hein.
0: On sait pourquoi elle a disparu à un moment donné ?
2: J'en ai un peu discuté avec les anciens présidents, enfin avec ceux qui sont occupés. Peut-être un manque, je pense, de bénévoles sur la fin, et sur les dernières saisons de l'art voilà.
0: Et puis l'âge aidant, on a peut-être envie de se calmer.
2: Et ouais, beaucoup d'anciens, au fait, qui faisaient, et pas beaucoup de nouvelles générations qui faisaient.
0: C'est bien le problème. Vous, comment vous avez découvert cette tradition ?
2: Mon ressenti aussi que j'ai.
0: Oui, c'est bien. C'est bien de parler aussi de ce que l'on ressent. Tout compte fait, vous êtes là pour ça aussi. Et c'est une fête, une tradition, je dirais, que vous avez découvert, vous, lorsque vous étiez tout gamin, ou quelqu'un vous avait parlé de cette fête ?
2: Étant jeune, j'y allais chaque année. Et je crois que c'est lors de la dernière saison. Alors je sais plus quand c'était. Je crois qu'il y a, ça fait 2-3 ans, je crois qu'elle y est plus. Je me souviens plus de tête.
0: Et quand on décide de ressusciter une fête traditionnelle, par quoi on commence, tout compte fait ?
2: J'étais exposant aussi sur la dernière. J'ai oublié de le préciser. Concernant votre question, d'abord on contacte ceux qui la faisaient. Pour savoir quelles sont les démarches à faire, qu'est-ce qu'il faut faire au début, pour pouvoir anticiper les choses et mieux essayer de mieux réussir le jour J.
0: Ouais, tout à fait. Il faut retrouver des témoignages.
2: C'est ça.
0: Certainement que vous avez récupéré aussi des photos, des documents, et puis des personnes qui l'ont connu.
2: C'est ça. Ont participé en tant que bénévoles.
0: Ça vous a fait peur à un moment donné ? Parce que bon, c'est bien d'avoir l'idée, tout qu'on le fait, mais après vous vous dites, ah là là, mais dans quoi je me suis engagée ?
2: Oui, c'est sûr que c'est. Après, c'est comme c'est une fête qui a déjà existé, donc je pars pas de rien. Il y a déjà les bases, mais après, il faut, vu comme ça fait quelques années qu'elle y était plus, c'est vrai qu'il faut relancer l'éventuel producteur, réimaginer, parce que cette année, elle se fera sous la grenette, plus anciennement à côté du musée, donc faut repenser un peu la chose. Donc, sûr, ça fait un peu peur, mais ça fait un peu un challenge et, et ça pousse à mieux réussir aussi, ce côté, pas stress, mais ce côté...
0: Je comprends. C'est bien, place à la jeunesse maintenant, pour reprendre ces traditions savoyardes.
2: Et pour autant, il y a toujours des anciens qui seront là, bénévoles au jour J,
0: qui vont
2: m'accompagner et qui vont me soutenir.
0: Oui, c'est bien, c'est important aussi de se sentir épaulé. Pourquoi avoir choisi ce nom, l'art voici ?
2: En fait, c'était lors d'une réunion que j'avais avec d'autres bénévoles et d'autres personnes qui voulaient s'investir dans l'art voici. On cherchait un nom parce qu'au fait, le but, c'est de vraiment garder l'esprit voilà comme à l'époque, mais tout en apportant un nouveau dynamisme, à la fête. Et c'est pour ça qu'au fait, il y a beaucoup de personnes qui disaient aussi. Pourquoi pas changer le nom, avoir un autre nom qui
0: ça donne qui encore une impulsion différente, quoi.
2: Voilà. et on aura des nouvelles animations, ça sera voilà nouveau. Un nouveau.
0: Bon, vous l'avez quand même dépoussiéré un petit peu, c'est ce que je comprends. Ouais. Mais c'est plutôt bien.
2: Mais hein, tout en gardant vraiment l'esprit voilà quoi.
0: Ouais, j'ai bien compris. Alors, dans quelques minutes, on va faire connaissance différemment. Vous qui tenez tant à ces traditions savoyardes, nous aussi, on a une tradition dans ce rendez-vous. Ici, ça marche, c'est le portrait savoyard. Et on va vous poser des petites questions rapides. Il faudra répondre du tac au tac, sans trop réfléchir. Et puis, à tous les coups, ça marche pour mieux vous connaître. Ce sera après Estelle. C'est un coup de cœur de l'équipe d'ici Pays de Savoie. Sa chanson, c'est de te rencontrer encore.

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1: Ah, c'est tout doux, ça fait du bien, enfin, c'est très chaleureux je trouve, te rencontrer encore, c'était Estelle. Vous écoutez Ici, Pays de Savoie, c'est notre rendez-vous du matin, Ici ça marche, avec toutes les personnes qui viennent nous voir et qui font vivre nos Pays de Savoie, et certaines décident même de faire revivre ces traditions. Ce matin, Lucas, agriculteur chez Gruffruit et à l'origine du retour de l'art voilà, avec l'art voici, qui aura lieu le 17 octobre prochain. Alors Lucas, pour mieux vous connaître, eh bien, on a aussi un truc qui marche à tous les coups, c'est le retour de notre portrait savoyard. Ouh. Allez Lucas, c'est parti, on y va. Montagne ou vallée?
2: Montagne.
1: Beaufort ou Reblochon?
2: Beaufort.
1: Tracteur moderne ou alors vieux tracteur?
2: Vieux tracteur.
1: Le marché du dimanche matin ou le repas de famille?
2: Le marché du dimanche matin.
1: Costume traditionnel ou tenue de travail?
2: Costume traditionnel.
1: Et sur votre t-shirt, qu'est-ce que vous aimeriez bien y mettre? Passeur de tradition ou alors je fais revivre l'art voilà?
2: Je fais revivre l'art voilà.
1: Ça ne m'étonne pas. Allez, dans 3 minutes, on revient sur votre parcours, parce qu'avant de décider de faire revivre une tradition savoyarde, il faut comprendre d'où vient votre attachement à ce territoire.
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1: Tous les matins, des idées qui naissent, des projets qui grandissent, des initiatives qui font bouger les choses. Et derrière tout ça, ben, y a des hommes, il y a des femmes qui osent se lancer et qui font en sorte que ça marche. Ce matin, jusqu'à 11h, c'est Lucas qui est à mes côtés. 28 ans, vous êtes agriculteur et vous relancez une fête traditionnelle, l'art voilà. Lucas, remontons un petit peu le temps. Vous êtes aujourd'hui donc agriculteur, gérant de Gruffruit. Vous êtes sur la commune de Gruffy. Vous cultivez donc les petits fruits. Est-ce que l'agriculture a toujours été une évidence pour vous? Vous avez grandi dans ce milieu peut-être?
2: Alors, mes parents n'étaient pas du tout issus du milieu agricole. Mais c'est vrai que tant petit, je me rappelle, c'est vrai que mon père de ramasser le foin, voilà, j'ai des photos comme ça avec lui et moi, en train de faire le jus de pomme justement, le bidouillon avec la famille sur Humilly. Et c'est vrai que moi, travailler être à l'extérieur, travailler avec le vivant, c'est toujours un milieu qui m'a plu. J'ai fait mes études voilà en agricole au bocage à Chambéry. Mmh. Donc c'est toujours un milieu qui m'a plu. Mmh.
1: Qu'est-ce qui vous plaît encore aujourd'hui dans la vie d'agriculteur?
2: Bah c'est travailler avec le vivant, être à l'extérieur, faire quelque chose de ses mains aussi, un métier manuel qui me plaît beaucoup. Et c'est vrai que c'est jamais, tous les jours ne sont pas pareils, il y a toujours, tous les jours sont différents, et c'est ce que j'aime aussi dans mon métier.
1: Mmh. Et qu'est-ce qui est le plus difficile aujourd'hui pour vous? C'est pas un long fleuve tranquille, c'est bien.
2: Oui, après, c'est vrai que moi, en petit fruit, cette année, voilà, je vais pas me plaindre. C'était plutôt une très bonne année que j'ai eue.
1: C'est bien.
2: Oui.
1: Votre attachement aux traditions savoyardes, il vient d'où, en fait? Il vient de votre famille, de votre enfance, du monde agricole que vous avez aussi, quelque part, un peu côtoyé, de là où vous viviez, bah, des personnes que vous avez rencontrées, peut-être aussi?
2: Aussi, c'est vrai que je suis très attaché à ce territoire. Oui. Parce qu'il a une histoire, il a toutes ces choses-là. Donc c'est pour toutes ces raisons que l'Arvola, enfin que j'ai voulu refaire cette fête.
1: Ouais. Est-ce qu'au fond l'Arvoici, parce que c'est comme ça qu'elle va s'appeler le 17 octobre prochain, c'est aussi une histoire de transmission, hein.
2: Oui. Oui, exactement. Bah c'est le fait, voilà, par exemple, de faire le jus de pomme avec la famille, rencontrer des personnes qui participaient à cette fête, toutes ces choses-là.
1: Vous aimeriez qu'un enfant qui participe à cette fête le 17 octobre prochain puisse, dans 20, 30 ans, raconter à son tour, bah, moi, je me souviens bien de la revoici.
2: Ah, bah oui,
1: de la, de la voilà, comme elle était faite avant.
2: Ça serait beau, oui, c'est sûr qu'un enfant ou qu'un jeune viennent durant cette journée, se disent plus tard, et ben pourquoi pas moi aussi participer et puis la faire vivre aussi le plus longtemps possible.
1: Alors dans quelques minutes, Lucas, on quittera un peu les champs et le quotidien d'agriculteur. Vous nous direz où vous aimez vous évader, souffler et changer d'air quand vous avez besoin de décrocher. Parce que même quand on est jeune, on a besoin quand même de s'offrir quelques petites escapades. Et nous, on s'en offre tous les jours et à la radio, on s'offre des escapades avec la musique, évidemment. Donc là, on va replonger dans les années 1980 pour chanter avec Jean-Pierre Madère.

0: fait du bien, le bon son des années 80. C'est une valeur sûre. Jean-Pierre Madère, à pied devant l'autre.
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0: Partout, près de chez nous, des initiatives voient le jour, des projets grandissent et de belles histoires s'écrivent grâce à celles et ceux qui les font vivre au quotidien. Avec moi ce matin, Lucas, agriculteur, 28 ans. Vous êtes gérant de Gru Fruits, amoureux de la Savoie, vous confirmez. Hein, oui. Lucas, il y a l'origine du retour de l'art. Voilà, ça va s'appeler l'art. Voici maintenant, ce sera le 17 octobre prochain. Mais quand on travaille dans l'agriculture et qu'en plus on organise une fête, on travaille dur pour ça, il faut réussir à trouver un endroit pour souffler. Alors Lucas, votre petit coin de paradis, il est où? Ce que nous, on a besoin de savoir, parce que pour nous déconnecter, c'est important de savoir ce qui marche chez les autres.
3: Donc moi, c'est vrai que je suis... Alors moi, je fais Gruffy, ça fait partie du parc Gruffy. Et c'est vrai que je suis très attaché au...
0: Parc des Bauges.
3: Parc des Bauges, c'est ça. Je suis très attaché à ce massif. Et c'est vrai que mon petit coin de paradis, c'est le Péclos, par exemple, où j'aime souvent me balader. J'aime beaucoup ce sommet parce qu'il offre vraiment une multitude de paysages variés. On commence par de la forêt, des fois il y a un peu des lapias, enfin des endroits où il y a un peu des rochers. On va sur de la prairie, donc ouais, ça offre un paysage assez varié. C'est pas trop loin de chez moi, donc j'aime beaucoup ce sommet qui offre une très belle vue sur l'ensemble du massif des Bauges et forcément sur les massifs alentours.
0: Mais alors Alpes. Quand on est justement sur ce sommet, lorsqu'on y arrive, c'est chouette, on sort le saucisson du sac à dos. Qu'est-ce qu'on voit? Qu'est-ce qui vous étonne toujours autant?
3: C'est la vue et puis le fait qu'on voit assez loin. Vraiment, on voit assez large, donc c'est ça qui me plaît quand je suis là-haut.
0: Le calme.
3: Le calme, aussi, c'est ça aussi.
0: J'imagine. Eh bien, merci pour ce petit coin de paradis à partager. Aujourd'hui, c'est vrai qu'on fait tous les matins revivre aussi des initiatives qui fonctionnent ailleurs. Et il y en a une qui fonctionne bien en Haute-Garonne. C'est une nouvelle initiative qui vient de voir le jour pour améliorer la prise en charge des personnes victimes de violences conjugales. C'est un reportage près de Toulouse qu'on aura l'occasion de découvrir d'ici quelques minutes. Vous restez avec nous.
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0: Il est 10h30, toutes les heures, à la nuit, une information pratique et quelques bons plans aussi à vous donner pour vos déplacements. Le prix des carburants est très élevé en ce moment, ça pèse sur les budgets de beaucoup et vous êtes nombreux à chercher des solutions pour faire baisser la note. La communauté de communes Rumilitaires de Savoie vous propose le service Jicovoit en partenariat avec BlaBlaCar Daily. Concrètement, vos trajets en tant que passagers sont gratuits grâce au financement de la collectivité. Très pratique, notamment pour les trajet travail maison de tous les jours. Les conducteurs sont indemnisés, les passagers ne payent rien. Il faut que le trajet fasse au moins 4 km et qu'il soit à l'intérieur de la Comcom de Remilly ou à destination d'autres communes proches. Ça marche pour Annecy, pour Chambéry, pour Aix-les-Bains, mais pour la Haute-Savoie aussi, dans le secteur de Sillingy, Seyssel, même si ça je vous l'ai déjà dit, hein, et pour bénéficier de ces trajets gratuits, vous allez sur l'application BlaBlaCar Daily.
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0: Il y a des prénoms qu'on appelle et d'autres qu'on chante. Laurent Voulzy, souvenez-vous, il y a quelques années de cela, déjà en 2011, nous parlait de Jeanne. Jeanne est au cœur de notre rendez-vous ici, ça marche ce matin. Un vrai bonheur pour nos oreilles. Bon jeudi avec nous.

0: Ici Pays de Savoie, Laurent Voulzy nous fait toujours autant de plaisir avec cette chanson Jeanne.
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0: Le matin, ils se suivent, ils ne se ressemblent pas, ils ont des idées, ils se lancent, ils osent et parfois ça devient une belle réussite. Ce matin encore, on rencontre celles et ceux qui font bouger notre territoire en Pays de Savoie et le territoire du Massif des Bauges à Gruffy avec cet agriculteur qui est tout jeune, hein, 28 ans, Lucas Gruffruy, et amoureux des traditions savoyardes. Vous cultivez donc dans le Massif des Bauges des petits fruits et vous avez décidé de faire revenir une fête locale qui s'appelle l'Arvoilà. Et pour son retour, elle revient le 17 octobre prochain. Elle va s'appeler l'Arvoici, une façon de rappeler que les traditions ne sont pas forcément condamnées à appartenir au passé. Elles peuvent aussi évoluer, se transmettre et surtout continuer à rassembler. C'est ce que vous souhaitiez vraiment faire de cette fête. Hein.
3: Ah oui, bah le but c'est vraiment de rassembler toutes générations confondues comme auparavant.
0: Alors, les bonnes idées n'ont pas de frontières. Il n'y a pas qu'en Pays de Savoie que des initiatives voient le jour et que des gens se retroussent les manches. En 2024, d'après le ministère de l'Intérieur, les services de police et de la gendarmerie ont enregistré 272 000 victimes de violences commises par leurs partenaires ou ex-partenaires. C'est un nombre qui avait doublé il y a quelques années. Dans un contexte de libération de la parole et d'amélioration des conditions d'accueil des victimes par les forces de sécurité, alors pour accompagner au mieux ces victimes, il y a une initiative qu'on souhaitait mettre en avant. C'est comme ça tous les matins dans Ici ça marche. Elle vient de voir le jour en Haute-Garonne. On va écouter le reportage de Robin Bernot qui est accompagné d'Alexandre Vaux.
4: À Colomiers, des appartements de transition vont permettre aux femmes victimes de violences conjugales et à leurs enfants de se reconstruire.
5: C'est indispensable et ça devrait être fait partout.
4: La mairie de Colomiers, deuxième ville la plus peuplée de Haute-Garonne, a présenté il y a quelques jours ce dispositif inédit des appartements de transition aménagés dans une ancienne école qui, après une phase d'hébergement d'urgence, vont permettre aux victimes de pouvoir bénéficier de plusieurs mois de stabilité pour se reconstruire et préparer leur accès à un logement pérenne. Lucie Klecht, directrice de l'association France Victimes 31, confirme que c'est une première dans le département et salue l'initiative de la mairie au micro d'Alexandre Vaux.
6: C'est une première. Le principe de cet espace de transition permet de laisser le temps aux victimes de pouvoir construire une insertion qui soit plus pérenne, ce qui n'est pas possible sur des places d'urgence où les conditions de prise en charge se font souvent dans des hôtels et où là on est plus sur de l'urgence et répondre immédiatement au danger que finalement avoir le temps de se poser, d'être accompagné et de pouvoir avoir dans un seul et même endroit un espace d'accueil, d'écoute, d'orientation et de construction de projet. Et à travers ça, de réparation. Parce que derrière, il est question de reconstruction, toujours.
4: Ce projet est financé par l'État, le fonds de dotation de Colomiers Rugby, mais aussi la ville de Colomiers et IKEA qui a meublé les appartements. Alors ici, dans le midi toulousain, ça marche. Et vous, qu'en pensez-vous? Je suis allé en discuter avec Marilyn.
7: Je trouve que c'est une super bonne initiative parce que souvent, c'est des choses qui sont faites dans l'urgence et les femmes restent. Enfin, c'est des hébergements qui sont temporaires, alors que là, c'est quelque chose de pérenne et ça leur permet de rebondir, de se reconstruire avec ou sans enfants. Je trouve vraiment l'initiative géniale, vraiment.
4: Mais alors, est-ce que la question des violences conjugales est suffisamment traitée aujourd'hui?
7: Alors, on en parle de plus en plus. Après, il n'y a pas beaucoup de choses qui sont mis en place pour ça, mais je pense encore pas assez, quoi. Voilà. Ben après, on le voit quand même, il y a des associations qui viennent sur des marchés ou des manifestations pour les violences faites aux femmes.
4: Une initiative qui pourrait peut-être voir le jour ailleurs en France?
7: Alors le développer, oui, j'en suis certaine que si, c'est vraiment top, quoi.
4: Ce dispositif lancé à côté de Toulouse permettra aux familles de pouvoir rester de 6 mois à 1 an. Les premières seront accueillies entre la fin de l'année et le début de l'année prochaine.
0: Alors qu'est-ce que vous pensez de cette belle initiative près de Toulouse?
3: Eh ben, on ne peut que saluer cette initiative. C'est très bien pour les femmes puissent se reconstruire tranquillement, qu'elles sont pas comme ça a été dit, c'est un endroit où c'est dans l'urgence. Après,
0: tout à fait, ouais.
3: Ouais, donc c'est bien qu'elles puissent. C'est une très belle initiative et c'est bien que ça se fasse aussi au niveau national.
0: Très bien. Alors je sais qu'il y a beaucoup de choses qui se font aussi sur les secteurs des pays de Savoie, mais ici ça marche et ailleurs c'est tous les matins aussi dans notre rendez-vous. Alors dans 3 minutes, Lucas, vous allez nous dévoiler votre bonne adresse. C'est un lieu que vous aimez particulièrement, que vous avez envie de nous faire découvrir. On vous dit tout, évidemment, dans quelques instants, après avoir retrouvé Louis Bertignac, les visiteurs. Ah, quand il s'agit d'écouter un ex-téléphone, on a toujours les oreilles grandes ouvertes. Voici ces idées-là.

0: Merci Louis. Louis Bertignac et les visiteurs. Ces idées-là.
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0: Tous les matins, de belles initiatives et derrière elles, dans nos pays de Savoie, évidemment, elles brillent et on fait briller le matin ces hommes et ces femmes qui sont derrière. Aujourd'hui, c'est Lucas. Lucas est agriculteur. Vous êtes dans le massif des Bauges. Vous êtes installé depuis combien de temps? D'ailleurs, vous faites du petit fruit à Gruffy.
2: Ouais, donc je suis dans le parc. Gruffy, c'est la partie plutôt du parc du massif. Donc je me suis installé en 2023. Donc c'est la commune de Gruffy. Et la même année, il y a les Douceurs des Bauges à Bécombe-en-Bauges qui m'ont contacté. Et j'ai eu l'opportunité de reprendre une exploitation existante dans les Bauges.
0: Voilà, bah bravo.
2: Donc un petit fruit, un peu d'arbres aussi.
0: Ouais,
2: des coins, des figues.
0: Et puis des framboises qui donnent toujours.
2: Hein. Oui, jusqu'aux bah, les framboises, tant que ça ne gèle pas, continue à produire, étant donné que j'ai des remontants et des normandes.
0: Ah, c'est bien, un petit tiramisu aux framboises. Des framboises d'ailleurs qu'on peut retrouver directement sur place ou alors au bocage.
2: Alors au bocage, ça va être plutôt des confitures.
0: C'est déjà pas mal.
2: Oui.
0: Aussi pour l'hiver avec le bon café ou le gâteau roulé l'après-midi, ça c'est chouette. Il n'a que 28 ans, donc il est agriculteur et il a décidé lui tout seul de faire revivre cette tradition familiale et cette fête qu'on retrouvera le 17 octobre qui s'appelait l'Arvoilà et qui arrivera avec un nouveau nom, l'Arvoici. Alors tous les matins, à cette heure-ci, c'est la bonne adresse de notre invité. Alors quelle est la vôtre aujourd'hui?
2: Donc moi j'ai choisi ODDS, donc c'est un café qui se trouve sur Annecy, donc à côté de... passage de la cathédrale, il me semble, le nom de la rue, si je me trompe pas. Donc c'est un café, mais qui fait aussi des focaccia, des choses à grignoter comme ça durant la journée. Donc j'ai rencontré, parce qu'en fait c'est un de mes partenaires, je fournis des confitures pour le petit déjeuner, pour ceux qui veulent venir le matin tôt. Ouais, c'est comme ça que j'ai connu cette personne.
0: Voilà, c'est le nouveau lieu qui vient tout juste d'ouvrir, passage de la cathédrale, spécialisé dans la focaccia.
2: Ça fait peu de temps qu'il a ouvert. Ouais. Au fait, j'ai rencontré aussi lors d'une demande avec France Initiative, qui est un organisme qui...
0: Savoie Initiative. Initiative Savoie.
2: Ouais, France, non, France Initiative.
0: Ah d'accord, c'est encore autre
2: chose. Qui est un organisme qui attribue des aides.
0: Oui, voilà, c'est Initiative Savoie, oui, qu'on retrouve d'ailleurs dans le Nouveau Départ le matin dans le 6-9, dans la matinale avec Xavier et Sylvia Depierre. On retrouve à 7h20. Qu'est-ce qui vous plaît au juste dans ce lieu? C'est chaleureux,
2: bah, c'est ça,
0: vivial.
2: C'est un endroit un peu centré. Alors, c'est dans le vieux Annecy, mais c'est pas là où il y a plus de monde. Donc, ce qui permet, c'est que ce soit calme, un endroit au calme. Toujours dans les vieilles rues, donc ça a du charme. Et voilà, et un lieu vraiment chill un peu, enfin on se sent à l'aise, agréable.
0: La dernière fois que vous avez mangé quoi? Vous vous souvenez?
2: Bah, c'était une focaccia, parce qu'il fait des focaccia. Et...
0: C'est italien ça?
2: C'est ça. Et c'était très bon. Et en plus c'est vraiment avec des produits frais, donc on sent vraiment que c'est fait... Puis c'est fait sur place aussi, donc voilà.
0: C'est frais,
2: ouais,
0: c'est local,
2: c'est ça.
0: Et c'est fait surtout avec amour. Hein, et ça, c'est l'essentiel. ODDS, donc c'est la bonne adresse de Lucas aujourd'hui. Merci de nous avoir fait profiter de cette adresse.
2: Merci.
0: Dans le vieil Annecy. Dans moins de 2 minutes, le truc qui marche au jardin, avec Christophe Garnier comme tous les matins. Les jours raccourcissent, les températures fraîchissent. Hein, on perd encore quelques degrés, on aura 15 degrés cet après-midi. Au jardin aussi, on va changer de saison. Donc les tomates et les courgettes tirent leur révérence. On va faire le point dans quelques instants avec Christophe, avec des petits trucs justement qui vont vous faire avancer et bien anticiper l'hiver qui va arriver dans une semaine ou deux dans notre jardin.
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6: Celui qui fait revivre la tradition, c'est Lucas de Grufruit dans le massif des Bauges, avec la volonté de faire revenir une fête qui avait totalement disparu depuis 2-3 ans. L'art voilà que vous avez décidé de rebaptiser.
7: L'art voici.
6: Ouais, bah ouais, l'art et ce voici. Sera le 17 octobre prochain. Vous êtes un peu un faiseur de mémoire, tout qu'on fait, un héritier, un passeur de tradition, faire revivre, transmettre, célébrer. Et nous, on a beaucoup aimé ce que vous essayez en train de remettre sur pied, tout le monde fait avec cette revoici dont on va pouvoir profiter. C'est le truc qui marche au jardin tous les matins, cette heure-ci aussi, Lucas. Donc vous êtes toujours au jardin avec vos framboises, vos petits fruits. Alors pendant que les jours raccourcissent et que les températures fraîchissent, les légumes d'été laissent petit à petit la place aux récoltes d'automne. Ça, c'est comme ça dans tous les jardins savoyards. Et ce qui est vrai dans les jardins potagers, l'est aussi dans les jardins d'ornement où l'on parle de fleurs plus que de légumes. Bien, on va avoir la preuve avec Christophe Garnier qui est encore dans un jardin de Savoyard.
8: Le jardin de Mailly de Martial à Périgné n'échappe pas à la règle puisqu'on y voit apparaître les cyclamènes, les asters, les delphiniums pendant que petit à petit les roses disparaissent. Ce qui veut dire que si on veut que la floraison des rosiers marche aussi bien l'année prochaine, eh bien ça commence à se préparer dès maintenant.
9: En Haute-Savoie, oui, avec la sécheresse qu'il y a eu, mais il y a déjà eu deux remontées, mais maintenant c'est pratiquement fini. La plante, elle veut redescendre en repos maintenant, donc c'est le moment à commencer à les tailler.
8: Il y a deux actualités là pour les rosiers. Si on veut en mettre dans son jardin, c'est le moment de planter.
9: Oui, c'est le moment de planter, mais en ce moment, malheureusement, il pleut pas, donc on trouvera pas non plus de racines nues trop tôt. Hein. Donc, faudra planter plutôt fin octobre quand les pluies seront de retour. Mais autrement, on aurait pu planter déjà maintenant. Ouais. Plutôt maintenant, rabattre les rosiers grimpants.
8: Juste pour se donner une petite idée, il y en a combien de rosiers là ici dans le jardin?
9: Cette année, j'ai replanté pas mal de rosiers. Je dois en avoir 100-110.
8: Ce qui veut dire que la taille, c'est quand même un chantier. Ça prend un peu de temps.
9: Surtout pour les rosiers grimpants qui sont palissés contre les murs chez moi, puisque toute la façade de la maison des deux côtés est palissée de rosiers. Il faut passer deux jours sur les échelles à tailler.
8: Alors là, on n'est pas dans la taille de printemps, on n'est pas dans la taille de floraison.
9: Non, on est plutôt dans la taille de rabattage. Parce que si la neige arrive sur ces grands rosiers, moi j'aime bien les grands rosiers arbustes aussi, si vous les laissez tout grand comme ça, avec le poids de la neige, ça va tout casser. Donc on rabat les rosiers à cette époque et on finalise la taille vers le mois de mars.
8: Donc là, on n'est pas dans les consignes habituelles du rosier. À compter les yeux, c'est vraiment une taille de nettoyage et de reformation.
9: Voilà, toute l'année, on coupe les fleurs fanées pour qu'ils puissent remonter. Mais maintenant, on n'en est plus à savoir s'il va y avoir de nouvelles floraisons, puisque ça va être fini, tout au moins chez nous en Haute-Savoie. Donc là, on fait une taille de nettoyage et de rabattage.
8: On les met au propre pour passer l'hiver et ensuite, donc printemps prochain, dès que les journées commencent à rallonger, c'est là qu'on va finaliser la taille de floraison.
9: Fin janvier à fin mars, on fait comme il faut pour que ça reparte les branches dans le bon sens, que ça se croise pas, et là on fait une jolie taille et on les nourrit tout l'hiver. fumier, cornes broyées sans dessécher. Donc à chaque pied de rosier, on dégage un petit peu sur 20-30 cm de profondeur et on enfouit ça. Et l'hiver va faire son boulot avec la pluie, la neige, ça va les nourrir. Le seul moyen de pouvoir les traiter après le restant de l'année.
8: Donc la floraison de l'année prochaine dépend beaucoup des travaux qu'on fait maintenant.
9: À 100%, oui, même. Autrement, vous avez des maladies, vous avez tout ce que vous voulez. Il faut savoir ce qu'on appelle rosier. Un rosier, dans un jardin, il doit être joli. Si c'est pour avoir un truc qui part dans tous les sens avec

0: Quatre bouts de petites fleurs au bout, j'appelle pas ça un rosier. Donc il faut lui donner sa charpente, là, maintenant, elle a finalisé au mois de mars.
1: Et un rosier bien entretenu, ensuite il fleurit de camp à camp.
0: Bon, les rosiers anciens, ils fleurissent qu'une fois, hein. Mais normalement, certains rosiers que j'ai ici, ils fleurissent de mai à fin septembre, tout le temps.
2: Un fin connaisseur, hein, Martial. Hein. Vous aussi, j'imagine que vous êtes en train de préparer l'hiver dans vos champs, même si vous avez encore quelques framboises qui donnent.
3: Oui, bah effectivement, là, ça va commencer, va être la période où il faudra préparer pour l'hiver et pour pouvoir aussi au mieux anticiper pour le printemps. Après, c'est que moi, la taille, c'est plutôt vraiment en hiver, vraiment parce que les plantes sont en repos végétatif. Juste les framboisiers là que je peux certains que je peux commencer à couper, mais tout ce qui est cassis, groseilles, ça va être plutôt vraiment l'hiver.
2: Bon, après la fête de l'Arvoici qui va revenir le 17 octobre, vous avez décidé effectivement de la faire revivre parce que vous êtes un amoureux des traditions savoyardes avec un concours culinaire. D'ailleurs, on peut s'inscrire. On en parle vite fait parce que hein, il faut du monde là pour ce concours.
3: Oui, et ben c'est ça. Au fait, durant cette journée, j'organise un concours culinaire de pâtisserie savoyarde, justement pour rester dans le thème de la Savoie et des traditions savoyardes. Oui. Donc au fait, le principe, c'est qu'au fait, vous avez le choix entre trois pâtisseries. L'Hérissol des Bauges à la poire, Riout à l'anis et un ghetto de Savoie. Faut le faire chez vous et le jour J, vous venez apporter.
2: C'est chouette,
3: donc, je veux dire qu'une seule pâtisserie parmi les trois.
2: D'accord.
3: Et après, il y a des jurys qui seront là, professionnels et non professionnels, mais c'est vraiment dans bon enfant, hein, c'est pas où mettre la pression, mais ouais, c'est vraiment dans bon enfant, et après, il y aura de nombreux lots à gagner et des très bons lots à gagner.
2: Je mettrai le lien sur notre site internet ici.fr, la page de notre émission.
3: J'ai encore très peu là d'inscrits,
2: donc n'hésitez pas à vous inscrire. On va vous donner un petit coup de pouce. Mais oui, alors si vous deviez choisir maintenant une personne qui fait bouger notre territoire, Lucas, pour venir raconter son histoire dans quelques jours, dans quelques semaines, dans quelques mois, dans nos studios ici Pays de Savoie, vous avez pensé à quelqu'un en particulier?
3: Oui, donc j'ai pensé à Antoine Le Priol, qui est un jeune qui va s'installer en agriculture sur la commune de Gruffy. Donc en vannerie, il va mettre de l'osier, parce que sa compagne fait la vannerie, fait des paniers.
2: D'accord.
3: Elle sera justement le jour de l'Arvoici. Et il va aussi, il veut faire un peu de pépinière. Donc je trouve ça bien parce que dans le secteur on n'a pas ce type de culture, d'agriculture. Et comme je dis, enfin, c'est
2: et ce puis il faut de la jeunesse.
3: Oui, effectivement.
2: Merci Lucas d'avoir partagé cette heure avec nous. Et s'il fallait retenir une chose, hein, c'est peut-être celle-ci. Une tradition n'est vraiment ancienne que lorsqu'on arrête de la faire vivre. On est d'accord.
3: Hein,
2: le 17 octobre prochain, l'Arvoici revient. Elle change légèrement de nom. C'est l'Arvoici et ça. Ça marche.
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2: Il y a un autre truc qui marche aussi, hein, c'est jouer avec Laurent Pascal, avec leur bleu chaud. 0806 00 10 10 pour vous inscrire. On l'accueille après Shakira et Burna Boy, Dada.

0: Vincent Pascal, il a un déhanché, c'est incroyable.
1: C'est fou ce que tu ressembles à Shakira, c'est impressionnant.
0: Eh ouais. Bon, ben on me le dit souvent.
1: T'as des amis qui te l'ont dit.
0: Par contre, l'autre, c'est pas vraiment toi.
1: Ouais, c'est vrai. Bon, Karine, on se retrouve lundi, puisque demain j'aurai le plaisir de te remplacer entre 9h et 11h.
0: Ah, c'est toi.
1: Tu vas pouvoir te reposer tranquillement.
0: Ah, je vais pouvoir t'écouter.
1: C'est ça.
0: Voir si tu fais mieux ou pas.
1: Ça va être compliqué. Hein. J'ai un gros challenge là. Hein. Nous, le challenge, c'est de vous faire gagner des paniers garnis ce matin. C'est le Roblo Show dans un instant.
0: Je peux jouer?
1: Si vous voulez jouer avec nous, 0806 00 10 10.
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1: Passez une excellente matinée à nos côtés. Bienvenue, il est 11h. Ici Pays de Savoie, première radio sur l'actu locale. Mathieu Launois, bonjour.
6: Bonjour. 30 ans de réclusion criminelle pour l'homme qui avait incendié un immeuble de Courchevel. En 2019, deux personnes étaient mortes dans l'incendie d'une résidence de saisonniers. Une vingtaine de personnes avaient été blessées. Condamné en première instance en 2025, Hicham Abderraouf a été à nouveau reconnu coupable hier par la cour d'assises d'appel de la Haute-Savoie. L'auteur de l'attaque au couteau sur le Paquier à Annecy en juin 2023 devrait bien être jugé aux assises. Décision cette semaine de la cour d'appel de Chambéry qui a rejeté le recours déposé par l'homme. La justice estime qu'il n'était pas atteint de troubles psychiques qui auraient aboli son discernement au moment de ses tentatives d'assassinat lorsqu'il avait grièvement blessé 6 personnes, dont 4 enfants. Le suspect peut encore se pourvoir en cassation. 3 représentants des lycéens seront reçus au ministère de l'Éducation nationale cet après-midi alors que la mobilisation se poursuit en France. 375 établissements sont perturbés dans le pays aujourd'hui. Chez nous, en Savoie, en Haute-Savoie, il y a eu des rassemblements ce matin, mais pas de blocage d'établissement. Concernant les revendications des lycéens, on a créé de l'angoisse et des injustices, a reconnu la ministre déléguée en charge de l'enseignement ce matin chez nos confrères d'ici Provence. Des mesures concrètes de réponse à cette mobilisation doivent être présentées à la fin du mois par le Premier ministre. Sébastien Lecornu, qui dans son allocution hier soir a parlé du prix des carburants, il annonçait que la France allait libérer 10 millions de barils de gasoil issus de stocks stratégiques de la France, ce qui devrait permettre une baisse de 12 à 18 centimes du prix du litre pour ce carburant. Et puis, un Haut-Savoyard va participer au championnat du monde de wingsuit qui démarre aujourd'hui en Californie. Stéphane Ferret, installé dans le Chablais, déjà champion de France de la discipline. Vous pouvez réécouter son interview sur ici.fr à la page Pays de Savoie. Et on fait un point sur la route, Laurent.
1: Oui, ça coince là, sur Annemasse ce matin à 7h06 sur l'avenue de l'Europe. Grosse difficulté hein, sur l'avenue de l'Europe, le quai d'Arves. Pas plus d'infos pour le moment. Alors, est-ce des manifestations? Est-ce un accident? En tout cas, voilà, secteur à éviter si vous le pouvez. L'avenue de l'Europe actuellement, si vous êtes sur Annemasse. Le temps, c'est pas terrible. Hein.
6: Ouais, non,
1: faut pas dire
6: il
1: ça.
6: Pleut, hein. Ouais.
1: C'est de la pluie pour aujourd'hui. Bon, en même temps, on avait besoin d'eau, c'est important pour les jardins. Donc voilà, tant de pluie aujourd'hui, avec surtout une grosse chute du thermomètre et des températures qui ne vont pas dépasser 14 degrés cet après-midi sur Albertville. Quand on pense qu'on avait en début de semaine, on a perdu au moins 12 degrés. 13 à Chambéry.
6: Enfin,
1: c'est incroyable. Hein, 13 à Chambéry, 12 à Yenne, 11 à Aime et Annemasse, à Modane, 10 à Évian. Pas plus de 9 degrés à Megève et Chamonix cet après-midi. Demain, ça reste frais, mais le temps devrait redevenir sec et ça va remonter un petit peu dans le week-end pour les températures.
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1: Écoutez, soyez les bienvenus. Merci de nous rejoindre. On va jouer ensemble pendant une heure. C'est un vrai temps, justement, à rester au sec, à la maison. On va jouer au Roblo Show avec des candidats qui vont s'affronter pour gagner, on le rappelle, toute cette semaine, un panier garni qu'on vous offre à l'occasion de Ferme en Fête qui va se dérouler le week-end prochain à la Mode Servolex, à Saveur Campagnarde. 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Bref, on vous l'offre à l'occasion de cette opération qui s'appelle Ferme en Fête. Eh bien, si vous voulez gagner un panier garni, c'est le moment de nous appeler. Vous faites le 0806 00 10 10. Claire vous attend.
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1: 0806 00 10 10 pour gagner les cadeaux. On joue avec vous et on écoute Clara Luciani, La Grenade sur Ici.

0: Clara Luciani, la Grenade, ici Pays de Savoie, et le Reblochon avec des paniers garnis chaque matin à gagner. Oui, je vois bien que vous avez envie que je vous donne la liste de tout ce qu'il y a dans ce panier. Il y a des gros sablés, il y a des meringues maison, il y a du jus de pomme poire, il y a de la confiture de pêche, de la crème de châtaigne, du caviar de courgette. Ah, il y a aussi quoi? Un pestaillou, du pesto à l'ail des ours des Bauges et du vinaigre de cidre. Voilà, je vous ai un petit peu tout énuméré, on va pouvoir jouer.
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0: Si vous voulez participer d'ailleurs à cette manche, vous appelez Claire, 0806 00 10 10. C'est ce qu'a fait Serge, qui est avec nous à Reignier-Esserie. Bonjour Serge.
3: Oui, bonjour.
0: Bon, qu'est-ce que vous faites vous ce matin, Serge, avec ce beau temps?
3: J'ai conduit un camion ce matin. Mais là, je suis à l'arrêt, hein, je vous rassurer.
0: Ah, d'accord, oui. Parce on va passer quand même quelques minutes ensemble, Serge, donc c'est mieux d'être à l'arrêt. Et qu'est-ce que vous emmenez dans votre camion, Serge?
3: Des gravats.
0: D'accord. Parfait. Oui, bah écoutez, il en faut. D'accord. Serge, on va jouer ensemble. Je vous propose un premier jeu musical pour gagner le panier garni. Vous pourrez marquer si Reblochon. En fait, on va écouter. Alors, c'est très drôle parce que je me suis beaucoup amusé en préparant ce jeu. Il y a des chanteurs ou des chanteuses français ou françaises dans les années 70-80 qui ont voulu adapter des versions anglaises très connues. Alors, autant vous dire que ça n'a pas été des grands succès. Donc, je vais vous faire écouter en français donc ces chansons qui ont été des tubes internationaux. Et si ensuite, il faudra me dire finalement quel est l'original, le groupe ou le chanteur original anglais ou anglo-saxon. Vous pouvez me donner aussi le titre de la chanson. Enfin, voilà, si vous avez une petite idée, vous me donnez la réponse. Si vous n'êtes pas sûr ou si ça vous a un petit peu échappé qui chantait cela en anglais, je pourrais vous faire des propositions. Mais si je vous fais une proposition, d'accord, ça vous rapportera un seul point et non les deux si vous me le dites sans proposition. Voilà.
3: D'accord, ça marche.
0: On va commencer avec Sylvie Vartan. Sylvie Vartan qui a chanté cette chanson dans les années 80. Écoutez bien.

0: c'est énorme. Hein. Alors, l'original en anglais, à votre avis, qui chantait, Serge ?
1: J'ai aucune idée, c'est la chanson de Rocky, mais ouais. Aucune idée.
0: Bon, alors je vous fais une proposition pour un rebloche, oui. Ça devrait là vous mettre sur la voie. Je vous propose le groupe INXS ou le groupe Survivor ?
1: Non, le deuxième.
0: Le deuxième, Survivor, et c'est une bonne réponse. Voilà, voilà. Survivor, Rocky 3, ça vous l'aviez, Serge, vous avez un premier point. Deuxième extrait, vous connaissez le chanteur Ringo ou pas, Serge ? Est-ce que c'est votre génération ?
1: Oui. Ouais. Oui, oui, c'est un peu ma génération, oui.
0: Il a chanté avec Sheila les fameuses gondoles à Venise. Mais Ringo, oui. Il a eu aussi une carrière solo et il a chanté cette chanson qui est une reprise, évidemment, d'un grand standard. Écoutez. 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

0: C'est ça aussi.
1: Ouais. Mais le nom, c'est pareil, c'est impossible de vous le dire.
0: Alors, bah, je vais vous faire une proposition pour un Robloche.
1: Ouais.
0: Je vous propose les Beatles ou les Buggles.
1: Non, les Buggles.
0: Les Buggles. Ah oui. Mais où est ce grand corbeau noir? Je n'avais pas imaginé ça, moi. Video Kills the Radio Star, ça vous fait 2 points pour l'instant de Robloche, Serge. Et on va terminer avec les Forbans. Alors, les Forbans qui ont repris une énorme chanson qui est devenue ce tube qui s'appelle Valérie, mets ton body. Tout un programme.

0: Alors, vous tentez sans filet ou pas, Serge, cette fois-ci?
1: Oui, les Blues Brothers.
0: Yes! Et oui, les Blues Brothers, ça vous fait 4 rebloches pour cette première manche, 4 sur 6. Serge, vous restez bien au chaud dans la cabine du camion et on se retrouve dans un instant pour un quiz local pour gagner peut-être avant midi le panier garni. Le temps d'écouter Nino Ferrer, Le Sud, et pour vous inscrire, jouez avec nous. Il y a encore des places, Claire, ou pas, ce matin? Oui, bah alors allez-y, 0806 00 10 10.

0: Nino Ferrer, le Sud à l'instant. On joue ensemble sur Ici Pays de Savoie.
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0: Et notre premier candidat, c'est Serge, ce matin, de Régnier-Essery. Serge, tranquillement installé dans son camion ce matin.
3: Oui.
0: Et je vous ai pas demandé, alors si c'est pas trop indiscret, vous êtes sur quel secteur là actuellement, Serge ?
3: Sur Régnier.
0: Ah bah sur Régnier. Ah bah c'est ça, ouais. C'est pour ça qu'il y a un bouchon, vous êtes arrêté en plein milieu de la route pour jouer avec nous.
3: C'est exactement ça, je bouge tout le monde.
0: C'est ça. Il y a des gens qui klaxonnent derrière et c'est Serge qui dit non, j'ai pas fini, j'ai encore deux manches
3: non,
0: à
3: non.
0: faire. Bon Serge, vous avez 4 points, 4 rebloches. Je vous propose de jouer alors là avec un quiz local. Ça va être très simple. Hein. Je vais vous donner des noms de personnalités et vous me direz si elles sont nées en Pays de Savoie. Chaque bonne réponse vous rapporte un rebloche. Si vous pensez que la personne est née chez nous, vous dites qu'elle est née ici. Sinon, bah, vous me dites pas ici. Ici ou pas ici.
3: Ok.
0: D'accord ?
3: Ça marche.
0: Il y, ouais. y en aura 6, donc il y a 6 points à marquer. On commence avec Jeannie Longo. Ici ou pas ici ?
3: Ici, allez.
0: Oui, elle est née à Annecy, Jeannie Longo. Bah. Et oui, allez, on continue. Ça fait donc un rebloch. Vous oubliez de vous marquer un point, Serge. Karine Le Marchand, ici ou pas ici ?
3: Pas ici.
0: Pas ici. Et non, Karine Le Marchand, elle est née à Nancy. On continue avec alors, une comédienne, Frédéric Bell, ici ou pas ici ?
3: Je la connais pas du tout.
0: Oui, alors je peux vous donner un indice supplémentaire. Frédéric Bell, c'est elle qui faisait la Minute Blonde sur Canal+. Elle a joué dans des films, entre autres, avec André Dussolier. Voilà.
3: Bah, je vais dire ici, allez.
0: Ah bah, dès que je vous ai parlé d'André Dussolier, vous avez dit, à mon avis, vous avez raison. Elle est née aussi, d'ailleurs, à Annecy, comme André Dussolier. Absolument.
3: D'accord.
0: Nous en sommes à 6 rebloches et on continue avec Christophe Barbier, le journaliste Christophe Barbier. J'ose plus vous donner des indices, c'est celui qui a une écharpe rouge autour de du cou.
3: Oui, je dirais oui, lui.
0: Vous dites oui, ah ouais.
3: Ouais.
0: Oui, il a une écharpe salanche, absolument. Un rebloche de plus. On continue avec Florent Pagny.
3: Oui, Florent Pagny, oui. Bonneville, je crois.
0: Eh oui, mais là, non. Il y avait un piège. Et non, parce que Florent Pagny. Eh non, il est né à Chalon-sur-Saône. Et ensuite, dans son adolescence, il a passé quelques années effectivement à Bonneville où il est citoyen
3: d'honneur. D'accord.
0: Il y avait un piège. Et oui.
3: Il y avait un piège.
0: Et on termine avec notre confrère que vous retrouvez tous les week-ends, Willy Rovelli.
3: Non.
0: Non. Pas ici. Et pourtant, eh ben si, il est né ici.
3: Ah mince.
0: Et ouais, Willy, il est né à Cluse. Voilà, sa maman d'accord. D'ailleurs habite toujours à Cluse. Si elle nous écoute d'ailleurs ce matin, on l'embrasse. Voilà. Ça nous fait combien ? 7 rebloches pour l'instant, Serge. Il y a encore 6 points à gagner dans la prochaine manche. Eh bien, écoutez, si vous ne gênez pas la circulation, restez où vous êtes. Nous, on va jouer dans quelques minutes. Ce sera juste après Teddy Swims.
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0: Teddy Swims, à l'instant, c'est son nouveau titre. Ça s'appelle Mr. Know It All.
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0: Le Reblochot Show, nous sommes dans les rues de Régnier ce matin et je vois devant moi un camion. Un camion qui me gêne un peu. Est-ce qu'on pourrait lui demander de bouger ? Ouais, faudrait bouger, monsieur, maintenant, Serge.
3: Ça marche, je vais avancer.
0: Bon, ça tombe bien parce que c'est la dernière manche, Serge. Je vais pouvoir bouger juste après. Bon, vous avez 7 rebloches, dernière épreuve. On va vous faire un quiz surprise. On va vous faire écouter une voix, qui sera notre voix mystérieuse. Il faudra deviner de qui il s'agit. Alors, vous aurez ensuite 30 secondes. Ça passe vite, hein, 30 secondes, pour me faire une proposition. Si vous trouvez le nom de cette personnalité, vous gagnez 6 rebloches. Si vous avez un doute, avant les 30 secondes, demandez-moi un indice. Je vous en donnerai un avec plaisir, mais vous perdrez un rebloche. Il n'y aura plus que 5. Je peux même vous en donner un deuxième indice pour 4 rebloches. Et enfin, je vous donnerai même un troisième indice, si vous le souhaitez, pour 3 rebloches. Et après, je ne pourrai plus rien faire pour vous, Serge. Vous resterez avec le score que vous avez actuellement, c'est-à-dire 7 points. Est-ce que vous êtes prêt?
3: Je suis prêt.
0: Eh bien, je vous fais écouter la voix, tendez bien l'oreille.
4: J'avais envie de travailler avec une grande chanteuse francophone. Lorsque elle a accepté, plutôt que de passer des heures à discuter avec elle, j'ai lu tous ses interviews. Voilà, donc c'était simplement la lecture de sa vie, de ce qu'elle avait pu rencontrer, de ce qu'elle avait pu vivre.
3: Je veux bien un indice, mais...
0: Alors, à qui pensez-vous ?
3: Je veux bien un indice, parce que je ne vois pas du tout.
0: Il va fêter ses 75 ans dimanche.
3: Oh là !
0: 5 rebloches. Deuxième indice ?
3: Oui, un deuxième indice.
0: Prenez pas de risque. Les Restos du Cœur lui doivent beaucoup.
3: C'est Coluche ?
0: Non.
3: Non. Les Restos du Cœur.
0: Ouais.
3: Ben, troisième indice, allez, tant pis.
0: Personnalité préférée des Français ? Et vous ne l'avez pas.
3: Je ne l'ai pas.
0: Aïe. Il va fêter ses 75 ans dimanche. Il disait dans l'extrait qu'il a beaucoup pris de plaisir à travailler avec une artiste francophone. Et cette artiste francophone, je peux vous dire de qui il parle, et c'était Céline Dion. Donc il a collaboré avec Céline Dion. Il a écrit pour Céline Dion.
3: Ah, Jean-Jacques Goldman.
0: Voilà, c'était Jean-Jacques Goldman. Les Restos du Cœur, ils lui doivent beaucoup, forcément.
3: Oui, c'est vrai. Pour les
0: la chanson des Restos. Personnalité préférée des Français, ça fait des années que c'est l'une des personnalités préférées.
3: C'est vrai aussi, ouais.
0: Et en plus, alors il y a un spectacle qui s'appelle l'héritage Goldman qui sera donné au Phare de Chambéry le vendredi 20 novembre. Et on aura d'ailleurs des places à vous offrir si vous restez à l'écoute d'ici Pays de Savoie. 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Bon, Serge, on va en rester à 7 points.
3: Oui.
0: Ça peut suffire.
3: On n'est pas aussi vieux, mais... Il est vieux quand même.
0: Comment ?
3: Il est vieux, hein, je le voyais pas aussi vieux. Il était toujours jeune, Jean-Jacques Goldman.
0: Oui, écoutez, ça dépend à partir de quel âge on se place vieux, Serge, en fait, ça dépend de tout ça.
3: C'est vrai.
0: Mais tout le monde vieillit, Serge. Hein. Jean-Jacques Goldman, donc du coup, 7 points malheureusement, mais je le disais, hein, hier on a vu qu'avec 3 points, ça peut suffire pour gagner le panier garni, donc je croise les doigts pour vous et peut-être à tout à l'heure avant midi.
3: Ok,
0: et quelle est votre radio locale en Savoie et en Haute-Savoie, Serge ?
3: C'est Radio Pays de Savoie.
0: C'est ici Pays de Savoie. On parlait de Jean-Jacques Goldman, ça tombe bien, je ne vous parlerai pas de lui, mais lui ne vous parlera pas d'elle. C'est le titre de cette chanson de Jean-Jacques Goldman, maintenant sur ici.

0: Jean-Jacques Goldman, je ne vous parlerai pas d'elle. Il est 11h32.
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0: Des infos pratiques toutes les heures à la demi avec Ici Pays de Savoie. Et on rappelle qu'avec ce bulletin météo qui fait état d'une vigilance jaune, eh bien aujourd'hui pour le phénomène donc inondation et pluie, eh bien sachez que jusqu'à 18h et par mesure de précaution et afin d'anticiper la sécurité de tous, l'accès au site du fer à cheval est donc fermé. Donc on le rappelle, jusqu'à 18h, vous êtes invité à faire preuve de la plus grande prudence et puis aussi de respecter les barrières, la signalisation et les consignes données sur place. On en profite aussi d'ailleurs pour vous rappeler qu'avec ces conditions, l'accès au col du Galibier reste fermé depuis hier en raison donc de ces conditions météo, et ce pour une durée indéterminée.
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0: Cécile viendra jouer avec nous dans un instant pour essayer de marquer un maximum de points pour remporter le panier garni qu'on vous offre à l'occasion de Ferme en Fête qui a lieu ce week-end à la Motte Servolex chez Saveur Campagnarde. Ce sera juste après Tina Arena. Allez plus haut, 0806 00 10 10 pour jouer avec nous au Robles Show.

0: Belle devise, hein, toujours plus loin, toujours plus beau, toujours plus haut, avec Tina Arena sur votre radio ici Pays de Savoie.
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0: Eh bien, allons plus haut, justement, arrêtons-nous à Passy, maintenant, où nous attend Cécile, qui va elle aussi tenter de gagner le panier garni que l'on vous offre, on vous le rappelle, hein, tous les jours de la semaine, jusqu'à demain, vendredi, à l'occasion de Ferme en Fête, qui va se dérouler chez Saveur Campagnard, à la Motte Servolex. Bonjour Cécile.
3: Bonjour.
0: Alors Cécile, que faites-vous à Passy, qu'on vous connaisse un petit peu plus, là, que faites-vous exactement dans la vie ?
3: Eh ben, en fait, je suis prof et c'est mon jour de congé dans la semaine. Donc, je corrige des copies, je travaille sur mon ordinateur. Voilà, okay. C'est comme ça.
0: Vous êtes prof de quoi, Cécile ?
3: Je suis prof de musique.
0: Prof de musique. Ah, bah ça tombe bien. Ça tombe bien. On va commencer par de la musique. C'est un petit peu la devise de ce jeu. Hein. Vous allez au cinéma, Cécile ? Vous connaissez bien un petit peu ?
3: Parfois, mais je suis pas sûr d'être hyper réactif. Bon. Ça va être le souci.
0: Ça va être très facile. Je vais vous faire écouter des musiques de films. Alors, ce sont des films que l'on a vus, revus, revus à la télévision. Donc, normalement, ça devrait poser aucun problème. Si vous reconnaissez le film, vous aurez 3 secondes pour me répondre à chaque fois. Je vous offre un point supplémentaire. Au total, 6 points, soit 6 rebloches. Et bien sûr, en fin d'émission, le score à battre, c'est 7. C'est le score de Serge qui a joué tout à l'heure. On va commencer avec un premier extrait, Cécile. Voici la musique.
3: La septième compagnie.
0: La septième compagnie ? Eh non, c'était le gendarme de Saint-Tropez, Cécile.
3: Ah mince, oui, c'est vrai.
0: Allez, on continue, deuxième extrait.

0: Est-ce que vous l'avez, Cécile ?
1: Non, je ne l'ai pas, non, non.
0: C'était les, c'était les bronzés.
1: Oh là là.
0: Bon, allez, on y va pour un troisième extrait. Ah oh, bah alors là, dites pas que vous l'avez pas
1: celui-là. Le Grand Bleu ?
0: Oui, c'est le Grand Bleu. Absolument. Éric Serra pour la signature de cette musique du Grand Bleu. Ça vous fait un premier point, Cécile. Attention, quatrième extrait.

0: Alors Cécile,
1: je sais pas.
0: Bah, vous l'avez dit tout à l'heure, c'est dommage, hein, c'était la 7e compagnie.
1: J'ai failli me dire,
0: c'est un gros classique du cinéma, celui-ci.
1: Ouais.

0: je pourrais ajouter même une phrase culte de ce film, les cons, ça ose tout. Alors, est-ce que vous l'avez, Cécile ?
1: Non plus.
0: Non plus, c'était Les Tontons. Les Tontons flingueurs. Et on va terminer avec cet autre classique du cinéma français.
1: La chèvre.
0: Ah ! Alors l'acteur, c'est bon, il joue bien dans La Chèvre. Ça, vous l'avez, c'est bien Pierre Richard. Et Pierre Richard, ses premiers films...
1: Le grand bleu, le grand blanc avec une chaussure noire.
0: Ouais, c'est le grand blond avec une chaussure noire. Allez, je vous l'accorde, c'est cadeau. Allez, ça fait deux rebloches. Deux rebloches, donc il va falloir quand même marquer 5 points ensuite dans les deux manches qui suivent. Écoutez, ça peut le faire. On va changer complètement d'univers. On va revenir un petit peu à nos pays de Savoie. Et puis ensuite, on ira faire un petit tour. On va entendre une voix célèbre. Voilà, tout à l'heure avant midi. Cécile, restez avec nous. On revient juste après Damiano David. Ça s'appelle Next Summer. On a le temps, c'est l'année prochaine, hein, ici.

0: Damien ou David et Next Summer à l'instant sur Ici Pays de Savoie.
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0: On a une prof de musique avec nous ce matin, c'est Cécile qui est à Passy. Cécile, justement, je voulais vous poser la question, parce que moi, de mon temps, la prof de musique que j'avais, elle nous faisait jouer de la flûte à bec. Alors, est-ce qu'on le fait toujours en 2026 ou pas, ça?
3: Alors, non, c'est un grand classique, du coup, c'est souvent une question qu'on me pose. Mais non, ça a été bien, relooké, le cours d'éducation musicale. C'est plutôt axé sur la voix, sur la pratique vocale.
0: Ouais.
3: Et puis, donc, il y a une partie pratique vocale, une partie audition, découverte d'œuvres, de compositeurs et tout ça. Et puis, aussi de la pratique en groupe, par exemple, instrumentale ou, voilà. Mais du coup, la flûte à bec, pour moi, elle a disparu il y a une trentaine d'années, quoi.
0: Oh, ça me fait mal. Qu'est-ce que ça me fait mal quand vous me dites ça, Cécile? Bon, allez, on va jouer. Je vous propose un quiz local. Oh, je suis si vieux que ça, c'est impressionnant. Bon, alors, Cécile, est-ce que vous faites un petit peu de montagne? Est-ce que vous pratiquez?
3: Oui, un petit peu.
0: Très bien. Je vais vous donner des noms de sommets ou des noms de cols. Ils seront par deux. Il faudra me dire celui qui est le plus haut. Voilà, c'est tout.
3: D'accord.
0: Hein, à chaque fois, ça rapporte un point, un Robloche. On va commencer par l'Arcalo et le Semnose. Lequel des deux est le plus haut?
3: Arcalo.
0: L'Arcalo, et c'est... Oui, 2217 mètres et le sommet du Semnose, on est aux alentours de 1700 mètres. Bon, ça fait un premier point, ça va beaucoup mieux, hein, c'est mieux que les films. Hein. Le col de Solaison et le col du Granier. Lequel est le plus haut?
3: Le Granier,
0: c'était... Non, c'était le col de Solaison, 1497 mètres contre 1133. Le Mont Buet et la Dent Parachée.
3: Le Buet,
0: et c'était la Dent Parachée. 3695 mètres, 3098. La Tournette et le Mont Pourri.
3: La Tournette. Le plus haut, c'est le Mont Pourri.
0: Yes! Sauvé sur le gong. Ça vous fait un Robloche de plus. 3779 mètres, le Mont Pourri. Le Môle et la Dent d'Arclusa.
3: La dent d'Arclusa.
0: Ouais. Ça fait un Robloche de plus, bravo. Enfin, le col de Jouplane et le col du Télégraphe. Ah.
3: Le Télégraphe.
0: Et c'était le col de Jouplane, 1712 mètres. Allez, on va dire, parce que sur le panneau, c'est marqué 1700. Mais c'est 1712 mètres contre 1566 pour le col du Télégraphe. Ça nous fait 3 et de 5 Robloches. On garde le suspense, c'est pas encore gagné, Cécile. Il va falloir encore marquer au moins 2 points. Ça va ?
3: Je me décourage pas. Ouais. Oui.
0: Qu'est-ce qui pourrait vous sauver, là, vous aider d'un seul coup, Cécile ?
3: Découvrir des noms d'instruments de musique, par exemple.
0: Ah, par exemple. Ben, nous, on va écouter Sauvez-moi, mais c'est Jeanne Masse qui va chanter. Jeanne Masse dans un instant. Voilà. Dernière manche, dans un instant, du Robloche Show avec Cécile et Jeanne Masse à suivre sur Ici Pays de Savoie.
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0: grand succès de Jeanne Masse. Sauvez-moi à l'instant sur Ici Pays de Savoie.
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0: On a de la chance quand même parce que depuis le début de la semaine, on a de beaux suspense comme ça qui nous emmène jusqu'en fin d'émission. On a Serge qui a joué avec nous tout à l'heure, qui a 7 Rebloch. Il était avec nous d'ailleurs, Serge. Ça va, Serge?
3: Oui, oui, ça va.
0: Vous n'avez pas peur, là? Vous n'avez pas trop peur que Cécile vous chipe le cadeau, là, juste avant la fin de l'émission?
3: J'ai un petit peu peur quand même, oui.
0: Ouais.
3: Cécile. On verra bien.
0: Cécile, vous avez, alors, 5 points, 5 Rebloch. Il y en a 6 de plus à prendre. Si vous reconnaissez une voix, comme on l'a fait tout à l'heure. Alors, Serge, ça n'a pas été une réussite. Mais peut-être que vous, Cécile, vous allez reconnaître cette voix. Vous aurez 30 secondes pour me faire une proposition. Si c'est le cas, vous gagnez 6 points et, quoi qu'il en soit, vous gagnez la manche. Mais si vous avez un doute sur la voix, vous pouvez me demander un indice. Vous perdrez un seul Rebloch, ça fait plus que 5. 2 indices, ça fera plus que 4. Et un troisième indice, 3 Rebloch. Si à l'issue des 30 secondes, vous n'avez pas le nom de cette personnalité, eh bien malheureusement, enfin pour vous, mais heureusement pour Serge, c'est lui qui gagnera le panier garni. D'accord, Cécile ?
4: Ça marche.
0: Écoutez bien cette voix et ensuite le chronomètre démarre pour 30 secondes.
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0: Donc ça c'est top, mais c'est surtout moi ce que j'ai vu ces 15 jours quoi. Finalement c'est comme ça que tu gagnes des choses quoi.
1: Alors Cécile.
2: C'est un joueur de foot.
1: Ouais, est-ce que vous.
2: Bah, je pense que c'est un joueur de foot, mais alors.
1: Il me faut son nom, c'est ça, oui, oui.
2: Ouais, c'est ça.
1: Ouais. Est-ce qu'il est encore joueur de foot? Ça c'est la question surtout. Est-ce que vous voulez un indice?
2: Oui, je veux bien. Ouais.
1: Il est né à Marseille.
2: Mais ouais, en plus, je doutais juste son accent.
1: Allez, un deuxième indice.
2: Ouais.
1: Il a été joueur de foot. Aïe, aïe, aïe, aïe, aïe, aïe, aïe, aïe, aïe.
2: J'arrive,
1: je vais
2: trouver.
1: Ah bah oui, mais c'est trop tard,
2: Cécile. Ah non, c'est trop tard.
1: Ah bah oui, on a dépassé le compteur, là je peux,
2: okay,
1: je peux plus. Alors, il a bien été joueur de foot, il est né à Marseille, et le troisième indice que j'aurais pu vous donner, c'était et 1, et 2, et 3, 0. Alors, je vois que vous ne l'avez pas, est-ce que Serge l'avait cette fois-ci?
3: Oui, c'est Zizou, non?
1: Eh ouais, c'était Zinedine Zidane.
2: Ah oui.
1: Cécile ouais. Ah, c'est ballot, hein.
2: Bon. J'ai joué.
1: Ben oui, c'est ça. Puis on a passé.
2: Voilà.
1: Et vous avez été une candidate très sympathique. Je tenais à vous le dire. Très souriante, très solaire, et ça fait du bien avec ce temps gris. Cécile.
2: Oui, voilà, le soleil, il est avec nous.
1: Et c'est
2: on
1: ça.
2: Dans nous.
1: Eh ben, en tout cas, Serge, bravo. C'est vous qui gagnez le panier garni.
3: Eh bien, merci, je suis très content.
1: Voilà. Cécile, Serge, avant de vous quitter, je vais vous demander en cœur quelle est votre radio locale en Savoie et en Haute-Savoie.
2: Eh bien, c'est France Bleu, Pays de Savoie, bien sûr.
1: Mais non, Cécile, c'est ici maintenant.
2: Oui, bien sûr.
1: Allez, je vous embrasse tous les deux. Merci d'avoir joué avec nous, les filles. Bravo à Serge pour le panier garni retiré chez Saveur Campagnard ce week-end à l'occasion de Ferme en Fête. 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

0: Manu Reva et Alain Chamfort.
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0: Merci de nous avoir choisis. Bonne journée, il est midi. Ici Pays de Savoie, première radio sur l'actu locale, Mathieu Launoy. 30 ans de réclusion criminelle pour l'auteur de l'incendie d'une résidence de Courchevel en 2019.
2: L'homme a été à nouveau reconnu coupable par la cour d'assises de la Haute-Savoie hier. Il y a 7 ans, il avait incendié une résidence hébergeant des saisonniers. Un homme et une femme avaient trouvé la mort, une vingtaine de saisonniers blessés, dont certains grièvement. Et après 8 jours d'audience, Richard Vivion, l'auteur de cet incendie, a été condamné à une peine plus légère qu'en première instance.
3: Il aura fallu près de 9 heures à la cour d'assises de la Haute-Savoie pour délibérer et rendre son verdict. Plus de perpétuité pour celui qui a été pour la deuxième fois reconnu coupable d'être l'auteur de l'incendie mortel de Courchevel. Mais à la place, une peine de 30 ans de réclusion criminelle. La justice a été moins sévère en appel, mais cela ne surprend pas Sylvain Cormier. Il est l'avocat de la famille d'une jeune saisonnière grièvement blessée lors du drame.
4: D'abord, c'est une peine qui reste très sévère. Il n'y a rien en dessous de perpétuité à part 30 ans, si vous voulez. Donc pour moi, je pense que c'est une position de principe de la Cour qui a sans doute entendu réserver les peines de perpétuité aux affaires les plus graves, aux affaires style Francis Holm, Le Landais, etc.
3: Et durant les 8 jours d'audience, l'accusé a maintenu sa ligne de défense en niant jusqu'à sa dernière prise de parole hier toute implication dans l'incendie. Aucun remords, aucun aveu. C'est finalement ce qui est le plus dur à vivre, à confier après l'énoncé du verdict. Isabelle, sa fille, a été grièvement blessée dans l'incendie de Courchevel.
5: J'aurais préféré avoir des aveux. Des aveux, c'est la reconnaissance que tout ça a été fait de manière intentionnelle. C'est la reconnaissance de la souffrance de toutes les victimes et de leurs familles. Aujourd'hui, on est là, on a obtenu 30 ans et on n'a pas la reconnaissance de 8 ans de souffrance.
2: Et à l'issue du procès hier, les avocats de la défense n'ont pas souhaité s'exprimer. L'auteur de l'attaque au couteau sur le Pâquier, à Annecy, devrait bien être jugé aux assises. Cet homme a gravement blessé 6 personnes en juin 2023, dont 4 enfants. Il avait déposé un recours pour ne pas être jugé, recours qui vient d'être rejeté par la cour d'appel de Chambéry. Elle a estimé qu'il n'était pas atteint de troubles psychiques qui auraient aboli son discernement au moment des faits. Le suspect peut toujours se pourvoir en cassation.
0: On a créé de l'angoisse et de l'injustice.
2: Les mots ce matin de la ministre déléguée en charge de l'enseignement, invitée de nos confrères d'ici Provence, alors que la mobilisation des lycéens se poursuit. Aujourd'hui, 375 établissements bloqués ou perturbés en France. Chez nous, des rassemblements, mais pas de blocage d'établissements savoyards ou aux savoyards. Et ce matin, le proviseur du lycée Tom Morel à Annecy était notre invité, Stéphane Larieux, secrétaire académique du principal syndicat des chefs d'enseignement, le SNPDEN-UNSA. Selon lui, les temps de démocratie interne voulue par le Premier ministre ne sont pas vraiment utiles car les équipes discutent déjà avec les élèves.
6: Dans tous les lycées, puisque les problématiques sociétales sur le développement durable, sur la culture, sur l'égalité filles-garçons, sur la lutte contre les discriminations, tout ce qu'on appelle le climat scolaire, on le vit au quotidien, on monte des projets. Voilà, donc sur toute la pédagogie du quotidien, ce sont des choses qui existent. Après, sur tout ce qui est propre au système et qui n'est pas de la compétence directe des chefs d'établissement et des équipes, hein, sur le bâti, les choix d'orientation liés à la plateforme Parcoursup, là on n'est pas en première ligne et on ne peut pas apporter les réponses.
2: Et le ministre de l'Éducation nationale reçoit 3 représentants de lycéens cet après-midi. Et hier soir, dans son allocution, le Premier ministre n'a pas fait d'annonce concrète concernant leurs revendications. Il devrait en faire d'ici la fin du mois. Sébastien Lecornu, qui s'est aussi exprimé sur les prix des carburants et a annoncé que la France allait libérer 10 millions de barils de gasoil issus de ses stocks stratégiques, ce qui devrait baisser de 12 à 18 centimes le prix au litre de ce carburant. La Savoie et la Haute-Savoie en vigilance jaune pluie aujourd'hui. On fait le point dans quelques instants sur la météo. Mais conséquence de cette vigilance, l'accès au cirque du fer à cheval, la départementale 907 en Haute-Savoie, est fermée pour toute la journée. Cet été, une coulée de boue y avait mortellement emporté une touriste. Et justement, Laurent, on fait un point sur la météo et donc de la pluie aujourd'hui.
0: Temps perturbé, pluvieux toute cette journée avec des températures qui vont s'abaisser progressivement au fil des heures. Problème d'une limite pluie-neige en fin de journée sur les préalpes qui serait aux alentours de 1600 mètres. Ça fait bien longtemps qu'on n'avait pas annoncé ça.
2: Ah oui.
0: Les températures, 14 à Albertville cet après-midi, seulement 10 degrés attendus sur Évian. Ça devrait se calmer tout de même pour la journée de demain, même si les températures resteront fraîches. Mais en même temps, on est dans des normales de saison. Il faut s'y habituer quand même. Oui. Avec 15 à 17 degrés pour les maximales, donc temps nuageux. Et puis, ça devrait commencer à s'améliorer à partir de samedi, surtout dimanche, avec un petit peu plus d'éclaircies. Il est 12h05, c'est l'heure de retrouver Nora Malagré, toute son équipe, avec des solutions à tous les problèmes de la vie courante. 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
7: Bonjour à tous, j'espère que vous allez bien, j'espère que vous tenez le coup depuis cette rentrée pas facile. Et justement, on est là pour vous rendre service dans ce nouveau rendez-vous quotidien sur Ici qui s'appelle On vous doit bien ça, entre 12h et 13h tous les midis. Alors moi je m'appelle Enora Malagré, je ne suis pas seule, j'ai une joyeuse bande qui m'accompagne pour vous rendre service, je l'ai dit, en la personne de Aude Razo, Madame Antierna. Coucou Aude.
8: Coucou et coucou tout le monde.
7: Le grand médecin que tout le monde nous envie, Monsieur Gérald Kierzek, bonjour. Docteur.
9: Bonjour à tout le monde. France présente, c'est ça. Je suis Enora Malagré. Je suis Gérald Kierzek.
7: Bonjour. Effectivement. Et alors, vous ne le savez pas, mais je vous le dis tout de même. Il a mis sa blouse de médecin pour faire l'émission aujourd'hui. Notre grande journaliste Elsa Wolinski. Bonjour Elsa.
10: Bonjour.
7: Et Monsieur Bonplan Valère Coréard. Bonjour.
11: Salut Enora. Bonjour à toutes et tous.
7: Alors aujourd'hui, nous allons consacrer un large dossier à la vue. Ça nous préoccupe beaucoup. Comment payer moins cher ses lunettes? Comment on consulte? Alors, pardonnez-moi, c'est une tannée en plus pour avoir un rendez-vous chez l'ophtalmo, si je puis me permettre.
9: De moins en moins.
7: Kierzek, oui, oui, c'est
9: non,
7: ça.
9: Non, mais de moins en moins, je vous expliquerai pourquoi.
7: Vous allez nous expliquer dans un instant. En tout cas, on parle de votre vue majoritairement dans l'émission. Elsa Wolinski nous parlera du retour de la bande dessinée Le Petit Nicolas.
10: Mais oui, tout à fait.
7: Et ça, ça va nous plonger dans une délicieuse nostalgie. Et puis, Aude Razo aussi nous parlera de quelque chose d'assez... qui nous a mis en chagrin. C'est les arnaques, en fait, aux cagnottes.
8: Les faux appels aux dons, effectivement. Et il y en a beaucoup plus que ce qu'on croit. Donc il faut avoir quand même une certaine vigilance quand vous voyez passer des appels aux dons sur les réseaux sociaux.
7: Et tout au long de l'émission, Valère Coréard, je l'ai dit, nous distillera des bons plans. On est ensemble jusqu'à 13h. Si vous avez des questions, ça se passe au 0810 055 056. Vous pouvez aussi nous laisser des messages vocaux, comme l'a fait Géraldine aujourd'hui.
12: J'ai entendu dire qu'on pouvait contacter les impôts pour faire baisser notre taxe foncière. Vous pourriez m'expliquer, me donner un peu plus de détails, parce qu'évidemment, ça m'intéresse.
7: Alors ça, c'est pour la personne la plus riche de France, Valère Coréard, quand je présente. Non, mais qu'a des bons plans à ce sujet qui va tout nous expliquer.
11: Et oui, hein. Avez-vous un bidet chez vous? Sans doute pas, mais il y en a peut-être eu un jour. Et pour les impôts, il est toujours là. Et ça vous coûte de l'argent. Je vais vous expliquer.
7: J'ai pas
12: alors,
7: tout
12: nous
7: compris.
12: N'avons pas compris.
9: Mais c'est vachement bien. Un bidet, bien en plus, il faut le laisser.
11: Si vous avez eu un jour un bidet dans votre maison, ça a une valeur que vous payez aujourd'hui, alors qu'il n'est peut-être plus là. C'est ce dont je vais vous parler.
7: Je suis blonde, ça a mis du temps à monter au cerveau.
10: Je suis brune, ça a mis du temps à monter au cerveau.
11: J'ai peut-être été mauvais. Hein.
7: On va y répondre en tout cas dans une trentaine de minutes. 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Et nous allons, je vous l'ai dit en préambule, parler de la vue. À quelle fréquence doit-on vérifier sa vue? Quels symptômes doivent nous inquiéter? Valère nous dira aussi comment s'équiper pas trop cher. Alors Gérald, à quelle fréquence doit-on vérifier sa vue?
9: Il n'y a pas de chiffre magique. Alors déjà, quand on a des symptômes, on va consulter. Mais globalement, si vous n'avez pas d'antécédent particulier entre 20 et 40 ans, voilà, c'est un peu votre fourchette d'âge, c'est tous les 5 ans, ça sert à rien d'y aller plus. En revanche, plus on vieillit, plus on va avoir besoin de contrôler sa vue. Et plus on a des maladies, je pense au diabète en particulier, un diabétique doit aller chez l'ophtalmo tous les ans, par exemple, parce qu'on sait que le diabète complique, bouche les petites artères de la rétine en particulier, donc c'est un contrôle avec des examens spécifiques tous les ans, parfois c'est même de manière plus resserrée. Et si vous n'êtes pas diabétique, pas d'antécédent particulier, c'est vrai qu'au-delà de 65 ans, on se dit que tous les 1 ou 2 ans, c'est pas mal d'aller faire contrôler sa vue. Et puis les gamins, c'est important aussi, parce que par exemple, si vos enfants vos petits-enfants, vous les voyez plisser un peu des yeux, pas bien voir ce qu'il y a au fond, etc. Il faut vérifier, les instits hein, ou les profs peuvent vous le dire et vous le signaler, il faut vérifier que votre enfant n'est pas myope, par exemple. Donc là aussi, c'est un contrôle de la vue. C'est pas forcément chez l'ophtalmo, ça peut être un contrôle chez un opticien. Ils ont les appareils pour contrôler votre vue, votre acuité visuelle, et puis il y a des contrôles qui sont faits par la médecine scolaire ou les infirmières
7: scolaires.
9: Parce que
7: je vous taquinais, docteur Kierzek, dans le sommaire, mais c'est vrai qu'on a du mal à trouver un rendez-vous chez l'ophtalmo, pardonnez-moi.
9: Oui, alors ça c'était vrai, et je regardais en fait les chiffres, il y a plein de centres qui se sont multipliés, qui sont beaucoup mieux organisés, les rendez-vous sont optimisés, pris de manière électronique sur Internet, vous allez chercher le rendez-vous, on va vous en trouver un dans un centre où il y a des ophtalmos et des orthoptistes.
7: Qu'est-ce que c'est orthoptiste ?
9: Un orthoptiste, c'est un peu, ils vont pas être d'accord si je dis ça, mais c'est le technicien paramédical, un peu comme l'infirmière par rapport au médecin. Ben, c'est l'orthoptiste qui va faire tous les examens et il peut faire aussi de la rééducation des yeux, mais en fait, il prépare tous les examens qui prenaient du temps à l'ophtalmo. Et donc avant, ben, les rendez-vous d'ophtalmo, ça durait, c'était le médecin ophtalmologiste qui faisait les gestes, les examens, etc. Donc pendant un rendez-vous, bah, il voyait un malade et ça durait. Là, les orthoptistes, il y a plein de délégations de tâches, ils vont lui gagner du temps et après l'ophtalmo, il fait le bilan. Et quand on regarde 2017, il fallait plus de 2 mois pour avoir un rendez-vous. Évidemment, ça dépend des régions, etc. Maintenant, en 2 semaines, voire moins, vous avez sans aucun problème alors, un rendez-vous.
7: En voilà une bonne nouvelle. Aude Razo, Pierre Zavolinski.
8: Je plus sois pour les centres, effectivement, parce que pendant,
7: Je plus sois, tout à fait. Je l'aime
8: parce
7: infiniment.
8: Que, bah, maintenant, voilà. J'ai trouvé un ophtalmo, mais pendant des années, je ne trouvais pas d'ophtalmo. Et effectivement, j'ai trouvé un centre dans une clinique. Et effectivement, on passe entre les mains de plein de gens différents et on termine finalement avec l'ophtalmo qui fait l'examen final. Et finalement, on a un rendez-vous, mais franchement, en 3-4 jours, c'est
7: d'accord.
8: Super. Et sur Doctolib, il y en a plein des centres comme ça.
7: Ça peut vous rassurer, chères auditrices, chers auditeurs.
13: Alors, moi, c'était pas sur les rendez-vous. Écoutez, je profite de votre venue, cher médecin. Quand on est ménopausé, j'ai l'impression qu'on a quand même la vue qui baisse beaucoup plus vite. Je ne suis pas la seule à le dire.
9: Oui, mais c'est pas en lien avec la ménopause, même si les variations hormonales peuvent influencer la vue. C'est en lien avec l'âge, tout simplement. Quand on est ménopausé, ça veut dire, allez, en moyenne, c'est autour de 45-47 ans. Bah, c'est l'âge où on a aussi la presbytie.
8: Ah, ça me fait peur. Ah, j'ai 40 ans, je vais être presbyte.
9: Oui, la presbytie,
8: bientôt.
9: C'est-à-dire que c'est le cristallin
7: panique.
9: Qui accommode moins. Donc, on a du mal. Hein. On est obligé d'éloigner le journal parce
7: c'est
9: que bah, de près, on ne voit pas. Donc, on éloigne un peu le journal. Alors, on démarre avec
7: on
9: des
7: éloigne aussi
9: loupes.
7: Un peu son mari, parfois. Moi, de près, je le vois flou.
9: On a des loupes. Et ce n'est pas la bonne idée de prendre ces loupes qu'on trouve avec une correction standard.
7: Oui, j'allais vous poser la question.
9: Ce n'est pas forcément la bonne idée parce qu'en fait, il faut contrôler votre vue, voir s'il y a une asymétrie entre l'œil droit et l'œil gauche et il faut adapter les verres justement à votre problème, à votre correction. Et souvent, votre œil, il a compensé et puis on arrive avec la presbytie et c'est là où on décompense une myopie, un astigmatisme et donc avec la presbytie, bah, c'est là où on y voit moins bien. Donc, il faut vraiment adapter avec des verres qui sont adaptés. Et moi, j'ai pris pendant des années des loupes comme ça et les copains ophtalmos me disaient non, c'est pas une bonne idée parce que ça a peut-être aggravé ton trouble oculaire. Il faut vérifier qu'il n'y a pas une cataracte aussi. La cataracte, c'est la lentille à l'intérieur de l'œil, il y a ce qu'on appelle le cristallin, qui va devenir opaque. Et quand c'est très opaque, on voit les gens, on discute avec eux, ça devient blanc un peu l'œil.
7: Ouais.
9: Et à un moment donné, il faut opérer la cataracte.
7: Très rapidement, quand on fait de la dégénérescence maculaire
9: liée à l'âge,
7: quels sont les petits symptômes ?
9: Bah, les petits symptômes, vous allez être obligé d'augmenter le contraste de votre écran, par exemple. Ou la nuit, le soir, quand il y a un peu d'obscurité, vous voyez moins bien. Et puis, c'est la déformation des lignes. Donc, si vous prenez un tableau, là, on a un tableau sous les yeux avec des lignes verticales et horizontales, bah, vous regardez si les lignes sont un peu déformées, c'est peut-être une atteinte, ou en tout cas, il faut aller contrôler la rétine, parce que ça, c'est l'arrière de l'œil. C'est très complexe, l'œil. Hein. Il y a la cornée qui est en avant, ensuite, on rentre dans l'œil, bah, c'est un peu visqueux. Au milieu, il y a le cristallin, c'est ça qui s'opacifie et qui devient la cataracte.
7: Et bon appétit, bien
9: et
7: sûr.
9: À l'arrière, mais non, et à l'arrière, il y a la rétine, et c'est là où sont projetées les images. Et ben à tous ces segments de l'œil peuvent être atteints.
7: Moi j'ai comme un petit cil en permanence. J'ai l'impression d'avoir un cil qui me bloque un peu la
9: vue. Peut-être un cil d'ailleurs, non ? Vous avez regardé ?
7: Allez, en tout cas, il y a beaucoup, beaucoup à dire sur la vue. Si vous avez des questions, profitez-en. Ça se passe au 0810 055 056. Valère, dans un instant, va nous dire comment s'équiper pas trop cher. Ça nous intéresse sacrément parce que ça nous ruine un peu hein, quand même, hein, les lunettes, etc. Mais pour l'heure, Amy Winehouse, Back to Black sur ICI. Et on est ensemble jusqu'à 13h, chers amis.

0: Black, Amy Winehouse sur Ici. On est ensemble jusqu'à 13h. 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
0: Il est midi 17, nous sommes en direct dans votre nouveau rendez-vous qui s'appelle On vous doit bien ça. On essaye de vous rendre service, de vous accompagner avec sérieux et bonne humeur. On en a bien besoin en ces temps compliqués. On est au milieu d'un gros dossier sur la vue un peu plus tard dans l'émission. Audrazo nous parlera de ses arnaques aux cagnottes, c'est un véritable scandale. Et puis on plongera dans un bain délicieux de nostalgie avec Elsa Wolinski qui nous parlera du retour du petit Nicolas, souvenez-vous, de cette merveilleuse bande dessinée qui a accompagné nos enfances. Beaucoup de réactions au 0810 055 056, Valère.
2: Oui,
0: attention, il y a un défi pour vous, monsieur Kerzek.
2: Un message pour le docteur, il nous le dit d'ailleurs avec respect, mais il ne faut pas déconner, docteur, vous dit-il, cet auditeur. C'est une réaction de Parisien. Les rendez-vous ophtalmologie Bille. Sont très compliqués, sauf à Paris, j'imagine bien.
3: Non.
4: Mais
3: non, il y a des centaines de centres. Je ne vais pas citer les noms, mais les points vision, etc. Il y en a plus de 70 en France. Alors évidemment, c'est pas dans les villages. Vous n'aurez pas un ophtalmo dans un village, mais vous aurez un centre à proximité. Il y a les opticiens. Vous en avez de partout. Ils sont à même de contrôler votre vue. Il y a de la téléconsultation qui est possible dans les centres d'optique, les magasins d'optique avec un ophtalmo à distance. Donc il y a des solutions. Bien sûr, à Paris, il y a une offre de soins qui est plus importante.
0: Dans les grandes villes aussi, il y a pas
3: plus de population, mais il y a maintenant ces centres, et je vais vous dire, je vais même plus loin, il va y avoir un problème de concurrence et probablement de surabondance de ces centres, comme des médecins d'ailleurs, mais ça on en reparlera. On parle
0: Absolument.
3: De déserts médicaux.
0: Oui.
3: Oui, il y a des déserts, mais on est en train de former trop de médecins, et vous verrez que dans 10 ans, il y aura trop de médecins.
0: Ah bon ?
3: Mais oui.
0: J'ai vraiment loupé le coche. J'ai fait de faire des études, moi. On va accueillir Nathalie qui nous appelle de Montignargès. Pardonnez-moi, Nathalie, vous allez bien ? En tout cas, elle appelle
5: de
0: du Gard.
5: Montignargues. Bonjour,
0: Montignargues.
5: Oui, je vais très bien.
0: C'est à proprement scandaleux ce que je viens de faire, je suis désolée. On embrasse très fort les collègues de Ici Gard-Lozère. Voilà.
5: Alors. Les collègues d'Ici Gard-Lozère.
0: Exactement, qu'on embrasse très fort. Vous venez de refaire votre nouvelle paire de lunettes, chère Nathalie.
5: Tout à fait. Je les ai reçus hier.
0: Et alors, c'était exorbitant les prix ?
5: Ben, c'est ce qui est hallucinant, c'est qu'en fait, on a le choix entre plusieurs prix. C'est qu'en fait, moi, je pensais que les verres, c'était des verres, alors qu'on met des options anti-bleu, anti-écran bleu, enfin des filtres, tout ça, anti-rayures. Mmh. Mais en fait, on m'a proposé trois... prix de verre différent.
0: D'accord.
5: En me disant, avec celui-là, bon, celui-là, vous avez un dépassement de 100 €. Celui-là, vous avez un dépassement de 300 €. Et là, vous avez un dépassement de 700 €. Ah. Donc, ben là, vous y verrez comme si vous aviez retrouvé vos yeux.
0: Ouais, avec la vision
5: là,
0: de Superman.
5: Vous y verriez, vous aurez un petit peu de flou, mais pas trop. Bon, là, vous serez un peu dans le brouillard, mais en même temps, le dépassement est
3: Mais c'est moins cher.
0: C'est
5: Et
0: incroyable.
5: Et puis, sinon, vous avez le 100% santé où vous y verrez, mais ne vous plaignez pas, vous n'avez rien payé.
0: Oh ben voilà. Non, mais Gérald.
3: Non, mais je crois qu'on.
0: Et après, évidemment, Valère va nous donner des vrais bons plans pour pas payer trop cher.
3: Il y a différentes qualités de verre, ça, c'est normal, comme sur les voitures. Il y a les Rolls-Royce, et puis vous avez, je ne vais pas citer les marques, mais des marques qui sont de moindre qualité. Mais sur les verres, donc, il y a différents fabricants. Il y a des fabricants qui fabriquent à l'étranger. Il y a du Made in China aussi. Et c'est vrai que le 100% santé, c'est plutôt l'entrée de gamme. Mais de là à dire que vous n'y verrez rien, non, si votre correction est bien faite, si on a testé, vous y verrez. Par contre, c'est vrai que peut-être que la durabilité du verre, peut-être que les options anti-reflets, anti-lumière bleue, etc., vous ne les aurez pas. Mais on ne peut pas dire que vous n'y verrez rien avec des verres qui sont à zéro et que vous verrez comme si vous aviez été opéré avec des verres à 700 €. Je crois qu'il y a un discours commercial aussi. Il faut savoir distinguer le discours médical du discours commercial.
0: Alors, on parle de commerce, on s'adresse à Valère Correa, Monsieur Bonplan. On vous attend avec impatience.
2: Bon.
0: Donnez-nous des bons plans.
2: Le rendez-vous ophtalmologiste, c'est bien de regarder le secteur dans lequel exerce. Si on a ce loisir, évidemment, et qu'il y a un petit peu d'offres, et des médecins disponibles, vous savez, il y a le secteur 1, secteur 2. Bon, si vous êtes dans le secteur 1 conventionné, vous avez des prix qui sont en accord avec l'assurance maladie et vous êtes mieux remboursé entre l'assurance maladie et la complémentaire. Et ensuite, secteur 2, regardez au moins si le praticien a l'option Optam. OPTAM, ça veut dire qu'il va faire attention à ses prix. Il va dépasser les prix de l'assurance maladie, mais il va faire attention et vous serez mieux remboursé. Donc ça, c'est le premier point sur le côté ophtalmo.
0: D'accord.
2: Ensuite, il faut comparer effectivement plusieurs devis sur ses lunettes, par exemple, et demander le détail du prix. C'est-à-dire, il y a les verres, il y a la monture, et Nathalie en parlait, il y a les options. Ah, parfois, on vous propose plein d'options. Alors, les écrans bleus, les anti-reflets,
3: les anti-rayures,
2: les essuie-glaces, la caméra dans les lunettes, parce qu'on vous dit parfois, bah, maintenant, plus, vous pouvez même avoir la lunette avec la... Non, non, mais c'est vrai, il faut faire attention à ça, c'est très important.
0: Faire le tri avec ça. Hein.
2: Exactement. Alors, sur le 100% santé, moi, je pense quand même que c'est un bon plan, le 100% santé, c'est-à-dire que chaque opticien doit vous proposer un certain nombre de montures et de verres qui rentrent dans le 100% santé sans reste à charge. Ça veut dire que là, vous n'allez pas sortir, enfin 1 euro si, vous allez sortir les 2 euros, je crois, du forfait. Enfin, ça reste résiduel. Et puis enfin, moi, je vous recommande deux bons plans. Les lunettes, les montures reconditionnées. Si vous voulez vous faire un peu plaisir, de plus en plus d'opticiens ont des corners de seconde main. C'est-à-dire que les lunettes ont été remises en état et vous pouvez vous faire plaisir.
3: Il manque une branche.
2: Il n'y a pas les verres, mais voilà.
0: Non, non, mais c'est vrai que vous nous avez expliqué que reconditionner, c'est pas des vieilles lunettes de brocante, si je puis dire. Elles sont reconditionnées. Donc, elles sont
2: remises en état.
0: Remises en état.
2: Exactement. Et puis, vous pouvez acheter en ligne. J'ai cru comprendre que Nathalie avait fait ça parce qu'elle a dit je les ai reçues. Enfin, je sais pas, mais acheter en ligne, c'est pas mal, mais vous comparez et surtout vous n'avez pas la pose, vous n'avez pas la petite, vous savez, le petit tour de vis, etc. pour les mettre, les adapter exactement à votre nez. Enfin, moi,
3: et puis c'est un instrument de mode, donc il y a plein de créateurs qui s'y sont mis, etc. Et c'est ça qu'on paye aussi très souvent. Oui, il y a les verres, mais il y a la monture. Et la monture, si vous voulez un truc qui est ciblé, vous allez payer la marque.
0: Tout ce qui est à la mode se démode, donc ne soyons pas trop inféodés à tout cela. Merci beaucoup. Non, vous aviez encore un petit bon plan?
2: Non, je peux en inventer un si vous voulez, mais il sera moins intéressant. Hein.
0: Merci Valère Correa. On continue de parler de votre vue, de parler lunettes. Si vous avez des questions, ça se passe au 0810 055 056. C'est votre antenne. On vous doit bien ça sur ICI. Nous allons écouter Boulevard des Airs avec Carbone. Et ça s'appelle C'est pas si facile.

0: Martine.
1: Boulevard désert et carbone, c'est pas si facile sur ici.
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1: On vous doit bien ça. Midi 26, c'est votre nouveau rendez-vous quotidien, ça s'appelle On vous doit bien ça et on essaye de vous rendre service. On parle bon plan, vie quotidienne, arnaque à éviter et on a parlé en première partie d'émission de la vue, des opticiens, des ophtalmos, de comment payer moins cher sa monture de lunettes et nous allons accueillir Martine qui a appelé au 0810 055 056. Elle appelle de Mozac. Bonjour Martine, bienvenue.
3: Bonjour, bonjour à tout le monde.
4: Bonjour.
1: Bonjour. Comment bonjour, ça va Martine aujourd'hui?
3: Ça va, malgré le temps, il est très froid.
1: Oui, ça y est, hein, l'hiver pointe le bout de son nez. Et on embrasse très fort ici, Pays d'Auvergne, nos chers amis et collègues. Alors vous aviez des questions à nous poser, ma chère Martine, notamment à notre docteur.
3: Je voulais poser la question au docteur. Est-ce que j'ai un glaucome depuis un an et demi, deux ans à peu près? Et je voulais savoir si c'était grave.
4: Bonjour Martine, le glaucome c'est de la tension dans l'œil. C'est-à-dire que l'œil c'est rond, dedans il y a du liquide, ce liquide il doit être renouvelé et quand le renouvellement se fait mal, l'évacuation se fait mal, la tension à l'intérieur augmente. Et cette tension, ça va appuyer sur le nerf optique. Donc voilà pourquoi il faut mesurer sa tension, c'est pour ça qu'on va chez l'ophtalmo. Il vous met un petit appareil dessus, on mesure un peu comme votre tension artérielle, on va mesurer la tension, éventuellement vous donner des colliers, des médicaments pour faire baisser la tension pour éviter que ça abîme l'œil. Donc la bonne nouvelle c'est que vous avez été diagnostiqué, vous avez peut-être sûrement un traitement et on va contrôler surtout cette tension intraoculaire et ça va permettre d'éviter de prévenir les lésions du nerf optique.
1: Martine, vous aviez une deuxième question sur les myrtilles, c'est ça? C'est
3: quoi? Voilà, sur les myrtilles, j'ai toujours entendu dire que c'était très bon pour la vue.
1: Ah, moi aussi?
4: Et ben ouais,
1: vous aussi, Elsa Wolinski?
4: Ma grand-mère, elle disait ça
1: c'est
4: aussi.
1: Vrai.
4: Alors, c'est pas complètement idiot. En fait, quand on regarde, il y a des antioxydants, ça s'appelle les anthocyanes à l'intérieur des myrtilles. En fait, c'est anti-vieillissement. Anti-vieillissement de la rétine et anti-vieillissement du nerf optique. Et donc, voilà pourquoi on dit qu'ancestralement, les myrtilles étaient bonnes pour la vue. Il n'y a pas d'études très solides qui permettent de dire un groupe qui a pris des myrtilles, il n'y a pas de problème de vue, etc. Mais j'allais dire pourquoi pas. En tout cas, tout ce qui est nourriture, fruits, légumes, antioxydantes, etc., c'est excellent parce que la vue, c'est des cellules qui permettent de voir. Et donc, si on préserve ces cellules, et l'alimentation, c'est un bon moyen, ça permet de préserver sa vue.
1: Merci beaucoup, Martine. Faites comme Martine si vous avez des questions pour notre médecin ou pour toute autre personne autour de la table 0810 055 056. Beaucoup de réactions d'ailleurs, Audrazo, hein, sur le WhatsApp.
5: Beaucoup de réactions. Sylvie, par exemple, qui nous parle des verres 100% santé. Valère en parlait. Elle dit, j'en suis à ma troisième paire, je suis très contente, les verres sont fins, ils sont de qualité.
1: Donc, voilà.
5: Bien garder en tête.
1: Exactement, on continue de dérouler l'émission, on parlera du petit Nicolas, le retour du petit Nicolas avec Elsa Wolinski, on parlera des arnaques aussi aux cagnottes, mais pour l'heure, c'est l'actualité dans toutes vos régions, grâce aux 44 locales de votre radio ici. A tout de suite les amis.
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10: Et comme toutes les heures, à la demi, voici une info pratique. 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
1: Et il est midi 32, tout pile sur votre radio Ici, et nous on est ensemble jusqu'à 13h. Dans cette émission, ce nouveau rendez-vous qui s'appelle On vous doit bien ça, moi je m'appelle Enora Malagré, et je suis entourée d'Audrazo, du docteur Gérald Kirzek, de la journaliste Elsa Wolinski, et de monsieur Bonplan Valère Coréard. C'est votre émission, on essaye de vous rendre service parce qu'on vous doit bien ça. Et si vous avez des questions, eh bien ça se passe au 0810 055 056. On a parlé de la vue tout à l'heure dans la première partie de l'émission. On parlera du petit Nicolas avec Elsa Wolinski. On parlera des arnaques à la cagnotte. Et puis vous pouvez aussi nous laisser des messages vocaux sur ce même WhatsApp gratuit, comme l'a fait aujourd'hui Géraldine d'Auxerre.
0: Salut Enora, salut toute l'équipe, merci pour tout ce que vous faites, vraiment c'est super chouette. J'ai entendu dire qu'on pouvait contacter les impôts pour faire baisser notre taxe foncière. Vous pourriez m'expliquer, me donner un peu plus de détails, parce qu'évidemment ça m'intéresse,
1: il y a quelques
0: économies à faire.
1: Ciao, merci. Vous pensez bien, ma chère Géraldine, merci. Ça c'est une mission pour Valère Coréard, monsieur Bonplan.
11: Et vous avez sans doute là payé tout récemment la taxe foncière, ou c'est sur le point d'être le cas. Alors c'est vrai qu'elle est calculée, cette taxe, à partir de la valeur locative cadastrale du logement. Et en fait, cette évaluation repose sur des références assez anciennes, hein. Elles ont été établies dans les années 70. Le calcul prend en compte la surface et des éléments de confort auxquels le barème attribue une surface équivalente. Par exemple, prévu par le barème, 4 mètres carrés, ça c'est pour l'eau courante, 2 mètres carrés, c'est pour l'électricité. Si vous avez une baignoire, c'est 5 mètres carrés. Un lavabo, une douche, c'est 3 mètres carrés. Mais seulement, peut-être que dans votre logement, il y a eu des travaux depuis, donc il y a un lavabo en moins, le bidet y est plus, le vide ordure, ça a aussi une valeur. Donc, ce que vous devez faire, c'est vous utiliser votre messagerie sécurisée de impots.gouv.fr. Je l'ai fait là, mais ils m'ont pas encore répondu parce que je pense qu'ils ont pas mal de demandes. C'est un sujet qui tourne pas mal en ce moment. Et vous demandez au service des impôts fonciers la fiche de calcul de la valeur locative cadastrale. D'accord. Donc, en gros, vous dites, moi, j'aimerais y voir clair sur comment vous calculez ma taxe foncière, tout simplement.
4: Plus 30%.
11: Alors non, sachez que ça n'a pas une valeur scientifique, mais il semblerait quand même que dans 7 à 8 cas sur 10, il y a un correctif en votre faveur. Ça veut dire que vous pouvez économiser peut-être 50, 100, 200, jusqu'à 500 ou 600 euros, là sur la dernière taxe foncière que vous venez de payer ou que vous êtes sur le point de payer. Donc ça vaut vraiment le coup.
0: Demandez de la transparence.
11: Demandez de la transparence, le détail du calcul, et voyez si ça correspond bien à la réalité de votre logement.
1: Merveilleux. Vous qui êtes propriétaire, cher docteur Kirzek.
11: Multipropriétaire.
1: Le cliché.
4: J'ai rien fait. C'est pas ma fête. C'est le 5 décembre. Et tout ça, c'est faux.
1: Pardon. Allez, on va continuer. Alors, si vous avez des questions, d'ailleurs, pour Valère, 0810 055 056, on va reprendre aussi des auditeurs tout à l'heure sur la vue, parce qu'on voit que ça réagit beaucoup sur notre WhatsApp. Mais pour l'heure, Véronique Sanson, besoin de personne sur Ici. On est ensemble jusqu'à 13h, chers amis.

0: Véronique Sanson, besoin de personne. Pardon, j'ai attendu la dernière note de piano, tant j'aime ce morceau. On est ensemble jusqu'à 13h sur ICI.
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0: 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C'est une émission qui est là pour vous rendre service parce qu'on estime qu'on vous doit bien ça. Et vous êtes très très nombreuses et nombreux à appeler et à écrire des messages sur le WhatsApp 0810 055 056. On va vous faire de la place dans un instant, juste après le billet très important de notre chère Aude Razeau qui va nous parler des faux appels aux dons. C'est un scandale cette histoire.
2: Oui, et il y en a eu plusieurs ces derniers jours. C'est pour ça que je voulais faire un point de vigilance là-dessus. Je vais être honnête, c'est un sujet qui me touche parce que j'ai eu un décès dans ma famille il y a quelques temps et en fait après le décès on a appris que quelqu'un faisait du porte-à-porte dans la commune pour récolter de l'argent en se faisant passer pour quelqu'un de la famille. C'est vraiment absolument sordide. Donc faux appel au don, quelqu'un qui va lancer une cagnotte ou faire du porte-à-porte par exemple pour quelqu'un, pour une cause, et qui va derrière se mettre l'argent dans la poche. Donc il y a un exemple très récent, c'est ce jeune lycéen Maël, vous en avez sans doute entendu parler en écoutant les journaux, qui participe à un blocus de lycée à Tours qui a perdu un œil, malheureusement. Ouais. Nos collègues d'ICI Touraine ont révélé qu'il y avait une fausse cagnotte qui avait été lancée, soi-disant pour récolter des fonds. Les internautes, en fait, se faisaient passer pour la maman de l'adolescent. Donc, il y avait écrit « Je suis la maman de Maël, je suis complètement désemparée, chaque euro peut nous aider ». Il y a des gens qui ont aidé, il y a même des célébrités qui avaient relayé cet appel. Et donc, nos collègues d'ICI Touraine ont enquêté et en fait, l'appel n'a pas du tout été lancé par la famille du lycéen. C'était sur une plateforme sérieuse, hein, je le précise, c'était sur GoFundMe. Et donc, ça, c'est le premier point important.
0: Oui, très connue, cette plateforme, voilà. Bien sûr.
2: Premier point important, c'est pas parce que la plateforme de don, elle est connue et qu'elle est fiable, que l'appel au don est nécessaire. Sincèrement sérieux. On peut citer Litchi, GoFundMe, Le Pot Commun. En fait, il y a quand même des garde-fous sur ces plateformes, il faut le savoir, elles le disent, hein, c'est important de le dire. Elles ont conscience de ce risque qu'il y ait des fausses cagnottes qui puissent être lancées grâce à elles. Elles ne laissent pas tout passer, elles font des vérifications, mais parfois, oui, il y a des escrocs qui arrivent à passer les filtres. Donc, soyez prudents. Ça arrive souvent, des gens qui profitent des drames pour se faire de l'argent, notamment après des tempêtes, après des inondations. On a souvent des faux appels aux dons. Donc, souvent sur des événements très médiatisés. En fait, quand on parle d'appel aux dons de particuliers, on ne peut jamais vraiment savoir si c'est vrai, si c'est faux. En fait, vous ne serez jamais vraiment sûr à 100%, à moins que vous connaissiez la personne qui lance l'appel aux dons. Vous n'êtes jamais sûr. Donc, si c'est très éloigné de vous, si c'est vraiment quelque chose qui vous touche, certes, hein, je comprends qu'on puisse être touché par des histoires émouvantes, etc., un enfant malade, je vous conseille quand même d'être prudent, faire quand même quelques recherches. Conseil que je donne, généralement, quand l'événement est médiatisé, les médias parlent du fait qu'il y a des cagnottes qui sont lancées. Oui. Donc, si en fait, vous voyez une cagnotte passer, mais il n'y a rien dans les médias, vraiment, c'est pas du tout évoqué qu'il y a des appels aux dons.
0: Déjà, ça, c'est un peu
2: suspect. Donc, en fait, abstenez-vous aussi. Parfois, il faut savoir aussi se dire, bon, attendez, là, je vais attendre un petit peu.
0: Et vous référez plus aux cagnottes qui sont déjà relayées par les médias. Une petite question d'Elsa Wolinski.
3: Mais je me demandais, quand on se fait avoir, quel est le repli? Qu'est-ce qu'on peut faire?
2: Les plateformes, alors sur les plateformes sérieuses, il y a des recours, hein, c'est-à-dire que là, en fait, ils vont, quand la cagnotte est démasquée, en fait, ils vont vous rembourser. Généralement, il y a évidemment des choses qui sont faites, voilà. Donc, vous aurez quelque chose. Il y a aussi les appels aux dons en dehors des plateformes. Et alors là, énorme vigilance. Donc, vous voyez passer un post sur les réseaux sociaux qui vous raconte une histoire souvent là aussi larmoyante et qui vous met un identifiant PayPal ou quelque chose comme ça pour que vous versiez de l'argent. La mort de Brigitte Bardot l'année dernière, c'était en décembre. Il y avait eu dans la foulée des ventes sur Internet, sur les réseaux sociaux, des fausses photos de Brigitte Bardot, des produits dérivés à l'image de Brigitte Bardot, soi-disant au profit de la cause animale et de la fondation, Brigitte Bardot. Comment les gens auraient pu savoir que c'était faux à ce moment-là, dès le premier coup d'œil? On allait voir le site internet ou les réseaux sociaux de la fondation Brigitte Bardot. Il n'y avait rien, en fait. D'accord. La fondation n'avait rien posté. Donc, il ne parlait pas de vente, rien. Donc, en fait, il y a forcément quelque chose qui ne va pas. Donc, il ne faut pas se précipiter, il ne faut pas tomber dans l'émotion. Et en fait, la fondation Brigitte Bardot, pour finir l'histoire, a fini par poster quelque chose quelques jours plus tard, en voyant que l'ampleur que ça prenait, en disant, attention, nous, on vend rien, on n'a pas fait d'appel aux dons, on n'a rien fait du tout. Donc, faites quand même toujours cette démarche, petite enquête.
0: Soyez un petit journaliste, petit Hercule Poirot, chers amis. Oui, le docteur Kirzek.
4: C'est terrible parce qu'on joue sur le bon cœur des gens, sur la générosité, sur la vulnérabilité aussi. Incroyable. Et avec les moyens techniques, c'est extrêmement crédible. C'est-à-dire qu'ils prennent
0: des logos,
4: ils copient-collent. On a vraiment.
0: Maintenant,
4: on a l'impression qu'il y a des faux, il y a des faux articles de presse. Enfin,
0: il faut tout vérifier soi-même un petit peu maintenant. Valère Coréard.
5: C'est ICI Touraine qui a révélé ça, c'est ça?
0: Oui, absolument.
5: Mais ça montre aussi le travail remarquable qui est fait dans ce réseau. C'est qu'on est sur le terrain. terrain et on peut démêler le vrai du faux. Et il faut rappeler l'importance de ce service public de proximité que nous sommes.
6: Bravo, Valère Coréard. Oui, docteur.
4: Non, rien. Il est toujours très bon élève.
6: Il n'est pas bon élève. Hypochondriac
4: et bon élève.
6: Les deux ensemble, les deux duettistes, c'est un régal. Merci infiniment, Aude Razzo. C'était très, très important ce que vous nous avez raconté. Dans un court instant, on va faire une petite plongée dans la nostalgie, mais une jolie nostalgie avec notre Elsa Wolinski qui nous parlera du retour de la bande dessinée du petit Nicolas. Oui, souvenez-vous. Mais pour l'heure. Oh, une petite page, une petite pause, mais vraiment très courte. On est ensemble jusqu'à 13h. À tout de suite.

0: commence à danser un petit peu dans le studio avec Kids Stand on the World sur votre radio ici. Jusqu'à 13h,
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0: Et toujours cet accent breton-anglais dont je n'arrive pas à me départir, chers amis. On est ensemble jusqu'à 13h, je vous l'ai dit. Ça réagit beaucoup au 0810, 055, 056, parce qu'on a ouvert l'émission avec un sujet éminemment concernant. On a parlé de la vue. Beaucoup d'appels, on va prendre Marie qui nous appelle d'Aix-en-Provence. Coucou les amis à ICI Provence d'ailleurs. Marie qui nous pose une question très intéressante, qui va nous parler cataracte, chère Marie. Bonjour et bienvenue.
2: Bonjour, merci de m'avoir appelée. Je voudrais savoir, docteur, à quel moment il faut se faire opérer de la cataracte ?
0: Merci pour cette question, Marie, bien sûr.
3: C'est une question importante, Marie, mais il n'y a pas d'âge, en fait. Il n'y a pas un âge où il n'y a pas une baisse de l'acuité visuelle. Vous voyez, un seuil qui dirait à tel chiffre, hop, faut opérer. En fait, ça dépend du ressenti et de votre gêne quotidienne. Si au début, c'est juste les contrastes, vous êtes un peu obligé d'augmenter le contraste de la télé ou de l'écran, ou si vous êtes un tout petit peu ébloui, c'est pas très grave. En revanche, si ça vous gêne pour conduire, ça vous gêne pour lire, ça vous gêne dans vos activités quotidiennes, ben là, il faut peut-être opérer. À ce moment-là, c'est votre ophtalmo qui va décider avec vous. La cataracte, on le rappelle, c'est l'opacification du cristallin. Et donc, l'objectif, c'est d'enlever le cristallin et on met un implant.
0: Parce que Marie, vous avez peur d'en souffrir ?
2: Non, c'est parce que j'ai mon ophtalmo qui veut m'opérer de la cataracte. Par contre, moi, je n'ai absolument aucune gêne.
0: Ouais.
2: Parce que je fais les mots croisés, je couche, bon, j'enfile l'aiguille et tout. Donc, je ne comprends pas pourquoi il veut que je me fasse opérer de la cataracte.
3: Bah, d'abord, il n'y a pas d'obligation. On rappelle que le médecin, il donne l'information, mais il faut avoir le consentement, il faut être d'accord.
0: Voilà.
3: Et puis, il y a un deuxième truc qui existe, ça s'appelle le deuxième avis. Donc, pourquoi pas peut-être prendre un deuxième avis.
4: Est-ce que parfois, on ne pousse pas un peu à la consommation, entre guillemets ?
3: Alors, bien sûr, on est dans un système qui est un système libéral, un système où les gens sont payés à l'acte, y compris à l'hôpital. Donc parfois, je dirais pas qu'ils poussent parce qu'il y a la déontologie et on n'opère pas comme ça en décidant d'opérer. Mais parfois, il y a des gens qui disent, bah tiens, vous n'avez pas encore une gêne, mais à titre un peu préventif, c'est peut-être pas mal d'y penser avant que vous soyez gêné. Mais
0: merci
3: en tout cas,
0: beaucoup.
3: Si vous n'êtes pas convaincu ou si vous avez un doute, n'hésitez pas à prendre un deuxième avis.
0: Il n'y a jamais de mauvais doute. S'écouter aussi beaucoup, Marie. Merci beaucoup. Je vous souhaite une très belle après-midi. On essaye de prendre le plus de personne possible. Hein. On va prendre Richard, bien sûr. Bonjour, Richard. Il appelle de Normandie. Oh, probablement un cousin.
5: Oui. Bonjour et merci d'avoir pris mon appel. J'ai été opéré de la cataracte il y a une petite dizaine d'années.
0: D'accord.

0: Et là, les ophtalmos ont des lasers, c'est assez fabuleux ce qu'ils font avec les lasers, hein, ce qu'on appelle le laser IAC. Ils peuvent donner un petit coup de laser, ça prend vraiment quelques secondes ou minutes, et ça peut permettre de traiter cette capsule et de retrouver une vue transparente. Mais a priori, pas de péremption de l'implant.
1: Merci beaucoup Richard de nous avoir appelé. Continuez à poser vos questions 0810 055 056. Je me permets moi-même une dernière question très rapidement, docteur Kirzek. Les portables, la lumière des portables, ça crame un peu la vue cette histoire.
0: Bah, des écrans, des portables, alors il y a la lumière, mais il n'y a pas que la lumière, il y a le fait qu'on ait le nez collé dessus, donc on regarde de près, on n'a pas l'exposition à la lumière extérieure, et il y a une épidémie mondiale, c'est la myopie. 80% des gamins en Asie notamment, qui sont tous devant des écrans, ils sont myopes. Donc la règle, c'est pas tellement les filtres anti-lumière bleue, etc., c'est de sortir à l'extérieur et de faire des pauses visuelles.
1: Merci beaucoup docteur, dans un instant Elsa Wolinski nous parlera du retour du petit Nicolas. Oh, nostalgie. Allez, à tout de suite sur ICI.
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1: Encore quelques minutes à passer en votre bonne compagnie. Ça passe à une vitesse folle. Quelle riche émission encore aujourd'hui. Et je voudrais vous remercier vraiment tout personnellement pour vos si nombreuses réactions au 0810, 055, 056. On voit qu'on est ensemble, hein, cette émission. On l'a construit ensemble depuis cette rentrée. Et on est très heureux de ça. Et on vous doit bien ça. Ah, on va faire un petit saut dans le passé. Mais un saut joyeux grâce à notre journaliste Elsa Wolinski qui va nous parler du petit Nicolas. C'est le retour.
6: Et oui, tout à fait. Alors, Gérald, vous disiez, on arrête les écrans. Ben oui, on arrête les écrans et on se met à lire. On se remet à lire. Si je vous dis Clotaire, Alceste, Annian, Eudes, ça vous fait penser à quoi ?
7: Petit Nicolas.
6: Mais oui. Ah ouais. Alors en plus, je sais que Aude répond parce que vous, Eudes, vous avez été bercé.
7: Ah, oui, je peux raconter un petit peu mon enfance.
6: Bien sûr.
0: Vous avez été bercé trop près.
6: Oh non, oh, il est très en forme, docteur.
7: Ça, je vais leur raconter un truc joli en plus.
8: Raso,
7: c'est ma maman me lisait le petit Nicolas dans le lit avant d'aller dormir. Elle était dans son lit, je me glissais à côté d'elle et elle me lisait le petit Nicolas avant que mon papa vienne se coucher. Et en fait, on était morts de rire, mais morts de rire. Et ça, c'est vraiment des super souvenirs. Moi, le petit Nicolas, c'est vraiment quelque chose. C'est mon enfance, quoi.
6: Ah, bien sûr. Voilà, c'est ça. Ça rapporte.
9: Mais oui, ça rapporte aussi.
6: Non, ça fait du bien, effectivement. Pardon, je perds mes mots.
1: Mais c'est
6: vous savez ce que c'est? C'est les brouillards cognitifs, c'est la ménopause, Gérald. Justement.
1: On y consacrera une émission, Elsa Wolinski.
6: Alceste, qui mange tout le temps. Annian, premier de la classe. Clotaire, le dernier. Et Eudes, qui distribue les coups de poing. Oui, le petit Nicolas revient. Aujourd'hui, il sort en librairie 12 nouvelles histoires dans un livre qui s'appelle « Je reviens ». Sempé disait déjà, à l'époque, « Le petit Nicolas est indémodable, car lorsque nous l'avons créé, il était déjà démodé ». C'est vrai, il a un côté un peu démodé, ce petit Nicolas. Mais peut-être que c'est ça aussi qu'on aime, quand on retourne chez... Vous savez, c'est comme quand on retourne chez sa grand-mère. Vous savez, on n'aime pas trop le papier peint, mais on ne veut pas qu'elle l'enlève. Hein, vous voyez ce petit goût.
1: Je suis complètement d'accord.
6: C'est la petite madeleine de Proust. Ouais. On en trouve que c'est un peu moche, mais on veut quand même que ça soit là. Et dans ce monde qui va mal, ben le petit Nicolas, c'est notre petite madeleine de Proust, justement. Alors, derrière Nicolas, il y a deux amis. René Goscinny pour les mots et Sempé pour les dessins. Leurs récits illustrés apparaissent en 1959, le premier livre en 1959.

0: 1960. Aujourd'hui, la fille Anne Goscinny, la fille de René, reprend l'histoire avec Jean-Philippe Arroux-Vignaud et le dessinateur Furcy Tessier. Elle explique « J'ai réalisé que c'était le seul personnage qui n'avait pas survécu à mon père. » Parce que oui, Goscinny, c'est aussi Astérix et Obélix, créé avec Uderzo, Is No Good avec Tabary et les scénarios de Lucky Luke, le personnage de Maurice. Tous avaient continué leurs aventures. Nicolas, lui, n'avait plus de nouvelles aventures. Il avait plus d'histoire. Alors quand Anne parle de son père, elle raconte son allure de notaire de province un peu, qui, dès 20h, disait à sa femme « Allez, il faut ranger l'enfant. » C'est quand même ça. Et l'enfant, bah, c'était elle.
1: D'accord.
0: Effectivement, oui. Elle avait 9 ans quand son papa est mort, en 1977. Bien plus tard, elle lui écrit une lettre devenue un livre, « Le bruit des clés », les clés de son père dans l'entrée quand il rentrait. Ce bruit familier auquel on ne prête plus attention jusqu'au jour où on ne l'entend plus. Elle lui raconte ses livres, ses enfants, la vie qu'il n'a pas pu voir, mais dans les histoires de Nicolas, elle retrouve encore sa voix. De temps en temps, je relis le petit Nicolas et j'entends la voix de mon papa, raconte-t-elle. Ce lien, elle l'avait aussi prolongé au cinéma. Nicolas était déjà passé à l'écran dans des dessins animés et 3 films avec des acteurs. Puis en 2022, Anne participe à l'écriture de « Qu'est-ce qu'on attend pour être heureux ?». Aujourd'hui, Anne prolonge l'histoire dans un livre et elle fait bouger les choses enfin. La mère du petit Nicolas en a assez de dépendre de son mari pour s'acheter des chaussures ou un livre. Alors enfin, elle trouve un travail au rayon parfumerie d'un grand magasin et le papa se met à la cuisine. Oui,
1: moderne.
0: Mais oui, c'est moderne. Et enfin, l'école devient mixte. Ah, le petit Nicolas, il n'est pas très content d'être avec des filles. Les filles arrivent, ça bouscule un peu tout son petit monde et ses copains. Mais ce qui reste, c'est cette façon de regarder la vie à hauteur d'enfant. Cette invitation à prendre au sérieux leur chagrin, leur enthousiasme, leur histoire de copains, tout ce que nous réduisons parfois à « ce n'est pas grave », alors que pour eux, c'est toute leur vie. Et c'est bizarre, ça me rappelle un petit peu ce qui se passe en ce moment.
1: Merci beaucoup, Elsa Wolinski. C'est donc, vous l'avez compris, le retour du petit Nicolas. Nous allons accueillir la gagnante de notre jeu. Elle s'appelle Jocelyne. Elle nous vient de Portes-les-Valence. Bonjour Jocelyne.
2: Je suis contente.
1: Alors, vous êtes tellement contente que vous êtes partie dans la stratosphère. Ça va, Jocelyne?
2: Ah, ça va très très bien.
1: Oh là là, mais quelle voix enthousiaste, quel bonheur de vous entendre. Alors, vous nous écoutez via Isidre Romardèche, qu'on embrasse évidemment chaleureusement. Qu'est-ce que vous êtes? Oh là là, vous êtes mamie d'un petit Gabin, c'est ça, Jocelyne?
2: Eh oui, il est né au mois de juin, le 6 juin.
1: D'accord, et eh ben bienvenue à lui dans ce monde de fous d'ailleurs. Vous êtes une jeune retraitée. Vous êtes inscrite sur la page d'ici.fr et c'est gagné, Jocelyne.
3: Bravo.
1: Merci. On est très heureux de booster votre pouvoir d'achat tout au long de l'année. Donc vous aurez une carte carburant 200 euros, bim et boum. Je fais beaucoup les bruitages en ce moment. Une carte aussi pour faire votre plein de courses, ma chère Jocelyne.
2: Et ça, je gâterai mon petit-fils.
1: Voilà, les mamies sont toujours tellement généreuses. On vous embrasse très fort, Jocelyne. Passez une très belle après-midi.
2: À bientôt.
1: Alors, demain, grande émission. Qu'est-ce qu'on va faire demain? Ah oui, c'est le bricolage demain.
4: Est-ce que vous avez une perceuse chez vous?
1: Bah, bien sûr.
4: Eh ben, il aurait fallu la louer, pas l'acheter.
1: Elle m'a remis en place. Boum. Évidemment, on va vous donner plein de bons plans demain pour bricoler sans trop se ruiner. Et puis, on aura aussi le retour de Nordinatam, notre coach sportif. Me concernant, ça sera pas dommage. Merci beaucoup, ma chère équipe. Merci, docteur, qui a fait toute l'émission aujourd'hui. Merci à Céline à la réalisation, presque. À Elorie à la technique, Alexandra au standard et Gwenel à la préparation. Et quant à moi, chers amis, je vous dis à demain. Dans un instant, pourquoi j'ai parlé en l'air? On ne sait pas, le trésor de nos régions avec Marine Legénie. Bonjour, chère Marine.
5: Bonjour, Enora. Et à tout de suite.
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1: Et merci d'écouter la radio ici. Il est 13h. Les informations, Marine Legénie.
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7: Bonjour à toutes et à tous, bienvenue dans le trésor de nos régions, marqué encore une fois par les manifestations lycéennes en cours dans de nombreuses villes. Nous irons à Marseille, à Paris, direction Reims également, où le ministre de l'Éducation était ce matin en visite dans un lycée. Édouard Geffray annonce d'ores et déjà un plan d'urgence sur Parcoursup et les remplacements. Nous l'entendrons, car hier soir, l'allocution du Premier ministre n'a pas vraiment convaincu les jeunes.
8: Le cornu, il est très gentil, mais ça va 5 minutes de nous dire qu'il nous a compris à la manière de Charles de Gaulle. Il nous a compris très bien, alors il faut agir, il nous faut du changement. On ne veut plus de parole, on veut du changement.
7: Robinson, lycéen parisien au micro d'Ici Paris, Île-de-France. Sébastien Lecornu qui a tenté de répondre aux deux crises du moment sur les carburants. Il ambitionne de faire baisser le prix du litre de gasoil de 12 à 18 centimes. On vous explique comment et on constate qu'à la pompe, ça ne convainc pas non plus les automobilistes. Au programme également de ce 13h, de nouvelles aides pour les agriculteurs, une campagne de vaccination contre le Covid et la grippe peut être avancée. Le mauvais bilan des Bleus du judo aux mondiaux. Et puis de retour, celui de Sophie Adno sur Terre et celui du petit Nicolas en BD. Bienvenue dans le 13h de nos régions. On est ensemble jusqu'à 13h30. Alors que les défilés et les blocus lycéens se poursuivent, peut-on espérer une sortie de crise cet après-midi? Les trois principales organisations lycéennes seront en tout cas reçues par Édouard Geffray au ministère de l'Éducation. Il était en déplacement à Reims, le ministre de l'Éducation, ce matin. Il a annoncé un plan d'urgence sur Parcoursup et les remplacements. On l'écoute.
9: Quelque chose comme Parcoursup, qui est un des gros chantiers sur lequel le Premier ministre nous a mis à travailler avec le ministre de l'Enseignement supérieur. Il faut forcément quelques jours, quelques semaines pour réfléchir à la façon dont nous allons globalement faire évoluer la plateforme. C'est assez logique. Parce que derrière tout ça, vous voyez qu'il y a des réglages et qu'il ne faut pas non plus arriver à une solution inverse. Je rappelle que Parcoursup a permis d'éviter, quand même de réduire considérablement l'assignation sociale et territoriale qui préexistait auparavant. Et donc les gens qui aujourd'hui disent il suffirait de supprimer Parcoursup, en réalité ils recréeraient de l'assignation sociale et territoriale. En revanche, modifier Parcoursup, l'adapter, travailler sur la transparence, travailler sur les places à l'issue, ça serait un vrai travail qui compte et qui rendra service effectivement à nos élèves. Ça prend forcément, vous comprendrez, quelques jours pour que le ministre de l'Enseignement supérieur puisse faire des propositions qui ne soient pas des propositions en l'air, mais qui soient des propositions fondées. Et vous savez, les grandes annonces, c'est souvent des annonces mensongères. Quand on répond à des problèmes, quand on apporte des solutions concrètes aux revendications des lycéens, moi j'entends Parcoursup, on s'y est mis. J'entends remplacement, on a un plan d'urgence dont j'aurai l'occasion de détailler les données précises d'ici probablement quelques heures ou quelques jours. J'entends horaire. Et ça, pour le coup, c'est un sujet global, mais sur lequel on a ouvert le chantier. J'entends on est seul et on n'est pas entendu. J'ai engagé la refonte de la démocratie scolaire. Et j'entends le bâti avec les régions, avec lesquelles on s'est vu hier, d'ailleurs on a encore travaillé ce matin ici aussi. On regarde tout ce qui peut être fait à la fois en termes d'entretien, qui relève des chefs d'établissement, et de rénovation ou de réhabilitation, qui relève des régions. Donc en fait, les principales revendications aujourd'hui, elles font l'objet d'un plan d'action qui est extrêmement précis. Ensuite, leur concrétisation, effectivement, ça prendra quelques jours, parce qu'il ne faut pas mentir aux gens.
7: Le ministre de l'Éducation, ce matin à Reims, donc sur ce plan d'urgence, sur le remplacement notamment présenté d'ici quelques heures ou quelques jours. Les lycéens seront reçus au ministère de l'Éducation par Édouard Geffray et Philippe Baptiste cet après-midi, tout à l'heure à 15h. Philippe Baptiste, c'est le ministre de l'Enseignement supérieur et de la Recherche. Au total, 375 établissements sont perturbés depuis ce matin, un chiffre en baisse de 30% par rapport à la veille, selon l'exécutif, qui ajoute que 94% des établissements scolaires sont ouverts, soit totalement, soit partiellement. On part tout de suite en région parisienne où les manifestants sont en train de converger vers la place de la Bastille à 15h à Paris, lieu d'un rassemblement donc statique. Bonjour Marie Boéda. Marie Boéda, est-ce qu'on a Marie Boéda ? Non, on retrouvera peut-être tout à l'heure Marie Boéda, qui est en région parisienne, dans la manifestation lycéenne et étudiante. Un peu partout en France, en tout cas, ce sont les mêmes scènes, des lycéens en colère qui défilent, des établissements bloqués, quelques tensions parfois. C'est l'acte 4 de la mobilisation de la jeunesse. Direction Marseille, dans le 13h de nos régions, où la manifestation vient tout juste de se terminer. Bonjour Philippe Bocara.
10: Bonjour Marine, bonjour à toutes et bonjour à tous.
7: Alors, vous l'avez suivi, cette manifestation pour Ici Provence, Philippe Bocara. Comment ça s'est déroulé? Il y avait moins de monde, mais une mobilisation qui reste importante et déterminée.
10: Oui, absolument. Avec cette manifestation dont la dispersion est en cours dans le calme, vous le disiez, un petit peu moins de monde que mardi dernier. La préfecture de police des Bouches-du-Rhône parle de 2800 manifestants. Les syndicats, et c'est une tradition à Marseille, que ce soit les syndicats étudiants ou alors les syndicats de l'éducation nationale comme la FSU, eux parlent de 15 000 à 20 000 participants. C'est, selon les syndicats, 10 000 de moins que mardi dernier. Mais en tout cas, dans ce cortège qui a défilé pendant deux heures dans l'hypercentre de Marseille, eh bien, on a vu énormément de motivation pour poursuivre le mouvement, même si le ministre, cet après-midi, au cours de ses consultations, pourrait annoncer, concrétiser des éléments de la revendication. En tout cas, ici, beaucoup de détermination. On a vu dans ce cortège aussi beaucoup d'étudiants qui ont rejoint le mouvement, ainsi que beaucoup de professeurs de l'enseignement public. Ici aussi, à Marseille, une délégation de la mobilisation étudiante et lycéenne doit être reçue dans l'après-midi par le préfet de région.
7: Merci beaucoup Philippe Bocara en direct de Marseille pour Ici Provence, Marseille où on l'a entendu, les lycéens comptent poursuivre leur mouvement malgré la rencontre prévue cet après-midi entre les organisations et le ministre de l'Éducation Édouard Geffray. Des blocages de lycées qui se jouent aussi derrière les écrans pour perturber les cours à distance. Des lycéens mobilisés s'échangent depuis plusieurs jours sur la plateforme en ligne Discord des liens des cours organisés sur Teams ou Zoom pour mettre donc en place des cyberblocages, Antoine Deyana.
3: Nous sommes dans un cours de physique en ligne.
11: Il faut que N1 soit supérieur à N2 et il faut que l'onde au niveau de l'interface...
3: Et sans prévenir, d'un coup, des cris. Dans une autre visio, c'est de la musique qui vient perturber le cours.
12: On retravaillera, vous me renverrez ça par mail à la fin du cours.
3: Et puis il y a aussi ceux qui diffusent en direct des vidéos humoristiques, mais aussi des images pornographiques. Tous ces liens vers des cours en ligne, on les trouve sur la plateforme Discord, où des jeunes organisent la contestation lycéenne via des boucles de discussion. On y trouve les prochaines dates et lieux des blocages, et puis des accès vers les visioconférences organisées par les enseignants, souvent dépassés par le phénomène.
12: Ça va être très très compliqué de faire cours avec tout ce bruit ambiant.
13: Madame, est-ce que vous pouvez ban les gens qui font du bruit comme ça ?
3: Ban pour bannir, bloquer un élève. Mais là aussi c'est compliqué pour les enseignants, démunis face au nombre de participants et d'infiltrés. Parfois plusieurs centaines de lycéens en même temps, comme on a pu le constater.
12: Eh ben, je n'y arrive pas en fait. C'est pas possible, ils ont dérouté le système de sécurité.
3: Tout est fait pour pousser l'enseignant à interrompre son cours, ce qui est le cas le plus souvent.
7: Antoine Deyana de l'agence de vérification de Radio France qui a donc infiltré plusieurs de ces groupes de jeunes mobilisés sur Discord. Une mobilisation de la jeunesse qui fait réagir aussi dans nos isoloirs ici.
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7: Avec aujourd'hui un isoloir un peu particulier, puisque c'est Cali qui s'est prêté à l'exercice. Cali, vous le connaissez, c'est ce chanteur de 58 ans qui a répondu aux 5 questions d'ici à plus de 6 mois de la présidentielle. Et il veut donc passer un message optimiste sur ces manifestations de lycéens. On l'écoute.
15: Ce qui me rend optimiste, c'est le regard vers l'éternité de ces enfants dans la rue, dans les manifs à Paris, à Perpignan, partout en France. Là. Le regard déterminé. Et dans le regard de ces enfants, je vois, nous ne lâcherons rien. Et vous avez peut-être gâché beaucoup de choses, vous les adultes. Mais nous, nous sommes là. Et vous n'allez pas détruire notre vie. On est là, on va se défendre, on va rien lâcher. Alors faites attention, ça me rend optimiste.
7: Voilà, l'optimisme de Cali dans l'isoloir d'ici pour refermer cette page dédiée aux mobilisations lycéennes, cet acte 4. Pour retrouver l'isoloir le plus près de chez vous, ici.fr vous a concocté, je vous le rappelle, une carte interactive très pratique. D'annonces concrètes concernant les lycées hier soir, donc de la part du Premier ministre qui a préféré parler plus longuement carburant aux Français pour soulager un peu la facture des automobilistes. Il annonce donc que la France va libérer, en concertation avec le G7, 10 millions de barils de gasoil issus de ses stocks stratégiques, soit environ 10% des réserves totales. Sébastien Lecornu estime que cela permettra une baisse de 12 à 18 centimes le litre de diesel à la pompe. Alors, comment est-ce possible, Alexis Morel ?
16: Normalement, le recours au stock stratégique est prévu pour éviter une pénurie de carburant. Ce n'est pas vraiment l'objectif ici. En fait, le gouvernement fait un pari. Le gasoil contenu dans ces réserves stratégiques françaises a été acheté avant la crise au Moyen-Orient, donc à un prix bien plus bas qu'aujourd'hui. En sortant 10 millions de barils pendant 3 mois, l'idée est de mettre à disposition du carburant moins cher et d'envoyer un signal au marché, un signal de détente, qui doit donc aboutir à cette baisse à la pompe d'environ 12 à 18 centimes le litre, ce qui rapprocherait donc le prix du diesel des prix de l'essence. À condition que toute la chaîne joue le jeu, bien sûr, le Premier ministre doit réunir très vite les distributeurs pour leur passer ce message.
7: Alexis Morel, donc sur ce pari du gouvernement qui doit maintenant négocier avec les distributeurs. Et du côté des automobilistes, on trouve cette solution qui ne concerne que le gasoil, bien insuffisante. Comme ici, dans une station-service des Yvelines à Coignières, Sarah Ders.
17: Sous la pluie, la file de voitures s'allonge. Nawel a les yeux rivés sur la pompe. Prix à payer, 59 euros pour 30 litres de gasoil. Cette professeure des écoles traverse chaque jour le département des Yvelines.
18: Est-ce que ça va vraiment baisser réellement? C'est la grande question, mais je pense pas. Ils sont dans les 18 centimes sur le litre, ça reste dérisoire.
17: Cette baisse attendue des prix à la pompe ne concerne que le gasoil. Nicolas, amer.
19: Pas pour ceux qui mettent de l'essence. Donc bon. Parce que si le prix augmente encore, normalement, on ne va pas vraiment s'en sortir non plus. Hein.
17: Le gouvernement a trouvé une solution pour faire baisser les prix sans que ça coûte un centime aux finances publiques. Stéphane est gérant d'une société à Rambouillet.
20: Bah, c'est toujours mieux que rien.
21: Maintenant, s'il y avait moins de taxes dessus, ça serait quand même mieux, quoi, malgré tout. Quoi, je veux dire, c'est l'État qui se sert beaucoup, c'est tout.
17: Désormais, le Premier ministre va devoir négocier avec les distributeurs.
21: On verra, malheureusement. Si les pétroliers jouent le jeu ou pas, et les distributeurs. Ouais.
17: Pour Marion, l'exécutif cerné par les crises cherche à gagner du temps, temporise avant de nouvelles mobilisations.
22: Je pense que c'est juste pour apaiser les gens, parce que là on est quand même dans une situation de crise avec les lycéens.
17: La baisse du prix du gasoil n'est pas espérée avant le 1er novembre.
7: Reportage dans les Yvelines, signé Sarah Der. C'est dans ce contexte, les salariés de Total Energy sont appelés à faire grève aujourd'hui. La CGT réclame une revalorisation des salaires à hauteur de 5%, soit l'équivalent de ce que le groupe promet à ses actionnaires. La direction, elle, propose une prime de 1 000 euros. La CGT fait donc pression dans un contexte où depuis la guerre au Moyen-Orient, Total a des résultats hors normes avec la hausse des prix du carburant, Luc Chemla.
23: Total, effectivement, a vu ses bénéfices augmenter d'environ 10 milliards d'euros sur un an et ses marges de raffinage se sont envolées, y compris en Europe, comme l'a rappelé récemment son PDG Patrick Pouyanné devant ses investisseurs.
24: Certains disent régulièrement que les raffineries européennes sont à la traîne, mais ce n'est pas le cas. Elles tournent toutes à plein régime et ce sont des mines d'or cette année.
23: Encore faut-il du personnel. La CGT réclame en urgence des embauches dans les raffineries. Fabien Privé-Saint-Lanne, secrétaire au CSE central.
25: On fait partie d'une branche raffinage pétrochimie qui avons perdu 900 emplois en 5 ans chez Total Energy en France. Beaucoup de salariés qui travaillent 12 heures, 16 heures même parfois. De ces emplois découle le bon fonctionnement en sécurité de nos raffineries.
23: Plus de salariés, c'est aussi ce qu'attend Jérôme Dupouy, représentant CGT chez RG10. Cette filiale de Total gère plus de 180 stations pour le pétrolier, aujourd'hui prise d'assaut, et il l'affirme, depuis le plafonnement des prix, les conditions de travail sont très difficiles.
26: Les gens sont agressifs et les salariés subissent au quotidien des incivilités et des agressions. Les salariés se font cracher dessus, se font insulter parce que ça va pas assez vite, parce que le matériel est très sollicité, il y a des pannes.
23: Dans ce contexte, le syndicat réclame une hausse de salaire de 200 euros par mois.
7: Et contacté Total ne souhaite pas faire de commentaires. La CGT milite aussi pour l'embauche d'intérimaires et de meilleures conditions de travail.
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7: Les lycéens, les automobilistes, les agriculteurs, les colères sont nombreuses. On revient tout de suite sur les nouvelles aides annoncées par Annie Genevard envers les exploitants agricoles. On parlera aussi du Covid qui revient, d'un menu anti-crise près de Montbéliard, de l'IA qui sème la panique dans les mathématiques et du fiasco des Français au judo. Donc tout de suite à ces nouvelles mesures d'aide pour les agriculteurs touchés par les conséquences de la sécheresse annoncées ce matin par la ministre de l'Agriculture, Annie Genevard, au sommet de l'élevage de Cournon d'Auvergne, c'est près de Clermont-Ferrand. Édouard Marguier, l'objectif cette fois, c'est de soulager les trésoreries.
0: Effectivement, des prêts à taux zéro seront proposés aux agriculteurs. C'était une demande de certains syndicats. L'État prendra en charge les intérêts des prêts sécheresse proposés en ce moment par les banques à 2,5% sur 2 ans. Cette prise en charge a une limite de 2 milliards d'euros et elle est conditionnée, il faut le souligner, à l'adoption du prochain budget de l'État, ce qui est incertain. Ces prêts serviront par exemple à acheter du fourrage pour les éleveurs qui risquent d'en manquer, car vu les prairies brûlées, ils utilisent les stocks depuis cet été. Cet argent servira aussi à acheter des semences et des engrais. Le ministère estime que 10% des exploitations françaises sont en péril, 35 000 environ. Cette mesure vient compléter en fait le plan d'urgence sécheresse annoncé il y a un mois, 1,3 milliard d'euros, qui contient notamment l'aide à l'achat de gasoil non routier qui sert aux engins agricoles. Elle est de 15 centimes par litre. La ministre s'engage à faciliter la procédure pour le remboursement de cette aide sur facture. Elle est jugée trop longue. Cette procédure est complexe par les syndicats. Le prix du GNR, comme le gasoil grand public, doit baisser de 12 à 18 centimes suite au déblocage, je vous l'avais dit, de 10 millions de barils de gasoil.
7: Édouard Marguier pour ICI. Les élections municipales du printemps dernier sont annulées à Évreux dans l'Eure compte tenu des conditions de dépouillement. Une enveloppe avec une centaine de bulletins avait disparu un moment des yeux des membres du bureau de vote, créant une situation d'incertitude sur le résultat du scrutin, estime la justice. Le maire d'Hiverdroite, Guy Lefranc, qui avait été réélu, peut faire appel de cette annulation devant le Conseil d'État. Le Covid a peut-être refait irruption dans votre foyer. Ces dernières semaines, vous n'êtes pas les seuls. Le nombre de cas a augmenté au mois de septembre et la ministre de la Santé envisage donc d'avancer la prochaine campagne de vaccination. Cette année, elle démarre dans quelques jours, le 13 octobre, en priorité pour les plus de 65 ans et les plus fragiles. Alors si officiellement il n'est pas question de changer de stratégie, au ministère de la Santé, Anne-Laure Danier, la question se pose.
1: Stéphanie Rist a été interpellée sur un marché d'Orléans où elle habite et même par sa pharmacienne. À chaque fois, on lui a demandé pourquoi la campagne de vaccination contre le Covid n'avait pas encore démarré alors que le virus circule déjà. Mi-septembre, le nombre de cas a fait un bond, plus 67% de passage aux urgences chez les adultes par rapport à la semaine précédente. Quelques hôpitaux ont même été un peu débordés dans la Manche, l'Essonne, la Meuse et le Tarn. Les agences régionales de santé l'ont signalé à la ministre. Elle a demandé aux médecins qui conseillent le gouvernement de se pencher sur la question, d'autant que cela fait 3 ans qu'on observe un pic de cas de Covid en septembre. Et puis la ministre de la Santé remarque que la campagne de vaccination du printemps, réservée aux plus de 80 ans et aux résidents des EHPAD, ne fonctionne pas bien. Cette population n'est donc pas protégée 6 mois plus tard lors de la rentrée, d'où l'intérêt de faire démarrer éventuellement la campagne de vaccination contre le Covid avant la mi-octobre.
7: Précision signée Anne-Laure Danier pour ICI. À l'heure du déjeuner, on vous invite pour un menu anti-crise. Entrée, plat, dessert pour seulement 10 euros. C'est ce que propose le bar-restaurant L'Écluse 24. C'est à Pont-de-Roide, Vermondon, au sud de Montbéliard. Établissement longtemps abandonné, rénové et repris récemment par un couple, Arnaud et Sabrina Meslin-Lorraine. Il a décidé donc ce couple de lancer cette formule à un prix imbattable du mercredi midi au samedi midi, Lison Bourgeois.
2: Alors, il est midi passé de quelques minutes seulement, mais les premiers clients commencent déjà à s'installer à l'Écluse 24. Je vais m'approcher pour voir s'il y a encore une table de dispo pour moi.
4: Bonjour.
5: Bonjour. Je vous laisse regarder la carte, messieurs, dames. Et le menu anti-crise, si vous le souhaitez.
4: Alors, attendez.
5: Un poulet frite et une panna cotta. Allez, c'est parti.
2: J'entends que vous venez de commander les deux menus anti-crise. Est-ce que je peux prendre vos prénoms d'abord, s'il vous plaît ?
8: Sandrine. René. Je trouve que c'est une bonne initiative et puis il faut que ça marche. C'est un truc très, très, très bien. Celui qui n'a pas beaucoup d'argent, au moins, il peut venir aussi au restaurant.
2: C'est l'occasion aussi de sortir une fois de plus. Je vais aller voir en cuisine ce que ça donne. Alors, ça y est, c'est les premiers menus anti-crise qui se préparent.
9: C'est les premiers menus. Donc, une terrine qui a moins de 24 heures. C'est le morceau de porc qui est différent.
2: Moins prestigieux, moins...
9: Exactement. Mais on peut toujours faire une terrine. Il a fallu désosser, il a fallu défaire, il a fallu couper, il a fallu... Voilà, on a eu beaucoup plus de boulot. On a un meilleur tarif sur la matière première. Et du coup, l'arrivée... On est compétitif là-dessus.
2: Bon, je mange juste à côté de vous.
9: On l'invite.
2: Bon, Odette et Serge, vous avez gentiment accepté que je mange avec vous.
8: C'était très bon.
27: Très bon goût et puis sympa.
8: C'est vraiment très bien pour les gens qui ont du mal. Vous voyez, avec une petite retraite, ça facilite les choses. Voilà. Ça permet de sortir et puis ça fait plaisir. Je n'irai pas au restaurant en pleine semaine comme ça s'il n'y avait pas de prix.
27: Et puis, menu anti-crise, ok, mais c'est solidaire aussi. Les producteurs avec le restaurateur, sur la semaine, même à 10 euros, ils s'y retrouveront, quoi.
3: quoi.
2: Vous réglez mon repas, s'il vous plaît. Et il y avait un café en plus.
4: Alors, ça nous fait 11,90€, s'il vous plaît.
2: Combien vous avez eu de personnes à l'Orsemise?
4: 26 personnes. En règle générale, on est à 10, 15 couverts le midi, le soir, en semaine. Là, on est presque au double. Je rentre quand même dans mes frais. J'ai pas dit que c'était le waouh, mais c'est vraiment correct.
2: Un menu anti-crise qui reviendra toutes les semaines, tant qu'il est demandé, avec toujours le même prix, 10€, mais des plats qui pourront évoluer. La semaine prochaine, par exemple, ça pourrait bien être du lapin.
7: Lison Bourgeois, ici Belfort, Montbéliard. Cette alerte du mathématicien le plus célèbre de France sur les dangers de l'IA, l'intelligence artificielle, l'ex-ministre lauréat de la médaille Fields, Cédric Villani, estime que ces outils pourraient fragiliser la formation des doctorants et la recherche en mathématiques, en réduisant notamment le temps consacré à la réflexion et à la résolution des problèmes. On l'écoute.
10: Cette nuit, vers minuit et demi, heure française, OpenAI a lâché une petite bombe mathématique. Ce sont des centaines de résultats qui tous ont été rédigés, développés, produits par les logiciels d'OpenAI au cours du dernier mois, pas davantage. Donc un rythme de production qui est juste invraisemblable. Aucune université dans le monde ne produit de mathématiques de haut niveau à un tel rythme. Il faut bien comprendre qu'il y a encore un an, on pouvait dire que la mathématique était de toutes les sciences celle qui était sans doute la moins impactée en recherche. L'IA était beaucoup dans le plausible, dans la statistique, dans ce qui est empirique. Bon. Et aujourd'hui, on peut dire que c'est peut-être la plus impactée. Et évidemment, certains qui vont se dire, c'est le moment de changer de métier. Dans ma pratique personnelle, je vais continuer à l'ancienne pour des questions de style, pour des questions de savoir-faire, parce que c'est comme ça que j'aime bien pratiquer la recherche. Bien, il y a encore quelques mois, j'aurais jamais pensé vivre une nuit comme celle que nous venons de vivre.
7: Et on reste dans le domaine des sciences. L'astronaute Sophie Adnot a entamé son retour vers la Terre depuis hier. Elle devrait amerrir en fin d'après-midi, après 8 mois dans l'espace. Sophie Adnot, 3 de ses collègues astronautes, 2 Américains et 1 Russe, sont donc en route vers la Terre. Ils vont traverser l'atmosphère à toute allure avant d'arriver en douceur au large de la Californie. Sophie Becherel, il va falloir se réadapter à la gravité.
11: En dépit des séances quotidiennes de sport pour compenser la perte musculaire, un long séjour dans l'espace ne laisse pas indemnes les astronautes. On peut les voir marcher sans problème au retour, mais en revanche, ils ne peuvent pas se remettre à la course à pied, par exemple. Le corps est lourd, ils peuvent ressentir des vertiges, une perte d'équilibre, l'oreille interne ayant été perturbée. Le système cardiovasculaire est particulièrement affecté aussi. Ils ne peuvent pas reconduire avant une semaine, et il faut donc prévoir pour eux une récupération, des séances de kiné en particulier. Toutefois, selon l'astronaute italienne Samantha Cristoforetti, tout ça n'est pas plus difficile qu'après un accouchement. Sophie Adnot, qui a un fils, a donc connu cette situation.
7: Et est-ce qu'il peut y avoir des séquelles à long terme ?
11: Oui, cela peut arriver, en particulier pour la vue. Sophie Adnot a été obligée de porter des lunettes pendant sa mission parce qu'en l'absence de pesanteur, les fluides remontent vers la tête. Cela augmente la pression sur l'arrière des yeux et modifie légèrement leur forme et l'accommodation. Une fois rentrés sur Terre, il arrive que les astronautes ne récupèrent pas totalement leur vision d'avant-vol. Pour les radiations, 30 à 40 fois supérieures à celles reçues sur Terre, elles n'ont à ce jour pas provoqué de cancer dans cette profession, hyper suivie médicalement. Enfin, en ce qui concerne les effets d'une mission longue durée sur la santé mentale, elle aussi très scrutée, Sophie Adnot affirme avoir vécu la sienne comme l'accomplissement d'un rêve encore plus magnifique que ce qu'elle avait imaginé.
7: Heure d'amérissage prévue donc pour Sophie Adnot, 17h34. L'équipe de France, dans le dur, aux mondiaux de judo à Bakou en Azerbaïdjan, 2 ans après la razzia olympique et les 10 médailles décrochées à Paris, le bilan des Bleus à mi-compétition, et on peut le dire famélique, seulement 2 médailles de bronze, très loin de l'objectif annoncé de 4 médailles d'or sur ces championnats du monde. Même Clarisse Agbeniénou, habituée des podiums, va rentrer bredouille après son échec hier pour son retour à la compétition, on le précise, après une 2e grossesse. Bonjour Nicolas Perronnet.
12: Bonjour Marine.
7: Alors est-ce qu'on peut parler de fiasco, Nicolas ?
12: Bah, 2 médailles de bronze, parce que c'est le bilan après 4 jours de compétition. C'est vrai, après la moitié, même plus de la moitié de la compétition, c'est en tout cas très loin des objectifs qui avaient été annoncés sur ces mondiaux. Donc c'est vrai que c'est mauvais. Mauvais, c'est le mot choisi avant même la fin de cette semaine, dès hier, par le président de la Fédération française, Stéphane Nomis. C'est vrai qu'il aurait pu employer le mot fiasco, parce que l'objectif que lui-même avait annoncé, c'était, vous l'avez dit, 4 médailles d'or sur ces mondiaux. Et là, eh bien, depuis, il a changé de registre. Il annonce un grand chantier à venir pour l'équipe de France. Donc bilan très insuffisant, clairement, pour l'instant, sur cette compétition, qui est un point de passage très important sur la route de Los Angeles 2028. Il faut le rappeler, on est à mi-Olympiade. Donc il s'agit pour les Bleus de venir chercher ici des points déjà pour le classement olympique. Et puis il s'agit surtout de marquer les esprits. Bah, là, c'est marquer les esprits négativement, puisque la France est 9e au classement des médailles, derrière des pays comme l'Espagne, l'Italie ou encore les Émirats Arabes Unis.
7: Bon, Nicolas Perronnet, on l'a compris, on peut parler de fiasco, mais est-ce qu'il nous reste un tout petit peu d'espoir pour la suite des événements?
12: Alors pour aujourd'hui, un tout petit peu, effectivement, c'est l'expression, parce qu'il faudra se contenter de peu quand même, parce qu'il n'y aura pas de médaille d'or encore pour cette 5e journée de compétition. Il y avait 3 Français aujourd'hui sur les tatamis pour cette matinée. Clément Sémé en moins de 70 kilos, Alexa Mitrovic et Maxime Gaël Ngaya Pambou en moins de 90, et c'est fini pour les deux premiers. Clément Sémé, la niçoise, a raté sa journée clairement. L'outsider Alexa Mitrovic l'a plutôt réussi malgré tout, hein. Lui qui a une histoire incroyable, il a 24 ans, 7 ruptures des ligaments croisés au genou. Il était l'invité surprise de la fédération. Il était allé jusqu'en quart de finale, mais voilà, c'est trop juste. Et puis le rescapé, c'est donc Maxime Gaël Ngaya Pambou, battu en demi-finale par sa bête noire, le japonais Murao. Il combattra, lui, cet après-midi pour une médaille de bronze. Et ce sera au mieux ce que les Bleus récolteront aujourd'hui. Le bronze, c'est ce qu'avait déjà récolté le Français au JO de Paris. Et s'il récidive, ce serait pour lui une première au championnat du monde.
7: Merci beaucoup, Nicolas Perronnet, en direct de Bakou, en Azerbaïdjan, pour ici, donc sur le fiasco, on peut le dire, hein, des Bleus du judo dans ces mondiaux. Vous me permettrez cette transition, Nicolas, je vais vous parler d'un petit Nicolas à présent. Ça fait plus de 60 ans qu'il n'avait pas eu de nouvelles histoires du petit Nicolas. L'élève imaginé dans les années 50 par Jean-Jacques Sempé, René Goscinny, revit aujourd'hui grâce à l'imagination d'Anne Goscinny, la fille du scénariste. Augustin Arrivé a pu les lire en avant-première avec un fan qu'il n'est pas allé chercher très loin, puisqu'il a donné le livre à son propre fils de 6 ans.
3: Ce que je préfère au monde, c'est retrouver mes copains. Ils sont terrés, mes copains.
13: Elias avait quasiment tout dévoré des histoires d'origine, un humour intemporel de cours de récré qui fonctionne toujours, même si Anne Goscinny a eu la bonne idée d'en dépoussiérer certains aspects.
3: Ça ne sera plus jamais pareil.
15: Comment tu trouves ces nouvelles histoires du petit Nicolas?
3: Bah, mieux qu'avant. C'est un peu drôle et l'école mixte, ça fait tout changer. Il est fille en plus, quoi.
13: Sacré chamboulement pour Alceste et les autres de voir débarquer Bertille, Elvire et Zélie.
3: Maintenant, c'est plus Agnan, le meilleur élève de l'école.
15: La maîtresse, elle est comment?
3: Je dirais qu'elle est sévère par rapport à ma maîtresse.
13: Sévère, mais juste, contrairement au surveillant, le bouillon, qui menace désormais les enfants d'une retenue le mercredi et non plus le jeudi. Et ce n'est pas le seul changement.
3: Oui, la mère, elle travaille.
15: Et ça, tu trouves ça comment?
3: Pas bien. Elle ne doit pas faire que les corvées.
15: Et du coup, le papa, il fait un peu manger.
3: Bah oui, ça c'est largement.
13: C'est mieux, bien mieux, en effet, même s'il y a encore du boulot avant la parité. Tout ça est très bien amené, avec des blagues efficaces et un dessin fidèle au style Sempé, c'est même à s'y méprendre. Un livre pour les parents nostalgiques et ceux parmi les enfants qui ne sont pas encore rassasiés.
7: Voilà, très joli reportage d'Augustin Arrivé et de son fils Elias. Pour ici, on termine avec cet appel de l'établissement français du sang. Nouvel appel à la collecte après un été très chaud qui a freiné les dons et une rentrée qui n'y est plus propice. Frédéric Cabaret est directeur collecte et production à l'EFS. On l'écoute.
16: De multiples facteurs ont affaibli nos réserves de sang. Les conditions météo, que ce soit cet été en période de canicule, on constate toujours une baisse de fréquentation de nos collectes. Et en ce moment, avec les inondations, les mouvements sociaux, les blocus lycéens qui aujourd'hui réduisent notre capacité à collecter, nous interdisent l'accès à certains lieux de collecte, les épidémies saisonnières, le coût de l'essence qui peut amener à renoncer à venir sur nos lieux de collecte, bien tous ces facteurs m'amènent à appeler les donneurs de sang et ceux qui voudraient devenir donneurs de sang à prendre rendez-vous sur nos lieux de collecte pour nous aider à remonter les réserves de sang.
7: Frédéric Cabaret, directeur collecte et production à l'établissement français du sang. Et puis tiens, une nouvelle application pour les nostalgiques des séries télé de notre jeunesse. Ça s'appelle JLA Play et c'est lancé par le producteur Jean-Luc Azoulay. producteur donc des séries cultes de la fin des années 90. J'étais très fan personnellement. Hélène et les garçons ou encore Les Mystères de l'amour, des séries qui comptent encore aujourd'hui de nombreux fans. Je ne suis pas seule, qui vont pouvoir revoir donc leurs épisodes préférés sur leur téléphone portable grâce à cette appli, des formats courts par le biais d'un abonnement ou d'un paiement à la demande. Ça devrait donc faire fureur en Chine également, où Hélène Rollès est extrêmement populaire. C'est la fin du Trésor de nos régions. Merci de nous avoir suivis. Rendez-vous demain, même heure et même endroit. L'après-midi se poursuit en musique sur ICI.
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19: Et comme toutes les heures à la demi, une info pratique depuis lundi et pendant 15 jours. Ce sont les semaines d'information sur la santé mentale. À cette occasion, plus de 20 rendez-vous sont organisés sur le bassin chambérien. Spectacles, expositions, ateliers artistiques, ciné-débats, conférences, rencontres, j'en passe des meilleurs. Des rendez-vous pour tous, enfants, ados, parents, grands-parents, famille, entre amis ou en solo. Et par exemple, demain vendredi, une conférence sur la santé mentale de 18 à 19h à la ferme de Bressieux. C'est à Bassin avec une neurologue qui nous dira comment prendre soin de notre santé mentale. Samedi également à 14h et jusqu'à 15h30, un atelier mouvement dansé proposé par une danseuse, chorégraphe et art thérapeute également à la ferme de Bressieux à Bassin. Beaucoup d'autres rendez-vous à retrouver pour la semaine prochaine. Tous les détails sur le site de Grand Chambéry. Et on parlera de santé mentale lundi avec Karine Roy.
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Thibault Lavoine, et tout va bien. Bonjour, bonjour. Heureuse de vous accompagner cet après-midi. Ici, Pays de Savoie est avec vous, au bureau à Villy-de-Pelloux, en route vers Saint-Paul-en-Chablais, ou tranquille à la maison à Corbeil. Pour notre première balade ici, ce sera les petits bonheurs. C'est de Dominique, qui avant de croquer la pomme, la ramasse, ça va être un Mantoue. C'est logique. Et d'ici là, Blondie et Charles Doré, doucement avec lui. Il est hypersensible.

0: Un célébrissime cœur de glace avec le groupe Blondie. Et c'est parti pour les petits bonheurs ici, Pays de Savoie, récoltés par Christophe Garnier. Aujourd'hui, Dominique qui fait pousser des pommes les distribue généreusement à Vitremontou.
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2: Ah oui, Vitremontou, on est en plein dans l'agglomération annemassienne. Et pour autant, il reste des agriculteurs et puis il reste de grands espaces verts. Il y a encore des champs. Et en cette saison, comme depuis toujours, on ramasse les pommes.
3: Bonjour, monsieur.
2: Bonjour madame. Parce que là, vous avez des pommiers, ils ont quand même quelques décennies déjà.
3: Oui, oui, et d'ailleurs, j'essaye d'en faire profiter un peu les gens du village qui passent et puis qui veulent... Je mets des caisses au bord du...
2: Sur le trottoir, là.
3: Oui, oui, et puis comme ça que les gens se servent. Comme là, des fois, quand on a trop de potirons, tout ça, on y met aussi pour que des gens en profitent. Hein. Il y en a qui habitent en appartement, qui n'ont pas de pommes. Puis celles-là, elles sont toutes très bio.
2: Bah, qu'est-ce que vous allez en faire de ces pommes avant de distribuer le surplus?
3: Ben, j'en ai fait des compotes, j'en fais des gâteaux, j'en donne à tous les gens du quartier, et puis on en met au congélateur pour l'hiver, donc voilà.
2: À chaque fois que je viens à Vitremontou, je fais le constat qu'on est dans une ville qui est passée en quelques années de 1000 à 10 000 habitants, mais qui reste quand même de vrais espaces verts, et vous êtes justement, vous, à la périphérie. Sur la droite, les lotissements commencent et l'urbain commence, et de l'autre côté, vous êtes à la campagne.
3: Voilà, c'est tout agricole, là. Bah, ça appartenait à mes parents et à mon oncle, c'est eux qui ont vendu ces deux parcelles de terrain en longueur, là, pour pouvoir créer toutes ces maisons, oui. Donc avant, ouais. C'était tout agricole. C'était mon grand-père qui mettait des betteraves, tout ça, dans le champ pour nourrir les bêtes de la ferme.
2: Bon, j'imagine que vous ne connaissez pas tous les voisins, mais si vous leur mettez des provisions sur le trottoir, ils doivent vous aimer.
3: Ah, je sais pas. Bah, oui, il y a aussi pas mal de gens qui promènent, qui en profitent pour se servir. Il y avait une caisse, une grosse caisse hier soir, et la caisse en bois, tout est parti. Il y a même plus la caisse, il y a plus rien. Ils ont pas pris que les pommes, ils ont tout pris.
2: Vous avez grandi ici, puisque votre famille est d'ici.
3: Moi, j'ai grandi ici, ma maman a grandi ici, mes grands-parents ont grandi ici.
2: Et donc vous avez connu Vétra quand c'était un village.
3: Voilà, tout à fait. Et c'est surtout depuis 5-6 ans où ça a vraiment... c'était encore très rural, alors que maintenant, ça c'est...
2: Ouais, je pense que vous n'êtes plus très nombreux en cette saison à ramasser et à distribuer des pommes.
3: Mais je pense pas, je sais pas.
2: Je peux vous demander votre prénom ?
3: Dominique.
2: C'est quoi le dernier petit bonheur de Dominique ?
3: Le petit, dernier petit bonheur de Dominique, c'est une vie simple. Simple, sans trop de problèmes.
2: Bon, en même temps, Dominique, elle est toujours avec son seau à la main, oui. Avec les pommes. Ramasser les pommes, ça ressemble au bonheur.
3: Oui, oui. Bah, c'est sûr qu'on a une superbe vue sur le Mont Blanc, là. Là, aujourd'hui, vous n'avez pas la chance de le voir. C'est vrai qu'on est entouré de toutes les montagnes. Quand le ciel est dégagé ou le soir, quand le soleil est couchant sur le Mont Blanc, c'est magnifique.
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2: Un plan d'urgence pour remplacer les professeurs absents dans quelques heures ou quelques jours. Voilà la réponse d'Edouard Geffray, le ministre de l'Éducation, à la colère lycéenne. Une rencontre avec les organisations de jeunesse est prévue à 15h cet après-midi au ministère. En attendant, il y a des manifestations partout en France. Les premiers cortèges se sont élancés ce matin à Marseille. 3900 personnes selon la police, 15 000 selon la FSU. Lycéens, étudiants, enseignants, parents d'élèves manifestent. Également à Nantes, à Caen ou encore à Rennes, un rassemblement est prévu place de la Bastille à Paris à 15h. Colère également des salariés de Total Energy, la CGT mobilisée pour l'emploi et les salaires. Tous les sites du groupe sont concernés, les expéditions de carburant sont bloquées dans plusieurs raffineries selon les syndicats. Concernant la hausse des prix du carburant cette fois, Sébastien Lecornu a fait des annonces hier soir en libérant 10 millions de barils de gasoil issus de nos stocks stratégiques. Le Premier ministre ambitionne de baisser de 12 à 18 centimes le prix du litre à la pompe. La ministre de l'Agriculture, quant à elle, annonce des prêts à taux zéro pour les agriculteurs, de nouvelles mesures donc pour les exploitants frappés par la sécheresse. C'était une demande de la FNSEA qui dépendra en grande partie de l'adoption du budget. Le gouvernement a déjà annoncé en septembre un plan d'urgence de plus d'un milliard d'euros. Et puis le prix Nobel de littérature 2026 décerné à une femme, la poétesse canadienne Anne Carson, âgée de 76 ans. C'est la 19e femme à décrocher chez la prestigieuse récompense.
1: 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La météo ici, Pays de Savoie, pour cet après-midi, c'est la poursuite du front froid actif. La neige s'abaissera en journée vers 2200 mètres, puis 1600 mètres en fin de journée sur les Préalpes. Pour les températures maximales, vous imaginez bien, elles sont en chute libre. Pas plus de 18 degrés à Albertville et Chambéry, 16 à Saint-Jean-de-Maurienne, 15 à Bourg-Saint-Maurice, Annecy et Bonneville, 12 degrés au désert dans les Bouges.
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0: Sympa Trump, it's raining again, une mélodie positive pour ouvrir la voie à vos trois chansons françaises à la suite ici, Pays de Savoie, d'Annecy à Chambéry, en passant par les Bouges là-bas ou le Léman ici. Eh bien, voici de quoi vous faire du bien. La maison près de la fontaine, Nino Ferrer. Je pense à vous, Pierre Demar et Julien Clerc, femme, je vous aime.
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0: Elle s'écoute comme on fait une balade à la campagne, la maison près de la fontaine, de Nino Ferrer. La suite sur SIP de sa voix, c'est Gilbert Montagnier, Donna Lewis, Johnny, Eric et James, so funky.
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0: Et comme toutes les heures à la demi, voici une info pratique. Celle-ci est en forme de bon plan pour vos déplacements. À un moment où le prix des carburants est très élevé et pèse vraiment lourd sur votre budget, ça se passe dans la communauté de communes Remilly et Terre de Savoie qui vous propose le service Jicovoit en partenariat avec Blablacar Daily. Concrètement, vos trajets en tant que passagers sont gratuits grâce au financement de la collectivité. Très pratique, notamment pour les trajets travail-maison de tous les jours. Les conducteurs sont indemnisés, les passagers ne payent rien. Pour en bénéficier, il faut que le trajet fasse au moins 4 km et qu'il soit à l'intérieur de la communauté de communes de Remilly ou à destination d'autres communes proches, par exemple Annecy, Chambéry, Aix-les-Bains, Sinagie ou encore Seyssel. Rendez-vous pour ces trajets gratuits sur l'appli Blablacar Daily.
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0: Stipe Itzawa, c'était Gilbert Montagnier, 20 ans à la sortie de son premier gros succès, The Fool. C'était en 1971, de retour des États-Unis après des études musicales classiques. Quel talent! La suite nous le prouvera. À suivre, PhD, I Won't Let You Down. Il y aura Marc Lavoine et Patrick Fiori occupés. Et l'irrésistible Anna Bachung avec Gabi au Gabi. Avant l'info en France et dans le monde en 90 secondes.
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5: Le ministre de l'Éducation nationale doit recevoir les organisations de lycéens en ce moment, en déplacement à Reims ce matin. Édouard Geffray a déjà annoncé un plan d'urgence pour les lycées sur Parcoursup et les remplacements. Cela va-t-il suffire à calmer la colère? En attendant, en tout cas, les blocages se poursuivent. C'est aussi une grande journée de manifestation avec notamment plusieurs cortèges en route vers la place de la Bastille à Paris. Les salariés de Total Energy sont en grève. La CGT réclame une revalorisation des salaires à hauteur de 5%, soit l'équivalent de ce que le groupe promet à ses actionnaires. En face, la direction propose une prime de 1 000 euros. Après un été exceptionnellement sec, sans surprise, les nappes phréatiques connaissent un gros déficit de pluie. La situation reste très préoccupante pour 66% d'entre elles, selon le dernier bulletin du BRGM, le Bureau de Recherche Géologique et Minière. Des nouvelles mesures d'aide donc pour les agriculteurs touchés par les conséquences de cette sécheresse. L'État prendra en charge les intérêts des prêts sécheresse proposés en ce moment par les banques, des taux à 2,5% sur 2 ans. Cette prise en charge a une limite de 2 milliards d'euros, selon Annie Genevard, ministre de l'Agriculture. La ministre de la Santé, de son côté, envisage d'avancer la prochaine campagne de vaccination contre le Covid. Cette année, elle doit démarrer la semaine prochaine, mardi 13 octobre, pour les plus de 65 ans et les plus fragiles. Or, tous les indicateurs de contamination sont en hausse.
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4: La météo ici, Pays de Savoie, pour cet après-midi, eh bien c'est la poursuite du front froid actif avec de la neige à 1200 mètres en journée, puis qui descendra à 1600 mètres en fin de journée sur les Préalpes. Et des températures, vous l'avez remarqué, qui sont vraiment très fraîches. En chute libre, pas plus de 18 degrés à Albertville et Chambéry, 16 à Saint-Jean-de-Maurienne, 15 degrés à Bourg-Saint-Maurice, Annecy et Bonneville, 12 degrés au désert dans les Bauges.
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0: géniale cette chanson de Paul Simon, You Can Call Me Al, un starter qui précède vos trois chansons françaises à la suite, ici, Pays de Savoie, bravo. Dans votre voiture, à la maison ou au boulot, à la Balme de Syningy, Chalaiso et partout chez nous, voici votre petit plaisir dans l'après-midi. Eddie Mitchell, Il ne rentre pas ce soir, Le Petit Pêcheur de Manon Lisa et une pépite de Céline Dion trop rare, Zora Souris. 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

0: ne rentre pas ce soir, un classique d'Eddie Mitchell. Et pour la suite, ici Pays de Savoie a prévu l'affaire Louis Trillot, Opus, Vanessa Paradis et le duo Philippe Bailey, Phil Collins.
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0: Et comme toutes les heures à la demi, une info pratique depuis lundi et pendant 15 jours, ce sont les semaines d'information sur la santé mentale. À cette occasion, plus de 20 rendez-vous sont organisés sur le bassin chambérien. Spectacles, expositions, ateliers artistiques, ciné-débats, conférences, rencontres, j'en passe des meilleurs. Des rendez-vous pour tous, enfants, ados, parents, grands-parents, famille, entre amis ou en solo. Et par exemple, demain vendredi, une conférence sur la santé mentale de 18 à 19 heures à la ferme de Bressieux. C'est à Bassin avec une neurologue qui nous dira comment prendre soin de notre santé mentale. Samedi également à 14h et jusqu'à 15h30, un atelier mouvement dansé proposé par une danseuse chorégraphe et art thérapeute également à la ferme de Bressieux à Bassin. Beaucoup d'autres rendez-vous à retrouver pour la semaine prochaine. Tous les détails sur le site de Grand Chambéry. Et on parlera de santé mentale lundi avec Karine Roy.
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0: Ici Pays de Savoie, c'était les Lyonnais de l'affaire Louis Trio, Mobilis in mobile, un titre repris à Nemo, le capitaine du Nautilus dans 20 000 lieues sous les mers, les aventures avec Jules Verne. À suivre, Michel Delpech, Axel Red et Michel Berger, avant l'info en France et dans le monde en 90 secondes.
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1: 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Il est 16h. Voici le 90 secondes, toute l'actualité en France et dans le monde.
2: Les lycéens appellent à une nouvelle journée de mobilisation mardi prochain, le 13 octobre, tout comme le syndicat SNES-FSU. Tant qu'on n'aura pas 10 milliards sur la table, on continuera à se mobiliser, selon la porte-parole de l'Union étudiante qui s'exprimait en marge de la manifestation parisienne ce matin. Édouard Geffray a annoncé un plan d'urgence pour remplacer les professeurs absents qui sera dévoilé dans quelques heures ou quelques jours. Le ministre de l'Éducation doit rencontrer également les organisations de jeunesse aujourd'hui au ministère. Des lycéens qui défilent donc partout en France. Ce matin à Marseille, ils étaient 3900 selon la police, 15 000 selon la FSU. Lycéens, étudiants, enseignants et également parents d'élèves qui ont manifesté à Nantes, Caen ou encore à Rennes. Un rassemblement est en cours, place de la Bastille à Paris. Colère également des salariés de Total Energy aujourd'hui. La CGT mobilisée pour l'emploi et les salaires. Tous les sites du groupe sont concernés. Les expéditions de carburant sont bloquées dans plusieurs raffineries, selon les syndicats. La ministre de l'Agriculture, Annie Genevard, annonce des prêts à taux zéro pour les agriculteurs. De nouvelles mesures, donc, pour ces exploitants frappés par la sécheresse. C'était une demande de la FNSEA qui dépendra en grande partie de l'adoption du budget. Le gouvernement a déjà annoncé en septembre un plan d'urgence de plus d'un milliard d'euros. Et puis le prix Nobel de littérature 2026 décerné à une femme, la poétesse canadienne Anne Carson. Le Nobel consiste en un diplôme, une médaille et un chèque d'un peu plus d'un million d'euros.
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1: La météo ici, Pays de Savoie, pour cet après-midi, vous l'avez vu, c'est du froid. Un front froid actif avec de la neige qui s'abaisse à 2200 mètres dans la journée, puis 1600 mètres en fin de journée sur les Préalpes. Et des températures en chute libre, pas plus de 18 degrés à Albertville-et-Chambéry, 16 à Saint-Jean-Maurienne, 15 degrés à Bourg-Saint-Maurice, Sancy et Bonneville, 12 au désert dans les Bauges.
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1: Détendez-vous, c'est ici Pays de Savoie et le nouveau single de Zazie, peu importe. Du coup, comme tout va bien, direction la place du village. Le rendez-vous des histoires en Pays de Savoie, raconté par les frères de Paris qui sont allés les chercher parfois loin dans nos villages. Aujourd'hui, avec Xavier Montpied, Philippe parle du bon vieux temps à l'époque où la neige envahissait Crévolant.
2: On va voir la neige aujourd'hui. Beaucoup, beaucoup de neige.
3: Beaucoup de neige, effectivement. Et c'était donc il y a quelques années en arrière. Oui. Pour nous en parler, on va aller dans le Haut-Val d'Arly, dans le beau village de Crévolant. On est à 1200 mètres d'altitude et c'est là que nous rencontrons Marcel Chevalier. Il est plutôt jeune. Il habite d'ailleurs dans l'une des maisons les plus authentiques du village, dans son jus, comme on dit, où il y a plein de gens qui prennent des photos devant d'ailleurs. C'est une grande figure du village. Et puis on va parler, bien sûr, du bon vieux temps. Et avec lui, on va surtout parler de la neige d'avant.
2: Oui, il y en avait beaucoup plus à l'époque.
3: Énormément plus, Marcel nous le confirme. Il nous dit même qu'il y avait jusqu'à 2 mètres de neige dans le village et que parfois elle tombait pendant tout l'hiver. C'est ce qu'il nous dit. Il se souvient aussi que certains matins, il ne pouvait pas aller à l'école.
2: Mince.
3: Pourquoi ? Parce que la trace n'avait pas été faite. Il nous raconte même qu'un hiver, il a vu les fils de téléphone qui traînaient dans la neige.
2: Ah ouais.
3: C'est dire l'épaisseur du manteau neigeux. D'après lui, pas loin de 3 mètres au sol.
2: Et il a même un souvenir étonnant à vous raconter.
3: Un souvenir étonnant presque, qui fait presque peur. Et oui, Marcel nous explique qu'une nuit, sa maman le réveille pour une raison curieuse. Elle lui a demandé de prier aussitôt pour que la ferme dans laquelle il se trouve ne s'effondre pas sous le poids de la neige. Tenez-vous bien, il y avait d'impressionnants craquements dans la maison. C'était en pleine nuit et les pannes du toit commençaient à ployer sous le poids de la neige.
2: Wow.
3: Et Marcel nous dit qu'il était tout gamin. Il se rendait pas bien compte, bien sûr, qu'il y avait un danger. Mais il avait bien vu que sa maman était terrorisée. Et puis pour la petite histoire, ça a marché puisque la maison, la ferme, ne s'est pas effondrée. Et quand on lui demande pourquoi il y a autant de neige à Crévolant, il nous explique qu'il y a un courant de vent qui monte au sommet de Bizane, c'est au-dessus des saisies derrière, que là, juste derrière, le vent se met à tournoyer et que là, la neige se met à tomber.
2: Malgré les mètres et les mètres de neige qu'il a vu, il l'aime encore ?
3: Eh bien oui, justement, c'est une question qu'on va lui poser. Sa réponse est catégorique, je l'aime encore cette neige. Et puis il ajoute qu'il ne faut pas la détester parce que c'est le gagne-pain de tout le monde. Et il nous dit, si on n'avait pas de neige, ce serait la misère maintenant. Dans le temps, elle ne servait à pas grand-chose, mais maintenant, elle est indispensable. Et il nous raconte que quand il neige beaucoup, un matin d'hiver, Marcel nous dit qu'en tout premier lieu, il allume le feu le matin, il boit un bon café et ensuite il va faire un tour au village dans la neige pour rencontrer ses copains. Et il nous dit une chose, j'ai de la chance parce que je n'ai pas besoin de déneiger devant chez moi parce que le chasse-neige passe carrément devant la porte.
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0: Merci d'écouter ici, Pays de Savoie. C'était Let's All Chant de Michael Zagerband. Quel tube! Comme ceux qui viennent d'ailleurs, on va pas s'arrêter là. Vos trois chansons françaises à la suite. De Sona à Pugros, en passant par Albertville, Marinier partout ici, La Fille qui m'accompagne, Francis Cabrel, Victoria, Indochine et Ville de Lumière du groupe Gold.
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0: Ici Pays de Savoie, c'était Francis Cabrel, l'homme tranquille de la chanson française. À suivre, Oria, Soirée mondaine, et Freddie Mercury, Living on My Own.
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0: Et comme toutes les heures à la demi, voici une info pratique. Celle-ci est en forme de bon plan pour vos déplacements. À un moment où le prix des carburants est très élevé et pèse vraiment lourd sur votre budget, ça se passe dans la communauté de communes Rumilly et Terre de Savoie qui vous propose le service Jicovoit en partenariat avec Blablacar Daily. Concrètement, vos trajets en tant que passagers sont gratuits grâce au financement de la collectivité. Très pratique, notamment pour les trajets travail-maison de tous les jours. Les conducteurs sont indemnisés, les passagers ne payent rien. Pour en bénéficier, il faut que le trajet fasse au moins 4 km et qu'il soit à l'intérieur de la communauté de communes de Rumilly ou à destination d'autres communes proches, par exemple Annecy, Chambéry, Aix-les-Bains, Sinagy ou encore Seyssel. Rendez-vous pour ces trajets gratuits sur l'appli Blablacar Daily.
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0: Vous écoutez ici Pays de Savoie, c'était la chanteuse niçoise Oria. Et maintenant, l'humour en tube, oui, des extraits de sketchs choisis par Fred Ballard. Aujourd'hui, retour sur le ring, des frileux d'un côté contre les réchauffés de nature de l'autre. Faut faire avec, comme l'illustrent les Inconnus et Franjo.
1: Je suis mort par le morpion, regardez comme je suis mignon. 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
2: Oh oui, un bon petit jeu de mots signé Morbac le Morpion, tout de suite ça réchauffe et ça rappelle peut-être de bons souvenirs à certains, des souvenirs de Chantal Goya hein, bien sûr, et de ses fans de la première heure, les Inconnus qui chantaient avec elle tous en chœur.

0: Voilà, il y en a d'autres qui vont se coller au poil peut-être aujourd'hui hein, pour les frileux en automne. Le calvaire commence, mais il y a franchement pire qu'un frileux français en France. Il y a le frileux français qui débarque au Québec.
1: Un matin, il faisait moins 4. Je me dis, bon, les gens vont rester chez eux pour éviter de mourir. Non, j'ai vu des gens dans des parcs en train de faire du sport en short. Je me suis dit, mais en fait, ici, vous n'avez pas de terminaison nerveuse, c'est ça que je dis. Quand tu demandes à un Français, là, ici, ça fait combien de temps que t'es là? Il te répond jamais en nombre d'années. Il te répond en nombre d'hivers, tellement ça l'a traumatisé.
0: Alors, normalement, Franjo vient de réchauffer tous ceux qui vont commencer à se plaindre hein, des températures automnales sur le territoire français. Mais pour les Québécois, ici, c'est Tahiti, donc youpi. Et sinon, pour se réchauffer, se poêler devant la cheminée, ça marche aussi très bien.
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1: Merci d'écouter Ici, Pays de Savoie, il est 17h. Et c'est l'heure des infos.
2: Alors que les manifestations lycéennes sont en cours partout en France, l'Union syndicale étudiante et professionnelle appelle à une nouvelle journée de mobilisation le 13 octobre, mardi prochain. Cet après-midi, le ministre de l'Éducation tente de désamorcer la crise et reçoit les trois principales associations lycéennes. Lors d'une visite ce matin dans un lycée de Reims, Édouard Geffray a donné quelques pistes et a promis de répondre à la colère avec des annonces rapides, notamment sur la question du remplacement des professeurs.
3: On va évidemment agir sur le remplacement. Je suis en train en ce moment même de mener un plan d'urgence pour pouvoir remplacer les professeurs absents de manière durable. Donc ça, c'est très concret. On est en train de le faire. J'aurai l'occasion de communiquer dans les heures ou dans les jours qui viennent très précisément sur le nombre d'établissements concernés et sur les leviers qui sont d'ores et déjà identifiés à disposition. Évidemment, on travaille sur Parcoursup pour pouvoir poursuivre ses études à peu près en janvier. Donc le travail qu'on fait maintenant va très directement s'appliquer à eux. Et puis évidemment, on va aussi travailler sur les calendriers scolaires, le temps scolaire. Ça, c'est quelque chose qui est par définition d'un peu plus long terme. Et sur la démocratie scolaire, sur leur capacité à faire entendre leur voix, ça aussi, c'est de l'immédiat, puisque on est en train d'engager une refonte qui aura un effet utile pour toutes les instances de représentation, à la fois académique et nationale, dès cette année.
2: D'Edouard Geffray, ministre de l'Éducation, qui reçoit donc au ministère des lycéens cet après-midi, en présence également de Philippe Baptiste, ministre de l'Enseignement supérieur et de la Recherche. Car les rassemblements du jour ne sont pas seulement lycéens, les étudiants, les enseignants ont rejoint les cortèges un peu partout en France, à Marseille, à Caen, à Nancy, à Paris. Les défilés ont tous convergé vers la place de la Bastille, où ils sont réunis en ce moment. Après un été exceptionnellement sec, sans surprise, les nappes phréatiques connaissent un gros déficit de pluie. La situation reste très préoccupante pour 66% d'entre elles dans notre pays, selon le dernier bulletin du BRGM, c'est le Bureau de Recherche Géologique et Minière. Une sécheresse qui, on le sait, met en difficulté les agriculteurs. Annie Genevard, ministre de l'Agriculture, a fait des annonces ce matin, notamment des prêts de trésorerie à taux zéro. L'État prendra en charge les intérêts des prêts sécheresses proposés en ce moment par les banques, des taux à 2,5% sur 2 ans. Cette prise en charge a une limite de 2 milliards d'euros. Ce féminicide à Nice, une femme est morte poignardée près de la promenade des Anglais à la mi-journée. Son conjoint, âgé de 40 ans, a été interpellé. Le préfet du Tarn a fait évacuer ce matin le camp de base des manifestants contre l'A69, l'autoroute Toulouse-Castres. Il s'était installé le long de cette autoroute sur une zone interdite par arrêté préfectoral avant une autre manifestation attendue ce week-end. La ministre de la Santé envisage d'avancer la prochaine campagne de vaccination contre le Covid. Cette année, elle doit démarrer la semaine prochaine, mardi 13 octobre, pour les plus de 65 ans et les plus fragiles. Or, tous les indicateurs de contamination sont en hausse.
1: 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Ici Pays de Savoie, il est 17h03, voici votre info route. On signale un véhicule en panne sur l'A43 entre l'échangeur d'Aiguebelette et la bifurcation de Chambéry Nord à 43, 41 Nord en direction de Chambéry. Un ralentissement sur 1 km qui pour l'instant ne représente que 5 minutes supplémentaires par rapport à votre trajet habituel. C'est 15 minutes de temps de trajet supplémentaire de Métessy à Métay et puis ça commence à se charger dans l'agglo Annecy, où il y a déjà 10 minutes supplémentaires au niveau du paquet du Champ de Mars en direction d'Annecy Centre. Les prévisions météo ici Pays de Savoie pour demain vendredi, eh bien, c'est le retour d'un temps plus calme avec quelques éclaircies au moins en plaine et dans les vallées. En fin d'après-midi, il y aura de rares averses isolées sur les reliefs et puis de la bise bien prononcée sur le Léman, 40 km/h pour les rafales. Température maximale 17 degrés à Bourg-Saint-Maurice, 16 à Albertville, Saint-Jean-de-Maurice, Morienne et Annecy, 15 degrés à Chambéry et Bonneville, 10 au désert dans les Bouges.
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1: 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Comme les touches d'un piano, Paul McCartney, Stevie Wonder et Bonnie and Ivory, deux couleurs.

0: Une belle chanson, mais pas que, un message de respect aussi et de tolérance, lancé par Paul McCartney, Stevie Wonder dans Ebony and Ivory.
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0: Coucou, la tribu du 17-19, comment ça va? Ronchons avec la pluie? Bah, vous avez raison. De toute façon, on est français. Et quand on est français, on ronchonne. Il fait trop chaud, il fait trop froid, il fait trop gris, il pleut. C'est notre ADN, c'est comme ça, et ça fait marrer, c'est tout ce qui compte. L'équipe du 17-19 va vous accompagner, promis juré. On va essayer de pas trop ronchonner, ou alors hors antenne, promis. Avec ce soir Julien et Evelyne, je vous jure que ça va dépoter. Vous voyez, voilà, j'ai failli faire une crise cardiaque. Dans notre besace, le jeu à plein tube. On jouera tout à l'heure vers 17h40 pour tenter de gagner la carte de carburant de 50 euros. Il y aura aussi la bonne adresse avec Karine Roy dans 3 minutes. Et pour la musique, tricheur, Marine.

0: ouais, c'est quand même pas bien beau. Hein. Tricheur, c'était Marine, la gagnante de la 12e Starac, le 25 janvier 2025. Elle a sorti un album et dessus, il y a Tricheur.
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0: Il y a 17h11, quasi 12, c'est le rendez-vous avec la bonne adresse d'ici à noter dans un coin de votre calepin, dans un coin de votre tête aussi, si vous êtes en voiture, c'est plus prudent. Un endroit recommandé par l'invité de Karine dans Ici ça marche avec Karine Roy. Et pour Lucas, ce matin, c'était...
3: Donc moi j'ai choisi ODDS, donc c'est un café qui se trouve sur Annecy, donc à côté de passage de la cathédrale, il me semble, le nom de la rue, si je me trompe pas. Donc c'est un café, mais qui fait aussi des focaccia, des choses à grignoter comme ça durant la journée. Donc j'ai rencontré, parce qu'en fait c'est un de mes partenaires, je fournis des confitures pour le petit déjeuner, pour ceux qui veulent venir le matin tôt. Ouais, c'est comme ça que j'ai connu cette personne.
4: Voilà, c'est le nouveau lieu qui vient tout juste d'ouvrir, passage de la cathédrale, spécialisé dans la focaccia.
3: Qu'il a ouvert. Ouais.
4: Qu'est-ce qui vous plaît au juste dans ce lieu? C'est chaleureux,
3: bah, c'est ça,
4: convivial.
3: C'est un endroit un peu excentré. Alors c'est dans le vieux Annecy, mais c'est pas là où il y a plus de monde. Donc c'est ce qui permet que ce soit calme, un endroit au calme, toujours dans les vieilles rues. Donc ça a du charme. Et voilà, et un lieu vraiment chill un peu, enfin on se sent à l'aise, agréable.
4: La dernière fois que vous avez mangé quoi? Vous vous souvenez?
3: Bah, c'était une focaccia, parce qu'il fait voilà des focaccia et...
4: C'est italien ça?
3: C'est ça. Et c'est très, et c'était très bon. Et en plus c'est vraiment avec des produits frais, donc on sent vraiment que c'est fait sur place aussi, donc voilà.
0: C'est génial, hein, ça donne envie d'aller manger, hein, comme d'habitude. ODDS, café et focaccia, passage de la cathédrale à Annecy. La bonne

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0: tout s'en va. Bon, ben, en fait, c'est pas vraiment vrai, monsieur Roussel. Bon, vous avez fait une belle chanson, mais c'est pas vraiment vrai. Voilà, c'est comme ça. 17h20, vous voulez un petit coin de trafic? Alors, on y va. 17h20, l'infotrafic, ici, Pays de Savoie, ça c'est très important. On est toujours sur ce ralentissement, sur l'A43, il est de 15 minutes maintenant, même si le véhicule a normalement été embarqué entre l'échangeur d'Aiguebelette et la bifurcation de Chambéry Nord, A43 à 41 Nord, en direction de Chambéry, vous êtes quand même nombreux à cette heure-ci, et du coup, il y a un petit bouchon de 15 minutes. 15 minutes supplémentaires, c'est également le temps qu'il vous faudra pour aller de Métessier à Métais. Et puis on a toujours 12 minutes au paquet en direction du Champ de Mars et donc de Annecy-Centre. Vous voulez écouter de la musique? Nous aussi. Ça tombe bien. Qu'est-ce qui pourrait bien venir après ça? Il articule bien Eros Ramazzotti. Du coup, pour apprendre l'italien, c'est plus facile.
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0: Ah là là, Eroso Mazzotti, causer de la vita, en français, les choses de la vie. Mon petit lapin.
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0: Et à 17h27, c'est quoi? Eh bien, c'est votre info pratique, comme chaque heure à la demi. Depuis lundi et pendant 15 jours, ce sont les semaines d'information sur la santé mentale. À cette occasion, plus de 20 rendez-vous sont organisés sur le bassin chambérien. Spectacles, expositions, ateliers artistiques, ciné-débats, conférences, rencontres, des rendez-vous pour tous, des enfants, les ados, les parents, les grands-parents, ça concerne tout le monde. Vous pouvez y aller en famille, entre amis ou en solo. Par exemple, demain, vendredi, conférence sur la santé mentale de 18 à 19h à la ferme de Bressieux, c'est à Bassin, avec une neurologue qui nous dira comment prendre soin de notre santé mentale. C'est vrai que commencer par là, c'est quand même un bon début. Samedi, de 14 à 15h30, un atelier mouvement dansé proposé par une danseuse. Elle est aussi chorégraphe et art-thérapeute, également à la ferme de Bressieux à Bassin. Il y a beaucoup d'autres rendez-vous la semaine prochaine, mardi par exemple, un parcours découvert et aisance à vélo. Mercredi, un atelier de clown. Bref, tous les détails, vous allez les trouver sur le site de Grand Chambéry. Et puis, votre radio ici, Pays de Savoie, participera aussi à cette thématique, car lundi, on en parlera dans Ici, c'est vous et Karine Roy.
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0: Si vous êtes sur la route, bonne nouvelle, Bernard Lévier aussi. Alors ne vous retournez pas, c'est pas la même route. En tout cas, retour du boulot pour lui et pour vous. On the road again, ça reste un classique vraiment magnifique.

0: Il est beau ce son de piano, il est vraiment très très beau. À noter pour vous les fans, la sortie d'un nouvel album, ce sera le 24e album studio de Bernard Lavilliers. Il s'intitule Rite Cruel et le rendez-vous c'est vendredi 23 octobre 2026. C'est pas loin, c'est dans 15 jours.
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0: Et à 17h33, comme tous les jours à peu près, plus ou moins une minute, eh bien c'est Décibel, des infos sur vos artistes préférés. On a une spécialiste pour ça, Émilie Bazoyer. Salut Émilie.
3: Salut tout le monde. Émilie, au rapport pour votre dose quotidienne d'actualité musicale. Nous sommes le 8 octobre et il y a tout pile 39 ans, un pionnier du rock'n'roll recevait une étoile bien méritée sur le Hollywood Walk of Fame à Los Angeles. L'étoile de Chuck Berry sur le Walk of Fame, c'était le 8 octobre 1987, il y a 39 ans, la 1857e étoile du boulevard. Aujourd'hui, il y en a 1000 de plus, et dans le lot, une vingtaine de Français, dont les chanteurs Charles Aznavour et Maurice Chevalier. Le prochain, c'est David Guetta. Il vient d'être sélectionné et son étoile sera inaugurée l'année prochaine. Au mois de mai dernier, les grands concerts anniversaires des 50 ans de carrière de Renaud ont fait le plein au Zénith de Paris. Et bonne nouvelle, ils ont été enregistrés. Kali, Pascal Obispo, Noé Préchoff et Renaud, évidemment, vous les entendez sur ce « Dès que le vent soufflera ». C'est le premier extrait du double album, hein, 31 titres, c'est énorme. Intitulé très sobrement « Renaud et ses invités au Zénith de Paris », le disque sortira début décembre avec les prestations d'une trentaine de chanteurs et chanteuses dont Alain Souchon, Francis Cabrel, Jean-Louis Aubert, Nicolas Sirkis et Hugo Frey. Très belle équipe. Stevie Wonder a tenu parole pour célébrer les 50 ans de son chef-d'œuvre « Songs in the Key of Life ». Il a dévoilé 4 chansons inédites issues des sessions d'enregistrement de l'époque. It's

0: dire qu'à l'époque, il les avait laissées de côté, ces chansons. Vous pouvez les écouter, les 4 inédits de Stevie Wonder, sur toutes les plateformes de streaming. Et pour les vénards qui ont réussi à trouver des places pour son unique concert en France, à Paris, attention, restez concentrés, c'est jeudi prochain. Ce serait bête d'oublier d'y aller. Marc Lavoine annonce un album de duo, certains déjà connus et d'autres inédits, avec Louane, Kenji, Clara Luciani, Philippe Catherine, Bernard Lavillier. Chers amis, sortira le 6 novembre, l'occasion de réécouter cette merveille avec l'irremplaçable Catherine Ringer.
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2: Qu'est-ce que t'es belle, Marc Lavoine et Catherine Ringer. Du coup, vous allez pouvoir entendre un nouveau mix puisqu'il sort un nouvel album de duo. Quel pied. Et ce soir à 19h dans Décibel, Robert Charlebois. Ah ouais, c'est bon ça.
3: Je reviendrai à Montréal.
2: Mon petit Robert, tu vas venir à Paris aussi pour ton spectacle Robert en Charlebois-Scope 2. Ce sera au Grand Rex. Je te rappelle les dates, mon petit Robert. Le Grand Rex de Paris, les 16 et 17 mars. En gros, pour mon anniversaire, choubinou-minou. C'est bon d'être aimé. 17h36, mes amis, pour tenter de gagner une carte de carburant de 50 euros, vous n'avez qu'une seule et unique chose à faire. 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On écoute de la musique. Ouais. La musique, c'est Été avec toi. Et c'est Adèle Castillon, toute petite Jeannette.

0: De police avec Roxane, 17h43, votre info route ici Pays de Savoie. Alors, tout est rentré dans l'ordre, ça c'est la bonne nouvelle sur la 43, entre l'échangeur d'Aiguebelette et la bifurcation de Chambéry Nord en direction de Chambéry. En revanche, ça se complique un petit peu au niveau de Métessy et Métay, où là il vous faut 22 minutes de temps de trajet supplémentaire. On est toujours à 10 minutes du Paquis en direction du Champ de Mars vers le centre d'Annecy. N'hésitez pas à nous appeler au 0806 00 10 10 si vous rencontrez des difficultés de circulation.
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0: Et on fonce à la Motte Servolex près de Chambéry, retrouver Karine. Bonsoir Karine.
3: Bonsoir.
0: Alors Karine, est-ce que vous êtes prête à tenter l'expérience à plein tube?
3: Oui.
0: Bien. Ah non, mais j'ai besoin de savoir si la motivation est là. Alors, Karine, notre année de référence, c'est 1978.
3: Ah.
0: Vous voyez, les années disco, tout ça, tout ça. Vous allez...
3: Ouais, c'est mon année de naissance, alors. Oh.
0: Sérieusement?
3: Oh. Eh oui.
0: N'avez pas honte. Je plaisante évidemment. Karine, vous allez écouter un extrait. Et donc, vous n'aurez pas de mal à nous dire si c'est avant ou après 1978.

0: Alors Karine, est-ce qu'un bébé né en 1978 aurait pu entendre, même sans s'en rendre compte, Holiday de Madonna?
1: Non, je crois que c'est dans les années 80, c'est après.
0: Championne! Bravo Karine, c'est exactement ça. Très précisément le 7 septembre 1983. Vous commenciez peut-être à vous rendre compte que Madonna faisait de la bonne musique. 83, 78, vous voyez, ça le fait, 5 ans. On commence déjà à avoir l'oreille prête. Alors, ma petite Karine, je suis fière de vous, bravo. La carte de carburant, elle est à gagner vendredi lors du tirage au sort, juste après le deuxième jeu, entre 18h25 et 18h30. Soyez près de votre téléphone pour répondre si c'est votre numéro qui est tiré au sort. Dernière question, avant de vous laisser vaquer à vos occupations, ma chère Karine, quelle est votre radio locale en Savoie et Haute-Savoie?
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0: Elle a même pas traîné. Bravo le bébé de 1978. Celle-là, j'ai pas fini de vous la balancer, hein, Karine. Bonne chance pour vendredi et un petit cadeau pour tous les amoureux des années 80 avec le groupe suisse Doublé, qu'on appelait Dou pendant 40 ans.

0: le groupe suisse Doublé, une idée de sortie pour faire de bonnes affaires. C'est le vide-grenier, brocante et braderie sur l'esplanade du lac d'Aix-les-Bains, le lac du Bourget, donc, de 6h à 17h. Dimanche prochain, le 18 octobre, et c'est organisé par l'asso Troubadour Circus. Et sur ICP de Savoie, la suite c'est... Les Innocents avec l'autre Finistère, et puis il y aura aussi une nouveauté, je ne vous en dis pas plus.
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0: Voyez-vous, il est où votre Finistère à vous? Ah, pas facile à dire tout ça. Bref.
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0: Merci d'écouter Ici, Pays de Savoie. Il est 18h. Et voici le journal. Il est présenté par Marine Nogénie.
3: Édouard Geffray s'exprimera ce soir à 20h dans le journal de TF1. Le ministre de l'Éducation devrait annoncer des mesures concrètes selon Matignon et répondre donc à la colère lycéenne des lycéens qui en attendant se mobilisent avec des blocages, des rassemblements depuis ce matin dans plusieurs villes comme ici à Lens, dans le Pas-de-Calais, devant le lycée Condorcet, bloqué par les élèves. Caroline Félix.
4: Oui, avec des duels de charisme, hein, les fameuses battles d'aura qu'on voit sur les réseaux sociaux depuis quelques semaines. Les lycéens ont bloqué l'entrée, ils étaient environ 200. Ambiance détendue donc, mais les revendications sont toujours les mêmes. Hein. Ici, en l'occurrence, des emplois du temps trop lourds. Jeanne est en terminale.
5: Moi, je me sens mal à l'aise quand je vais en cours, que je dois rentrer chez moi, que je dois encore penser à l'école, etc. Donc, ça me fait du bien d'être là avec du coup des gens qui me comprennent.
4: Jeanne qui habite à une heure de son lycée, tout comme Louise, qui est également en terminale.
6: Il y a plein de pays où ils font des, par exemple, comme en Suède, ils font des 9h, 15h, et quand ils entendent que nous, ce qu'on fait, ils sont choqués. Enfin, après, les parents, machin, ils disent qu'eux, ils se plaignaient pas pour des 8h, 20h, mais ok, ils se plaignaient pas, mais nous, on a décidé de se révolter, on a décidé de se plaindre, enfin, c'est tout.
4: Et ici, le proviseur est particulièrement visé par les slogans. Le proviseur qui avait prévu un temps d'échange voulu par le Premier ministre dans le réfectoire aujourd'hui, mais les élèves sont très méfiants.
5: Pour moi, c'est vraiment... Bon, bah, on les a pris au sérieux, on les a écoutés. Maintenant, ils n'ont plus rien à dire.
7: Comme si, pour moi, ils le font uniquement pour dire on l'a fait.
4: Et avec le blocus, hein, ce temps d'échange a donc été reporté. Le proviseur espère pouvoir l'organiser la semaine prochaine.
3: À Lens, Caroline Félix pour ici. Un lycée a été en partie saccagé près de Bordeaux. On l'apprend ce soir, il y en a pour plusieurs centaines de milliers d'euros de dégâts, selon le proviseur. En attendant peut-être donc des mesures concrètes annoncées par le ministre de l'Éducation sur Parcoursup, sur l'orientation, sur le remplacement des professeurs. Une nouvelle journée d'action est prévue le 13 octobre, mardi prochain, journée soutenue par les étudiants et le SNES FSU. L'exécutif qui doit faire face à deux crises majeures, les lycéens et les carburants. Une réunion prévue ces tout prochains jours, peut-être dès demain avec les représentants des distributeurs de carburant, est prévue après l'annonce hier de Sébastien Lecornu. La libération de 10 millions de barils de gasoil, des stocks stratégiques acquis avant la guerre. De quoi, selon le Premier ministre, faire baisser les prix à la pompe de 12 à 18 centimes par litre d'ici quelques semaines. Et c'est plutôt crédible pour les spécialistes, Raphaël Ebenstein.
8: L'opération sera menée par la SAGES, l'entreprise chargée de constituer et contrôler les stocks stratégiques pour le compte de l'État. Elle va mettre sur le marché 10 millions de barils de gazole, représentant environ 20% de la consommation estimée sur 3 mois, répartis entre les différents réseaux de stations-service, comme l'explique Maud Bréjon, ministre délégué chargé de l'énergie, invité ce matin de France Info.
9: On va libérer ces 10 millions de barils à un prix d'achat bien moins cher que les prix de marché aujourd'hui. On s'assurera que l'ensemble des stations en sont bénéficiaires, parce que derrière, c'est évidemment l'ensemble des consommateurs.
8: Avec l'espoir donc d'une baisse au final de 12 à 18 centimes par litre à la pompe, car les distributeurs pourront en quelque sorte mixer ce gazole moins cher avec celui qu'ils achètent en ce moment à prix fort. Estimation crédible, juge Patrice Geoffron, professeur d'économie à Paris Dauphine.
10: Elle est crédible au sens où ces barils, on les a en stock, donc on a la garantie de pouvoir les déstocker. L'ordre de grandeur de 12-15 centimes de baisse me paraît assez plausible.
8: Reste à savoir à partir de quand ce gazole des stocks stratégiques sera livré dans les stations. Le gouvernement table plutôt sur le début du mois prochain.
3: Raphaël Ebenstein, 120 bouteilles de Magnum de Chablis à la vente ce soir à Neuilly-sur-Seine. Vente aux enchères un peu particulière. Ces bouteilles de la cuve et les vénérables ont voyagé 55 000 km pendant 9 mois de 2023 à 2024. Elles étaient à bord de la goélette Persévérance de l'explorateur Jean-Louis Étienne, qui a navigué entre les deux pôles de la Terre. Un vin dont la complexité aromatique s'est donc développée grâce à ce voyage. Les précisions de Damien Leclerc, directeur général de la Chablisienne.
11: C'est vraiment un vin qui est très très bien ressorti. Persévérance, c'est une goélette qui fait 42 mètres de long, qui avance à 10, 11 nœuds, 12 nœuds de moyenne, 25 km/h. Donc on a effectivement des mouvements, mais c'est des mouvements qui sont très amples et très lents. On n'est pas du tout dans ce sujet de secouer la bouteille. Par contre, oui, c'est un mouvement perpétuel en fait, très doux, très ample et récurrent. Certains avaient déjà immergé des bouteilles dans certains endroits, dans des parcs à huîtres, et visiblement les résultats étaient plutôt intéressants en termes d'évolution. En revanche, embarquer sur un bateau pour faire l'équivalent d'un tour du monde s'approcher du pôle Nord et du pôle Sud, je pense que c'était une première.
3: Retour d'un autre voyage dans l'espace, celui-ci. Après avoir passé 235 jours à 400 km au-dessus de la Terre, l'astronaute Sophia Nau vient d'amerrir 17h34, heure de Paris, dans l'océan Pacifique, au large de la Californie. C'est à revoir sur ici.fr.
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0: Et à 18h05, voici votre info routier Pays de Savoie. Alors, un accident matériel, on est sur l'A41 Nord, entre les échangeurs d'Annecy Nord et Creuseil, en direction de Genève. On a aussi 19 minutes de temps de trajet supplémentaire de Métessier à Métay. Et ça va mieux en revanche, au niveau du Paquet du Champ de Mars en direction d'Annecy Centre, puisqu'il ne vous reste plus 10 minutes, mais 5 minutes de temps de trajet supplémentaire. Les prévisions météo ici Pays de Savoie pour demain vendredi. C'est le retour d'un temps plus calme, quelques éclaircies au moins en plaine et dans les vallées. En fin d'après-midi, il y aura probablement, peut-être, des averses isolées, simplement sur le relief. En revanche, la bise sera prononcée sur le Léman, 40 km/h. Pour les températures maximales, 17 degrés à Bourg-Saint-Maurice, 16 à Albertville, Saint-Jean-de-Maurienne et Annecy, 15 degrés à Chambéry et Bonneville, 10 degrés enfin au désert dans les Bauges.
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0: Vivre ou survivre, telle est la question, mon cher Daniel. Vous avez 3 minutes 29 pour nous donner la réponse.

0: Vivre, survivre, 44 ans déjà au secours, ça fait trop vite.
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0: Comment ça va la tribu du 17-19 dans votre voiture, arrivé à la maison, en train d'écouter la radio pour préparer le repas? Nous, on est prêts pour passer sous les pieds sous la table, ça, il n'y a aucun problème. En plus, Julien sait faire de très très bons gâteaux et Evelyne, elle est comme moi, elle aime bien les manger. Donc, on passe à table avec vous quand vous le souhaitez. N'hésitez pas à nous appeler, on est là pour ça. Après tout, on vous raccompagne à la maison et vous nous avez choisi. On vous a choisi, en revanche, pour jouer à plein tube, pour tenter de gagner la carte de carburant de 50 €, ça c'est très important. Et puis il y aura aussi dans quelques minutes l'événement d'ici, présenté par Sylvia Depierre, et puis de la musique, parce que vivre sans musique, ce serait vraiment trop triste. Alors celui-ci par exemple, quand il est sorti de sa cabane, non pas au Canada, hein, range Vianney, range ta tronçonneuse, tu as fini. Il l'a battu avec ses petites mains, la cabane. Et quand il en est sorti, il avait ça aussi. Écoutez.

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0: 18h14, l'événement d'ici, choisi par Sylvia Depierre, c'est La Nuit est Belle, une collaboration franco-suisse dès demain jusqu'à dimanche dans l'agglomération du Grand Genève. Laure Fabiani, elle est chargée de communication, transition écologique au pôle métropolitain du Genevois français, Grand Genève. Elle est aussi référente communication pour La Nuit est Belle. Eh bien, elle va nous présenter d'abord ce large territoire de 209 communes.
3: Oui, tout à fait. Le Grand Genève, c'est une agglomération transfrontalière qui est répartie sur 209 communes entre l'Ain, la Haute-Savoie, le canton de Genève et la région de Nyon.
4: Alors, on va parler de cet événement, La Nuit est Belle. Racontez-nous comment il est né, cet événement, puisque on en est aujourd'hui à la 6e édition. Et parce que son but de départ, j'allais dire, ses prétentions étaient assez minimes et ça a pris de l'ampleur. Il y a eu un tel engouement qu'aujourd'hui, on a une centaine de manifestations organisées. Mais racontez-nous le point de départ, Laure.
3: Alors le point de départ, c'est en 2018, lors des Assises européennes de la transition énergétique, où on était donc sur des problématiques d'économie d'énergie. Et puis, on a rencontré le Muséum d'Histoire Naturelle, la Maison du Salève, avec le Grand Genève, la Société Astronomique de Genève, qui collaboraient déjà ensemble. Et on s'est dit, bien, si on lançait un pari à l'attention des 209 communes du Grand Genève pour réduire et ou adapter leur éclairage public au quotidien, afin de sensibiliser la population, les commerces, les entreprises aux effets de la pollution lumineuse. Et puis étonnamment, on pensait que ce serait progressif, mais de suite ça a très très bien pris. En 2019, on a déjà le territoire qui a eu une extinction exceptionnelle. Et puis de fil en aiguille, on continue.
4: Voilà, aujourd'hui plus de 85% des communes éteignent en cours de nuit. Alors cette année, on va parler de la pollution lumineuse sur les milieux aquatiques, mais on va surtout parler de cette centaine de manifestations. C'est un record cette année, pendant 3 jours. Racontez-nous un peu la diversité des manifestations auxquelles on va pouvoir participer, dont la plupart sont gratuites.
3: Oui, tout à fait. Effectivement, comme vous le dites, c'est un record, les animations cette année, ce qui prouve bien qu'effectivement, le volet sensibilisation, il est hyper important. Effectivement, l'eau est un sujet qui, visiblement, plaît beaucoup. Donc, on a, pour vous donner un ordre d'idée, les découvertes de biodiversité nocturne et des milieux aquatiques, donc sous forme de sorties nature, on en a une bonne vingtaine. On a à peu près 20 rendez-vous autour du ciel nocturne. Et puis ensuite, on a des conférences, des visites, des concerts acoustiques, des spectacles, des contes, des animations familiales un peu partout. Ça représente à peu près une trentaine d'animations sur chaque territoire du Grand Genève. Donc, côté France, on en a à peu près 35. Ouais.
0: Du coup, pour tout savoir, toutes les manifestations, vous allez sur le site lanuitestbelle.org. Un événement à partir de demain et jusqu'à dimanche dans l'agglomération du Grand Genève. Moi, je vous emmène au pays des kangourous, parce que là-bas aussi, la nuit, elle est belle. Et il faut dire qu'avec la chaleur, les nuits là-bas, c'est quelque chose. Maintenant, j'y suis jamais allée, mais j'ai vu des documentaires. Ça sert à ça, la téloge. Ah, ça inspire les musiciens comme eux, par exemple.

0: Men at Work avec Who Can It Be Now. 18h20, votre info routière Pays de Savoie. Alors, accident matériel entre trois véhicules sur la 41 Nord, entre les échangeurs d'Annecy Nord et Cruseuil en direction de Genève. Il y a un balisage et une voie sur trois qui est neutralisée pour protéger la zone de l'accident. La circulation est également perturbée. Route d'Allonzier en état choisi, toujours en Haute-Savoie, où des arbres sont tombés sur la chaussée. Et puis, on a 19 minutes de temps de trajet supplémentaire au niveau de Métessy en direction de Métay. 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Evelyne, qui vous accueille. Et pour la musique. Eh ouais, on s'est encore pris une pâtée. Waterloo, j'aime pas ce mot.
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0: Des pépites bien rock, trop bon comme ça. On en aura plein d'autres, je vous le promets. D'ailleurs, c'est pas du rock, ça, c'est du disco. Mais qu'est-ce qu'elle raconte? Oh là là, il faut arrêter d'aller se coucher. Waterloo, du beau boulot pour les Suédois d'ABBA. Non, mais c'est parce que je suis troublée, je vais vous expliquer pourquoi. Parce que j'ai la chance d'accueillir là maintenant, et je ne suis pas la seule d'ailleurs, toute équipe aussi, une contaminoise. N'est-ce pas Aurélie?
1: Bonsoir.
0: Vous êtes bien une contaminoise?
1: Oui, c'est ça, je suis de Contamine-Tarzin.
0: J'adore quand vous faites la pub toute seule. Non, mais je suis allée vérifier où c'était parce que je ne connaissais pas. Et ben bravo. Vous êtes heureuse?
1: Oui, je suis très heureuse, écoutez. J'ai une fille en or, un mari que j'adore, donc ouais. Je suis heureuse à Contamine.
0: Donc il ne manquerait plus qu'une petite carte de carburant de 50 euros. Et là, ça serait... L'épanouissement total, est-ce pas trop quand même? Non, je plaisante. Année de référence, Aurélie, 1995. Petite chanson tronçonnée pour vous en donner quand même la substantifique moelle. Vous allez la reconnaître et vous direz ensuite si c'est avant ou après 1995. Êtes-vous prête, Aurélie?
1: Je suis prête.
0: Go!

0: Alors, Hélène de Julien Clerc, ça, il n'y a pas de doute, hein. On est d'accord?
1: On est d'accord.
0: D'après vous, ma petite Aurélie, avant...
1: Alors, je dirais, alors un petit peu par, voilà, avec un doute quand même, je dirais avant 1994.
0: Mais oui, mais ça sonne 80, ça. Ça sonne pas 90.
1: Parfait.
0: Mais oui,
1: parfait.
0: Juin 1987, ouais. Ah, pour moi, ça me semblait... Mais bon, nous, on baigne dedans, à la limite, on sait plus. On est comme les cornichons avec le vinaigre, hein, au bout d'un moment... Aurélie, bravo, vous avez raison, vous aviez du pif. Donc,
1: merci.
0: Aurélie, trop heureuse, vous allez voir ce qui va se passer. Vendredi, il y a un tirage au sort entre 18h25, dernier jeu de la semaine, et 18h30. Si votre téléphone sonne, il faut répondre.
1: Eh bien, je croise les doigts, je reste derrière mon téléphone.
0: Et juste avant de partir, vous auriez une petite réponse pour moi sur la question suivante. Quelle est votre radio locale en Savoie et Haute-Savoie?
1: Ici, Pays de Savoie, bien sûr.
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0: C'est moi, la femme heureuse.
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0: Et à 18h28, comme toutes les heures, à la demi, voici votre info pratique. Elle est en forme de bon plan pour vos déplacements. À un moment où le prix des carburants est très élevé et il pèse lourd sur le budget de tout le monde, en fait. Ça se passe dans la communauté de communes Rumilly, Terre de Savoie, qui vous propose le service Jicovoit en partenariat avec Blablacar Daily. Concrètement, vos trajets en tant que passagers seront gratuits grâce au financement de la collectivité. Très pratique, en particulier pour les trajets travail-maison de tous les jours. Les conducteurs, eux, sont rémunérés et les passagers ne payent rien. C'est ça qu'il faut retenir. Pour en bénéficier, c'est simple. Voici quelques infos. Il faut que votre trajet fasse au moins 4 km, qu'il soit à l'intérieur de la communauté de communes de Rumilly ou à destination d'autres communes proches, comme Annecy, Chambéry, Aix-les-Bains, Sillingy ou bien encore Seyssel. Pour en profiter de ces trajets gratuits, rendez-vous sur l'application Blablacar Daily.
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0: Jimmy Cliff. Ouf, du reggae. Oui, vous savez, c'est pour se balancer nonchalamment, parce qu'à cette heure-là, waouh, je sais pas vous, mais moi, plus rien. Yeah.

0: Ici Pays de Savoie, c'était Julien Lieb. Autrement.
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0: 18h37, notre rendez-vous avec Patrice Gascoin. Lui, c'est l'ami de la télé. Il sait tout sur tout sur les coulisses télé. La preuve aujourd'hui, il nous présente une série toute neuve lancée par TF1. On l'écoute.
3: Julia a un mari, Julia a un fils, mais Julia a aussi un drame qui la hante jour et nuit.
4: Ça a commencé. Il est l'heure.
5: Mais c'est tout.
6: Je suis la femme de David Becker. Il est mort il y a 7 ans.
7: David ?
6: J'ai pratiquement tout oublié de l'accident. Jusqu'à hier soir.
3: Mais que s'est-il passé hier soir ? Ce que je peux vous dire, c'est que Julia est interprétée par Sophia Issaidi. Vous l'avez compris, Julia a perdu son mari dans un tragique accident. Depuis, elle a tout fait pour se reconstruire. Elle a un nouveau travail, elle est taxi. La relation avec son fils est très difficile. Jusqu'à ce soir où un inconnu monte dans son taxi et Julia reconnaît ce visage. À partir de là, elle se lance dans une quête vertigineuse pour la vérité. Une quête face à un ennemi mystérieux, un hacker. Pour s'en sortir, elle doit se mettre en état de mort numérique, c'est-à-dire se débrouiller sans téléphone, sans ordinateur, sans carte de crédit. L'histoire est palpitante, elle est écrite par 4 personnes, Amy Cohen, Raphaël Meyer, Mathilde Arnaud et France Ortelli. J'ai demandé à Amy Cohen comment on écrivait une série à 4 mains. Qui fait quoi ? Écoutez sa réponse.
8: Écrire une série, c'est un très long processus avec plusieurs étapes clés. Premier, il y a l'idée, c'est la création. Puis ensuite, il y a les arches, ça c'est l'histoire concrète. Puis les scénarios, qui eux sont la division de l'histoire en épisodes. Et donc avec Raphaël Meyer, quand on a créé la série, on a décidé d'ajouter une personne à chaque étape. Parce que l'écriture, comme son nom l'indique pas, c'est surtout beaucoup de discussions. Et la discussion, ça a besoin d'énergie. Et donc on a fini par se retrouver à 4 avec France et Mathilde à discuter pour que l'histoire prenne forme. Et ensuite seulement, chaque scénariste part de son côté pour écrire un ou plusieurs épisodes. Et Raphaël et moi, après, on fait la supervision de tout ça pour avoir une cohérence entre les épisodes. Donc en fait, on n'écrit pas à 4 mains, mais on développe l'histoire à 4 cerveaux. Voilà.
3: Grâce à Amy Cohen, l'un de ses auteurs, vous savez comment a été écrite la série Intraçable, à voir ce soir sur TF1.
0: Quand je vous disais qu'il savait tout sur tout, ça peut être bien ce soir. À venir votre fourroute. Et ici sport avec un haut savoyard aux mondiaux de Wing Suit. C'est en Californie. Après Need You Tonight, un tube qui

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1: Ça, c'est pour voir si on suit, si on connaît la chanson. Je ne me suis pas fait choper. Trop bon, Need You Tonight, In Excess. Allez, 18h42, votre inforoute ici, Pays de Savoie. Alors, il y a un ralentissement sur l'autoroute. On est sur l'A41 entre Annecy Sud et le péage de Sénochaux. Comptez 30 minutes de temps de trajet supplémentaire. Je ne sais pas de quoi il s'agit. Il s'agit d'un accident, c'est à cause du temps. En tout cas, sur ce tronçon de l'A41, il y a 30 minutes de temps de trajet supplémentaire. On a 15 minutes également de trajet supplémentaire de Métessier à Mété. Et puis au niveau du Paquet, ça s'est à nouveau un petit peu concentré avec 10 minutes supplémentaires. C'est le Paquet, le Champ de Mars, en direction d'Annecy Centre. Ce soir dans Ici Sport, un haut savoyard au championnat du monde de wingsuit aux États-Unis. Il démarre aujourd'hui jeudi en Californie et Stéphane Ferret, installé dans le Chablais depuis 5 ans, est de la partie. Déjà champion de France de wingsuit, cette discipline qui se pratique avec une combinaison souple en forme d'aile, eh bien il va filmer ses deux coéquipiers pour ces mondiaux. Une sacrée responsabilité. Mélanie Tournart.
2: Stéphane, 35 ans, est arrivé il y a quelques jours en Californie et il a hâte de démarrer aujourd'hui ses mondiaux.
3: Moi, c'est la première fois que je viens aux États-Unis, donc on va découvrir un peu des mentalités sûrement différentes, des fonctionnements différents. Et après, sur la compétition, bah, c'est pas tant de stress, puisque de toute façon, on a beaucoup répété les mêmes sauts.
2: Ça paraît simple, hein, en écoutant l'éducateur sportif qui a cumulé plus de 3300 sauts depuis son premier en 2014. Coach et moniteur, il a même ouvert la Sky School, école de parachutisme à Douvaine. Pourtant, sa discipline, hein, la wingsuit, est très impressionnante.
3: Là, on monte à 4000 mètres, et en vitesse, on est à entre 120 et 150 km/h.
2: Stéphane se doit d'être calme, précis et très concentré pour réussir les vidéos pour ces mondiaux aux États-Unis.
3: J'ai deux coéquipiers qui réalisent des programmes soit libres, soit imposés. Ça ressemble un peu à du patinage artistique, quoi. On va vraiment créer quelque chose ensemble. Il faut qu'il soit le plus gros possible à l'image sans en sortir. C'est une chorégraphie et puis nous, on peut pas mettre pause. Là, une fois qu'on a sauté de l'avion, ça démarre et on a une fenêtre de 2700 mètres sur lesquelles on réalise nos figures. Et donc, il faut s'habituer à prendre des décisions rapidement, à être précis, à être concentré. Puis une fois qu'on est sorti de cette fenêtre, la vidéo prend fin pour la notation.
2: En wingsuit acrobatique, l'équipe de Stéphane a 7 sauts pour faire la différence. Les mondiaux, c'est jusqu'au 14 octobre en Californie.
1: Et pour info, il devrait y avoir 8 équipes en lice dans la catégorie de Stéphane en wingsuit acrobatique. C'est déjà pas assez compliqué, il rajoute de l'acrobatie. Laura Pausini et Florent Pagny, c'est juste pour vous.

J'en sais rien, je ne sais pas. En tout cas, c'était Florent Pagny. 18h52, merci d'écouter ici Pays de Savoie. Voici votre rendez-vous, comme tous les soirs, avec le thème de la ligne ouverte de demain matin 9h, dans Ici, c'est vous et Karine Roy. Le voici. 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

0: C'est beau l'amour, Alain Souchon, avec la balade de Jim. Très bonne soirée à tous. Et si demain vous êtes dans les parages, nous aussi, ça tombe bien.
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0: Merci d'écouter Ici, Pays de Savoie. Il est 19h. C'est l'heure du journal. Il est présenté par Marine Nogini.
2: Quelle suite pour le mouvement des lycéens? En attendant les annonces d'Édouard Geffray, ministre de l'Éducation nationale, ce soir, aux 20h de TF1, des mesures concrètes, promet Matignon. Les associations de lycéens, d'étudiants et le SNES-FSU appellent à une nouvelle journée de manifestation mardi prochain, le 13 octobre, alors que l'acte 4 est en train de s'achever ce soir. Sur la place de la Bastille à Paris, les gendarmes et CRS ont demandé aux manifestants de se disperser. Les jeunes quittent la place petit à petit. Marie Boéda, vous avez rencontré une mère et son fils.
3: Des mots écrits en bleu sur la pancarte de Nadia.
4: Des élèves sans prof, des profs sans poste, Académique Créteil, tu te fous de nous.
3: Elle est professeure de français, contractuelle, se tient prête à remplacer les enseignants manquants, sauf qu'on ne l'appelle pas.
4: Exactement. Et je sais que, pas seulement dans l'Académie de Créteil, mais également dans l'Académie de Versailles, il y a eu de nombreux contrats de contractuels qui n'ont pas été renouvelés, en particulier pour les professeurs d'histoire et géographie à l'Académie de Versailles.
3: Des académies de plus en plus désorganisées, déplore cette maman, accompagnée de son fils de seconde, Antoine.
5: Aujourd'hui, je suis censé avoir cours, en fait. Je viens en séchant un petit peu les cours, mais bon, elle m'a théorisé, donc ça passe.
3: Son lycée à Vitry ne bloque pas, ce qui ne l'empêche pas de faire entendre sa voix. Et quand on lui parle des réponses du ministre de l'Éducation nationale au mouvement lycéen, il secoue ses boucles brunes.
5: Bah, c'est du foutage de gueule, enfin, on sait très bien qu'ils ne vont jamais le faire. C'est des paroles comme ça pour apaiser les tensions, mais on sait très bien qu'au final, il n'y aura aucune répercussion.
3: Demain, retour en cours pour l'adolescent. Il espère convaincre ses camarades de bloquer l'établissement.
2: Reportage signé Marie Boéda, place de la Bastille à Paris, pour Ici Paris, Île-de-France. Des manifestations parfois tendues, un lycée proche de Bordeaux a été en partie saccagé, provoquant plusieurs centaines de milliers d'euros de dégâts selon le proviseur. Une dizaine d'ordinateurs d'une valeur d'environ 3000 euros pièces ont été volés, d'autres endommagés. Concernant une autre crise, celle des carburants, on apprend ce soir que Sébastien Lecornu recevra lundi les distributeurs à Matignon pour organiser concrètement la baisse des prix à la pompe après l'annonce de la libération de 10 millions de barils des stocks stratégiques. L'exécutif qui tente d'éteindre plusieurs feux avec de nouvelles mesures d'aide pour les agriculteurs, cette fois touchés par les conséquences de la sécheresse. Édouard Marguier, l'objectif cette fois, c'est de soulager les trésoreries grâce à des prêts à taux zéro.
6: L'État prendra en charge les intérêts des prêts sécheresse proposés en ce moment par les banques, des taux à 2,5% sur deux ans, avec une limite de 2 milliards d'euros, à condition que le prochain budget de l'État soit adopté. Ces prêts serviront à acheter du fourrage pour les éleveurs qui risquent d'en manquer, car vu les prairies brûlées, ils utilisent les stocks depuis cet été. Ça peut aussi servir pour des semences et des engrais. Le ministère estime que 35 000 exploitations françaises sont en péril. Cette mesure vient compléter le plan d'urgence sécheresse annoncé il y a un mois, 1,3 milliard d'euros, qui contient notamment l'aide à l'achat de gasoil non routier qui sert aux engins agricoles. Elle est de 15 centimes par litre. La ministre s'engage à faciliter la procédure pour son remboursement sur facture. Elle est jugée trop longue et complexe par les syndicats.
2: Précision signée Édouard Marguier. Le splashdown est fait. Sophie Anneau est rentrée à la maison. L'astronaute française a bien amerri au large de la Californie à 17h34, heure française, à bord de la capsule Dragon. Sophie Anneau est restée au total 235 jours dans l'espace. Les équipes de récupération sont sur place pour extraire les trois astronautes de la capsule. Et ensuite, pas de répit pour Sophie Anneau. C'est ce qu'explique le médecin aérospatial Franck Lehaut.
7: On va rapatrier Sophie Anneau au plus vite. C'est ce qu'on appelle le direct return. Donc, pourquoi ? Parce que on a deux objectifs. Premièrement, il y a des scientifiques qui ont comme objectif de voir un petit peu, d'étudier précocement, dès son retour, les effets de la pesanteur sur les divers systèmes de son corps, les os, les muscles, le système ORL, etc. Et d'un autre côté, on a les médecins qui vont vouloir commencer à la rééduquer, à la réadapter à la pesanteur terrestre. Donc déjà, on va la transférer très vite à Cologne, elle y sera demain, et pour elle va commencer un séjour peut-être d'environ 3 semaines. Bon, elle va vivre dans l'Enviab, hein, c'est une sorte de laboratoire scientifique qui est à Cologne, où elle pourra recevoir sa famille, elle sera dans un appartement confortable, mais elle aura tous les équipements et le personnel dédié autour d'elle pour la prendre en charge et la rééduquer.
2: Vidéo de cet amérissage sur ici.fr. Le prix Nobel de littérature 2026 décerné à une femme, la poétesse canadienne Anne Carson, âgée de 76 ans. C'est la 19e femme à décrocher cette prestigieuse récompense.
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0: Les prévisions météo ici, Pays de Savoie, pour demain vendredi, c'est le retour d'un temps plus calme avec quelques éclaircies, au moins en plaine et dans les vallées. En fin d'après-midi, de rares averses isolées sur le relief sont encore possibles et il y aura de la bise prononcée sur le Léman avec des rafales jusqu'à 40 km/h. Température maximale, 18 degrés à Albertville, 17 à Chambéry, Bourg-Saint-Maurice et Saint-Jean-de-Maurienne, 16 à Annecy et Bonneville, 12 au désert dans les Bauges.
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2: Salut à toutes, salut à tous et bienvenue dans Décibel. On est ensemble jusqu'à 20h. Et de la musique, oh oui, il y en aura, il en sera question. Aujourd'hui, c'est l'anniversaire du premier tube de U2. Aujourd'hui aussi, au programme, un blind test pour lequel vous pouvez d'ores et déjà vous inscrire en appelant... Qui donc ? Oumaïma ! Oh, c'est Oumaïma ce soir ! Au 0810 055 056. 0810 055 056. Un blind test dont le thème sera le Québec. Pourquoi ? Vous demandez-vous peut-être. Eh bien, pour le plaisir, vous répondrai-je. Mais aussi parce que notre invité de ce soir est la statue du commandeur québécois.

voix ce soir dans Décibels. Ceux qui nous suivent depuis la première saison savent que ce n'est pas la première fois, mais savent aussi qu'il a énormément d'histoires à raconter, énormément de talent, évidemment. 60 ans de carrière, une vingtaine d'albums et puis plusieurs vies pour cet artiste incroyable qui vient annoncer son retour sur scène en France au mois de mars prochain. Robert Charlebois est l'invité de Décibels. Mais avant, on vous annonce que tout ce pognon dépensé à louer tous les mois Disney Plus pour que vos enfants regardent en boucle La Petite Sirène, Pocahontas, que ne sais-je, ça va peut-être enfin vous servir à vous aussi, puisqu'à partir de demain, en streaming sur Disney Plus, il y a... Non, pas les Beatles, ben non, c'est Oasis. On s'y tromperait. Don't Look Back in Anger, le documentaire sur la reformation d'Oasis et la réconciliation des frères Gallagher, dès demain sur Disney+.

0: Oasis, Don't Look Back in Anger, la chanson d'il y a 30 ans et le film documentaire à voir dès demain donc sur Disney Plus et sur Hulu. Bon, il était sorti au cinéma, donc je vous cache pas que moi je suis allée voir au Cinoche et franchement ça vaut le coup, c'est génial de voir les frères Gallagher se réconcilier 16 ans après leur séparation en France, on s'en souvient bien, au festival Rock en Seine. Donc voilà, c'est un très très beau film. Si vous n'avez pas de code Disney Plus, n'oubliez pas de faire tourner, c'est comme ça qu'on fait, on fait tourner les codes Canal, Disney, Amazon, Netflix, comme ça on peut tous voir un peu tout ce qu'on veut, quoi. Enfin, c'est une bonne méthode, je crois.
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0: Le coup de cœur du jour est signé sur le label Atome. Il s'appelle Johnny Montreuil. Johnny, parce qu'il est fan de Johnny Cash. Et Montreuil, parce qu'il a fixé sa vie de nomade dans une caravane sur un terrain vague à Montreuil, il y a maintenant une vingtaine d'années. Et c'est là qu'il vit et qu'il compose. Donc, depuis le milieu des années 2000, Johnny Montreuil va sortir un quatrième album au printemps prochain. Et on a aujourd'hui la sortie du premier extrait qui s'appelle Les Ascenseurs. Vous allez voir que ce garçon a une super voix, c'est un très bon auteur. Il est rock, oui, mais aussi country, rockab, chanson. Bref, un immense coup de cœur pour Johnny Montreuil et ses ascenseurs.

0: Il s'appelle Johnny Montreuil. Vous l'avez compris, certains prennent l'ascenseur social, tant mieux pour eux. Ils partent de zéro, mais lui, il dit, moi, je suis parti de moins 30 et je cours dans les escaliers. Il est trop fort, Johnny Montreuil. L'album, c'est au printemps et son prochain concert, c'est en banlieue parisienne, à Saint-Ouen, le 7 novembre prochain. Restez dans le coin, les amis. Décibel revient avec Robert Charlebois.
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0: filtre, un coup de cœur ici au Serre. 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
1: Et dans Décibel, ça y est, il est arrivé, le seul, l'unique, la légende, Robert Charlebois, bonsoir.
2: Le lapin bleu en personne,
1: Émilie. Le lapin bleu personne de Émilie Jolie, le lapin bleu. Vous savez, quand j'étais petite, je vous écoutais tout le temps dans Émilie Jolie. Hein.
2: Ben écoutez, la dernière fois que je suis allé en Corse, je sais qu'il y a peut-être des amis qui nous écoutent en Corse.
1: Ouais.
2: Il y a deux belles petites filles de 50 ans qui rentrent dans un bar et qui me disent « Ah, c'est le lapin bleu !»
1: Eh oui, écoutez, souvenez-vous.
2: C'est pour ça que je veux...
3: C'est nous la compagnie des lapins bleus, aux oreilles tendues et aux yeux malicieux.
1: C'est un bon souvenir pour vous.
2: Et c'est pour ça que j'ai demandé de couper la clim, parce que quand on attrape un rhume, on fait « Ah, tchou, ah, tchou. »
1: Hey, vous le tenez encore bien.
2: Pas mal. Mais ça fait partie des souvenirs. Ben, je sais qu'on a perdu Philippe Châtel.
1: Oui, il y a quelques années, oui.
2: Non, c'était comme l'œuvre de sa vie, puis ça a été repris par d'autres et d'autres, et donc je suis fier d'avoir été le premier lapin bleu.
1: Robert.
2: Ah mais je la fais pas sur scène, par contre.
1: Jamais vous chantez.
2: Mais le lapin bleu, non, je la pas dans Charlebois-Scope.
1: Je comprends. Alors Charlebois-Scope, il faut expliquer parce que là, non seulement on est en Charlebois-Scope, mes amis, mais comme nous sommes en 2026 et très bientôt en 2027, nous sommes en Charlebois-Scope 2.0. La légende dit qu'est-ce que c'est que cette histoire? L'histoire, c'est que vous célébrez comme il se doit vos 60 ans de carrière, Robert, parce que vos premiers albums, c'était au milieu des années 60. Comment faire pour rendre hommage et justice à cet immense répertoire? Et vous êtes dit que vous vouliez un spectacle total. Pas juste un concert, pas juste un film, la totale.
2: Total. Ben, c'est-à-dire que maintenant, tout le monde est un peu cinéaste hein, avec les téléphones.
1: Ouais.
2: Moi, j'ai pas de téléphone, mais tout le monde est au moins photographe. Non,
1: vous n'avez pas de petits...
2: Non, ça brûle les neurones, puis déjà qu'il m'en reste pas beaucoup. Donc, même si je fais de l'argent un jour, je m'en achèterai pas un, parce que je veux pas travailler pour Elon Musk, et puis je suis libre. Personne sait où je suis, moi.
1: Mais comment on fait pour vous joindre?
2: Ben, ma femme en a deux.
1: Ah, voilà.
2: Mais j'ai une tablette aussi. Je suis pas un primate quand même.
1: Ouais. Mais donc vous n'êtes pas esclave du téléphone.
2: Non. Bravo. Parce que en même temps, je crois à la télépathie, puis ça brouille un peu les ondes, en plus de brûler les neurones. Il m'en reste pas trop, non. Donc je fais attention à ceux qui me restent.
1: Alors dans ce spectacle total, Robert en Charlebois-Scope.
2: Ce total, ça dit que je ne serai jamais un réalisateur de cinéma, même si le cinéma a affaire à moi par l'entremise des écrans qui sont au service du chanteur, de l'artiste ou du sorcier, appelez ça comme vous voulez, mais on ne peut pas. Moi, j'ai découvert ça quand j'étais dans les années psychédéliques à Hollywood en 1967-8. Il y avait des concerts aussi, les nightclubs, ça a toujours existé, mais les jeunes se réunissaient, puis ils se faisaient des light shows, on appelait ça des shows de lumière, puis c'était fait avec n'importe quelle sorte de couleur, de la crème à gâteau écrasée entre deux vitres, puis tout le monde disait « t'as vu les murs, bouge, etc. » Bon, ben, il y aura beaucoup ça, il y aura beaucoup de... comment dire, d'images de cinéma, parce que j'ai quand même fait 7-8 films pour prouver que je ne suis pas un ancien acteur.
1: Vous dites que c'est le plus gros show de ma vie.
2: Il faut que ce soit pire que le premier, en fait.
1: Voilà.
2: C'est mes pires succès.
1: 16 et 17 mars prochain, à Paris, au Grand Rex. On va continuer à en parler, mais avant de dire aussi qu'il y aura évidemment les tubes incontournables, mais aussi des petites pépites en ce qui concerne les tubes incontournables. Je reviendrai à Montréal. Je pense que vous l'avez entendu 1 million de fois, et nous aussi, Robert, mais pardon. On ne s'en lasse pas. Ah, cette intro, là, c'est magnifique. Robert Charlebois est l'invité de Décibel. Il sera en Charlebois-Scope à Paris les 16 et 17 mars prochains. On continue à en parler dans Décibel. Mais d'abord, on chante.

0: s'en lasse jamais de cette chanson. Est-ce que vous vous en lassez, vous, Robert Charlebois? Dites-moi la vérité.
1: Vous savez, honnêtement, non. Parce que l'arrangement est tellement fantastique. Et puis, ça vient d'entrer au patrimoine de l'humanité, comme le Stade olympique de Montréal. Cette chanson-là est née la même année que j'ai eu le bonheur de la chanter devant Nadia Comaneci cette année en plus, qui est venue pour célébrer le 50e anniversaire du Stade de Montréal.
0: Comaneci, pour les enfants, c'était une grande gymnaste.
1: Attendez, c'est arrivé une seule fois dans l'histoire de l'humanité, elle a eu 7 fois des 10 sur 10 comme gymnaste.
0: Ouais, ça n'existe pas, normalement.
1: Et c'est une femme exceptionnelle, qui a un charisme fou, qui est simple, comme tous les grands, là. Puis, en tout cas, c'est un grand, grand souvenir pour moi. Et ça, c'est pas des tubes, c'est des standards. Puis, ouais. Comment dire? C'est pas les journaux, les magasins, les radios, les maisons de disques qui font ça, c'est le public qui s'en empare. Un tube, ça dure un an ou deux, des fois une semaine, 2 semaines. Mais ça, quand ça dure 50 ans et plus, ça devient quasiment comme la musique classique, quoi. Ouais. D'après mon petit Robert à moi, en tout cas, c'est...
0: Le petit Robert.
1: Après 50 ans, ça devient le standard, la musique classique. Puis j'en ai quelques-unes, comme Lindbergh Ordinaire, Jouer de l'amour. Même Je t'aime comme un fou, ça a bientôt 45 ans. Ça n'a pas tout à fait 50
0: ans. Pas tout à fait 50, mais tout ça, c'est des standards. Mais
1: standard, c'est un cadeau qui est inexplicable. Puis, si je m'en lassais, moi, peut-être que tout le monde s'en lasserait aussi. Mais je la chante là, parce que des fois, il fait très chaud puis ça rafraîchit.
0: Les standards que vous allez pouvoir découvrir en Charleboiscope, si vous avez la bonne idée de venir au Grand Rex à Paris les 16 et 17 mars prochains, c'est par exemple, il en parlait, le grand Robert Lindbergh.

0: a 60 ans de carrière, comment on construit, Robert Charlebois, la liste des chansons d'un spectacle qui donc est une somme, un retour sur toute votre carrière? Comment vous construisez la liste des chansons?
1: C'est comment dire,
0: une fois qu'on a mis les standards.
1: Pour employer un mot latin, c'est un work in progress. Puis quand on commence les répétitions, on se dit. Puis je me souviens qu'un jour, j'étais allé voir Aznavour, puis j'ai dit, hey Charles, la première chanson avec laquelle t'as ouvert, ta nouvelle est bonne. Mais il dit, Robert, elle est pas nouvelle, je l'ai écrite il y a 25-30 ans, mais je la chante jamais. Et il faut aller des fois chercher des petites pépites qu'on oublie, qui s'insère bien dans un show. Si on fait, moi j'ai toute ma période trash punk, funky, assez rock and roll. Et puis après ça, je pense que les gens ont beaucoup envie d'entendre parler de tendresse, d'amitié, d'amour et de paix, parce que on est agressé de toutes parts. La guerre des sexes, les hommes contre les femmes, les politiciens qui parlent juste de guerre ou d'argent. Alors, les gens ont envie de d'un peu de louer d'amour puis de tendresse.
0: Et vous,
1: de
0: ça vous fait plaisir de leur apporter ça?
1: Ben oui. Faut pas faire trop de balades non plus, parce que les gens aiment ça. Même au Grand Rex, des fois, ça se lève puis ils viennent danser en bas, là, puis ça, c'est fantastique. Pour un musicien, de voir des gens danser sur la musique, là, les gens, ils écoutent ça avec leur dos en même temps qu'avec leurs oreilles, puis ça fait, y a rien de plus stimulant. Les musiciens jouent mieux. Dès qu'il y a 4-5 belles filles qui se lèvent pour danser, whoop, la musique devient comme par hasard meilleure. Puis, c'est la musique live, il y a rien de préenregistré, mais des fois, je suis tellement tannant, moi, que je me dis, et si je faisais semblant de chanter, bon, comme la plupart des...
0: Du playback?
1: Non.
0: Enfin, non, Robert!
1: Non. Mais juste, mettons 30 secondes dans le show, puis devinez où, à la fin, vous gagnez une boîte de savon pour les genoux.
0: Ah ben d'accord. Hein? Pourquoi pas?
1: Et un show gratis pour votre beau-frère. mais ça serait vicieux de ma part, mais je suis sûr que les gens s'en apercevraient pas.
0: Ah, je sais pas. Si le premier rang, les fans.
1: Le premier rang. Mais même Johnny prenait quelqu'un qui faisait les notes hautes derrière lui.
0: Son choriste, oui.
1: Et Madonna, quand elle chante puis qu'elle n'est pas essoufflée, tu sais, ça, c'est gros comme une église catholique, là, mais.
0: J'adore. Robert.
1: Disons que c'est. Faut pas que je m'écoute trop. Une chance que j'ai des bons conseillers.
0: C'est ça. La cascade. Robert, en Charlebois-Scope, les 16 et 17 mars prochains à Paris, au Grand Rex, la billetterie est ouverte et ça se remplit très vite. Donc il faut vraiment prendre vos places maintenant. C'est donc un son et lumière, un concert et un écran géant, le bel écran du Grand Rex qui va projeter un film inédit. Et donc, il le dit, Robert Charlebois, ici même, tout est live et oui, ça va être un grand moment
1: fais des blagues,
0: de musique.
1: En fait, je suis pas prêt encore. Je suis pas assez vieux pour faire du playback.
0: Du playback plus tard.
1: J'aurai 96 comme Hugo Frey. Peut-être que là, je ferai des shows en playback.
0: À tout de suite, les amis. Vous écoutez Décibel.
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3: Et comme toutes les heures à la demi, une info pratique depuis lundi et pendant 15 jours. Ce sont les semaines d'information sur la santé mentale. À cette occasion, plus de 20 rendez-vous sont organisés sur le bassin chambérien. Spectacles, expositions, ateliers artistiques, ciné-débats, conférences, rencontres, j'en passe des meilleurs. Des rendez-vous pour tous, enfants, ados, parents, grands-parents, famille, entre amis ou en solo. Et par exemple, demain vendredi, une conférence sur la santé mentale de 18 à 19 heures à la ferme de Bressieux. C'est à Bassin avec une neurologue qui nous dira comment prendre soin de notre santé mentale. Samedi également à 14h et jusqu'à 15h30, un atelier mouvement dansé proposé par une danseuse, chorégraphe et art thérapeute également à la ferme de Bressieux à Bassin. Beaucoup d'autres rendez-vous à retrouver pour la semaine prochaine. Tous les détails sur le site de Grand Chambéry. Et on parlera de santé mentale lundi avec Karine Roy.
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0: Et ce soir, notre invité dans Décibel, c'est Robert Charlebois qui célèbre ses 60 ans de carrière avec Robert en Charleboiscope 2.0 au printemps prochain à Paris, au Grand Rex. On parlait de cinéma, forcément.
1: Excusez-moi, on parlait d'Hugo Frey. J'espère que les gens n'ont pas compris que Hugo Frey chantait en playback.
0: Non.
1: Je dis, c'est la chance, vu que c'est admirable, si j'ai la chance de chanter à 14h. 96 ans, j'ai dit que peut-être là, j'utiliserai des trucs.
0: Des petites astuces.
1: Mais c'est fantastique. Il est en une forme et il fait encore des tournées. Le plus vieux que j'ai vu dans ma vie, c'était Trenet. Je l'ai vu à 85 ans. Il avait encore toute sa voix. C'était assez prodigieux.
0: Ouais. Mais c'est pas une question pour vous, l'âge. De toute façon, vous êtes un jeune octogénaire.
1: Oui, mais j'ai 4 fois 20 ans. Moi, j'ai pas 80. Mais j'aime mieux dire 4 fois 20 ans. C'est plus élégant. Mais non, mais évidemment que c'est un cadeau extraordinaire de vieillir en santé. Le reste, bon, ben, y a beaucoup de gens qui n'ont pas cette chance. Moi, je dois tout à la chance.
0: C'est l'heure des choix cornéliens, monsieur Charlebois. Il faut choisir.
1: Au secours.
0: On y va. Si vous deviez choisir un seul mode de communication, parler, écrire ou chanter?
1: Ouf. Un pouf. je dirais parler, parce que si on a des choses essentielles à dire, on les dit, on n'est pas obligé de mettre un rythme ou un tempo ou de la musique derrière. Mais écrire, c'est lent aussi. C'est long et c'est très, très difficile. Pour moi, c'est la chose la plus difficile au monde.
0: Vous préférez faire 2 heures de sport ou une grasse matinée?
1: Il est difficile, ça. Je pense une grasse matinée, oui. Parce que mon sport, c'est mon spectacle, en fait.
0: C'est vrai. Vous préférez devenir américain, comme le veut Donald Trump, ou devenir prêtre?
1: Nous sommes déjà des Américains, et pour moi, Donald Trump est un intrus, parce que ma famille est en Amérique du Nord depuis 350 ans, la sienne à peine depuis 100 ans. On n'est pas États-Unis, mais on est Américain bien avant lui. L'autre question, c'était quoi? Le choix entre être Américain ou prêtre?
0: Ouais.
1: Ah non, pas prête. Le pape a essayé de se marier avec Céline, une chance, ça n'a pas marché. Elle a dit non, sinon, t'imagines le monde, ça a Tour Eiffel, toi.
0: Ça aurait été quelque chose, effectivement.
1: Non, prêtre, je suis pas fait pour être prêtre. Je suis, agnostique depuis l'âge de 14 ans et demi, et puis je respecte toute la littérature. J'aime Jésus, surtout ses attachés de presse, là. Et puis, j'ai une littérature fantastique dans la liturgie et tout. Mais, non, on va pas s'embarquer là-dedans, ce serait trop long. Et je respecte le merveilleux de tout le monde.
0: On part ce soir, Robert. Une semaine au ski ou à la plage?
1: Ou à la plage, oui. Le ski, non, il y a trop de fous en planche qui savent pas tourner. Ils sifflent quand ils sont derrière nous à 80 km/h. Ça me rassure pas du tout.
0: Vous préférez faire une chanson qui fait rire ou qui fait pleurer?
1: Je crois que je suis un heureux mélange des deux. Puis c'est pour ça que j'aime tellement Nino Ferrer. C'est que il y avait le Nino de Mirza, puis de Gaston, puis il y avait le Sud. Et puis le Sud, ça me tire les larmes.
0: C'est très mélancolique. Ouais. Qu'est-ce qui vous met de mauvaise humeur? La pluie, les cons ou les impôts?
1: Les impôts, ça me met de bonne humeur parce que plus j'en paye, mieux ça va pour moi. Et puis la pluie, j'aime tout ce qui est beau, mais trop de pluie, non, ça c'est... Et l'autre, c'était quoi?
0: Les cons.
1: Ah non, les cons, ouais. Qui a dit? En Bretagne, il ne pleut que sur les cons.
0: Oui, c'est vrai.
1: C'est une de mes phrases. Et la seule phrase qui est plus jolie que ça, c'est en Bretagne, il fait beau plusieurs fois par jour. J'adore celle-là aussi.
0: Et allez, on termine. Demain matin, vous vous réveillez avec une nouvelle voix. Celle de Garou ou celle de Céline Dion?
1: Il y a de la marge, là.
0: Faut choisir.
1: Me semble que, pour avoir celle de Céline, il faudrait que je me fasse castrer, donc je vais prendre Garou.
0: On comprend. Robert Charlebois, on continue à parler avec vous de votre nouveau spectacle, Charlebois-scope, qui sera à Paris l'année prochaine. Mais avant, on vous écoute, entre 2 juin, celle-là, vous la chanterez ou pas l'année prochaine?
1: Ça se poudrait. Non, parce que c'est moins intéressant depuis que Justin Trudeau a légalisé la marijuana. Puis ça a servi quand même à... Les jeunes fument moins, parce qu'un des grands plaisirs du pot qu'on appelait, c'était que c'était interdit.
0: Ah oui, il fallait se cacher.
1: Ben là, c'est comme les films porno. Quand ils ont légalisé en Suède, il n'y avait plus personne pour y aller. Il n'y avait plus de queue. Enfin, il y a une queue dans le sens de fil. Oui.
0: Bien sûr, on a compris. Robert Charlebois est dans Décibels. Et on ne

0: monté de décibels.
1: Oui, ça me fait rire parce que avant Art Carney, Mark Carney, pardon, nous avions Justin Trudeau comme premier ministre du Canada, le fils de Pierre-Éliott Trudeau.
0: Le fiancé de Katy Perry.
1: Le fiancé de Katy Perry. Et le fils de Margaret Trudeau aussi. Et Margaret Trudeau qui fait des fois du stand-up comique pour les levées de fonds, pour la charité, pour des hôpitaux, etc. Puis elle dit, vous savez, j'ai été la femme du premier ministre du Canada, et bien maintenant je suis la maman du premier ministre du Canada. Puis il y en a qui pensent que je suis folle, mais ils ont raison. C'est très difficile, il paraît. Et puis sa mère, elle fume du pot. Puis peut-être que Justin a légalisé ça, justement, pour ça que ça... Alors un jour, l'été dernier, il vient voir mon show, j'étais avec Lisa Leblanc, une fille qui chante acadienne. Ma vie, c'est de la merde. Exactement. Et là, on est à l'entraque, puis Justin, il me dit... Hey, ça sent le pot. J'ai dit, Justin, Chris, tu vas pas te plaindre, c'est toi qui as légalisé ça. Puis, tout le monde a le droit d'en fumer partout à travers le pays. Ouais. Puis, je dis, pourquoi t'amènes pas tes enfants dans, tu sais, c'est une soirée en plein air. Les gens, ils se lancent le frisbee, ils jouent avec les chiens, ils se tirent dans l'herbe, etc. Puis, j'ai dit, tu devrais amener tes enfants dans des soirées comme ça, Lisa Leblanc, ça swing, moi, ça swing, ils vont pas s'ennuyer. Ouais, je les ai amenés au pop festival à Ottawa, puis en rentrant sur le terrain, ils ont dit, « Hey, ça sent grand-maman. »
0: Incroyable! On embrasse la famille Trudeau.
1: Incroyable,
0: mais vrai, évidemment. Mais comme toutes vos histoires, Robert Charlebois, parlons un tout petit peu de cinéma, puisque vous qui chantiez que vous étiez un gars ben ordinaire...
2: Je suis un gars ben ordinaire. Des fois, j'ai plus le goût de rien faire.
0: Ben des choses, vous en avez fait beaucoup et il y a un film documentaire qui va sortir l'année prochaine et qui s'appelle La vie extraordinaire de Charlebois. C'est un film qui pour le moment a été présenté dans des festivals de cinéma. Vous venez d'avoir un prix, deux prix.
1: J'ai eu le coup de cœur d'Angoulême déjà, qui est fantastique. Une seule représentation, mais les gens me demandaient où est-ce qu'on peut le revoir et tout ça, puis ça riait et ça pleurait. Et... cette semaine, j'étais en vacances sur la côte avec des copains et je reçois un téléphone de Montréal mercredi. Je gagne le grand prix de Long Island Music Festival. C'est l'État de New York, évidemment, puis c'est des critiques américains. Il n'y a pas de francophones là-dedans. Ils m'ont donné le grand prix international du meilleur documentaire.
0: Bravo.
1: Musical, ok.
0: Bon. Documentaire musical.
1: Bon, ça, ok, c'est fantastique. Puis, deux jours après, Hollywood, le Los Angeles qui appelle en disant, on a donné un prix à la vie extraordinaire d'un gars ordinaire, là, pour la meilleure insertion d'une bande dessinée dans un documentaire. Donc, dans la même semaine, j'ai New York et Los Angeles qui me donnent un prix.
0: C'est classe, hein? Donc, effectivement, c'est un docu psychédélique.
1: Oui,
0: parce que
1: c'est des...
0: Il y a comme ça des insertions d'un dessin animé à l'intérieur d'images d'archives. Il y a votre voix qui, parfois, nous aide à faire le lien.
1: Il y a une seule chanson, un bout de chanson en anglais dans tout le film. Ouais. Petroleum, que j'avais fait avec Frank Zappa en 1900, tranquille. Et
0: J'aime bien cette expression, je vais la garder. Quand c'est trop loin, en 1900, tranquille. J'adore. Robert Charlebois, vous êtes trop fort.
1: Non, c'est pas moi, c'est Zappa qui est fort. Mais en tout cas, Petroleum et...
0: Et c'est la seule
1: chanson. Et donc, il n'y avait pas de francophones. C'était un jury complètement américain.
0: Mais c'est que le film est super.
1: Je comprends plus rien, là. Mais on veut dire que c'est... Non, je peux pas, moi, vu que je suis le sujet du film, en fait. J'ai fait la musique puis le scénario. Ouais. C'est ma vraie vie. Mais vu que je suis le sujet, je suis incapable de juger ça.
0: OK, je vais faire.
1: Quand ça vient de New York ou de Los Angeles dans la même semaine, je me dis, ça doit être pas mal.
0: Et ça vient d'ici aussi, parce que moi, je l'ai vu.
1: Vous l'avez vu?
0: Oui, il est formidable, ce film. Donc, La vie extraordinaire de Charlebois, il sortira en France l'année prochaine. On ne sait pas encore quand, mais je vous donnerai la date de sortie dès qu'elle
1: sera officielle. Je viendrai vous en parler.
0: Mais oui, et écoutez un petit extrait, parce qu'il y a des archives incroyables.
3: Un poète, c'est... Ouais, moi, je crois beaucoup en la poésie. Je crois que c'est une arme aussi forte que la guerre. Puis je crois que ça peut sauver le monde. C'est une des choses qui peut sauver le monde avec la musique. Il faut arrêter de crier dans le vide. Il faut plus perdre de temps. Il faut que chaque mot soit ciselé. que chaque pensée se rende à son but. C'est ça que j'essaye de faire. Moi, j'essaye pas de faire de la musique psychédélique. Dans Lindbergh ou dans n'importe laquelle de mes chansons, tout est ciselé. Il n'y a pas une note de trop. Il y a des sons de trop. Il y a des mauvais sons. Il n'y a pas un mot qui n'est pas pensé. C'est pas des paroles pour rien dire. C'est pas des chansons comiques que je fais.
0: Pas des chansons comiques que je fais. Eh ouais.
1: Non, ça c'était bien avant l'intelligence artificielle. Mais je crois qu'il y a des gens qui se mettent ensemble qui ont l'intelligence du cœur. Ça va plus loin que l'intelligence artificielle. Et c'est ça. Ma vie, c'est juste des rencontres finalement, puis des associations avec les bonnes personnes. Et si tu rencontres des mauvais ou des bandits, ben ça veut pas dire que là. Que la synchronicité est toujours bonne pour la sérendipité. Sérendipité, c'est quand ça nous amène vers le haut et que le hasard fait qu'on va, même quelqu'un qui nous dit non, on dit une chance qu'il m'a dit non, j'aurais perdu mon temps avec lui, puis il y a des noms qui valent plus cher que des oui, etc. Donc, tout ça, c'est la chance, finalement. Synchronicité, la chance, et, comment je dirais, les gens appellent ça la bonne étoile, le timing aussi. Moi, j'étais un résultat des années psychédéliques. Donc, c'est le Québec qui m'a fait, c'est la psychédélie qui m'a fait, et non l'inverse.
0: Moi, je
1: serais venu au monde 10 ans plus tôt ou plus tard que j'aurais peut-être fait une carrière, mais pas celle-là.
0: Une autre, c'est ça. Je remercie, moi, ma bonne étoile, de vous avoir mis sur la route de cette émission. Décibel, merci d'être venu nous voir, cher Robert Charlebois.
1: Lily, le lapin bleu, te remercie.
0: Merci, avec ses yeux malicieux. Robert Charlebois, rendez-vous à Paris les 16 et 17 mars prochains au Grand Rex. Et on reparlera, oui, du film La vie extraordinaire de Charlebois quand il sortira. À très bientôt, portez-vous bien.
1: Bisous.
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2: Robert Charlebois a quitté le studio, mais pas nos cœurs, évidemment, ni nos playlists, ni notre blind test, puisque nous consacrons notre jeu musical de ce soir aux chansons qui viennent du Québec, évidemment. Alors, pour jouer avec nous et pour gagner, et voilà, le dernier album en date de Charlebois, avec notamment la super reprise d'Elvis Presley, Falling in Love with You, fou amoureux de vous, on adore. Pour gagner ce disque donc de Robert Charlebois, il y a Gilles. Bonsoir Gilles.
3: Bonsoir Émilie.
2: Bienvenue dans Décibel.
3: Merci.
2: Merci.
3: Très content.
2: Avec nous. Ah, ça me fait plaisir aussi. Et il y a également Benoît. Bonsoir Benoît.
4: Bonsoir Émilie, bonsoir Gilles.
2: Merci.
3: Bonsoir.
2: À tous les deux, c'est trop chouette que vous soyez là. Les artistes québécoises et québécois, il y en a de toutes les époques, dans tous les styles, sur tous les tons. On a choisi trois d'entre elles et eux. Et il va falloir les reconnaître le plus rapidement. À la fin, tout le monde gagne. Hein. Évidemment, Robert Charlebois, très classe, vous a laissé à chacun un album, bien sûr. Voilà, donc... Quoi qu'il arrive, vous avez tous les deux gagné. Mais bon, puisqu'on aime quand même un peu la compète, on va donc vous passer des chansons, et puis il faut retrouver le plus rapidement possible le nom des interprètes, ok?
3: D'accord. Okay.
2: Alors, voici une première chanson qui vient du Québec. On cherche qui chante ça. Benoît et Gilles, n'oubliez pas de donner votre prénom avant de donner votre réponse.
3: D'accord. Benoît.
2: Benoît.
3: Et Garou.
2: Garou, il est accompagné
3: et
2: de...
3: Céline Dion.
2: Oui.

0: garçon, je dois vous le dire, qui m'a apporté beaucoup de peine. Beaucoup de plaisir aussi, mais beaucoup de peine, car c'était un peu mon Everest de karaoké. Je me suis dit, un jour, je vais la chanter au karaoké, ça va être beau. Eh bien non, ça n'a jamais été beau au karaoké. Trop difficile, mais oui, un jour peut-être, je ne sais pas. C'est... Voilà. Pour le moment, c'est un fantasme inassouvi. Un point pour Benoît, en tout cas, qui a bien reconnu Garou et Céline. On reste au Québec, mais on change d'interprète. Cher Gilles, cher Benoît, dites-moi, mais qui chante ça ?
1: Ah, Benoît.
0: Benoît.
1: Cœur de pirate.
0: Oui.

0: des enfants il y a un moment maintenant. Ça fait 20 ans qu'elle est sortie cette chanson. Ouais. 20 ans que Cœur de Pirate enchante nos oreilles avec cette jolie chanson. Benoît, c'est un sans faute. Je m'en vais voir Gilles pour prendre des nouvelles. Comment ça va, Gilles?
1: C'est brillant.
0: C'est-à-dire que Benoît est très rapide. Hein, on n'a pas tellement de temps de se poser la question.
1: Oui, désolé.
0: C'est pas grave. On va finir avec une chanteuse. Quoi qu'il arrive, je le rappelle, Gilles et Benoît, vous avez tous les deux gagné l'album de Charlebois. Et pour le plaisir, donc une troisième chanson qui vient du Québec.
1: Benoît. Charlotte Gardin.
0: Ah, c'est pas Gardin.
1: Charlotte.
0: C'est Charlotte, mais c'est pas Gardin avec un G.

0: qui sera notre invité dans Décibel mercredi prochain. Mercredi prochain, on va recevoir des bonnes nouvelles de Charlotte Cardin ici même. Gilles et Benoît, vous avez gagné tous les deux, merci, bravo.
1: Merci beaucoup.
0: Je vous félicite, je vous embrasse. Et si vous voulez venir jouer avec nous au Blind Test, les amis, vous n'oubliez pas, c'est tous les soirs dans Décibel, du lundi au vendredi. Voilà, on joue autour de la musique. Allez, on reste au Québec avec Safia Nolin, une autrice, compositrice, guitariste, interprète québécoise qu'on adore et qui en ce moment fait une grande tournée avec des reprises. C'est sa passion, les reprises. On va écouter Safia Nolin maintenant faire une reprise de Laurie. Je serai ta meilleure amie. Et elle n'est pas toute seule, Safia Nolin, sur cette chanson. Elle est accompagnée par Pomme.

0: Safia Nolin qui reprend avec Pomme le classique de Laurie, Ta meilleure amie. Safia Nolin qui vient de sortir un troisième volume donc de ses reprises et qui en ce moment est en tournée chez elle au Canada, qui débarque en France en mars 2027. Bah tiens, comme Robert Charlebois tout à l'heure. Elle sera à Jouer les Tours le 18 mars, puis à Amiens, Paris, ça sera le 25 mars à la Maison des Métallos. Rendez-vous aussi au Havre, Magny-le-Hongre, Vannes, Le Mans pour les dates françaises en 2027. Ça, c'est pour Safia Nolin. Et en ce qui concerne Pomme, vous le savez, son prochain album, La Forteresse, sortira le mois prochain.
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0: C'est l'anniversaire du premier vrai gros tube de U2. Le premier 45 tours de l'histoire de U2 à être classé numéro 1 au Royaume-Uni. C'est Desire sur le sixième album du groupe, Rattle and Hum. Il était temps que ça marche, hein, les gars. Ils ont même reçu un Grammy Award pour cette chanson en 89 à Los Angeles.

tube, il est vrai. Alors avant Desire, il y avait eu New Year's Day en 83, il y avait eu Sunday Bloody Sunday la même année, ou encore With or Without You sur le Joshua Tree en 83. Oui, mais en 87, pardon. Oui, mais voilà le premier 45 tours de U2, numéro 1 des ventes. Et ben, c'est celui que vous venez d'entendre, Desire, et ça s'est passé un 8 octobre. Allez, Décibels, c'est terminé pour ce soir. Merci à l'équipe de l'émission.

0: il y avait Kinan, Lajeili, Oumaïma Abaz, Iris Guitoni, Thierry Boffa, Thomas Demol et Mélodie Chaïb. N'oubliez pas de revenir nous voir demain puisque nous serons avec Dominique A. Et puis si vous restez à l'écoute de votre radio ici, c'est Jackie qui va débarquer dans Il n'y a pas que Paris dans la vie.
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4: Bonsoir à tous et très heureux de vous retrouver. Merci d'avoir choisi ICI, un réseau de 44 stations en région. Et chaque soir avec vous, eh bien on voyage, on se balade dans votre pays. On ira d'ailleurs en Lozère ce soir à la rencontre d'un petit animal qui gagne à être connu grâce à la Revue des Merveilles. On ira dans le sud, près de Nice, pour découvrir une entreprise qui propose les services de personnes pour chouchouter vos animaux de compagnie. Nous irons enfin boire un thé ou un café si vous voulez, mais servi par des robots. Oui, c'est possible et c'est dans le Vaucluse. Ce soir, je reçois une personnalité pas comme les autres. Pas comme les autres parce qu'elle est considérée comme culte. Et croyez-moi, c'est rare. C'est un journaliste, animateur de télévision, musicovore. Il s'est fait connaître pour son rôle de précurseur d'émissions musicales à la télévision. Je pourrais citer Chorus, Les Enfants du Rock ou encore Platine 45, où il recevra tout le monde. Longtemps attaché de presse d'artistes comme Serge Gainsbourg, mais aussi Alain Bashung, Peter Gabriel et même Bob Marley, journaliste au magazine Rock & Folk, son visage devient familier dans les années 80 et 90 avec Récréa, depuis la consécration avec le Club Dorothée qui va marquer toute une génération et de parents et d'enfants dont je fais partie. Je reçois ce soir Jackie Jakubowicz, dit Jackie. Bonsoir Jackie.
5: Bonsoir Eric.
4: Bon, comment ça va, Jackie?
5: Ça va très bien.
4: Qu'est-ce qu'on fait? On la joue franc jeu, hein?
5: Ouais.
4: On se connaît un peu.
5: Bon, on se connaît, donc on va.
4: On va se tutoyer.
5: Vous permettez que je tutoie?
4: Ouais, moi, je suis comme un fou de tutoyer, Jackie, parce que c'est vrai que tu fais partie quand même. Quand je dis que t'es culte, toi, tu vas me dire non, j'en ai absolument pas conscience, mais c'est vrai.
5: Bah, j'en avais pas conscience au début, mais là, je m'en rends compte. Parce que tous les jours, qu'on me le dit, quoi.
4: Tu traverses la France et je l'ai vécu avec toi. On t'arrête toutes les 5 minutes pour faire un selfie, une photo.
5: Toutes les 3 minutes.
4: Oui, toutes les 30 secondes même.
5: Toutes les secondes, allez.
4: Non, mais c'est extraordinaire. On va se balader avec toi et on va essayer de faire un petit voyage dans ta vie. On va essayer de découvrir un peu les endroits qui ont pu être des endroits marquants, des ancrages particuliers. C'est un peu le principe de cette émission. Et alors, je te remercie, t'es raccord. Il n'y a pas que Paris dans la vie.
5: Oui.
4: T'es né à Paris.
5: Oui, je suis né à Paris dans le 19e, en face des Buttes Chaumont. C'était déjà prémonitoire parce que la première télé que j'ai faite avec Antoine Decaune, c'était au Buttes Chaumont, Chorus.
4: Alors les Buttes Chaumont, on explique, voilà, c'était les sociétés de production, c'était les SFP.
5: C'était la SFP, oui, mais ça n'existe plus depuis qu'on y est passé avec Antoine.
4: Mais c'est vrai, mais c'est assez prémonitoire. Alors je sais pas si tu grandis dans le 19e, tu grandis où à Paris?
5: Dans le 11e, pas très loin.
4: Ouais.
5: Toi, vers la République. Je suis un mec de la République, comme on dit.
4: Voilà. À quoi ressemble ton enfance? Qu'est-ce qu'ils faisaient tes parents?
5: Alors mon père était tailleur pour hommes, sur mesure.
4: Ouais.
5: Et ma mère faisait les retouches dans l'arrière-boutique.
4: Comme les parents de Nikos Aliagas. Le papa de Nikos, il était aussi tailleur.
5: Ah bah, exactement la même chose. Ouais, alors, voilà.
4: Tu grandis plutôt dans le 11e arrondissement, du coup?
5: Ah oui, oui.
4: Carrément, hein?
5: Oui, oui, je suis né dans le 19e, ouais. Mais j'ai tout de suite habité le 11e.
4: D'accord.
5: Et voilà, j'ai grandi dans le 11e, dans deux rues différentes.
4: Quel souvenir tu peux donner le nom des rues, hein, ça peut parler à des gens. Hein.
5: Bien sûr, j'ai vécu au 24 rue Saint-Ambroise, Paris 11e, en face d'une église. Bon, ce qui pour un juif ashkénaze déjà, bon, tu vois ce que je veux dire.
4: Ouais.
5: Et après, donc, j'ai déménagé 6 rue de Guéry, aussi dans le 11e, toujours en face d'une église, ça s'appelait l'église Saint-Joseph.
4: Voilà. C'est pas mal ça.
5: Mais tout près de la rue du Faubourg du Temple et tout près du Gibus, là où j'ai vu mes premiers concerts de rock'n'roll.
4: Ah non, mais rien n'est au hasard avec toi. Hein.
5: Rien.
4: Alors, cette enfance à Paris, ok, mais alors il n'y a pas que Paris dans la vie, parce que tu vas aussi un petit peu te déplacer et bouger avec ta famille.
5: Oui.
4: Et je sais que tu avais des vacances du côté des Sables d'Olonne.
5: Absolument, mes parents louaient une maison pendant 5-6 ans, 7 ans, même aux Sables d'Olonne, en Vendée.
4: Voilà. Alors, c'est paradoxal, parce que quand tu allais au bord de la plage, toi, t'aimais pas particulièrement l'eau.
5: Bah déjà, tout petit, j'aime toujours pas, mais j'aimais pas. Non, j'aimais pas l'eau, j'aimais pas trop la plage, le sable.
4: Toi qui as pris des seaux d'eau après la télévision.
5: Bah, justement. Tu regardais le jeu de l'ABC ou le Jackie Saut.
4: Évidemment, je suis né dans les années 80. Donc,
5: oui, c'est vrai.
4: Mais pourquoi t'aimais pas l'eau? Aujourd'hui, t'en es où avec l'eau?
5: J'y vais, quand je suis à la boule, j'y vais rarement, quoi. Tu vois, je préfère la regarder dans un bar, tu vois, comme ça, sur la plage, que ouais. Nager. Mais je sais nager, pourtant. Hein. Le seul truc qui me faisait venir sur la plage, au Sable d'Olonne, c'est que quand mon père me proposait de jouer au football.
4: Alors,
5: parce que j'adorais le football.
4: Parce que justement, la carte postale qui nous vient dès à présent, et on reparlera de la boule tout à l'heure, les Sables d'Olonne, c'est toi en train de jouer au foot avec tes cousins et avec ton papa.
5: Oui, absolument, c'est ça. J'ai gardé cette image, j'avais 8, 9 ans, 10 ans.
4: Qu'est-ce que tu gardes comme souvenir des Sables d'Olonne? Qu'est-ce que, je sais pas, il y a une plage qui t'a marqué, une rue, un endroit, une autre?
5: Non, un endroit chez Pierrot. J'aimais bien chez Pierrot. Mon père m'achetait des sucettes.
4: C'est un confiseur.
5: Mais pas des sucettes à l'année. Hein. Non, oui, bah non. C'est un confiseur. Oui, oui, oui. Et alors, j'y suis retourné.
4: Ah oui?
5: Oui, il y a, enfin, pas, je suis passé il y a 7 ans et chez Pierrot, ça existe toujours. Et ça m'a fait un petit truc.
4: Mais justement, je te demande, Mais quel lieu tu entretiens avec peut-être ces rues dans le 11e arrondissement ou avec justement les Sables d'Olonne où tu allais? Tu retournes régulièrement? Tu y repenses souvent?
5: Oui, je suis retourné une fois à rue de Guéry et ça m'a fait un petit truc de revoir l'appartement de mes parents, tout ça, où j'ai vécu pendant, on va dire, 12 ans, quand même.
4: Parce que nous, on est nostalgique de toi et du club d'eau.
5: Oui.
4: Toi, est-ce que t'es nostalgique là? C'est ce que
5: oui,
4: tu dis,
5: complètement,
4: finalement.
5: Complètement.
4: Tu aussi.
5: Bien sûr, je le suis.
4: Bon, puisque tu me parles de Pierrot le confiseur, c'est quoi les spécialités vendéennes? Tu peux pas me dire qu'il mangeait pas de la brioche quand t'étais gamin?
5: Bah oui, il y a de la brioche, bien sûr. Ouais. Bah, bien sûr.
4: La Vendée, t'as eu l'occasion de t'y balader, d'y passer du temps, mais il y a aussi un autre endroit important qui compte pour toi, c'est les colonies de vacances.
5: Ah oui. Alors là, oui, ça compte vraiment à plein de niveaux. C'était donc à Verberie, dans l'Oise. Et c'était une colonie de vacances juive, parce que j'étais dans un mouvement juif, mais enfin un mouvement, il y avait, tu vois, ça s'appelait le Noir Kadima, jeunesse en avant, mais enfin ça avait pas de, on était ni de gauche ni de droite ni bon voilà. Et moi j'étais un enfant quand même qui était dans les jupes de ma mère, tu vois, ma mère était très avec moi, je suis fils unique, tu vois, donc j'étais très. Et c'est grâce à Verberie, donc j'y suis allé, j'avais 12 ans, où tout a changé.
4: C'est-à-dire
5: où
4: que
5: je suis devenu, tu vois, un peu insupportable.
4: Ce qui est fou, c'est que tu rencontres un garçon qui s'appelle Richard Gotener.
5: Et oui, qui a le même âge que moi, on a exactement un mois de différence.
4: Ouais.
5: Et je l'ai rencontré là-bas, il avait donc 12 ans, et là, tout a commencé pour nous deux.
4: Ouais, mais on a des dossiers, il paraît que tu mettais de la menthe à l'eau dans les lits, oui, tu jouais avec du dentifrice.
5: Mais oui, je mettais du dentifrice, on est partis intimes.
4: Mais tes amis.
5: Il y avait un dortoir, c'était pas mixte. Enfin, c'était mixte, mais les garçons avec les garçons, les filles avec les filles. On attendait aussi que nos copains dorment pour leur mettre du sirop de menthe.
4: Oui, c'est ce que je te dis.
5: Sirop de menthe dans les draps, on faisait les lits en portefeuille. Enfin, tout, quoi. Tout ce qui était possible.
4: Et qu'est-ce que vous faisiez dans l'Oise? Vous baladiez? Vous avez découvert un peu les territoires, là-bas?
5: Non, pas du tout. C'est un château. Tu vois, c'était un château. Moi, je jouais au foot parce que j'adorais le foot. Et le reste du temps, oui, on se baladait. Bien sûr qu'on se baladait. Sortait un peu de Verberie, oui.
4: Lieu, il est pas anodin parce qu'on en parle comme ça, on plaisante avec Richard Gotener, que t'as connu là-bas. Mais c'est aussi un lieu où tu te lances dans cette fibre artistique. C'est là que ça commence à arriver.
5: Oui, c'est un peu là, vers 15 ans. On écrivait des sketchs. À 15 ans, quand t'écris des sketchs, bon, on se prenait pour Poiret Serrault, parce que nos idoles, c'était Poiret Serrault.
4: Ouais.
5: Mais bon, on s'est vite rendu compte qu'on n'était ni Poiret, ni Serrault, si tu veux. On faisait des sketchs, tu vois, le vendredi soir pour Shabbat, pour les colons, quoi, qui étaient là, mais ça marchait parce qu'ils nous connaissaient. Alors, on s'est appelé un peu, t'as vu, on est drôle et tout. Enfin, qu'on peut l'âge bête, toi, 15 ans. Et à 19 ans, on s'est dit, 3 ans plus tard, parce qu'on se voyait toujours, mais on n'était plus en colonie de vacances, hein, à 19 ans. On s'est dit, tiens, on va faire un cabaret, on va essayer de faire un cabaret.
4: L'échelle de Jacob.
5: Mais dis donc, mais attends, mais c'est incroyable, toi.
4: C'est à Paris, ça. Oui. C'est toujours à Paris. Je sais pas si ce lieu existe
5: oui,
4: encore.
5: Oui, oui, si ça existe.
4: Vous avez pas tué que c'est non plus, à ce moment-là.
5: Non, alors le mec nous dit, attendez, mais je me souviens, c'était en première partie de Thierry Leluron, qui était déjà un peu connu à l'époque. Et, il nous dit, bah, je vous allais passer comme ça. On lui dit son livre, vous n'êtes pas payé. Ben, nous, on était contents, tu vois. Et on commence à faire les trucs, deux, trois sketchs, les mecs mangeaient, les mecs buvaient, personne ne rigolait. Donc à la fin. À la fin, on s'est dit, bon, on va arrêter là, on va tenter notre chance chacun de notre côté, puis ça nous a pas trop mal réussi.
4: Voilà. Les débuts de Jackie, on a encore plein de choses à se raconter, on va encore croiser plein de lieux. Je te propose d'aller faire un tour au cœur de la nature avec Benoît Prospero. On va prendre le temps d'observer aujourd'hui une sorte de petit animal qui gagne à être connu.
6: Une sorte de petit crapaud, léopard qui caquette comme une poule. Allez, on va prendre le temps de contempler le monde vivant. Et pourquoi pas, tiens, cet amphibien, symbole de la biodiversité méditerranéenne. Avec ici Garde Lozère, on vous présente le pélobate cultripède. Et avant de voir ce qu'il a de plus que les autres, on va le décrire, cet amphibien, alors déjà physiquement. Voici Juliette G. du Seine-Occitanie, conservatoire d'espaces naturels. Alors, il ressemble à quoi, le pélobate cultripède?
7: Il ressemble à un crapaud, et maximum 10 cm. Et il a la peau totalement lisse, donc pas de verrues comme le crapaud. Et il a un pattern. Il fait un peu léopard. Ça fait pas des taches, mais ça fait des grosses taches.
6: Bon, donc une sorte de crapaud léopard. Et il a une autre particularité physique, à savoir ses yeux.
7: Ce qui le rend un peu assez unique, c'est ses yeux qui sont assez globuleux au sommet de sa tête. Donc il a une carrure un peu spéciale. Il est assez drôle comme amphibien.
6: Donc, le Pélobate cultripède, c'est une sorte de crapaud de 7 à 10 cm qui ressemble à un léopard avec des yeux globuleux, ce qui est déjà assez original. Mais ce qui le rend encore plus unique, c'est son chant.
7: Il y a certains qui disent que son chant ressemble un peu à un caquettement de poule.
6: Un chant qui rappelle celui de la poule qui caquette. Vous voulez écouter ? Alors, c'est vrai qu'un crapaud léopard qui chante comme une poule, c'est déjà original. Mais c'est pas fini.
7: C'est un des seuls amphibiens, en tout cas de France méditerranéenne, qui chante sous l'eau.
6: Et oui, parce que habituellement, vous prendrez le temps d'observer quand un amphibien, une grenouille ou un crapaud par exemple, chante, il est hors de l'eau. Ce que sait aussi faire le Pélobate cultripède. Et à ce moment-là, autre particularité, suivant s'il chante sous l'eau ou à l'extérieur de l'eau, eh bien, il ne chante pas de la même façon. Et c'est pas fini.
7: Le Pélobate cultripède, en fait, si on regarde un peu l'étymologie du sens, ça veut dire qu'il possède des couteaux. Ou ce qu'on appelle des couteaux, c'est des parties de ses pattes arrière qui lui permettent en fait d'avoir une partie un peu plus dure, qui lui permettent de facilement s'enfoncer dans le sol et assez rapidement pour se cacher, pour passer l'hiver, l'été ou les différents éléments.
6: Bon bref, je crois qu'on peut le dire, le Pélobate cultripède est une merveille. Et en parlant de merveille, petit rappel, la planète des amphibiens, c'est-à-dire là où ils vivent, c'est les zones humides, mares, étangs, ruisseaux, etc., à préserver donc. Merci Juliette G. du Seine-Occitanie, conservatoire d'espaces naturels, et merci ici Garloser.
4: Merci à Benoît Prospero, restez bien avec nous sur ici, il n'y a pas que Paris dans la vie. Jackie, tu restes avec nous.
5: Bah bien sûr.
4: Jackie, vous avez reconnu sa voix, Jackie du Club d'eau, mais si ce n'était que ça, vous allez découvrir son parcours impressionnant dans les toutes prochaines minutes. On va quitter l'échelle Le Jacob et les débuts avec Gauthier quand tu as 19-20 ans.
5: Oui.
4: Pour quitter complètement la France, n'en dis pas plus, c'est à suivre sur ici.
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4: Et Super Trompe avec Give a Little Bit, sur ICI.

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2: Avec Jackie, notre invité aujourd'hui, il est né à Paris dans le 19e arrondissement, mais il va grandir du côté de Saint-Ambroise dans le 11e arrondissement, animateur de télé, de radio, formé, ne l'oublions pas, à l'école supérieure de journalisme à Paris, un amoureux de foot, on l'a évoqué tout à l'heure. C'est un parcours, c'est un destin à travers les régions, avec un ancrage très fort qu'il nous raconte ce soir. T'as évoqué tout à l'heure le foot, Jackie. C'est vrai que t'as été au Racing Club de Paris?
3: Absolument, je jouais ailier droit au Racing Club de Paris. J'ai même été ramasseur de balles au Parc des Princes.
2: Bah, c'est génial.
3: Ouais. Racing Club de Paris, à l'époque, j'ai fait ça de 10 ans à 15 ans.
2: Ouais, donc,
3: après, il y a les filles et le rock'n'roll.
2: Et voilà, c'est ça.
3: Ouais, parce que
2: là, tu vas sortir un petit peu de l'enfance, te diriger vers l'adolescence. Ouais. Et alors, un autre lieu qui compte, c'est celui-ci. C'est pas Notre-Dame de Paris, ça.
3: Non, je crois pas, non.
2: À 16 ans, si jeune, hein, tu découvres l'Angleterre. Tu parles là parce que tu avais un correspondant, c'est ça?
3: Oui, j'avais un correspondant à l'époque, ça se faisait beaucoup. Je sais pas si ça se fait encore.
2: Bien sûr.
3: Donc moi, je l'invitais chez moi et il m'invitait chez lui, enfin chez ses parents. Parce que lorsqu'on avait, on n'était pas. Oui, oui. Et là, ça, j'ai découvert l'Angleterre, oui. J'ai découvert Londres, j'ai découvert le rock'n'roll.
2: Ah oui, bien sûr.
3: Ah bah voilà.
2: The Beatles. Qu'est-ce qui te fascine quand tu arrives en Angleterre?
3: Ce qui me fascine, c'est en plus c'était la période du Swinging London, tu vois, dans les rues c'était vraiment bien. Il y avait une vraie énergie. Et mon correspondant a déjà adoré le rock'n'roll. Il m'a dit viens au Marquis, il y a les Beatles. Donc j'ai vu les Beatles, j'avais 17 ans.
2: Alors,
3: j'ai vu les
2: Kings. C'était où le Marquis?
3: Parce que le Marquis, c'est dans le Swinging London, tu vois, c'est à Market Street, c'est une boîte.
2: Ça existe toujours?
3: Je pense, je sais pas, mais enfin moi, c'était là où passaient tous les groupes importants de l'époque.
2: T'as vu qui? Les Kings?
3: Les Kings, j'ai vu les Beatles, j'ai vu les Animals, j'ai vu les Who, j'ai vu Jimi Hendrix. J'ai tout vu, de toute façon, après, quand j'étais attaché de presse, j'ai tout vu.
2: Ouais, non, mais c'est quand même. Je rappelle que t'as 16 ans. Quand tu vois 16, les artistes,
3: 17
2: ans. Tu vois, quand tu vois les Beatles, c'est 17 ans, les Kings, enfin, excuse-moi.
3: Ah, mais ça a changé ma vie.
2: Je garde à vous, là.
3: J'ai pas dit c'est ça que je veux faire, mais c'est ça que je veux écouter. Tout.
2: Bon, tu reviens en France, et c'est vrai que tout doucement, les projets vont peut-être se décider. T'es au lycée Voltaire, puisqu'on parlait du
3: Rue Saint-Martin. Oui, au lycée Voltaire, absolument.
2: Pourquoi tu te conduis vers. Pourquoi tu vas faire une école de journalisme à rue de Rennes?
3: Je sais pas trop quoi faire, j'ai eu mon bac.
2: Ouais, mais il y a
3: je voulais faire un truc dans la musique, mais pas musicien, parce que je suis pas musicien. J'ai dit, tiens, peut-être, j'avais envie d'écrire des trucs, tout ça. Donc j'ai dit, je vais faire l'école de journalisme, je suis resté 3 ans, j'ai eu mon diplôme, mais ça m'a pas servi à grand-chose par la suite.
2: Alors, ton premier boulot, vendeur de disques au Lido Music sur les Champs-Élysées.
3: Absolument, le Lido Music qui n'existe plus maintenant. Oui, je vendais à l'époque, donc il n'y avait pas de CD, je vendais des vinyles en import. C'était le seul endroit. À Paris et même en France, on peut trouver des vinyles en import.
2: Mais t'as vu à quel point c'est encore à la mode, les vinyles aujourd'hui.
3: Oui, c'est vrai, ça redevient la mode.
2: Donc tu travailles sur les Champs-Élysées à ce moment-là. Oui. Et puis alors, tu te retrouves dans un premier boulot, en 1973, chez Philips Phonogramme, un peu par hasard, parce que tu connaissais la coiffeuse de la femme
3: de Serge Lama.
2: C'est à ça qu'on veut une carrière.
3: Ouais, écoute. Je sais pas quoi, tu la dois ta carrière, toi, ta petite fille de rencontre.
2: C'était pas le coiffeur, c'était le médecin de quelqu'un d'autre.
3: On est devenu, elle s'appelait donc Daisy Lama. Ouais. Et on est devenu pote, elle était attachée de presse chez Philips. Elle voyait bien, je m'intéressais à la musique et tout. Elle me dit, Jackie, attends, moi j'étais sorti, j'avais fait mon service militaire, enfin, j'avais été pistonné, mais je m'étais fait réformer, donc je suis resté 4 mois, et puis je glandais, quoi. Elle me dit, Jackie, si jamais j'entends parler d'un truc, je te rappelle, j'ai un point incroyable, elle m'a rappelé 4 mois après. Elle m'a dit, viens, il cherche un attaché de presse, pas sûr que ce soit toi parce qu'il va être différentes personnes. Je suis tombé sur Louis Nucera, je sais pas si tu vois qui c'est, qui par la suite était directeur littéraire chez Jean-Claude Lattès. Avec qui je suis vraiment devenu ami après. Ouais. Et alors je rentre dans son bureau, puis à l'époque, moi j'avais les cheveux longs, genre Louis XIV, les Creepers, des tours Eiffel partout, des fausses cravates, enfin tu vois, hyper élégant.
2: Très Camden Town, quoi.
3: Ouais. Et je reste dans son bureau et je reste 10 minutes debout. Ouais. C'est long quand tu cherches un emploi, tu vois. Le mec, il est là, il me dit rien. Donc je m'assois pas, tu vois. Il me dit, asseyez-vous avec la chanson niçoise que je ne sais pas faire. Il m'a posé 2 questions. Il m'a dit, est-ce que vous parlez anglais? Je lui ai dit oui, parce que c'était vrai, je parlais anglais. Ouais. Est-ce que vous connaissez des gens dans le show business? Je dis, non. En une seconde, je vais lui dire non parce que c'est vrai. Sinon, il va se renseigner, c'est pas possible. Il me dit, je vous remercie. Au revoir. Je sors de son bureau. Puis je dis à Daisy, il m'a posé des questions. Il me dit,
2: c'est mort.
3: Attends. Oui, c'est mort. Ouais. Et l'après-midi, il me rappelle chez moi, parce qu'à l'époque, il n'y avait pas le portail. Il me dit, vous commencez quand vous voulez. Et j'ai dit, le lendemain matin, j'étais chez Philips. Ouais.
2: C'est génial. Tu vas t'occuper de tout le catalogue international. Jackie, il a été attaché de presse des Talking Heads, de Blondie, de Peter Gabriel, de Genesis. Ça met au garde à vous. T'as même été l'attaché de presse de.
3: Ah, attends, Bob Marley.
2: Est-ce que tu peux me raconter cette partie de foot que tu as organisée pour lui à Paris?
3: Bah oui, parce que Bob Marley, c'est un dingue de football, même un fou furieux. On l'avait mis à l'hôtel Hilton, et à l'époque, à l'avenue de Suffren, à l'époque, à l'hôtel Hilton, il y avait un terrain de foot en bas. Il arrive avec tous ses cuisiniers, tout ça.
2: Il y a
3: ça.
2: Toujours, hein.
3: Oui, il y a toujours, d'ailleurs.
2: C'est Samuel Antoine.
3: Oui, d'accord, ouais. Et il arrive et tout, c'est d'ailleurs là, il... la seule fois où il m'a fait goûter de la ganja, j'étais plaqué contre le mur.
2: Tout ça est interdit, bien sûr, pour la santé, vous le savez.
3: Oui, mais bien sûr, non. Non, parce que c'était trop drôle. Jack. Et à un moment donné, il approche de la fête, il voit un terrain de foot, il dit « Ah, Jackie, je te le dis en français, hein, il parle en anglais. Ouais, ouais. J'aimerais bien faire un match de foot. » Le problème, c'est que le match de foot, je pouvais l'organiser que le lendemain, parce qu'après, il partait, si tu veux. Et en 24 heures, j'organise ce match de foot des Wellers contre les... les journalistes rock, enfin, toi...
2: Il était sympa, Bob Marley.
3: Ah ouais, j'adorais Bob Marley. Fallait pas être pressé, hein. Quand on organise des interviews, il arrivait avec 3 heures de retard.
2: Évidemment.
3: Bon. Il a fait ce match et ils ont gagné d'ailleurs. Ils étaient tous défoncés, les Wallers, mais ils jouaient super bien.
2: Complètement fou. un autre endroit avec un lien très fort, avec une rue mythique, c'est la rue de Verneuil. T'arrives chez Gainsbourg.
3: Alors oui, alors Louis Nucera, le fameux Nucera m'a dit, voilà, Gainsbourg cherche un attaché de presse en interne, c'est-à-dire chez Philippe, il va en voir plusieurs. Vas-y. J'ai dit, mais j'y vais tout seul. Il me dit, bah oui, tu vas tout seul. T'as quel âge? Moi, j'avais 25 ans à l'époque. Et j'arrive, je j'ouvre la porte et je tombe sur lui. Moi, j'étais déjà fan, j'étais terrorisé.
2: Ouais,
3: quoi.
2: Ouais, ouais.
3: Bonjour.
2: Il a trouvé que t'as une bonne tête.
3: Oui, ça a collé assez facilement, quoi. Mais il est timide. Et puis moi, j'étais tétanisé, donc je parlais pas beaucoup. Lui non plus, il y a eu beaucoup de blancs. Mais enfin, il m'a posé des questions et tout. Et finalement, ça a collé. Il m'a dit, ok, Jackie. Il a appelé Nucera. Il a dit, moi, je prends Jackie. J'aime bien son allure.
2: Et t'es parti pour 8 ans de collaboration
3: ouais,
2: avec
3: ouais.
2: lui.
3: 8 ans. 8
2: tu
3: ans.
2: Dis qu'il a appris à te porté en société.
3: Oui, il m'a changé un peu. Oui, il m'a appris la vie, lui. Enfin, ouais. La sienne, mais j'aimais bien.
2: T'as été où avec lui? Vous avez tourné
3: partout.
2: Un peu dans toute la France. Hein. T'as des lieux comme ça qui te reviennent, des endroits.
3: Ouais. Il y a des lieux dont je peux parler, d'autres
2: ouais.
3: non.
2: Je sais pas, il y a le festival de Mont-Marsan, par exemple, je sais pas, je pense à ça.
3: Ah, le festival de Mont-Marsan, c'était pas avec lui, c'était un festival
2: en 77.
3: En 77, où ouais. là j'étais avec Bijou, groupe que j'ai signé moi-même chez Phonogramme.
2: Okay.
3: Mais là où j'avais été à Biarritz avec lui, je me souviens, parce qu'il m'avait demandé de m'occuper de l'album de Catherine Deneuve, qui a fait un album solo qu'il a produit, il a tout écrit, paroles, musique. Et il m'a dit, tu la connais pas? Je dis, bah non. Il m'a dit, allez, viens, hop, je t'emmène à Biarritz, à un super hôtel. L'hôtel est pas là, il arrive, il dit, voilà, j'ai réservé de suite. Je dis, oui, pour toi, je sais même pas ce que c'était, je suis moi, 26 ans. Je me retrouve dans une suite à l'hôtel du Palais, et il me présente Catherine Deneuve, il y avait Adjani qui était là, parce qu'elle vivait avec elle vivait avec Bruno Nuiten, qui était le directeur photo de l'époque, Patrick Dever, enfin, un truc de fou, quoi.
2: Bon, et c'est pas fini. C'est tellement inspirant, le parcours de Jackie. Peut-être que vous découvrez plein de choses ce soir, tu restes avec nous, parce que là, on a envie de parler encore pendant des heures. On va aller faire un tour sur la Côte d'Azur. Tiens, tu parlais. Alors là, on était dans le sud-ouest avec Biarritz, mais
3: ouais.
2: je t'emmène sur la Côte d'Azur pour chouchouter son chien. On peut lui acheter des jeux, mais aussi des friandises. Reportage sur place, Catherine Quicandon nous propose une idée naturelle et locale.
4: À Cannes, sur la Côte d'Azur, nos amis les chiens sont gâtés.
5: Ouh, j'ai un beau chien, j'ai ça. Ouh, c'était beau ça.
4: Et c'est grâce à Chloé Poupeau qui a créé en 2019 son entreprise de friandises pour chiens, les Délices Canins. Ses produits sont faits avec des légumes, de la farine d'avoine, de la viande label rouge, s'il vous plaît, et le poisson est toujours frais. 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
6: 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Ça remplace le médicament ou un smecta en fait. Donc là c'est vraiment naturel et ça marche super bien sur la digestion du chien. Et après la box anniversaire qu'on a complètement designée il n'y a pas longtemps. Donc là elle fonctionne super bien ouais.
4: Il y a des friandises gourmandes, de dressage, des déshydratés que les toutous ont l'air de beaucoup aimer, puisque leur maître en achète de plus en plus. Ce qui fait que Chloé peut enfin se consacrer entièrement à son entreprise.
6: Ça fait un an que je suis à temps plein dans la marque, parce qu'avant je travaillais en CDI dans la restauration. Donc je cumulais les deux. Et là j'ai eu mon local il y a quelques mois. Donc j'ai un local tout neuf où j'ai fait tous les travaux dedans. J'ai ma cuisine pro avec le coin où je fais les colis. Et je travaille aussi avec des hôtels de luxe à Cannes. Donc je travaille avec trois hôtels sur Cannes et un sur Saint-Tropez.
4: Je n'ai qu'un mot à dire, bravo. Comptez à partir de 8,20€ les 100 grammes. Et sinon, pourquoi Chloé s'est lancée dans cette aventure?
6: J'étais dans les escaliers chez mes parents et je leur ai dit « Mais pourquoi je ferais pas des friandises pour chiens ?» parce que sur la Côte d'Azur, en fait, il n'y a personne qui faisait ça. Et ma sœur a adopté un petit spitz qui s'appelle Simba. Directement, quand elle l'a eu, j'ai voulu lui cuisiner des petites friandises maison. J'ai fait goûter, en fait, aux chiens de mes amis. Et ils ont adoré, du coup, de fil en aiguille. J'ai pas lâché la marque.
4: Plus d'infos sur lesdélicescanins.com. Merci à Quentin Lacrome d'Ici Azur pour cette idée délicieuse. Ici, ça entreprend dans les Alpes-Maritimes avec les délices canins et des friandises pour chiens qui font du bien.
2: Eh ben merci Catherine Quicandon, t'as des animaux toi Jackie ?
3: J'en ai eu un, mais j'ai eu un chien qui est malheureusement décédé et j'en ai plus jamais repris parce que ça m'a fait trop de peine.
2: Jackie est votre invité ce soir depuis 20 ans. On a découvert son job d'attaché de presse auprès de Gainsbourg. Il a découvert les Beatles, les Kings quand il avait 16 ans en Angleterre. Je vous ai même pas encore parlé de sa carrière à la télé.
3: Bah alors ?
2: Et pourtant, l'émission se termine à 21h. J'espère qu'on va y arriver.
3: Il reste quoi là ?
2: Pas grand chose. Une vingtaine de minutes.
3: Ah bah ça va.
2: Allez,
3: si tu parles pas, je peux parler tout seul. Allez, si tu veux.
2: Vous écoutez Ici, passez une belle soirée. À tout de suite.
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2: Et comme toutes les heures à la demi, voici une info pratique. Celle-ci est en forme de bon plan pour vos déplacements. À un moment où le prix des carburants est très élevé et pèse vraiment lourd sur votre budget, ça se passe dans la communauté de communes Rumilly et Terre de Savoie qui vous propose le service Gicovoit en partenariat avec Blablacar Daily. Concrètement, vos trajets en tant que passagers sont gratuits grâce au financement de la collectivité. Très pratique, notamment pour les trajets travail-maison de tous les jours. 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Pour en bénéficier, il faut que le trajet fasse au moins 4 km et qu'il soit à l'intérieur de la communauté de communes de Rumilly ou à destination d'autres communes proches, par exemple Annecy, Chambéry, Aix-les-Bains, Sinagy ou encore Seyssel. Rendez-vous pour ces trajets gratuits sur l'appli Blablacar Daily.
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5: Platine 45, Récré à 2, le Club Dorothée, le Jackie Show, pas de pitié pour les croissants, autant d'émissions qui nous ont fait rêver, qui vous parlent. Il est notre invité, Jackie, animateur de télévision hors norme, atypique, mythique, culte pour ceux qui sont nés dans les années 80 et 90. Mais derrière celui que l'on voyait au Club Dorothée avec ses croissants, il y a tout un parcours de vie qu'il nous raconte aujourd'hui. Alors, on a découvert comment t'es arrivé à la musique, oui. Comment tu t'es retrouvé attaché de près chez Philips, puis ouais. Après avec des artistes à l'international, puis ouais. Gainsbourg. La télé, elle arrive à toi, je sais pas si c'est un peu par hasard, mais c'est grâce à Antoine de Caunes.
6: Oui, alors j'ai connu Antoine quand j'étais attaché de presse, il a animé une émission qui s'appelait Chorus, oui. Tout seul.
5: Il s'ennuyait tout seul.
6: On est devenus potes. Moi, j'allais le voir pour lui proposer mes artistes. Tu vois, il prenait, ouais. il prenait pas. Enfin, le rôle d'attaché de presse. On est devenus potes. Et puis après, on est devenus amis. Puis il m'a dit, mais attends, Jackie, si tu venais avec moi comme ça, ça va me rassurer devant la caméra. Tu viens, mais tu fais que des conneries, tu parles pas. Donc, j'étais à côté de lui. Pendant qu'il était là, face caméra, en disant du bien de Bruce Springsteen, enfin, de toutes ses idoles. Moi, j'étais là, je lui mettais le doigt dans l'oreille, le doigt dans le nez, je faisais des grimaces. Et puis, le duo a fonctionné, parce que c'était un truc de... Le mec, je servais à rien, en fait. Je servais à le rassurer, mais à l'image, les gens rigolaient.
5: C'est surtout
6: que... C'est-à-dire que les gens rigolaient en me voyant, parce que jamais ils avaient vu un mec qui parlait pas, déjà, un présentateur muet. J'étais le seul présentateur muet de la télévision française.
5: Précurseur, hein, c'est vrai.
6: Ah, ben, je suis précurseur, mais plus personne n'a fait.
5: Mais après. C'est surtout que tu prends un risque, parce que t'es un peu installé comme attaché de presse, tu vas te faire virer.
6: Je me fais virer par le directeur général.
5: La télé,
6: oui, oui, je me fais virer par le DG de Phonogramme. Il m'a dit, il m'a vu à Chorus, après il m'a vu en Tarzan avec Radio 2, il m'a dit hop, je suis acquis de l'air.
5: Non, mais c'est quand même une prise de risque considérable.
6: Alors que Serge Gainsbourg, il continuait. Moi, j'étais freelance pour Serge Gainsbourg.
5: Ouais. Tu continuais.
6: Oui. Parce que je me suis fait virer et Gainsbourg a dit non, attends, là, je vais aller le voir. Il était voir le PDG, il a dit ben, vous virez Jackie, mais maintenant il me faut un attaché de presse. Et le PDG lui a dit ben, vous pensez à qui? Ben, Jackie, vous allez prendre en freelance. Et grâce à lui, je me faisais plus de blé quand j'étais freelance, quand j'étais salarié.
5: Alors après Chorus, Jacqueline Joubert, qui est la maman d'Antoine de Caunes, oui. Qui est directrice de l'unité jeunesse d'Antenne 2 à l'époque, elle oui. Propose de remplacer Dorothée, cette fois sur Récréa 2.
6: Pour deux Récréa 2, elle voit ouais. Donc Chorus, qui est l'émission de son fils, apparemment m'a trouvé drôle. Ouais. Elle m'appelle, m'a dit, enfin puis Antoine m'avait présenté, m'a dit Dorothée part tourner un film, un long métrage, pour deux mercredis, est-ce que tu veux la remplacer? Mais là j'étais un peu terrorisé parce que j'allais prendre la parole, c'était des sketchs, tu vois. Et, ouais. Bon, Dorothée n'était pas là, mais les deux premiers mercredis j'étais avec Zabou, Brightman, Camus, William Lemergy, enfin bon. Et en fait je suis assez 10 ans.
5: Alors il y aura les enfants du rock, je survole.
6: Ouais. Avec je faisais trois émissions à l'époque. Je faisais Récréa 2 pour les enfants, les enfants du rock pour les branchés et Platine 45 pour les teenagers.
5: Alors voilà. Platine 45, tu reçois tout le monde,
6: à tout le monde
5: de Neuve, à Coluche, en passant par Mylène Farmer, dont tu peux te narguer d'avoir des images où vous vous embrassez d'ailleurs à la télé.
6: Tu sais, on prépare les je voyais mes artistes avant, enfin les ouais. Invités avant, on écrivait des trucs. Elle m'a dit, on leur a dit tiens, bah, ce qui est drôle, c'est qu'il y avait cinq plateaux, à chaque plateau, j'étais embrassé sur le front, sur les joues, comme ça. Ouais, bah, j'ai dit ok avec. Ouais. rouge à lèvres bien rouge pour que ça se voit, ouais. Au dernier plateau, mais c'était pas prêt, me dit Jackie, ce qui serait sympa, c'est que je t'embrasse sur la bouche. Bah, je lui dis, vas-y.
5: Et elle l'a fait.
6: Elle l'a fait. Mais ça circule partout, tu sais, maintenant.
5: Sur YouTube, sûr, bah, on peut le voir. Il y aura Iggy Pop, il y aura Elton John, il y aura Balavoine, il y aura Les Clash, tu recevras les Rita Mitsouko, on pense à Catherine qui nous a quittés il y a pas longtemps. Il y aura Madonna, il y aura donc Les Enfants du Rock aussi, donc avec Philippe Manœuvre. Oui. Et puis en 1987, c'est la folie qui débute.
6: Ah, oui.
5: J'aurais voulu être sur le plateau. Ah, j'étais trop loin du plateau.
6: T'as quel âge en 87?
5: 7 ans.
6: Bah, t'auras pu venir.
5: C'est vrai. 6 heures d'antenne par jour, les mercredis, le samedi. Non,
6: attends,
5: je
6: rectifie. 6 heures d'antenne de direct le mercredi, 1 heure par jour. Dimanche compris. Et moi, en plus, j'avais le Jackie Show le samedi.
5: Non, mais c'est de la folie. C'est plus qu'une famille, c'est de l'ordre du sacré, là, tous les matins.
6: On tournait jour et demi. Quand je dis jour et nuit, c'est vraiment jour et nuit. Parfois, on dormait sur place. Parce que quand on faisait les directs, après, il fallait tourner papier pour les croissants à 10h du mat, on se couchait à 3h. Je rentrais pas chez moi, je dormais dans ma loge. Quoi.
5: Je reviens au lieu, parce que là, tout ça, on connaît ça de toi, Jackie. Tu as accompagné Dorothée partout. Dans les zéniths, dans les tournées, dans les spectacles.
6: Oui, je faisais plusieurs comédies musicales avec elle, j'étais à côté d'elle sur scène.
5: Tu te souviens d'endroits, de villes comme ça où vous avez fait la fête avec l'équipe, où vous avez des souvenirs marquants
6: particuliers? Oui, je me souviens de Clermont-Ferrand, où c'était vraiment sympa. Tu es auvergnat, toi, ça
5: veut dire que bien. Mais qu'est-ce que tu as vécu à Clermont de plus qu'ailleurs?
6: Bah, on est allé dans un resto après, et pourtant, tu sais, on terminait tard, quoi. Tu vois, on est arrivé vers 11h30, on est sorti à 5 du mat, quand même. Bien ébréché, bien éméché. C'est la seule fois où le lendemain, ça a été dur, je le cache pas.
5: Je me souviens de cette émission du lendemain. Alors dis donc, la boule, on l'a un peu évoqué tout à l'heure.
6: Oui.
5: On parlera de ton attachement à la boule, parce que ça fait 50 ans que tu passes tes vacances là-bas.
6: Toi aussi, non?
5: Mais pas depuis 50 ans.
6: Non,
5: je ne veux pas être insultant, Jackie, mais bon. Ton premier club Dorothée Vacances, en 1988, c'est à la boule.
6: Oui.
5: C'est toi qui as choisi, c'est pas possible, parce que tu passais déjà tes vacances là-bas.
6: Non, c'est pas moi, c'est Jean-Lucas Zouzet, le producteur du club Dorothée, c'est vrai. C'était en juillet 88. Et j'ai appris en juillet 88
5: maison,
6: que oui, et j'ai appris d'ailleurs en juillet 88 que j'étais papa d'une deuxième fille. Ma femme, on a appris qu'elle était enceinte d'un deuxième enfant.
5: Alors, Marie et Juliette.
6: En juillet 88.
5: C'est Marie et Juliette, tes filles.
6: Oui, c'est bien.
5: Elles sont nées dans les années 80, elles ont conscience d'avoir le père qu'elles ont.
6: Elles
5: qui sont nées pile dans la période des années 80.
6: Oui, mais moi, justement, à l'époque, quand je les ai amenées à l'école, surtout Marie, qui a maintenant, elle est en 84, donc elle a 42 ans, tu vois, elle est dedans. Elle me dit, papa, ça t'ennuie pas, mais je voudrais, parce qu'elle avait pas honte de moi, mais elle voulait pas qu'on m'en connaisse. Là, je vais continuer à pied, là. Donc, je la déposais vraiment, tu vois, à 20 mètres de l'école. Fallait pas que j'aille devant l'école, quoi. Bien sûr qu'elles en ont conscience.
5: Alors, il y aura la boule. Il y a Nice aussi. T'as des souvenirs de galets à Nice.
6: Oui, je tournais sur la plage et tout. Il n'y avait pas de ça. Il n'y avait que des galets. Et on se faisait tous mal aux pieds, mais beaucoup. Que ce soit Dorothée, Corbière, Yann ou moi, ça saignait de partout. Mais bon, on le faisait quand même.
5: Bon, alors, parle-moi quand même de cette boule. Pourquoi t'es là-bas depuis 50 ans? Il y a une maison de famille, quoi.
6: Non, il y a une maison de famille après, mais je suis allé à la boule parce que j'avais un copain attaché de toi, justement, chez Philips, qui m'a dit, viens, j'ai des copains là-bas, et je suis parti à la boule, et c'est là où j'ai rencontré ma femme.
5: Alors, toi, t'es pas team le Pouliguen, t'es team Pornichet, toi.
6: Oui, moi, je suis plus Pornichet. Avenue Mazy, tu vois, le bidule, tu connais.
5: Oui, je connais. Tu peux me décrire un peu ces lieux qui rythment ta vie depuis 50 ans? La carte postale de la boule de Pornichet, c'est quoi?
6: La carte postale, pour moi, c'est le bidule. Et surtout, la crêperie s'appelle le Dervin à Bas-sur-Mer, qui font les meilleures crêpes de on prononce bas, le T ne se prononce pas, Bas-sur-Mer. Tu connais le Dervin?
5: Oui, il y a des crêpes, il y a des bons fruits de mer aussi.
6: Oui, des fruits de mer, des crêpes, et c'est là, et j'adore cet endroit.
5: Mais tu vois, je te demande une carte postale, tu me décris pas les lieux super de bouffe.
6: Bah oui, parce que je suis très accro à la bouffe.
5: Bah oui, mais parle-moi de cette plus grande baie d'or.
6: Ah oui, j'adore, 9 km, il paraît, c'est ça?
5: 10.
6: 10. Ouais. J'aime bien la Brière aussi, tu vois, vers Guérande, c'est magnifique, les marais salants, tout ça, j'adore.
5: Guérande, c'est le Croisic.
6: Le Croisic. Mais j'adore tout ça. J'aime bien aussi Pouliguen, c'est sympa. C'est sympa. Mais ma préférence va à Pornichet quand même.
5: Saint-Nazaire.
6: Saint-Nazaire aussi, oui.
5: Allez, continuons de nous balader avec Jackie, votre invité. Ici, on s'intéresse à tout ce qui marche. Ça marche ici, qu'en pensez-vous? Et si la prochaine fois que vous allez dans un bar, puisqu'on parlait du Dervin, pour prendre un thé ou un café ou une crêpe ou une glace, si on était servi par des robots?
6: Ah, c'est bien ça.
5: Je ne sais pas. Si vous trouvez ça étrange, c'est en tout cas ce qui se passe depuis quelques jours dans le Vaucluse, Jackie.
6: Oui.
5: Reportage Robin Bernot avec Adèle Bossard.
7: À Avignon, les serveurs d'un bar sont remplacés par des robots.
8: C'est un peu triste de remplacer l'humain par des machines.
7: C'est un nouveau concept importé de Chine qui vient tout juste d'ouvrir. Imaginez à l'intérieur de cette boutique trois grosses machines qui vous servent votre café, votre thé, des glaces grâce à l'intelligence artificielle. C'est une première dans le département du Vaucluse. Notre reporter Adèle Bossard s'est rendue sur place et a rencontré Noémie, la fille du patron qui aide les clients à passer leurs commandes.
8: En fait, tout est robotisé. Par exemple, pour la machine à café, là, regardez, vous avez une machine à café intégrée dans la machine, en fait. Après, le lait aussi, vous avez deux petits frigos, là. C'est pas des produits en poudre ou quoi. Après, comme c'est des machines, des fois, on fait pas trop confiance non plus. Voilà, je comprends totalement.
7: Depuis l'ouverture, il y a quelques jours, le bouche-à-oreille et les réseaux sociaux ont plutôt bien fonctionné, puisque les curieux se pressent dans la boutique pour observer les robots qui font à peu près tout, à l'image de Malika, plutôt conquise par le concept.
9: Mais je suis un peu intriguée, parce que c'est vrai que pour nous, c'est une première. Hein. Mais oui, mais pourquoi pas, faut faire travailler un peu tout le monde. Hein. Enfin, moi, ça ne me dérange pas, parce qu'il faut avancer, c'est l'avenir.
7: Alors, à Avignon, ça marche, mais vu d'ici, qu'en pensez-vous ?
10: Moi, je ne trouve pas ça terrible, en fait.
7: Ouais, Sébastien n'est pas vraiment conquis.
10: Bah, ça enlève de l'emploi, ça enlève le contact aussi humain qu'on peut avoir, qu'on voit dans ce genre de trucs. Ouais, ça fait peur, franchement, ça fait peur.
7: Et vous, tiens, est-ce que vous pourriez tenter l'expérience ? Écoutez la réponse de Sébastien.
10: Honnêtement, moi, ça me dit rien. Je préfère le contact avec une personne, se regarder dans les yeux.
11: Est-ce que c'est quelque chose qu'on perd de plus en plus aujourd'hui, le contact avec les autres ?
10: Je pense que oui. Je trouve qu'on est de plus en plus et il y a de moins en moins de contacts. C'est le constat que je fais. Les gens, ils sont tous sur leur portable, sur leur machin et personne ne se regarde, personne ne se parle.
7: Ce fameux bar à Avignon a quant à lui déjà prévu de se développer puisque le patron a déjà commandé une nouvelle machine qui rejoindra bientôt la boutique. Tenez-vous prêt, une machine à crêpes. Entièrement automatique. Je vous sens assez dubitatif.
5: Robin Bernot, merci beaucoup. Jackie est votre invité d'ici quelques minutes. On parle de bonnes choses. Hein, voilà, je ne sais pas, être servi par des robots, c'est un truc qui te plairait, ça?
6: Ah oui, j'en reviens une fois, quoi.
5: Ouais. C'est quoi ta France gastronomique?
6: J'en ai beaucoup, moi.
5: Ah oui, mais il y a forcément un plat qui nous emmène quelque part.
6: L'Auvergne.
5: Ah, pourquoi? Parce que alors, la truffade, la Ligue.
6: Oui, la truffade. La Ligue, c'est un Véronais. Hein.
5: Ça, on se bat tous. Est-ce que c'est un Véronais? Est-ce que c'est l'Auxerrien?
6: Les tripoux, j'adore.
5: Ouais.
6: J'aime bien tout ce qui est ouvert. Mais j'aime bien plein de bien. J'aime bien l'Alsace aussi. J'aime bien le Sud-Ouest. Enfin, j'aime bien tout, quoi.
5: Voilà. Ah oui, mais il faudra faire des choix quand même, tu sais, d'ici cette fin d'émission.
6: Oui, je ferai un choix.
5: Eh ben, c'est parfait. Jackie est votre invité. On se balade avec lui. On était en train de parler de la Loire-Atlantique.
6: Oui.
5: La Baule, tu considères que c'est la Bretagne ou que c'est la Loire-Atlantique?
6: Oui, bah, Anne-de-Bretagne est née à Nantes. Elle est bretonne, hein, comme son nom l'indique.
5: Exactement, la Bretagne historique. On pourra parler dans un instant de la Normandie, parce que je sais que t'aimes bien la Normandie.
6: Oui.
5: Et que tu trouves ça un peu 50s, quoi, un peu années 50, ça pas trop.
6: Oui, oui, un peu vintage, un peu comme moi, oui.
5: Eh ben, continue de tout balader avec le vintage. Jackie, ce soir, sur ICI.
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5: On parlait des Beatles que Jackie a vu lorsqu'il avait 16 ans. Voici Paul McCartney avec Live and Let Die, sur ICI. 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
2: Et se balader à ses côtés, je le disais en début d'émission, dans la rue, elle a garanti de s'arrêter tous les 2 mètres pour faire des photos, des photos qui font remonter à la génération des enfants, mais dans les années 80 et 90, comme une espèce de Madeleine de Proust télévisuelle, comme ça. Bah oui, c'est un homme emblématique, animateur emblématique du Club Dorothée, de Récréa 2, de Platine 45, de Chorus, avec Antoine Decaune, où il a débuté des enfants du rock. Jackie est votre invité. Bon, on a parlé de la Baule, on a parlé de la Loire-Atlantique, oui. Un peu de la Bretagne, la Normandie. C'est vrai que Trouville, c'est un endroit que tu connais, par exemple.
3: Oui, oui, oui, j'aime bien Trouville. C'est Antoine Decaune qui m'a fait découvrir Trouville.
2: C'est vrai qu'il a une maison par là-bas, lui.
3: Oui, face à sa mère, déjà, avait une maison, donc il aime beaucoup. Et j'aime bien Trouville. J'aime pas trop Deauville, parce que c'est trop, un peu trop showbiz.
2: C'est le 21e arrondissement
3: de Paris. Ouais. Par contre, Trouville, il y a le côté 50s que j'aime bien. Ouais. Ouais. Et j'aime bien aussi les plages du débarquement, tu sais.
2: Alors, Ouistreham,
3: Omaha Beach. Voilà, Omaha Beach, tout ça, j'adore. Ah bah tu connais.
2: Un peu, oui, quand même.
3: Ouais, ouais. Oui, j'aime bien le côté, la mer, la campagne, comme ça, je vais me ressourcer.
2: T'es un rural, toi, en fait, un peu.
3: Un peu quoi ?
2: Un rural, un peu.
3: Légèrement, hein. Je suis plus urbain que rural, mais parfois j'en ai besoin.
2: Ouais, mais j'ai l'impression que tu deviens plus rural qu'urbain. Bon, je rappelle que t'es né à Paris, hein, t'es un peu un pur parisien. Alors, on a parlé de beaucoup de choses, de ta carrière. C'est vrai que t'as tourné avec Luc Besson ?
3: Oui, grâce à Isabelle, à Jenny. Quand j'ai présenté Platine 45 avec elle, elle m'a dit, mais attends, on se voyait de temps en temps, on dînait ensemble. Elle m'a dit, attends, je vais. Elle tournait Subway, elle m'a dit, attends, je vais te trouver un petit rôle. Moi, je m'en fous.
2: Elle a tourné dans Subway.
3: Ah oui, j'ai tourné dans Subway. Ouais. Tu l'as vu, Subway ?
2: J'ai vu Subway, mais je me souviens plus de toi.
3: Ah, mais j'étais c'était un dîner de préfet comme ça, j'avais un costard gris et une lunette de sécurité sociale.
2: Je vais le revoir ce soir, là.
3: Et elle m'a dit, bah, viens, je vais te présenter à Luc. Mais Luc, je le connaissais parce que nos filles allaient à l'école, dans la même école, donc je le voyais tous les matins à 8h02, chacun avec sa fille. Il m'a dit, mais Jackie, attends, je vais te filer un petit rôle comme ça. Mais tu vois, je parlais pas, hein. J'étais à table, mais j'ai tourné dans Subway.
2: Non, mais c'est énorme.
3: C'est Isabelle qui m'a fait tourner, Azali qui m'a fait tourner dans Subway.
2: Extraordinaire. Bon, alors après le Club Dorothée qui va durer environ 10 ans, hein, jusqu'en 90.
3: Ah, pas environ, c'est très, très précis. 87, 97.
2: Oui, c'est 97. On sait, non, on sait toujours pas pourquoi ça s'est arrêté, mais on va pas rentrer dans ce débat-là.
3: Non.
2: Il y aura B1, il y aura NT1, il y aura IDF1, il y aura énormément de choses. Tu vas même produire Armel, tu vas t'intéresser.
3: Oui, j'ai monté une boîte de prod qui s'appelait une grosse boîte américaine, parce qu'on était deux.
2: J'adore.
3: Et quand je l'appelais, j'ai dit bonjour, c'est une grosse boîte américaine. Il pensait que c'était vraiment une grosse boîte américaine. Oui, j'ai produit Armel sur scène. J'ai produit les premières émissions de Julien Drieux.
2: Bien sûr, oui. Les petits plats dans les grands, les petits plats cuisinés. Quoi.
3: Et puis j'ai produit des dessins animés, des séries d'animation pour TF1, pour Canal J à l'époque.
2: Ok. On va parler de ton actualité dans un instant. Je reviens en Auvergne parce que tu l'as un petit peu évoqué. On parle de Richard Gauthénaire, qui est ton pote d'enfance.
3: Oui, il a une maison en Auvergne, dans l'Allier.
2: Il était en colonie de vacances avec toi. Et lui, il s'est installé en Auvergne.
3: Oui, enfin, il a encore un appart à Paris, mais il a acheté un très beau truc où je vais souvent d'ailleurs. C'est dans l'Allier, oui, dans le Bourbonnais, exactement.
2: Mais oui, exactement.
3: Tu connais, non? C'est ça.
2: Bah, j'y suis né, moi, dans le Bourbonnais, donc c'est pour ça que je t'y emmène.
3: Ah oui, c'est vrai, t'as une tranche de Bourbon.
2: Oui, effectivement. Comment tu trouves le Bourbonnais? Alors, on est près de Vichy, Moulins, Montluçon, c'est ça, hein, le Bourbonnais.
3: C'est marrant, Moulins, Vichy, ça va pas ensemble. Hein. Ouais. Jean Moulin, Vichy, collabo.
2: Ne commence pas. Je sais pas, ça ressemble à quoi pour toi le Bourbonnais, le massif central, l'Auvergne?
3: J'adore l'Auvergne. Je connais plus le Cantal. Ouais. Parce que j'avais un ami mélangement décédé, là j'y allais très souvent aussi.
2: D'accord.
3: Et moi, j'adore l'Auvergne, les volcans, la verdure.
2: Et tu pourras aller vivre là-bas?
3: Ah non. Je ne crois pas aller. Non, moi je suis très parisien. Moi.
2: Tu l'as dit avec un
3: nom. Non, c'est rock'n'roll, il me faut les néons, tu vois. Mais j'ai besoin de ça pour me ressourcer. Mais je ne pourrais pas vivre là-bas. Non.
2: Pour te ressourcer, j'ai cru comprendre qu'il y a des lieux que tu aimes bien ou que tu aimerais retourner, comme le Pays Basque.
3: Oui, justement, à Biarritz, où j'y suis allé une seule fois avec Serge Gainsbourg, je ne suis jamais retourné.
2: Et ben pourquoi?
3: Je ne sais pas. J'aimerais bien retourner, parce que c'est un endroit que j'avais bien aimé.
2: Bah oui, Biarritz.
3: Je suis allé une fois à Mont-de-Marsan aussi pour le festival punk.
2: Oui.
3: Voilà, en 77.
2: Biarritz, c'est Spelette, c'est le piment des Spelettes, c'est Guétari à côté.
3: Ah oui, c'est la Piperade,
2: c'est Saint-Jean-de-Luz.
3: Ah oui, j'ai envie d'y retourner, donc je vais y retourner.
2: C'est Saint-Sébastien à côté, c'est la frontière espagnole. Bah si je t'en parle, c'est que je le connais, oui.
3: Menteur.
2: Si, je te jure, si, Saint-Jean-de-Luz, il y a même Louis XIV qui s'est marié dans l'église, qui est absolument sublime. Et le fond de mer est extraordinaire, je connais un restaurant, il y a un très bon foie gras.
3: D'accord.
2: Bref, on en parlera après la fin de l'émission.
3: D'accord.
2: Les Landes.
3: Aussi, c'est pas très loin tout ça.
2: Oui, mais tu connais, t'as déjà été...
3: En ce moment, c'est pas... Je me méfie quand même. Incendie, tout ça, je vais attendre un peu, non?
2: Évidemment. Il y a des régions comme ça que tu connais pas du tout. En France,
3: j'en ai fait pas mal grâce aux tournées que je faisais avec Dorothée. Quoi.
2: Non, mais des régions que tu connais vraiment pas, où tu es peut-être arrêté pour un concert, mais où tu dis, ah, c'est quand même dommage, je connais pas cet endroit.
3: Alors j'irais bien en Lozère ou en Corrèze. Voilà,
2: c'est t'es pas loin de l'Auvergne pour le coup.
3: Pardon.
2: T'es pas très loin de l'Auvergne.
3: Oui, mais je suis jamais allé en Corrèze. On m'a dit que c'est pas mal.
2: Et la Corse.
3: Alors, l'Écorce, j'y suis allé, oui, parce que j'ai un ami qui a une maison là-bas, j'y suis allé, ouais.
2: T'aimes bien ?
3: Oui, j'aime bien, sauf les Corses, qui sont un peu spéciaux, quoi.
2: Mais tu dis pas ça, mais t'es fou ! Faut pas dire ça, on salue tous les Corses qui nous écoutent.
3: Oui, bonjour les Corses !
2: Bon là, toi, t'aimes bien vivre dangereusement, hein.
3: Oui, j'aime bien, ouais. Je suis assez cash comme mec.
2: Oui, ben ça, effectivement. Et le sud, la région PACA, il y a des endroits que t'aimes bien, où aller, où t'as gardé de jolis souvenirs ?
3: Oui, j'aime bien Cannes, le quartier du Suquet, tu sais, le marché Fortville, tout ça, j'adore. Nice, malgré les galets, j'aime bien aussi. Non, j'aime bien aussi.
2: Vaucluse, le Luberon.
3: Ah oui, bah la Luberon, j'ai loué beaucoup de maisons, moi, dans le Luberon. Oui,
2: j'ai quand tu pars en vacances, tu
3: la Drôme, j'adore la Drôme. Ah, bah voilà. L'Ardèche, je trouve très beau. Tournon, Hermitage.
2: Ouais.
3: Tournon, j'adore ces endroits-là.
2: Et quand tu pars en vacances aujourd'hui, tu vas où ? Si tu vas en France, je parle.
3: Bah, souvent à la Baule.
2: Oui, d'accord.
3: Et parfois dans le sud, à Cannes.
2: À Cannes, du côté de Cannes, d'accord. Ouais. Et si tu t'échappes le temps d'un week-end, où tu peux pas aller bien loin ? Tu vas quand même à la Baule ou
3: non, coup... la Baule c'est un peu loin pour un week-end.
2: Ah bah oui.
3: 460 km.
2: Mais en train 3 heures hein, depuis Paris donc.
3: Oui non mais je préfère aller plus près. Ça t'ennuie pas.
2: Tu fais ce que tu veux, c'est ta vie hein, c'est toi. C'est toi qui réponds aux questions. Jackie est votre invité ce soir. Et tu vis où aujourd'hui ?
3: Je vis, je donne pas mon adresse.
2: Mais non, tu donnes pas le code non plus, mais.
3: Si je peux te donner le code si tu veux. Tu veux que je te donne le nom de la ville ?
2: Bah oui, enfin, t'es pas obligé, mais c'est pour savoir où est-ce que, quel est ton environnement en fait.
3: Je vis à 500 mètres de Paris, et pourquoi je vis à 500 mètres de Paris ? Parce que j'ai une maison avec un jardin, mais je vois le panneau Paris dans ma rue, donc ça me rassure.
2: C'est quel département ?
3: Le Val-de-Marne.
2: T'es dans le Val-de-Marne.
3: Oui.
2: Tu te balades un peu dans le Val-de-Marne ? Oui. L'occasion de, je sais pas, tu peux nous citer des villes que tu apprécies, que t'aimes bien ?
3: Oui, Alfortville, Maison Alfort,
2: oui.
3: J'aime beaucoup. Gentilly.
2: Ben voilà.
3: Voilà. Ivry aussi, il y a des trucs sympas.
2: Ça fait longtemps que t'es là-bas, je crois. Hein,
3: 38 ans.
2: Oui, 38 ans là, 50 ans la Baule. T'es dans quelque chose un peu. T'aimes bien tout ce que
3: tu fais. Je suis un mec d'habitude, ouais.
2: Ben oui. Bon, et la Plaine Saint-Denis, c'est ta deuxième maison. Hein.
3: Ah, bah la Plaine Saint-Denis, j'y vais depuis 87. Donc ça fait.
2: Mais 87, ça fait
3: 39 ans.
2: Ouais, ça fait bientôt 40 ans.
3: Ouais.
2: C'est JLA Production, c'est Jean-Luc Alessoulay. Alors en ce moment, tu fais des podcasts, Jackie, qui s'appelle Platine Jackie.
3: Oui.
2: Ça a débuté il y a quelques jours, le 1er octobre. C'est quoi ces podcasts ?
3: C'est sur JLA Play et sur YouTube. Bah, ça s'appelle Platine Jackie, donc en référence à Platine 45. Et j'ai des invités en tête à tête, un peu comme toi. Je leur parle un peu de. Bah, je leur parle essentiellement musique. Je leur demande ce qu'ils écoutaient quand ils étaient gamins, ce que les parents leur faisaient écouter, ce qu'ils font écouter à leurs enfants, à leurs enfants, enfin tout ça, quoi. Plus des petites questions à la Jackie.
2: Voilà. Là, prochainement, tu peux nous donner des noms. On découvre tout ça sur YouTube. Hein,
3: oui, oui, il y a Eric Antoine, il y a André Manoukian, il y a plein de gens, mais surprise.
2: Et toi, t'écoutes quoi ?
3: En ce moment ? De récent,
2: pas forcément dans la. Enfin, qu'est-ce que t'écoutes ? Voilà. Je vais chez toi,
3: je te mettrai les Ramones. Libertines.
2: Oh, mais...
3: J'adore les Ramones, dont j'étais l'attaché de presse d'ailleurs.
2: Absolument.
3: Libertines, pardon, j'aime beaucoup.
2: Ouais.
3: Springsteen, les Beatles, toujours les Kings. Enfin, tu vois, des trucs vachement récents, quoi.
2: Il y a quand même, sans en citer forcément, des gens dans la nouvelle génération qui t'alertent un peu, tu dis, attention, talent quand même, là.
3: Oui, il y a des Français. C'est Demers, non, il est belge, lui. Demers.
2: Pierre Demers,
3: oui. Oui, j'aime bien.
2: Il est belge, mais tout à fait.
3: Ouais, bah, j'aime bien. Voilà,
2: un look très anglais hein, pour le coup, parfois.
3: Et j'ai découvert une fille qui s'appelait Marguerite, que j'aime bien.
2: Oui, tout à fait, qui était invitée il y a quelques jours de notre radio, qu'on a découvert sur le plateau.
3: Ben, j'aime bien ce qu'elle fait.
2: Bon, et cette histoire de manga, là, c'est pour la fin du mois d'octobre.
3: C'est le 30 octobre, au Palais des Congrès,
2: c'est
3: Star
2: quoi
3: Manga.
2: C'est quoi
3: je vais présenter une soirée, donc ça va s'appeler Star Manga, où, avec un orchestre symphonique, quand même, de 60 musiciens sur scène.
2: Que tu diriges.
3: Que je dirige naturellement, car je suis également chef d'orchestre.
2: Non,
3: il vaut mieux pas, parce que ça va sonner bien faux. Il y a tous les mecs de l'époque, Bernard Minet, Jean-Paul Césaret qui vont chanter, Nicky Larson, Bioman, les Chevaliers Zodiac, Candy, il y aura tout le monde, quoi.
2: Alors, pour tous les nostalgiques,
3: venez.
2: Candy, les Chevaliers du Zodiac, là, ça me parle directement.
3: Bioman,
2: Olivier Tom.
3: Jeanne et Serge.
2: Jeanne et Serge. De foot dans la volleyball, c'est
3: ça. Tu vas venir sur scène chanter, toi, le 30 octobre.
2: Les mystérieuses cités d'or.
3: Bah oui.
2: Oh, il y en a Pokémon.
3: Bah tout ce qu'on aimait.

0: Bon, ça c'est con, c'est, on va redonner la date.
1: Le 30 octobre au Palais des Congrès à 20h.
0: Et c'est toi qui présente.
1: Oui, malheureusement.
0: Avec, non, et c'est toute l'enfance voilà, qui va revenir.
1: Oui, je pense que ça va être sympa, ça va être une belle fête.
0: Ouais. Jackie, on va garder un lieu en cette fin d'émission. On s'est bien baladé. Ouais. Mais si, devant la carte de France que tu as en face de toi, un hexagone, il y avait un lieu central qui est celui de ta vie.
1: Oh là là, on va
0: pas choisir.
1: Ah non, il faut que je... c'est hors Paris.
0: Ah non, mais tu as le droit de me voir. Paris,
1: Paris.
0: Pour toi.
1: Oui, mais c'est Paris.
0: Essentiel de ta vie.
1: C'est Paris, c'est ma ville, j'adore.
0: Merci d'avoir été l'invité de Y a pas que Paris dans la vie.
1: Bah voilà, tu vois, ça porte bien son nom.
0: Sauf que pour Jackie, il y a un peu Paris dans la vie.
1: Ouais.
0: T'as passé un bon moment ?
1: Très bien, Eric.
0: Bon, bah tant mieux, on se
1: et
0: voit.
1: Et toi, t'as passé un bon moment ?
0: Moi, j'ai passé un super moment, comme à chaque fois. On se voit à la boule très vite.
1: On se voit à la boule très vite, et puis tu vas venir dans mon podcast, si tu veux bien, je t'invite.
0: Avec grand plaisir, si tu veux. Mais oui. Je viendrai surtout le 30 octobre au Palais des Congrès de Paris.
1: Sûr, hein.
0: Bah, évidemment, je viendrai t'applaudir. On viendra tous pour ceux et celles qui ont envie de venir à Paris. Et ça va parler à toute une génération. À très bientôt, Jackie, c'est un bonheur.
1: À bientôt.
0: Et bravo pour ce parcours très inspirant à retrouver dès à présent sur ici.fr. Merci à Mathilde Mallet et à Katharina Da Fonseca qui a préparé cette émission. Salut.
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0: Non, y a Emmanuel Moire avec Bon Malheur sur ICI.
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1: Bonsoir à tous, comme chaque soir, il y aura du rock, de la pop, du disco, du funk, de la new wave. Normal, on repart dans les années 80, où tout était permis pour être numéro 1. Et ce soir, ça commence comme ça.

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1: Et oui, dans les années 80, on pouvait être numéro 1 avec un titre mêlant punk, rock, funk, new wave, ayant pour thème l'interdiction de la musique rock en Iran, à l'époque dirigée par l'ayatollah Khomeini. On est en 1982, hein, tout est permis. Et ce titre de Clash, le groupe punk rock le plus célèbre de l'époque et leur plus grand succès international. En France, il s'est même classé numéro 2 des ventes. Hein. Les années 80, c'est aussi le retour dans les classements de Michel Polnareff avec, entre autres, en 1981, Radio.

Eli Medeiros avec A Bailar Calypso. C'était juste un an après le succès de Toi, toi, mon toi en 1987 et ce titre que Eli Medeiros dédie à sa petite fille, prénommée Calypso, elle le chante tout en espagnol lors de la première partie du concert d'Étienne Dao à l'Olympia. Le directeur de sa maison de disques est séduit, la chanson est retravaillée, elle y ajoute des paroles en français, elle sort en 45 tours et c'est un nouveau succès en France, en Italie, aux Pays-Bas et même au Québec. Allez, on continue à voyager, direction Belle-Île-en-Mer, Marie Galante, suivez le guide, c'est Laurent Voulzy, tout de suite.

0: 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Tina Turner à l'instant avec Let's Stay Together. Et là, on touche à la perfection puisque Tina Turner, on est tous d'accord, est la plus grande chanteuse de tous les temps. Oui, je sais, je l'ai déjà dit pour une ou deux autres chanteuses, mais quand même, si vous avez eu la chance de voir Tina sur scène, je suis sûr que vous êtes d'accord avec moi. Allez, dans un instant, un autre immense interprète à la voix unique, inimitable, Joe Cocker, arrive avec Unchain My Heart et c'est juste après ça.
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1: Joli succès en 1983, un de plus pour Julien Clerc qui, avec ce titre écrit par le Québécois Luc Plamondon, voulait un petit peu modifier son image de chanteur romantique en y ajoutant un grain de rock'n'roll. Un 45 tours qui s'est vendu à l'époque à plus de 500 000 exemplaires et qui est aujourd'hui un classique de son répertoire. À ce propos, Julien est toujours en tournée. Il sera entre autres le 15 octobre à Châteauneuf-sur-Isère. Allez, on avance dans le temps. 1986, pour Jean-Jacques Goldman, c'est La vie par procuration.

Disco. On revient à ce que je vous annonçais en début d'émission. Dans les années 80, on pouvait être numéro 1 dans le monde avec un titre New Wave, très New Wave. Par exemple, le groupe Yazoo et son incontournable Don't Go, 1982. Mais on pouvait être aussi au top du top avec de la disco funky comme le groupe De Barge et leur plus grand tube Rhythm of the Night, sorti en 1985. Souvenez-vous.

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1: Et voilà notre cocktail du soir années 80, c'est tout pour aujourd'hui. Mais on se retrouve demain dès 21h. La suite, c'est 100% chanson française. Belle fin de journée à tous, ne changez rien. 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
3: Dans le titre Tout pour moi, le cri du cœur de Clara Luciani est adressé à un petit garçon qui a bouleversé sa vie.
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3: En 2024, Clara Luciani signe son grand retour avec un titre qui brille comme une boule à facettes, Tout pour moi. Mais derrière ce refrain ultra efficace se cache une révolution intime. Ce morceau est le premier chapitre de son troisième album, Mon sang. Et l'heureux événement qui a tout changé, c'est la naissance de son fils. Pour lui, elle a troqué la mélancolie contre une déclaration d'amour absolue.

0: C'est là tout le génie de Clara Luciani. Réussir à transformer le thème universel de la maternité en un tube pop irrésistible qui nous donne envie de danser.
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2: 1966, un jeune homme de 22 ans enterre les yéyés en une seule chanson. C'est l'histoire de Love Me, Please Love Me.
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2: En plein milieu des années 60, la France s'endort sur des reprises approximatives de tubes américains. C'est là que déboule Michel Polnareff. Look androgyne et voix aiguë, il sort son premier album et décroche un succès planétaire avec Love Me, Please Love Me. Ce n'est pas juste un slow, c'est une révolution. Le disque s'exporte même aux États-Unis, un exploit rarissime pour un artiste.

0: Avec ce titre qui fait le tour du monde, Paul Naref ne se contente pas de chanter l'amour. Il libère les mœurs et envoie définitivement les yéyés au musée.
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2: Bonjour, je m'appelle Armand. J'ai vécu à Tartas depuis 1923, l'année où je suis né. Ma génération, nous avions 6 kilomètres à faire pour aller à l'école. Nous avons commencé l'école à 6 ans et nous faisions tous les jours 6 kilomètres aller, 6 kilomètres retour. Il n'y avait même pas de vélo. Souvent, les enfants étaient surmenés. Alors, c'est impensable de faire ça maintenant. J'étais à l'école à Tartas.
3: D'accord.
2: Un instituteur qui s'appelait Maurice Véro. On parlait le patois landais et j'ai appris la langue française à l'école. Maintenant, c'est perdu. Mais enfin, je le parle et je pourrais même l'écrire. Et il y avait une interprète à l'école. Une parole mal dite et elle nous reprenait pour nous dire que, voilà, en français, ça se dit comme ça.
3: Vous êtes devenu ensuite agriculteur.
2: Je suis devenu agriculteur en suivant mon père, moi. À l'époque de notre jeunesse, nous travaillions gratuitement. On n'avait pas de salaire. J'ai eu l'idée de me lancer dans le commerce parce que ma vie a été très dur. J'ai perdu mon épouse. Elle avait 24 ans. J'avais un bébé. Et alors, j'étais le gendre ici. J'étais pas chez moi. Et alors, je suis resté chez mes beaux-parents pour élever mon fils. Le grand progrès, ça a été après la guerre, les 30 glorieuses. Il commençait à avoir des tracteurs. Ça a été un saut immense pour l'agriculture. Parce que avant, on travaillait avec des bêtes, des vaches ou des mules. Le progrès a été immense. On faisait du maïs. Les Américains nous ont aidés aussi à la fin de la guerre. C'était le plan Marshall.

0: La grand-mère de ma première épouse était veuve de guerre. Alors je lui avais expliqué, si j'avais les moyens, j'aimerais bien être marchand de bestiaux. Et alors elle m'a dit, si tu te sens capable, moi je t'avancerai l'argent. J'ai tenté le coup et je me suis lancé. En 1946, les députés ont voté à l'unanimité une loi pour annuler le bétayage. Et ils ont remplacé le bétayage par le fermage. Il y a beaucoup de bétayers qui ont acheté la propriété. C'est pour cette raison que moi j'ai acheté ici. L'arrosage est arrivé, on a presque plus que doublé le rendement du maïs. Ça a été un grand progrès. La sécheresse faisait pas mal de dégâts. J'ai remarqué une chose, il y a 100 ans, le sol ne dégelait pas de la journée. On ne voit plus ça. Ce qui nous a aidé, c'est l'inflation. Nous avons emprunté, mais il y avait l'inflation à deux chiffres. J'ai appris Internet, assez âgé. Tout le monde était contre moi. Je n'y arriverais pas. J'ai voulu toujours avancer, alors j'ai rien dit à personne. Je me suis pris une prof et alors elle m'a dit, je suis très contente, je vois que vous allez y arriver. Parce que j'ai la vue sans lunettes et je j'entends comme à 20 ans.
1: Qu'est-ce qui a changé à Tartas par rapport à l'époque que vous avez connue?
0: Moi j'ai vu deux maires à Tartas sans qu'il y ait d'élection. De 1940 à 1945, c'était la dictature. Le maire était désigné par le préfet.
1: Armand Lapeyre, on va bientôt se quitter malheureusement.
0: Déjà.
1: Eh oui, ça passe vite, hein. Je vous ai fait faire un petit exercice, c'est de me donner le nom de la radio qui vous a tendu le micro aujourd'hui.
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3: Aujourd'hui, c'est dans le nord des Deux-Sèvres que je vous propose de me suivre. On va tester la confiture. On va même fabriquer de la confiture avec les champions du monde confituriers 2025, Guy et Colette. Ils vont nous présenter un petit peu leur façon de faire. Je vous propose de me suivre. Bonjour.
4: Bonjour.
3: Merci à tous les deux de nous recevoir ici. Vous êtes les champions du monde confituriers 2025. Rien que ça. C'est-à-dire que chez vous, forcément, on va se régaler.
4: Oui, on devrait, oui. Normalement, avec ce titre-là, c'est la moindre des choses.
3: Bon, on va découvrir comment vous faites de la confiture. Surtout que c'est pas des confitures qu'on retrouve dans les magasins, des trucs classiques, quoi. Il y a des petites choses en plus, quoi.
4: Il y a rien à voir, puisque déjà, nous cultivons tous nos fruits, hormis les oranges et les citrons. Donc, nous, évidemment, quand on a pu, on ne fait plus. On travaille qu'avec notre propre produit.
3: Bon, on va aller découvrir comment on fait une bonne confiture. On va, je crois, enfiler une tenue et on part dans les ateliers. Donc là, on vient de rentrer dans le cœur de votre atelier. C'est ici que vous fabriquez les confitures.
5: C'est ici que je fabrique mes confitures, les sirops, toute notre production, en fin de compte. Donc, on va commencer une confiture de fraises à laquelle on va y ajouter notre poivre de Sichuan.
3: Ok. Très bien.
5: Ces fruits ont été mis hier soir avec le sucre,
3: okay.
5: Toute la nuit. Et le poivre également, il a été mis dans un tout petit peu d'eau tiédie à 70 degrés. Voilà. Maintenant, on va mettre les fruits dans la bassine en cuivre.
3: Ok, donc ça, on va commencer par mettre ça
5: dans
3: la bassine en cuivre. Et là, on mélange. Là, vous allez laisser cuire pendant combien de temps, grosso modo ?
5: 30 minutes.
3: 30 minutes, ok.
5: Pendant ce temps-là, on va mettre les pots vides,
3: okay,
5: à stériliser. Ils sont prêts, on n'a plus qu'à mettre l'eau.
3: D'accord. Hop, là, on arrive dans la toute dernière étape.
5: Oui, la confiture, elle a bien bouilli de tous les côtés de la bassine. Alors, je crois que c'est bon. Voilà, vous voyez le petit frissonnement, ça y est. C'est presque terminé et qu'on va pouvoir... On est tout près du but pour la goûter.
3: C'est le meilleur moment, ça.
5: Bah oui, hein. On va pouvoir mettre dans les pots.
3: Et là, vous allez mettre combien, du coup?
5: Là, je vais mettre 220 grammes.
3: Ok.
5: À vous l'honneur.
3: On le met, hop, dans
5: dedans,
3: le pot.
5: Dedans, voilà. Ouais. Bien brassé à chaque fois pour que vous trouviez des morceaux et du jus. Voilà, très bien. Voilà, c'est bon.
3: Et alors, le verdict.
5: Voilà, verdict, allez-y.
3: Tac.
5: 225,93. Vous êtes pas mal. C'est bien. C'est très, très bien.
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6: Quand il va fromer le thé au lapin, il faudrait pas qu'il se sauve.
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6: Un thé, c'est un toit, un abri, où qu'on renferme les bestiaux pour qu'ils soient bien à l'abri de la pluie, des renards, et puis dans le temps des loups. Allez donc savoir pourquoi qu'on parle du thé au lapin, du thé au chief, du thé au cochon, puis quasiment jamais du thé aux ouailles, aux poules, aux vaches ou aux chevaux. Une histoire de thé qui se raconte dans le pays fort. Avant que je vous la raconte, faut juste savoir que quand ils boivent une tisane, ils disent pas, par exemple, boire du tilleul, mais boire sul tilleul. Logique, on boit l'eau qui a passé sur les plantes. Alors c'est l'histoire d'un pourvieux qui avait mal au vent. Il s'en va voir la guérisseuse, elle la regarde, puis elle dit « Va avec à rentrer chez vous, puis boire sur le thé. » Il connaissait pas ça, le thé. Ça fait qu'il retourne chez eux, puis leve la petite jauge sur le thé au cochon en qu'une chopine de jus de poume. Adam, il a attrapé la fouère, mais il avait plus mal au ventre. Comme quoi, il y a que la fouée qui saute. Quand on était jeune, le samedi soir, on allait chez les uns ou chez les autres pour fêter les anniversaires. Chez nous, il y avait deux autos. Une 404 puis une camionnette. Oh mon pas, il voulait ben nous prêter la grosse auto quand que c'est qu'il en avait pas besoin. Sinon, on prenait la camionnette ou que c'est qu'on s'en tassait. Et puis dame, on rigolait. Sauf une drôlière qu'elle appelait ça le thé au chieuve. Puis qu'elle voulait pas y monter. Ça fait qu'une fois, elle est à la fête en vélo. À 15 km. Ah dame, quand qu'elle est arrivée, on avait fini de manger le gâteau. Puis c'était quasiment l'heure de repartir. Eh ben vous me créerez si vous voulez. Mais pour le retour, à la bas voulu qu'on les ramène et les pisse en vélo dans le thé à chieuve.
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1: Bonjour, je m'appelle Jérémy Ferrier, j'ai 40 ans, je vis à Port-Camargue et je suis soigneur animalier à l'Institut Sicorium du Rôle du Roi depuis 15 ans.
2: Comment on se dit, petit, je veux faire ça comme métier? Vous vous rappelez du moment qui a été le déclic?
1: Ouais, je pense que c'est une vocation et je me rappelle très bien du moment. À l'époque, j'étais au CP et j'ai reçu un papier du Marineland où j'ai vu tous les mammifères marins et je sais qu'à ce moment-là, je me suis dit, c'est ça que je veux faire plus grand.
2: Est-ce que c'était compliqué à atteindre votre rêve? Les profs vous ont soutenu dans le projet?
1: On va dire qu'il y a maintenant plus de 20 ans que je fais ce métier. Du coup, à l'époque, le métier était moins connu que maintenant. Et quand j'ai demandé pour m'orienter, on m'a dit, tu veux être éleveur, c'est ça? De chiens, de chats? J'ai dit non, je veux travailler en parc zoologique ou en aquarium. Et du coup, ils m'ont dit, mais il faut être vétérinaire pour ça. Ce qui était totalement faux. Du coup, au début, oui, j'ai dû galérer, enfin, m'orienter vers un schéma plus classique. Et enfin, j'ai pu faire un stage au Sicorium où j'ai rencontré les soigneurs et eux m'ont dit quelle formation fallait faire pour devenir soigneur.
2: Vous dites quoi le matin en vous réveillant?
1: Le matin, quand on arrive, on se dit qu'on a de la chance d'être là déjà, de travailler avec des animaux sauvages. C'est quand même une chance. Surtout, la première chose que je me dis, c'est est-ce que tout le monde va bien?
2: C'est quoi le meilleur souvenir que vous avez eu avec les animaux où on se trouve là au Sicorium? Il y a des otaries, il y a des phoques. Vous avez forcément un souvenir inattendu avec eux?
1: Oui, il y a un souvenir plutôt marquant qui c'était avec mes otaries. Il y avait le mâle dominant et deux femelles. Il y a une femelle qui commençait à être un peu agacée. Du coup, elle n'écoutait plus trop. Et j'ai eu le mâle dominant qui s'est mis entre elle et moi pour pouvoir recadrer la femelle. Et la session s'est très bien terminée.
2: C'est quoi le message que vous avez envie de faire passer à la radio?
1: Le message que j'ai envie de faire passer, c'est qu'il faut respecter la vie animale, végétale. Que les aquariums et les parcs zoologiques servent à sensibiliser les gens à cette vie-là et à pouvoir les voir en vrai. Je pense que c'est notre rôle d'éducation.
2: C'est quoi qui vous impressionne le plus chez ces animaux?
1: C'est déjà leur adaptation à l'eau. Ils ont des capacités exceptionnelles de nage. La proximité qu'on peut avoir avec eux, quand on les connaît bien et qu'on passe beaucoup de temps avec eux, la confiance qu'ils peuvent nous donner.
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3: Une puits d'aunoise aujourd'hui, elle était tournequoise. Bonjour Cécile.
4: Bonjour.
3: Merci de nous accueillir avec ce petit thé à la fleur de cerisier, a priori.
4: Oui, avec plaisir.
3: Et ces petites gaufrettes, bien appétissantes. Vous êtes née dans le département 59.
4: À Tourcoing. Et
3: une maman belge, papa belge également.
4: Un peu, à moitié, voilà. Et ma maman plutôt flamande et mon papa plutôt wallon.
3: Quel souvenir est-ce que vous gardez de votre enfance, donc soit à Tourcoing, soit très vite donc à la campagne?
4: Oui, à Rugy, ouais. Petit village de 1200 habitants, je crois. Et on habitait à 2 km dans un petit hameau, le hameau de Belzanois, qui existe toujours. Mon papa habite toujours là-bas. Et ben, en fait, les souvenirs, moi, c'était, on était dehors tout le temps, dans le jardin. Souvenirs de photos de la construction du garage.
3: C'était sur un territoire frontalier.
4: Oui.
3: Avec la Belgique.
4: Ouais. À 2 km donc, du centre du village. Il y en a beaucoup qui travaillaient ou qui travaillent en Belgique. Il y a l'Elnon, une petite rivière qui fait la frontière aussi.
3: Il y a un petit pont.
4: Voilà. Et donc, du coup, ben, cette rivière tout le long et tous les endroits où on pouvait passer en voiture, il y avait un poste de douane.
5: Et là-bas, pas de tabac. Pas de devises étrangères?
6: Non, monsieur le
5: douanier,
6: absolument rien.
5: Eh, si c'est
4: pas,
5: allez,
4: on allait de l'autre côté du petit pont, c'est louvé, un taminé, un café. Chaque fois que j'y retourne, je vais me promener là-bas.
3: Enfin. Eh oui, forcément, vous vous ressourcez là où vous avez, où vous avez grandi. Vous passiez beaucoup de temps dehors, mais à faire quoi? Vous êtes dans l'observation?
4: J'étais un garçon manqué, j'étais la petite dernière, donc j'ai souvenir d'avoir fait des cabanes dans le pommier avec mon frère. C'est rigolo, j'étais souvent à pieds nus en fait, je me souviens de ça.
3: Et aujourd'hui, la Cécile que vous êtes, elle marche encore pieds nus?
4: Pendant des années, j'ai oublié ça. C'est drôle, ouais. Bah, c'est peut-être quand j'avais 47 ans que j'ai commencé à, même dans des parcs ou ici au jardin partagé, parfois quand il est ouvert, et ben quand l'herbe est fraîche l'été, j'enlève mes chaussures.
3: On dit que c'est très bon, hein. Ouais, c'est très bon pour la santé de ressentir le sol avec avec la plante des pieds. Bon, je me permets de goûter cette petite gaufre.
4: Ah oui, plaisir. Oui.
3: Merci. Donc,
4: là, c'est du coup cassonade. Elle est noire.
3: Ah, c'est une cassonade aussi.
4: Ouais. Processus, en fait, la cassonade, moi je croyais que c'était non raffiné, mais en fait c'est hyper raffiné, c'est recuit.
3: Ça vous rappelle votre enfance?
4: Oui, complètement.
3: C'était le petit-déj?
4: Ouais. Ah non, ça c'était ben, ces gaufres-là, les gaufres frita, découvert quand j'étais jeune adulte, qu'il y avait une dame qui en fabriquait à un kilomètre de chez nous, en France, du coup. T'es allée voir en vélo pour trouver, et en fait c'était chez elle. Je faisais des tartes au sucre avec ça.
3: Et on dit. Tarte au suc.
4: Oui, tarte au suc.
3: Au suc, avec l'accent.
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6: Et Adi ou Goujat, et Adi, c'est à toutes. Mon cher Franz,
7: oui.
6: Vous ne connaissez pas la dernière?
7: Non.
6: Ah, hier Nathalie, la collègue, eh bien, n'est pas au travail.
7: Quoi?
6: Hier Nathalie, ma collègue, ne s'est pas rendue au travail. La pauvre autre. La pauvre. Vous savez ce qui lui est arrivé?
7: Bah, elle ne s'est pas réveillée peut-être? Ou...
6: Mais non, même pas. Comme au cas d'autre, on a bien pris la bicyclette pour venir au travail. Comme tous les jours, Nathalie avait pris quoi? Ben son vélo pour venir au travail. Sauf que tout ne s'est pas passé comme prévu.
7: Elle a eu un accident?
6: Eh ben, oh, Pekka, elle est bien, oui, hélas.
7: Oh là là.
6: Grand gars opéré, elle a bien cargé du casque. Heureusement pour elle, elle portait son casque.
7: Bien.
6: Mais je ne vous dis pas comment elle est tombée de son vélo. Plutôt si, je vais vous raconter. Elle a glissé en freinant et elle s'est amourée.
7: Hein?
6: Ah ben, j'ai entendu?
7: Oui, j'ai entendu, oui.
6: Ouais. Mais... vous avez compris?
7: Non.
6: Peut-être pas, voilà. En francitan, en français régional, on dit s'amourer ou en lingo nostro s'amourra.
7: Mais qu'est-ce que ça veut dire s'amourra?
6: Eh, l'humour, regardez-moi, en occitan, c'est la gueule, la figure. Par conséquent, s'amourer ou s'amourra, ça signifie se casser la figure. Nathalie, la collègue de travail, s'amourette en bicyclette. Elle est tombée sur le visage. M'a dit que l'unas lui fait jodol, le nez lui fait mal, mais aussi la bouche, la bouche, et tabé la égaotos, également les joues. Elle ne s'est pas manquée. Hein. Alors je souhaite un prompt rétablissement, Nathalie, que c'est requin qu'il y ait et qu'elle revienne en forme au travail.
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1: Philippe Chapeau, fondateur de la podcast et Radio House.
0: 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Stéphane Pigateau.
1: Moi, je suis dans l'immédiateté. J'ai découvert ça avec le théâtre à Limoges, au théâtre de la Passerelle avec Michel Brusa. Et j'avoue que c'est ça qui m'a changé beaucoup, beaucoup ma vie. J'avais une vie sportive auparavant où je me posais pas trop de questions. Et puis, j'ai découvert l'immédiateté. Et puis, maintenant, je vis le moment tel qu'il est à l'instant T.
2: Donc, la vie vous amène dans le tennis professionnel où vous êtes obligé de partir jusqu'en Suède. Vous y restez quoi, une dizaine d'années, c'est ça?
1: Ouais, je reste à peu près 7 ans avec un petit passage à Paris pendant 8 mois.
2: Pour vous occuper notamment des équipes nationale de Coupe Davis, par exemple, c'est quand même là, c'est le très très haut niveau que vous touchez quand même à ce moment-là.
1: Moi, j'étais avec Karl Axel Hageskog, qui était le capitaine de la Coupe Davis, et puis je m'occupais de l'équipe nationale de notre club où il y avait deux mecs qui étaient dans le top 10 mondial, Magnus Larsson et Jonas Björkman, et j'avais pris la direction des entraînements et des entraîneurs du club dans lequel ils étaient, donc je les suivais et j'ai fait des matchs assez fous à coacher Larsson et à avoir Enqvist, Larsson et Larsson qui vient me voir et qui dit bon, je fais quoi maintenant? Bon, on en rigolait parce que j'avais pas de conseils à lui donner en fait, je pouvais pas. Il en savait beaucoup plus que moi, mais c'était quand même une belle expérience.
2: Donc la vie était finalement presque toute tracée, vous auriez pu rester dans le milieu du tennis professionnel, c'est pas ce qui s'est passé du tout. Vous êtes revenu en France?
1: Je suis revenu en France parce qu'alors il y avait un jeune que j'allais suivre sur le tour. Malheureusement, il s'est cassé la cheville, en fait le talon d'Achille, et sa carrière était terminée. Et puis j'avais quand même envie de rentrer en France parce que je connaissais pas très très bien mes parents. Mon père travaillait beaucoup quand il était jeune et je suis rentré donc à Donznac.
2: Votre père qui s'occupait notamment d'une publication, La Lettre de la Radio, et qui vous a au bout du compte, refiler le virus, hein, si on peut le dire comme ça.
1: Il avait créé la lettre de l'audiovisuel à l'époque, ouais. Ça s'appelait en 78. Il avait envie, en 97, déjà quand j'étais en Suède, de créer un guide, le guide professionnel de la radio et du son. J'ai fait la maquette du premier guide professionnel de la radio et du son. Et puis, en revenant en 2000, il m'a dit, est-ce que tu veux bosser avec moi? Je lui ai dit, écoute, pourquoi pas. Et puis, c'est comme ça que tout a démarré. Il avait l'envie aussi de faire un salon.
2: La lettre pro de la radio, le salon de la radio, et puis cet endroit ici où nous sommes à Brive, qui abrite, on va dire, plusieurs radios du secteur, qui abrite aussi vos locaux à vous. Qu'est-ce que vous y faites exactement dans ces locaux?
1: Alors, ce sont nos bureaux et on a mutualisé des studios, des cabines de podcast, des cabines speak aussi, parce qu'on a des voix off qui viennent pour faire des livres audio également. Donc, c'est un endroit mutualisé, mais qui nous permet aussi d'avoir nos bureaux. Et là, on a des radios associatives, des radios commerciales privées. Puis, on essaye de développer et d'aider, d'accompagner les radios locales avec Radio PAC aussi et Bram.
2: Puis donc, c'est d'ici que part toutes les réflexions pour organiser ce salon de la radio tous les ans, c'est d'ici que part également ce fameux site internet La Lettre Pro de la radio. Et pour l'avenir, qu'est-ce qu'on peut vous souhaiter? Qu'est-ce qu'on peut souhaiter à cet endroit et à vous-même?
1: Je pense que la radio évolue, qu'on accompagne un maximum ce média qui est un média passionnant et fait de passionnés, et qu'on puisse, avec nos petits moyens, arriver à faire en sorte qu'elle retrouve ses lettres de noblesse.
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4: Ai-je encore besoin de le présenter? Arnaud Fromage est avec nous. Bonjour Arnaud.
5: Bonjour, bonjour. Ah,
4: pour votre nécessaire minute comtoise, Arnaud, il y a quelques temps, vous nous avez expliqué pourquoi l'emblème de la Franche-Comté était un lion.
5: Mais je ne suis pas allé au bout du raisonnement. Pour rappel, la Franche-Comté adopte le lion vers 1278-79 quand le comte de Bourgogne, Othon IV, décide de se rapprocher du royaume de France. Il décide pour cela d'adopter le lion, le roi des animaux et symbole de la monarchie française. La Franche-Comté n'est d'ailleurs pas la seule région à arborer cet animal, que l'on retrouve aussi sur les armoiries de la Normandie ou en Aquitaine, et qui est tout autant le symbole de Belfort que de la ville de Lyon, parce que oui, il y a une logique là-dedans. Mais voilà, maintenant qu'on a dit ça, reste une question. Pourquoi le lion, qui n'est pas le plus imposant des animaux et qui, soit dit en passant, est une sacrée grosse feignasse, a-t-il pu devenir le roi des animaux et pas la baleine bleue ou le chinchilla?
4: Bon, déjà, ce n'est pas le cas partout, hein.
5: C'est vrai. En Asie, c'est plus souvent l'éléphant ou le tigre qui sont considérés comme les rois des animaux. En Amérique, c'est l'aigle qui règne aux côtés de l'ours, du jaguar ou du puma. En Afrique, le rhinocéros et le léopard sont aussi dans la place aux côtés, c'est vrai, du roi lion. et en Europe, eh bien avant le lion, c'était l'ours qui était considéré comme le roi des animaux, mais tout va changer au Moyen-Âge. En gros, ce sont des histoires de symboles. Au Moyen-Âge, on se passionne pour la mythologie grecque, dans laquelle Hercule, qui était méga fort, a tué le lion de Némée, dont la peau était pourtant censée être impénétrable. Et puis, la crinière du lion est vue comme une sorte de couronne, ce qui fait bien plaisir aux souverains du continent, d'autant que bon, l'Afrique c'est méga loin et que personne n'ira vérifier.
4: Et bon, un roi c'est très humain, alors comment un animal peut-il être le roi de quoi que ce soit, quelque part, Arnaud ?
5: Là encore, vous marquez un point, mais ce qualificatif de roi des animaux, depuis qu'il s'est débarrassé de sa symbolique royale, est plutôt là pour qualifier ce qu'en zoologie, on appelle les super-prédateurs. Ces animaux qui sont tout en haut de la chaîne alimentaire et qui sont relativement imprenables à la baston contre les autres espèces du coin. Et même dans ces cas-là, on devrait dire que ce sont les lionnes qui sont les reines, parce que ce sont elles qui chassent, mais seulement les reines de la savane. Bah oui, si on va par là, chaque type de terrain a son roi. Celui de la jungle amazonienne, ce serait plutôt le jaguar, et celui de nos forêts à nous, eh bien ce serait plutôt le cerf. Mais au fond, une grosse feignasse qui laisse les autres combattre à sa place, qui se fait nourrir et qui prend la lumière, est-ce que ce serait pas ça la définition d'un roi ? Bon bah, je retire tout ce que j'ai dit alors.
4: Retirez tout. Merci beaucoup Arnaud.
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0: 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Visa accordée à toutes celles et ceux qui ont la tête dans les nuages.

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1: Et aujourd'hui, dans les histoires insolites, on va découvrir le parcours d'une femme exceptionnelle du forêt, une historienne résistante, pionnière, Marguerite Gonon. Bonjour Jessica Vial.
2: Bonjour.
1: De l'Office du tourisme Forêt Est. Qui était-elle, cette Marguerite Gonon?
2: Alors, Marguerite Gonon, c'est vraiment une figure incontournable du forêt. Elle naît en 1914 à Saint-Étienne, d'un père, Joanny, issu d'une famille de chapeliers de Chazelles-sur-Lyon, et d'une mère, Marguerite, de famille de meuniers à Poncin. Elle grandit dans cette commune, une enfance plutôt simple, mais qui annonçait ses futurs intérêts.
1: Oui, car elle ne va pas rester très longtemps dans l'ombre des moulins.
2: Non, pas du tout. Elle devient institutrice à Artin, et là, elle rencontre le comte de Neubourg, qui l'encourage dans sa passion pour l'histoire médiévale. Elle entre alors à la Diana, la grande société historique du forêt, et rejoint l'équipe des chartes du forêt. Un travail titanesque qui a consisté à lire, traduire et publier plus d'un millier de textes datant d'avant 1300.
1: Ce qui frappe surtout, c'est qu'elle ne s'est pas contentée de fouiller les archives. Elle a aussi pris part à l'histoire qui était en train de s'écrire.
2: Exactement. Quand son frère est tué en 1940, elle entre dans la résistance. Elle organise une filière d'évasion pour des officiers de la France libre. Et en 1943, elle devient même l'une des responsables de l'armée secrète du secteur de feu. Une femme vraiment de courage.
1: Et après la guerre, elle poursuit sa carrière d'érudite et devient même la première femme à être nommée au sein du CNRS.
2: En effet, elle devient donc docteur en lettres, ingénieure dans cette institution. Elle passe même un doctorat au sujet de la vie familiale en forêt au XIVe siècle et sera récompensée par le Grand Prix Gobert de l'Académie française.
1: Ouais, c'est une résistante, une historienne, une pionnière. On n'en a pas beaucoup parlé de cette Marguerite Gonon.
2: Non, c'est vrai. Elle meurt en 1996 à Feur et elle nous laisse en fait une connaissance immense de l'histoire et de la langue du forêt. Marguerite Gonon, c'est un peu la mémoire vive de notre territoire.
1: Merci beaucoup Jessica Vial.
2: À bientôt.
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1: En discutant avec un ancien de mon village, au centre Périgord, j'apprends que quand un jeune garçon disait à une jeune fille « Volei que te baille ma barbe ?»« Veux-tu que je te donne ma barbe ?» Oh ! C'était extrêmement direct et très cru comme façon de draguer. Alors, même que la fille pouvait lui lancer un tir direct. En cherchant pourquoi, j'ai trouvé que « fa la barbe », faire la barbe à quelqu'un, c'était être plus habile, meilleur que lui. Faire la barbe, c'est se vanter. Veux-tu que je te donne ma barbe ? Pourquoi c'est vulgaire ? Du côté de la symbolique, avoir une grosse barbe, c'est symbole de virilité, d'autorité, de masculinité redoutable. Beleo, je dis bien beleo, que vouloir donner sa barbe, c'est vouloir un ébat sexuel immédiat. Souvent, les filles d'ailleurs répondaient « Faudriais-je meilleur bouiller que tu, père Enria ? Il faudrait être meilleur bouvier que toi pour ouvrir le sillon. » Mais là, ça clashait quand même. Hein. Enfin, comme à l'époque. Adieu.
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2: Moi, c'est Sabine, Routy, sage-femme à la maternité.
3: C'est ça. Vous venez d'arriver, vous sortez, vous arrivez, vous.
2: J'arrive. Juste pour vous. Ouais. J'étais diplômée en 96. J'ai toujours voulu faire ça. Je me suis décidée en troisième et j'ai pas changé mon fusil d'épaule.
3: Alors, on va où ?
2: Eh ben, on va monter en salle de préparation à la naissance.
3: Ah, c'est où ?
2: Deux étages.
3: Ok, avec les petits coussins d'allaitement. La petite tape pour le bébé.
2: Je pense qu'on apporte des informations, on les accompagne. C'est vraiment de l'échange avec les patientes.
3: C'est ça qui a changé le
2: oui.
3: plus ?
2: Avant, on disait qu'on apprenait à pousser aussi. Oui. C'est des choses qu'on fait plus, en fait.
3: Ah, c'est fini ?
2: On parlait pas de préparation à la naissance et à la parentalité, en fait. Déjà, le terme a changé au moment des années 2000, à peu près, où on a vraiment inclus le conjoint, et puis où on s'est axé aussi, pas que sur l'accouchement justement, mais sur l'après-naissance, et puis de plus en plus on fait attention vraiment aux suites, parce qu'on s'est rendu compte que il y avait beaucoup de mamans qui faisaient de dépression du postpartum, et donc c'est ça aussi l'intérêt de la préparation à la naissance, c'est de les préparer, de les accompagner à la naissance, mais à l'après-naissance en fait, et à tout ce changement qui va arriver avec l'arrivée du bébé. Parce que ça bouscule un petit peu quand même.
3: Oui. Donc vous faites aussi des accouchements, hein ?
2: Alors j'en fais plus depuis longtemps, parce que je fais de la préparation à la naissance, j'accompagne les femmes aussi en grossesse pathologique, et puis dans les déclenchements. C'est le démarrage, c'est avant qu'elles descendent en salle de naissance.
3: D'accord. Vous n'en faites plus, ça vous manque pas ?
2: Non, ça me manque pas.
3: Non, non. C'est un choix, j'imagine.
2: C'est un choix complètement. Hein. Ah oui, tout à fait. Non, je suis très contente et vraiment, je me plais en préparation à la naissance, dans l'accompagnement de ses futurs parents.
3: Bon, il y a des larmes ici, des larmes de joie, des larmes de tristesse.
2: Ouais, aussi, des larmes de fatigue. voilà, tout à fait. Des larmes d'où, oh là là, ça fait un an que j'ai accouché, je reviens là, ça me fait plein d'effets. Ouais. Il y a.
3: Ah oui, déjà presque un an après encore.
2: Ouais, les dames qui reviennent ici, ça leur fait souvent quelque chose. Ouais.
3: Alors qu'est-ce qu'on dit aujourd'hui à l'allaitement ? Allez-y à volonté, cadrez l'allaitement.
2: Alors je pense qu'il faut que ce soit déjà un choix de la femme, un choix personnel. Il faut qu'elle ait du soutien. On va pas allaiter pour faire plaisir à quelqu'un. On va allaiter parce qu'on en a envie, parce que c'est un choix qu'on va faire. Et puis après, c'est surtout allaiter sans vous poser de questions, en suivant le rythme de l'enfant, parce qu'au démarrage, c'est ça qui est important. C'est finalement de ne pas se poser de questions et faire équipe avec son enfant.
3: C'est impossible de pas se poser de questions quand on est jeune parent.
2: Oui, mais en fait, ne pas se poser de questions. L'allaitement culturellement, on l'a un peu perdu nous avec. L'émancipation de la femme, la pilule, etc. dans les années 70. Et donc, quand l'allaitement est revenu, on l'a calqué un peu sur le biberon. Mm-hmm. Et le biberon, c'était toutes les 3 heures. Et puis surtout, on le donnait pas avant. En fait, pour mettre en place la lactation, c'est écouter le rythme de cet enfant. Parce que lui, il sait pas ce que c'est que de se nourrir. Déjà, in utero, il est, j'ai envie de dire, nourri, logé, blanchi gratuitement. Et il va falloir qu'il découvre certaines choses. Et donc, il faut qu'il apprenne. Pour lui, c'est tout un apprentissage et donc il faut qu'il apprenne quand il est disponible ce bébé. Donc lui, il ne va pas être disponible toutes les 3 heures à heure fixe.
3: D'accord, mais comment vous avez découvert ce métier ?
2: Eh bien, avec un forum des métiers.
3: Ouais.
2: où j'ai croisé une sage-femme passionnée. J'avais très envie de m'occuper du bébé, j'avais besoin de contact aussi avec les gens. Et cette sage-femme m'a été, je crois, mon point d'ancrage. Et puis après, j'ai rencontré une autre sage-femme quand j'étais encore au lycée, où j'ai pu du coup voir un accouchement, voir une césarienne. Et donc tout ça, je me suis dit, mais c'est ça que j'ai envie de faire.
4: Ouais, ça a été la révélation.
2: Ah ouais, complètement.
3: Pour que je vous fasse une petite photo.
2: D'accord.
4: Oh super, vous avez mis votre blouse, votre basse.
2: Ah,
4: j'ai cru que c'était un sifflet, non?
2: Non, non, non. C'est...
4: On se met où? On se met là? On se met où? Vous aimez?
2: Oui, ça me va.
4: C'est bien, c'est vous. Hein. Mais quel sourire vous avez?
2: Merci.
4: C'est les yeux qui brillent. C'est naturel. C'est...
2: Oh bah, je crois, je fais rien de particulier.
4: Bah, ça rend très joyeux, non, comme métier. Parce que
2: c'est un beau métier. Ouais. Enfin, moi, je ne changerais pas de métier.
3: Bah oui, c'est sûr.
2: Voilà, ça reste vraiment un métier que j'aime. Mm-hmm.
4: Vous repartez? Vous êtes venu exprès?
2: Oui, je suis venue exprès parce que c'était pas sur une garde, c'était pas pratique. Ma collègue avait des consultations d'allaitement, donc voilà, je suis revenue. Je suis repartie.
4: C'est bien sympa. Bah, on repart ensemble.
2: Et ben, on repart.
4: Enfin, à moins que vous ayez quelque chose à faire, je ne sais pas, mais vous faisiez une brioche à la maison?
2: Oui.
4: Donc là, on est à nouveau dans le hall de la maternité. Il y a un chiffre à l'entrée de la maternité, là.
2: C'était le nombre de bébés nés à la maternité, donc en 90 ans.
4: 312 557.
2: Voilà.
4: Ah oui, depuis, on a fait un peu de chemin, quoi.
2: Bah ouais. 19. Premier bébé en 1929.
3: Ouais, c'est
2: voilà.
3: Ça.
2: Et puis ça, c'était en 2019.
4: Ah oui, donc depuis, il faudrait actualiser le chiffre.
2: Après, on est à peu près à 2800 accouchements par an.
4: Bon, bah, c'est vrai qu'à chaque fois qu'on rencontre une sage-femme, ça nous remonte plein de souvenirs.
2: Ah, bah, c'est
4: hein
2: sûr, c'est ça. Sûr. Merci beaucoup.
3: Merci beaucoup.
2: Bonne fin de journée.
4: À bientôt.
3: Au revoir.
4: À bientôt.
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1: Salut la Bretagne, c'est l'heure de la bonne idée, 100% pur beurre. Ils ont de 62 à 90 ans, ils vivent à l'EHPAD de Guéméné-sur-Scorff et ils sont allés aux Vieilles Charrues cet été pour la seconde année. Ah mais moi je veux bien vivre la même retraite, hein, je vous le dis tout de suite. Il faut dire que tout avait été prévu pour que l'escapade se passe au mieux. Véhicule adapté, départ à 14h, retour après minuit, une coordination de folie entre les équipes de l'EHPAD, l'association de l'EHPAD, mais aussi les bénévoles des Vieilles Charrues. Résultat, une virée sans accroc, de quoi profiter à fond des artistes, notamment de Gims, dont Irène, l'une des résidentes de l'EHPAD, est méga fan. À l'EHPAD de Guéméné-sur-Scorff, on adore se promener. Et vas-y, qu'on va un peu au concert de la Starac à Rennes, voir Soldat Louis à Lorient, assister aux Enfoirés à Paris. Non mais, trop bien! Cette belle idée, c'est la preuve qu'avec de la volonté, on peut y arriver. L'EHPAD dépend de l'hôpital public de Guéméné-sur-Scorff, et on sait que c'est loin d'être open bar niveau budget. Pourtant, ce genre d'initiative reste possible, et notamment grâce au soutien de l'association de l'EHPAD qui organise toute l'année des actions pour récolter des fonds, comme de la vente de gâteaux préparés avec la participation des résidents. Moi, j'adore. Solidarité rime toujours avec bonne idée. Vous saviez que 64% des Bretons écrivent des cartes postales quand ils partent en vacances? Et croyez-le ou non, ce sont les jeunes qui en envoient le plus, mais par des applications qui se chargent de les imprimer directement pour eux. Et oui, malin! Allez, à demain pour une nouvelle bonne idée!
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1: Son titre, Les Cadors, c'est l'histoire d'un homme qui se croit être l'un des fils de Kadhafi. Il part dans le désert du Sahel, dans l'espoir de retrouver le trésor de l'ancien dictateur libyen. Jérémy Ferrari, lui, est né en 1985 à Villesmeuse. Son nom de famille, c'est Larzière. Il grandit à Charleville, ses parents sont commerçants. C'est un passionné de théâtre depuis son adolescence. Dès 15 ans, il pousse les portes du théâtre de Charleville pour apprendre le métier. À 16 ans, il se choisit comme nom de scène Ferrari. Il se produit dans des bals et des maisons de retraite des Ardennes. Il met en scène ses premiers one-man shows et suit aussi des cours de théâtre à Paris, au célèbre cours Florent. Jérémy se distingue des autres humoristes car il aborde des sujets graves de manière cynique et souvent décalée. Il navigue entre provocation et réflexion. Dès octobre 2010, ses apparitions dans l'émission On ne demande qu'à en rire sur France 2, animé par Laurent Ruquier, ne passe pas inaperçu.
2: Jérémy Ferrari.
1: Jérémy fait vite partie des invités réguliers comme Olivier de Benoît, l'humoriste rémois. Vent de pièces à Beyrouth confirme son talent de comédien engagé. Il traite de la guerre et des conflits géopolitiques.
3: Alors, avec ton contrat à la fin, ils ont un petit peu d'argent de côté. Ils ont 40 millions d'euros de côté et ils t'expliquent pourquoi dans leur bilan comptable, c'est un cas de coup dur.
4: Mais quel coup dur ?
3: C'est parce qu'il y a des gens qui meurent de faim qu'il y a action contre la faim.
4: Donc le coup dur, ça serait qu'ils aient plus faim alors.
1: En 2017, il frappe encore plus fort avec Anesthésie Générale. Ce spectacle est une véritable critique de notre société et de ses dérives. Politique, économie, santé, tout y passe. Il se raconte aussi dans un livre où il dévoile ses addictions, dont l'alcool. C'est un artiste attachant et à part dans l'humour français. Il aime revenir dans son Ardenne natale. Il n'oublie pas ses racines. Jérémy Ferrari, c'est l'un des trésors de Champagne-Ardenne.
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5: La recette des petits bonheurs, elle est on ne peut plus simple. Il faut un micro ici, le plus discret possible, à la main. Et il suffit de faire des rencontres, sans rendez-vous, sans se présenter, et le tout en quête de bonheur. En voici donc un petit bonheur que je vous ai trouvé à Aurel, un petit village de Maurienne. On est donc en Savoie. Et pour ceux qui croyaient que l'Arche de Noé pouvait se trouver au bord de la mer, eh ben non, c'est à Aurel.
6: Eh ouais, comme quoi. Ouais. Vous vous rendez compte? C'est incroyable, hein?
5: Alors c'est quoi cette Arche de Noé?
6: C'est mon écurie avec quelques brebis, quelques chèvres, un poney et voilà.
5: Bon, en même temps, je la croise, elle passe avec son petit déjeuner à la main. Crème de cassis et martini blanc. Ouais. Quelle santé!
6: Ouais. Ça, c'est pour les jours à venir. C'est pas pour tout de suite. C'est quand il y a quelques amis qui passent, je les invite à boire un petit coup quand même.
5: En cette saison, Aurel, ça voit le soleil encore un peu?
6: Ici, au chef-lieu, non, on l'a pas pendant 2 mois.
5: J'ai l'impression que ça dégèle pas souvent, là, oui.
6: Mais les deux hameaux, vous avez Bonvillard et Orlette, oui, ils l'ont toute l'année.
5: Oui, mais pas vous. Donc il faut le bar bien rempli.
6: Il faut boire avec modération.
5: Alors pourquoi l'Arche de Noé?
6: Non, c'est parce que quand il y a un souci, l'animal, il arrive ici, quoi. Les chats, les... Voilà, donc un peu de tout et...
5: Voilà, en même temps, effectivement, là, j'ai un chien sous les yeux, il y a un chat pas loin.
6: Oui, puis j'en ai quelques-uns aussi dans la grange, donc je les accueille, puis je leur donne manger, puis je leur fais pas du mal, quoi.
5: Oui, ils sentent que c'est un refuge.
6: Oui, puis voilà, quand il y a un souci, les animaux, ils arrivent ici, quoi, voilà. C'est un fluide, en fait, j'ai pas besoin de flécher, ils viennent tout seuls.
5: Et là, ce chien qui est là, c'est à vous aussi?
6: Oui, c'est le mien. Je l'attache à la barrière, comme ça il me voit. Il est trop gentil, mais il est fugueur. Et...
5: Ah là, comment, j'avais pas vu, là il vient de bâiller. Comment ça s'appelle ces chiens qui ont la langue bleue?
6: Eurasier, c'est un chien de race, de pure race.
5: Il a l'air impressionnant quand même.
6: Oui, il impressionne, mais voilà, c'est tout.
5: J'avais vu en passant, là, avant de vous rencontrer, il y a un biberon, il y a des restes de lait. C'est-à-dire qu'il y en a quelques-uns qui ont besoin d'être maternés.
6: Oui, oui, la maman n'a pas assez de lait, donc je lui redonne le biberon.
5: Des chats?
6: Non, c'est des agneaux.
5: Oui, parce qu'à l'origine, c'est vraiment une bergerie.
6: Oui, oui. Bah, attendez, je vais vous la faire voir. C'est...
5: Oh, bah, ils sont bien, là.
6: Là, c'est lui. C'est 2 petites agnelles que je donne le biberon là-bas. Puis celle-là, elle est déjà un peu grande.
5: Il y a plein de races différentes, là, j'ai l'impression, non?
6: Oui, il y a plein de races différentes. Ouais.
5: Je peux vous demander votre prénom?
6: Je m'appelle Noël.
5: J'ai croisé donc la mère Noël à côté de l'Arche de Noé, c'est pas mal. C'est quoi le dernier petit bonheur de Noël?
6: Oh, je sais pas. Bah, c'est d'avoir une vie simple et voilà, de soigner mes animaux et une vie toute simple.
5: Et d'être aimé des animaux, si ça se trouve.
6: Oui, aussi. Ils vous les rendent, de toute façon, si vous êtes... gentils avec eux, ils sont gentils avec vous et ils vous aiment bien. Ils sont très reconnaissants, les animaux.
2: Plus que les hommes ?
6: Oui.
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7: Aujourd'hui, je vous amène à Montgivray et devant moi, il y a un château. Mais ce château, c'est aussi la mairie de Montgivray. Mais cette mairie, avant, eh ben, c'était autre chose. À qui appartenait ce château ? Vous allez le savoir tout de suite.
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7: Pour vous présenter cette magnifique mairie de Montgivray, je suis avec Annick Dussault, attachée de conservation au patrimoine du pays de Georges Sand. Bonjour Annick.
10: Bonjour.
7: Alors là, on est devant un très beau bâtiment.
10: Oui, là, c'est vraiment un château. Bon, un château qui a été très remanié au 19e siècle, donc avec cette entrée de tourelles là, qui marque bien la porte. C'était une seigneurie avec un château fort, bon, qui a eu plein de péripéties puisqu'il a fini par brûler pendant la guerre de Cent Ans en 1360. Mais tel qu'on le voit là, évidemment, il a été complètement remanié au 19e, parce qu'à ce moment-là, dans les années 1840, c'est le demi-frère de Georges Sand, Hippolyte Chatiron, qui rachète ce château pour y installer sa famille. Donc il était tout près de Nohant. Et puis un peu plus tard, c'est même la fille de Georges Sand, Solange, en 1875, qui décide de s'installer elle aussi, qui souhaite un peu se rapprocher de sa mère et de Nohant, même si ça ne plaisait pas forcément beaucoup à Georges Sand. Mais bon, elle s'installe dans ce château. Et c'est elle qui fait faire aussi des travaux au fameux architecte d'Auvergne, hein, qui refait notamment toute l'entrée. Voilà, mais c'était la mode de l'époque.
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7: Comment est-ce que ce château s'est devenu la mairie ?
10: En fait, en 1956, le château est à vendre et c'est la commune qui s'en porte acquéreur et qui décide d'y installer sa mairie et qui a fait encore des travaux tout récemment.
7: Est-ce qu'on peut dire que c'est l'une des plus belles mairies ?
10: Ah ça, c'est quand même certainement parmi les plus belles de l'Indre, hein, certainement.

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2: Oui, on va terminer la semaine en musique avec ce morceau sorti il y a quelques semaines, Un gramme de terre. Une belle chanson comme Francis Cabrel, c'est les écrire, les composer, les jouer et les chanter.
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2: Mais pour une fois, il n'est pas seul. Il est entouré d'une dizaine d'artistes qui chantent dans plusieurs langues dites régionales de France. On peut y entendre du basque, du breton, de l'alsacienne, du catalan, du créole martiniquais, du corse et de l'occitan. Dans cette chanson que Francis Cabrel a écrite pour le documentaire sur les langues régionales de France de Michel Feltin-Palas, Une langue de plus, il y a donc deux variétés d'occitan. Le gascon, interprété par Primaël Mongaouzi. Mais aussi du provençal, interprété par Lisa. Voici quelques explications. Le provençal fait partie de la famille de la langue d'oc, ou des langues d'oc au pluriel, peu importe. De Bordeaux à Nice et même des Alpes aux Pyrénées, comme l'affirmait Mistral, on parle une même langue qui se décline en variété ou dialecte. Et parmi ces dialectes, il y a le provençal. Alors oui, il existe quelques radicaux qui, ici en Provence notamment, pensent que le provençal est une langue unique, mais ils sont minoritaires. Hein. Et si on est sérieux quelques instants, sans nier la puissance du provençal, fort de son histoire, du prestige de Frédéric Mistral et du Philippe Brige, et fort de l'identité de la Provence, c'est une variété qui est en intercompréhension avec les autres. L'autre jour, j'étais invité à une émission chez un collègue d'ici Périgord qui parlait dans son occitan et moi dans le mien, le provençal, et on se comprenait parfaitement. Autour de Francis Cabrel, on a donc le plaisir d'entendre Lisa. Née à Aix, autrice, compositrice, chanteuse, Lisa a aussi présenté pendant plusieurs années l'émission en provençal Vaki sur France 3. Vous avez donc dû voir son visage. Et c'est bien en provençal qu'elle chante quelques vers de cette chanson. 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
0: Le nom de scène de Lisa est Lisa l'Occitane. Et donc oui, elle chante en occitan et le provençal, c'est de l'occitan. Et elle chante avec Francis Cabrel et les autres ce refrain en occitan avec lequel on va se quitter. 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
1: On veut encore partir à la chasse au trésor.
2: Oui.
1: On va partir à la recherche de pierres vieilles de 700 ans.
2: Exactement. Ces vieilles pierres s'appellent des bornes papales, cher ami. Direction donc Valgréas, au cœur de cette curiosité géographique. On va le dire. Un morceau de Vaucluse posé en plein milieu de la Drôme provençale, on a déjà parlé. Ça s'appelle l'enclave des...
1: Papes.
2: Oui, bornes. Réponse.
1: Oh!
2: Ouais, j'ai un petit peu bossé. Celle qui donc délimite eh bien ces bornes papales, celle qui délimite l'enclave, ce sont donc ces bornes papales. Alors à quoi ça ressemble? Imaginez un grand bloc de pierre taillée, planté verticalement dans le sol, un bon 1m20 à peu près, avec surtout des blasons, en fait, c'est ça qui est beau. Blasons sculptés, des armoiries, des seigneurs locaux. Celle du comte avenessin aussi, forcément, avec deux clés entrecroisées, symbole donc du pouvoir pontifical.
1: Ce sont donc de vraies frontières gravées dans la pierre, on peut
2: exactement
1: dire ça.
2: Ces bornes, elles datent du 14e et 15e siècle. Elles ont été installés lors de plusieurs campagnes de bornage en 1324, 1414, 1457. Ben, c'était simple en fait, hein. Tout simplement, elles étaient là pour dire ici commence la terre des papes en pleine Drôme provençale. Petit rappel historique quand même, quand les papes s'installent à Avignon au début du 14e, ils cherchent en fait à sécuriser et à agrandir leur possession. Il y a un pape qui s'appelle Jean XXII qui achète Valgréas en fait et puis d'autres villages autour, mais le royaume de France bloque toute extension parce que bien sûr les papes ils voulaient aller encore plus loin, mais boum, non, la France bloque tout ça et résultat, on a donc une sorte d'enclave figée donc dans les frontières. Et donc pour matérialiser tout ça, on plante donc des bornes solides, visibles. Et surtout c'est indiscutable quoi.
1: Alors évidemment la question c'est de savoir si on peut encore les voir aujourd'hui ces bornes.
2: C'est ça, c'était au 14e siècle quand même. On en a encore 22 en fait autour de Valgréas en place. Vous en avez déjà une devant l'office de tourisme, c'est la plus facile hein, pour la voir. Ils l'ont mise là pour qu'on puisse voir à quoi ça ressemble. Mais ensuite il faudra quand même un peu de perspicacité pour les trouver. On nous dit à l'office de tourisme que c'est un peu compliqué, c'est un peu difficile parce qu'elles sont un peu cachées en fait, dans des chemins, dans des vignes, dans des champs, des bosquets. Heureusement, l'office de tourisme a bossé dessus de Valgréas, qui propose aujourd'hui donc un plan en fait d'un circuit pédestre de randonnée, franchement hyper simple, accessible, qui permet justement d'en découvrir plusieurs à pied autour de 2-3 heures à peu près en famille. Ça peut faire une belle idée de sortie. On marche dans les paysages de la Drôme provençale tout en étant dans le Vaucluse. C'est ça aussi qui est fun. Et ces pierres sont là pour nous rappeler donc cette chasse au trésor grandeur nature autour de l'histoire donc de l'enclave des papes.
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3: Voilà, les cartes postales, l'étiquette concert. C'est ma chambre d'étudiant, ça.
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3: Donc, je m'appelle Jean-Paul Pécréau, j'habite Saint-Cyr-sur-Loire, j'ai 71 ans. Au début des années 2000, j'avais déjà accumulé énormément de documents sur Otis Reading et j'ai eu l'envie de me lancer dans la création d'un site internet, otisreading.fr.
5: Jean-Paul, comptable de formation, m'accueille partout. Des CD, des albums, des cartes postales liées à Otis Reading.
3: Ça, c'est une affiche que j'ai trouvée à San Francisco lorsqu'Otis Reading a fait un concert en décembre 66 au Fillmore Auditorium. J'ai fait mes petits pèlerinages comme ça aux États-Unis pour retrouver, même je suis allé à Sausalito près de San Francisco où Otis Reading a composé son tube posthume, hein, The Duke of the Bay par exemple. Voilà.
5: Vous avez un petit tourne-disque?
3: Bien sûr, j'ai une platine. Allons-y, on va mettre un... On va mettre du Otis Reading, bien sûr.
5: Ah bah
3: je sais
5: oui.
3: Recevoir. 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
5: you. C'est ça met une ambiance là d'un coup.
3: Oui, je vais pas vous inviter à danser.
5: C'est rigolo.
3: Ça à l'époque, oui, c'est un slow qui nous a beaucoup servi dans notre jeunesse sur les pistes de danse.
5: Là, vous entendez cette voix, ça vous fait quoi encore aujourd'hui?
3: Eh bien, ça me donne des frissons. En fait, j'ai découvert Otis Reading, j'avais 11-12 ans. Et c'est ma sœur, à Noël 66, qui m'a offert un 45 tours, 4 titres. Mais ça a été voilà, un choc, une révélation. Et après, quelques années plus tard, en 1969, les cinémas studios à Tours ont diffusé un film dont le titre est « Montauré Pop ». Et là, j'ai eu la révélation en voyant Otis Reading sur scène, hein, en grand écran. À 13 ans, habitant Tours, je n'avais pas l'autorisation d'aller à l'Olympia à Paris, j'étais trop jeune. J'ai collectionné les revues anglaises, américaines, beaucoup de 45 tours du monde entier, de pays improbables, 45 tours algériens ou de Madagascar, vous voyez, ou même iraniens.
5: Un grand fan d'un collectionneur, Jean-Paul est devenu grâce à son site, le spécialiste mondial d'Otis Reading.
3: J'ai créé mon site il y a 20 ans et petit à petit, j'ai accumulé énormément de documents. Là, vous voyez qu'une infime partie de ma collection, mais il y en a partout dans tous les coins.
5: Documentaire, réédition de disques, anniversaire de la mort du chanteur, c'est notre tourangeau Jean-Paul qui est appelé partout dans le monde par les médias et par la famille d'Otis elle-même.
3: Producteur anglais de la BBC avait fait un reportage aux États-Unis dans la famille. La famille avait dit allez voir Jean-Paul Pécréau en France, c'est lui qui a le plus de documents. Voilà. Il n'est pas à Memphis, il est à Saint-Cyr-sur-Loire, le musée.

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1: Taureau, je crois que c'est du 21. Ah non, je sais plus.
2: Savez-vous ce que c'est que l'astrologie ?
3: C'est les astronautes qui vont dans l'espace.
1: C'est l'espace et les constellations, le placement des étoiles.
2: Vous êtes de quel signe ?
3: Verseau. Moi, je crois que je suis taureau.
1: Moi, je suis taureau.
2: Comment on a découvert que vous étiez de ce signe-là ? C'est grâce à quoi ?
1: Au mois de l'année, par exemple, le taureau, je crois que c'est du 21 mars jusqu'au 20... Ah non, je sais plus.
3: Moi, j'avais un petit carnet de jeu et il y avait un jeu. Si on réussit le jeu, on savait on était de quel signe.
4: C'est quand même magique, hein ?
5: Waouh, c'est fabuleux ! Et pourquoi on fait ça ?
3: Je sais un peu, Verseau, c'est de quel temps à quel temps ? C'est de la fin de janvier au début de février. Et moi, vu que je suis née le 31 janvier, je suis Verseau, du coup. Ça s'appelle des signes astrologiques. Et l'astrologie, du coup, c'est des signes astrologiques.
2: T'es taureau, ça veut dire que tu rentres, t'as besoin d'une étable ?
1: Non, c'est sur les qualités. C'est quand on est, par exemple, taureau, dans le mois où on est taureau, on n'est pas comme d'habitude.
2: Et vous êtes comment, messieurs les taureaux ?
1: J'en sais rien.
6: Il possède certainement des qualités, mais voilà. Lesquelles ?
3: Je sais pas, moi, je pense de l'émotion. Beaucoup d'émotions. Après, je sais pas.
7: Comment je peux te montrer que je peux être fort et sensible, noble et affectueux ?
3: Les taureaux, par exemple, ce sont des personnes qui sont nées pendant les mois de taureau.
8: C'est logique.
1: Quand on est taureau, on se contrarie plus, on est plus vexé, alors que d'habitude, non.
3: Taureau, vu que les taureaux, c'est costaud, je pense que les taureaux, ils sont costauds. Enfin, ceux qui ont les signes astrologiques taureaux, ils sont peut-être très forts.
2: Et les balances, alors ?
3: Quand on était le signe astrologique balance, c'est-à-dire que quand il y a quelqu'un qui nous dit quelque chose, on va le balancer.
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9: Itinéraire bis, cette semaine, je suis à Vézelay. Je me suis arrêtée aujourd'hui dans un lieu que j'aime beaucoup, ici à Vézelay. C'est peut-être l'un de mes lieux préférés. C'est l'ermitage de la Cordelle. Frère Eric, bonjour.
10: Bonjour.
9: Cet ermitage de la Cordelle, est-ce que vous pouvez nous le présenter ? C'est un ermitage qui remonte au XIIe siècle, c'est ça ?
10: Au XIIIe, c'était la construction de la chapelle Sainte-Croix, hein, pour commémorer la croisade de Saint-Bernard, la prédication de la croisade par Saint-Bernard, en 1147. Et puis en 1217 sont arrivés les premiers franciscains qui arrivaient d'Italie, qui se sont installés en France, et ça a été à Vézelay. Ils ont demandé à pouvoir s'installer auprès de la Cordelle, où ils ont construit un couvent qui a duré, qui a été déconstruit, reconstruit. Et puis les frères sont partis à la Révolution et on est revenu en 1949. Et depuis ce temps-là, il y a eu longtemps un frère ou l'autre qui vivait seul en ermitage et qui accueillait d'autres retraitants. Et puis après, à partir de 1993, une petite communauté de quatre frères qui a vécu ici et qui a assuré beaucoup de charges pastorales dans les paroisses, à la prison, à l'hôpital. Et puis depuis 9 ans à peu près maintenant, on nous demande de centrer le lieu, enfin de reprendre ce lieu autrement, c'est-à-dire de réhabiliter un espace d'ermitage, donc de vie un peu plus en retrait, en silence, pour nous. Et puis pour des gens qui aimeraient venir vivre cette expérience, hein, de déployer une dimension écologique aussi. Voilà. Puis on découvre aussi qu'il y a besoin de beaucoup d'accueil ici, puisque beaucoup de gens passent à Vézelay. Beaucoup de gens aiment Vézelay, aiment la Cordelle. Et donc on essaie d'être comme on peut disponible aux gens qui viennent aussi. Voilà. C'est un lieu de fraternité.
9: Le silence qui est perturbé en ce moment par quelques travaux, frère Eric.
10: Oui, des travaux pour permettre justement à la fois de tenir cette dimension. Bon, déjà d'avoir des bâtiments qui soient quand même un peu plus salubres, on pourrait dire, isolés. Voilà, ça fait partie aussi d'un projet écologique. Et puis, de pouvoir dissocier les lieux, hein, d'avoir vraiment un lieu d'accueil avec la chapelle qui est ouvert à tous, un lieu d'ermitage qui permettra d'accueillir des personnes pour vraiment vivre un temps de retrait, de silence. Puis donc, une construction qu'on est en train de faire qui sera le lieu d'accueil, un peu le sas entre l'intérieur et l'extérieur, où on pourra accueillir un petit groupe, des personnes, et sans pour autant qu'ils entrent dans l'ermitage.
9: Faire des travaux, ça coûte cher. Est-ce que vous avez besoin encore de dons pour réaliser tous ces travaux ici, à l'ermitage de la Cordelle ?
10: Oui, oui, on a besoin. Hein. C'est un gros projet. On a choisi de tout remettre en état pour que ce soit bien fait, fait une fois pour toutes, entre guillemets, pour de nombreuses années. Voilà, donc et c'est des amis à nous, en fait, des laïcs, qui ont dit, mais ce projet, il est beau, il faut en parler, il faut motiver les gens, donc on va aller chercher l'argent. Donc, on est reparti à la quête. Et on est, aujourd'hui, ben voilà, on essaie de motiver les gens, leur présenter les atouts et l'importance de ce projet. Le projet des bâtiments, mais au-delà des bâtiments, bien sûr, c'est tout ce qui s'y vit. On a une newsletter qui permet d'avoir les nouvelles régulières du projet, et puis on accueille les dons qui viennent avec plaisir.
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8: Bonjour, je suis Romain Rongiras.
11: Bonjour Romain. Alors votre nom de famille, on l'entend beaucoup en Dordogne, car le stade de Périgueux porte depuis l'année 2009 le nom de Francis Rongiras. C'était votre papa. Est-ce que je peux vous demander quels souvenirs vous gardez de lui ?
8: Alors des souvenirs, j'en ai très peu. Et les souvenirs que j'ai, étrangement, liés au rugby, notamment quand il jouait à Pau. Moi, d'aller sur des matchs et notamment aussi de jouer un peu sur le stade qu'il y avait à côté à Pau, à la Croix-du-Prince. Après, les souvenirs, avec le temps, peut-être se sont construits aussi, mais parce que j'ai pu entendre. Il avait démarré à Périgueux lorsqu'il était au lycée. Après, il est parti à Pau, dont il a été capitaine. Et il est revenu après sur Périgueux. Il n'était pas du tout professionnel. Donc non, il travaillait à côté, que ce soit à Pau ou à Périgueux. Il était technicien, notamment à l'office HLM à Pau. Et il s'entraînait beaucoup moins régulièrement que ne le font les joueurs de première et deuxième division, voire troisième maintenant. Oui.
11: Alors Francis Rongiras est décédé lors d'un match de rugby, d'un problème de santé en 1991. Vous étiez tout jeune, vous aviez 9 ans. Est-ce que 34 ans après, on vous parle encore de Francis Rongiras, Romain, quand vous allez faire votre marché ou...
8: Oui, ça arrive, comme on parle encore, des fois des personnes que je n'ai pas connues ou que je ne connais pas forcément, mais qui l'ont connu. Après, c'est vrai que étant dans le milieu du rugby toutes ces années, c'est sûr que j'en ai très souvent entendu parler.
11: Vous aussi, vous avez joué au rugby avec Hugo, votre frère. Est-ce que ce qui est arrivé avec votre papa, ça aurait pu aussi totalement vous dégoûter de ce rugby-là?
8: On était très jeunes. Moi, j'avais 8 ans, j'allais avoir 9 ans. Mon frère, 4 ans. Et on commençait dans le rugby. Et à vrai dire, de mes souvenirs, on ne s'est pas du tout posé la question. On a continué à jouer au rugby et puis il s'est créé le Challenge Rongiras, qui est une manifestation sportive pour les jeunes, qui avait été créée à l'époque par des coéquipiers de mon père, notamment François Robert et d'autres, de l'école de rugby, Philippe Verger, voilà, toute une bande qui avait créé cette manifestation. Et j'ai eu l'occasion d'y participer sur ces premières années. Donc non, je me suis jamais posé la question de la pratique du rugby. J'ai fait du foot, du tennis de table, de l'escrime. Voilà, j'ai essayé beaucoup de choses à côté, du tennis aussi, et avec un fil conducteur qui était toujours quand même le rugby.
11: Quand vous passez à côté du stade Francis Rongiras maintenant, est-ce que vous y faites encore attention au nom du stade ou plus maintenant?
8: C'est une bonne question pour laquelle j'aurais pas forcément une réponse tranchée. Oui, à chaque fois, c'est vrai qu'on va dire il y a beaucoup d'événements qui arrivent au Rongiras, pas forcément sur le rugby. Vous voyez, moi, je vais dire le Rongiras quand je parle du stade et je vais demander aux jeunes où est-ce que vous jouez, ou alors je vais dire au Rongiras, c'est vrai. Donc, c'est un petit peu ambigu. Oui, ça me marque, mais je suis aussi, j'y suis habitué maintenant depuis toutes ces années.
11: Merci, Romain.
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1: Allez, c'est le moment de découvrir les origines de vos communes en Vienne et en Deux-Sèvres avec Patrick Citeau dans nos deux noms. Et il est aujourd'hui à Mazières-en-Gâtine, une commune située au centre des Deux-Sèvres et qui possède de nombreuses sources, hein, Patrick.
2: Comme son nom l'indique, Mazières-en-Gâtine a planté son décor dans ce paysage de bocage avec ses vallées et ses haies propres à la Gâtine poitevine. Située dans l'arrondissement de Parthenay, ce n'est pas une très grosse commune. Sa configuration est d'ailleurs assez particulière. La commune dessine ainsi un 8 resserré au centre où se trouve le bourg, ce qui a des conséquences assez inédites par rapport à ses trois communes voisines. Elle se trouve en effet en très grande proximité du cœur de vie et notamment de l'église de Mazières-en-Gâtine. La limite avec Saint-Pardoux se trouve ainsi à 50 mètres de l'édifice religieux. Une distance qui est de 100 mètres pour Saint-Mars-la-Lande et 500 mètres pour Verruy. Mazières correspond bien à l'image de château d'eau du Poitou que l'on donne à la Gâtine. La commune possède ainsi de nombreuses sources qui alimentent ruisseaux et étangs jusque dans le bourg. Une présence qu'elle doit à sa situation géographique. Mazières est en effet située sur la ligne de partage des eaux de la Sèvre niortaise au sud et du Touet au nord.
1: Et côté sous-sol, la commune affiche également des caractéristiques particulières.
2: Des particularités qui prennent la forme d'une pierre bleue très dure appelée diorite. Elle est notamment exploitée pour la réalisation des routes. Le nom de la bourgade apparaît quant à lui dans un texte de l'abbaye de Saint-Mexan du milieu du XIe siècle. Mazières est alors appelée Macerias, un nom qui signifie « ruine » en latin. Il est possible que les vestiges antiques d'un théâtre gallo-romain aient alors influencé cette dénomination. La commune traverse des siècles pour se retrouver à la Révolution en bordure de la Vendée militaire. Mazières sera relativement épargnée par cette période tourmentée. En 1849, le comte de Tussaud y installe la première ferme-école du département des Deux-Sèvres. L'établissement contribue au progrès de l'agriculture en Gâtine. Il faut attendre la seconde moitié du 19e siècle pour voir le village se développer avec notamment la construction des halles couvertes et d'une gare. Depuis, Mazières-en-Gâtine continue sa route sur les rails de l'histoire.
1: Eh bien, n'hésitez pas à aller faire un tour à Mazières-en-Gâtine en Deux-Sèvres, à visiter ce joli bourg poitevin. Merci Patrick Citeau pour toutes ces infos. On vous retrouve le week-end prochain, évidemment, même heure, samedi et dimanche, aux alentours de 8h20. 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
3: C'est un événement littéraire dont on vous parle dans Toujours à la page, la sortie du nouveau roman de Marion Fayolle, autrice et illustratrice dromardéchoise, plusieurs fois primée au festival d'Angoulême. Marion Fayolle a rencontré l'année dernière un immense succès avec son premier roman poétique et poignant, Du même bois, dans lequel elle évoquait l'histoire d'une ferme ardéchoise génération après génération. Petit fruit, c'est le nom de ce second titre, est paru chez Gallimard. Et c'est l'histoire d'une femme à qui, mois après mois, la nature refuse d'offrir un enfant. Tandis qu'elle brasse questionnement, chagrin, culpabilité, son mari reste imperméable à ses émotions. Jusqu'au jour où s'impose chez eux un inconnu, un étranger, un homme qui dit pourtant reconnaître en la femme son amour de jeunesse perdu. D'ailleurs, c'est étrange, ses mains à lui sont de la couleur de la robe de la femme. Et il ne cesse de vouloir la dessiner, la croquer sous tous les angles. En résulte un curieux ballet, un poétique triangle amoureux auquel nous allons assister. Marion Fayolle.
4: Le livre parle en effet du désir d'enfant, même si je pense qu'il parle du désir, du manque, de l'absence, de manière peut-être beaucoup plus large que simplement le manque de l'enfant. En tout cas, cette femme, elle est en proie à une forme d'obsession. Chaque mois, elle a envie d'avoir un bébé dans le ventre et chaque mois, c'est un échec. Et dans son couple vient apparaître une sorte d'étranger. Donc, elle attend un enfant et l'enfant n'arrive pas. Et il y a quelqu'un qui vient se glisser dans leur maison alors même qu'ils essaient de le rejeter. Donc, c'est aussi une sorte d'ambivalence entre ce qu'elle désire et qui vient pas et ce qu'elle rejette et qui vient. Et pour moi, les trois personnages du livre sont tous des personnages qui sont un peu enfermés. Ça m'intéressait d'avoir trois personnages qui finissent par se parler par quelque chose de commun. Et ce commun, je pense qu'il est à la fois la question de l'obsession et la question de l'absence ou du manque ou du fantasme aussi.
3: Il y a quand même quelque chose d'un peu surnaturel qui relève du conte ou de la poésie dans ce que vous écrivez.
4: Quand j'écris, je me sens proche de la poésie plus que du roman d'une certaine façon. Et c'est très important pour moi que l'espace du livre, comme dans l'espace des dessins, soit pas exactement l'espace de la réalité, en tout cas qu'il y ait toujours une part de symbolique ou de surréalisme qui vienne créer un espace qui est celui du livre et qui est un petit peu à côté du réel pour peut-être être plus réel que le réel. Et c'est important pour moi que mes livres contiennent plusieurs discours, enfin qu'en tout cas on puisse les lire, et puis on puisse les relire, et puis encore les relire comme s'il y avait plusieurs couches, et que le lecteur puisse aussi glisser sa propre voix à l'intérieur de ce que je propose.
3: On ne sait précisément où l'action se déroule, ni à quelle époque, mais comme toujours avec Marion Fayolle, la nature est partout. Elle traverse les personnages, et son écriture pose des images, des émotions, un rythme aussi. Elle offre comme un moment en suspens, hors du temps. Marion Fayolle révèle une nouvelle fois que son talent d'écrivaine n'a rien à envier à celui de dessinatrice dans ce Petit Fruit, paru chez Gallimard.
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y a des chansons dans sa guitare, Julien continue sa croisière musicale. Ses dernières compositions résolument folk explorent le temps qui passe. À écouter avec une chemise à carreaux, la vitre baissée, une main.

0: Éléonore, Julien Daniel. Un coup de cœur ici même. 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
1: Ici Picardie, tous les jours, propose un billet d'humeur de l'autrice picarde Karen Ponte. Karen Ponte s'éparpille chaque jour. Bonjour Karen.
2: Bonjour. Alors, au quotidien, je pense qu'on est tous d'accord pour dire qu'il y a des bricoles qui sont hyper agaçantes. Par exemple, vous savez, ce petit bout de scotch qu'on n'arrive jamais à trouver sur le rouleau, ah oui, alors qu'on a besoin de scotcher quelque chose.
1: Oui.
2: Je pense qu'on est tous passés par ce moment où on retourne le rouleau sans cesse pour essayer de trouver ce petit bout sur lequel tirer. Et niveau rouleau, ne parlons pas évidemment des rouleaux de films alimentaires,
1: oh, ouais,
2: qui se déchirent n'importe comment jusqu'à ce que en colère, on le fout à la poubelle, oui, tellement on en a marre. Mais s'il y a une chose qui m'horripile plus que tout ces derniers temps, ce sont les bouchons de bouteilles qui désormais, vous savez, sont accrochés au rouleau quand on les ouvre.
1: Ouais.
2: Alors, qui a eu cette idée, hein? Je pose la question. Certainement pas quelqu'un qui boit du Yop.
1: Ouais.
2: Parce que quiconque boit du Yop sait qu'il y a toujours du yaourt dans le bouchon fin. Parce qu'on secoue la bouteille, évidemment, avant de boire.
1: Ouais.
2: Résultat, maintenant, avec ce bouchon qui reste accroché, eh ben, on s'en met partout. Et s'il n'y avait qu'avec le Yop que ça posait problème, mais non, avec n'importe quelle bouteille, ce bouchon ne se remet jamais du bon côté, il s'ouvre pas suffisamment, du coup, on s'en met plein la bouche, voire sur le t-shirt.
1: Voilà.
2: Bref, je pense que l'ingénieur qui a eu cette merveilleuse idée est sans aucun doute la réincarnation d'un chameau, hein, qui n'a jamais fréquenté de bouteille de sa vie. Et il est même sans doute de la même famille de celui qui s'occupe des ouvertures faciles des paquets de jambon fin. On doit vraiment se marier d'ailleurs, hein, dans le repas de famille.
1: Oui.
2: Je vous dis à demain et d'ici là, rappelez-vous, qu'être focus c'est bien, mais qu'être éparpillé c'est encore mieux.
1: Merci Karen. L'autrice picarde Karen Ponte, qu'on retrouve chaque matin du lundi au vendredi sur Ici Picardie. Karen Ponte qui est aussi sur notre site ici.fr.
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1: Moteur !
2: Allez, on se démarre !
3: Hé, c'est quoi le texte ?
4: C'est ma France, hein, c'est moi qui l'ai dit tout le temps.
5: Action ! Je passais le plus clair de mon temps au cinéma Le Star.
6: Coupé ! Elle était bien celle-là.
7: Poupou, pidou.
8: Septembre 1981, Claude Zidi pose sa caméra à Saint-Tropez pour réaliser son prochain film, Les Soudoués en vacances.
9: Ceci est un love computer expérimental et qui permet de savoir si deux êtres sont faits l'un pour l'autre. Établissons le contact. Sur l'écran, nous pouvons lire, grâce à un système de décodage ponctuel, ce que serait leur vie commune. Imaginez un pacte.
8: C'est l'été à Paris et Bébel doit partir aux Seychelles avec sa petite amie. Mais la belle s'envole avec un autre. Désœuvré, il sert alors de cobaye au Love Computer, un appareil que Paul Memphis, chanteur et producteur de disques, utilise pour tester l'effet de ses chansons sur des couples en train de danser. L'ordinateur détecte alors un fluide très favorable entre Bébel et la belle Claudine.
10: Ils sont faits l'un pour l'autre et ils le savent pas encore. Moi, je le sais déjà.
11: Vous venez souvent ici?
12: Non, c'est la première fois.
11: Hein? Vous pensez que vous êtes ici?
12: Non, il me croit aussi cher.
11: Sans blague, moi aussi.
8: Après de nombreux succès depuis le début de sa carrière de cinéaste, avec notamment Les Charlots, Claude Zidi connaît son premier flop avec son film Bête mais discipliné. Endetté et le fisc aux trousses, il lui faut trouver la martingale. Il cherche alors à renouer avec la liberté de ses débuts, avec un film au budget moindre qu'il va produire lui-même. Ce sera Les Soudoués passent le bac.
13: Demain, quand tonton Memphis va revenir, il sera de bonne humeur. Alors à ce moment-là, je lui demande d'avancer mes vacances de 48 heures. Et à ce moment-là, toutes les deux, on part direction le soleil. Et là-bas, qu'est-ce qu'on fait? Boîte de nuit tous les soirs, draguer comme des malades, tu rencontres l'homme de ta vie et tout est arrangé.
8: Le film attire 4 millions de spectateurs et renfloue les caisses. Il songe alors à une suite. Ainsi sort 2 ans plus tard Les Soudoués en vacances. Et si le film se passe à Saint-Tropez, ce deuxième volet aurait pu avoir un tout autre décor. Dans un premier temps, Zidi et son scénariste Didier Kaminka ont des envies d'Amérique et envisagent d'envoyer leurs Soudoués à New York.
14: Tournez ça sous le signe de l'amour. Exclusivement, le thème en sera la recherche de la fin de ma vie. Je ferai monter sur scène des spectatrices et elles essaieront avec moi le Love Computer.
8: Si le film est un nouveau succès dans les salles, c'est surtout une chanson qui va faire sa renommée. Destinée, dont la musique est composée par Vladimir Cosma, sur des paroles du comédien Guy Marchand lui-même et de son complice Philippe Adler. Une chanson qu'il crée d'abord comme un gag à la demande de Zidi.
15: On a écrit avec Cosma une connerie. Et d'ailleurs, on était conscient d'écrire une connerie. Parce que Destiné, entre nous, c'était une charge de l'été indien. Je me moquais du tube de l'été, le saucisson de vacances. Bon, alors, on a écrit ça. Cosma, quand même, on peut pas douter de son talent.
8: Résultat, et contre toute attente, la chanson devient un tube. Et même le slow de l'été 1982.
16: Destiné.
8: Mais le film n'aura pas que des fans, à commencer par Brigitte Bardot. Dans une scène, Bébel et sa bande arnaquent des touristes en affrétant un bateau qui s'arrête devant la Madrague. Et en envoyant une jolie jeune femme, très dévêtue, se baigner en faisant croire qu'il s'agit de bébés. Sauf qu'après la sortie du film, plusieurs compagnies se mettent à proposer de croiser au large des résidences de stars, au mépris de leur tranquillité.
17: Hey, c'est loin encore, Bardot.
18: Non, on va y arriver. Mais en attendant, vous pouvez regarder la maison de Paul Newman, là.
8: La Madrague ne sera plus jamais vraiment abandonnée.
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19: Bien le bonjour, messieurs.
20: Bonjour.
19: Eh bien, je vois qu'il y a bonne ambiance ici. C'est quoi ce plaisir, là, de voler, que vous ressentez dans votre avion?
20: Il faut venir avec nous le partager, vous comprendrez mieux.
19: Philippe, qu'est-ce que vous faites ici, là?
21: Ah ben, je fais l'instructeur. J'apprends aux gens à voler. Enfin, j'apprends à essayer de les faire voler. C'est facile, hein, quand tu pars. On met les gaz à fond, on tire sur le manche et puis on sait.
19: Et
21: voler,
19: allez, quoi.
21: Après, on réduit
19: juste
21: les gaz.
19: Juste l'atterrissage, et peut-être?
21: Ah non, il n'y a aucun problème. De toute façon, il n'y a aucun problème. On est sûr de revenir au sol, quoi qu'il arrive. On n'a jamais gardé personne là-haut.
19: Alain Daza, vous êtes monsieur le président.
22: Alors, monsieur le président, il faut aller. C'est bien loin chercher tout ça.
19: ULM, dans ces trois lettres, ça englobe beaucoup de choses quand même.
22: Alors, ultra léger motorisé, ça correspond à une catégorie d'aviation. C'est-à-dire qu'on passe ULM léger dans la mesure où on ne dépasse pas un certain poids. Les machines sont traitées pour être surchargé, si vous voulez. On est largement en dessous des minima requis. Il y a une rigueur. C'est-à-dire, quand vous montez dans une machine, vous savez que du monde derrière à travailler. Ce sont des ingénieurs qui ont fait les machines. Donc, c'est plus l'ULM qu'on a connu des années 80, où le gars bricolait dans son garage, avec le moteur de la tondeuse. Ça n'existe plus. C'est terminé.
19: Bonjour, Hugo.
2: Bonjour, Patricia.
19: Alors, ancien élève et nouvellement breveté.
2: Oui, en effet, donc je suis jeune breveté depuis quelques jours maintenant et j'ai été élève pilote pendant un an afin de suivre la formation. C'est quelque chose qui se fait finalement très bien.
19: C'est-à-dire ?
2: Eh ben, on a souvent des idées reçues comme quelque chose d'élitiste ou très compliqué. Et moi-même, je suis ni ingénieur, ni millionnaire. Et en fait, finalement, c'est entre 15 et 25 heures de pratique.
19: C'est tout ?
2: Non, c'est pas tant que ça. Après, il y a un petit brevet théorique qui va avec. Et en termes de prix, c'est pas non plus des choses qui sont excessivement chères. On est sur des budgets entre 1500 et 2000 euros pour avoir un brevet.
19: Bon, eh bien, on parle, mais on va aller faire un petit tour de coucou. Hein. C'est dans celui-ci qu'on monte, là ?
2: Dans celui-ci que vous allez monter, oui.
19: Okay.
2: Donc, on va faire avant, si vous voulez, ce qu'on appelle la pré-vol. C'est-à-dire qu'on fait une visite avant le vol.
19: D'accord.
2: Pour s'assurer que la machine est en bon état.
19: On va faire roter le moteur.
22: Roter le moteur, vous allez voir, ça fait un espèce de bruit.
2: Écoutez,
22: poétique, mais écoutez.
2: On va écouter. Voilà. On fait monter le niveau d'huile.
19: C'est quoi cette matière-là ?
22: Ça s'appelle du Dacron. C'est un tissu comme avec, très très résistant qui résiste à plus d'une tonne 5 au mètre carré. Et après, vous obtenez carrément des pots de tambour qui sont.
19: On dirait une peau de tambour.
22: C'est une peau de tambour, à l'attention.
19: Ouais. Et les ailes aussi ?
22: Les ailes. Alors, vous avez une partie métallique sur les ailes ou une partie d'entoilage aussi. C'est le même système d'entoilage.
19: Okay. Il faut que je m'installe à la place du pilote, c'est
7: ouais,
19: ça ?
7: Oui, tu veux ?
19: Non.
7: Mais si, si.
19: Mais non, je veux pas, non.
7: Mais pourquoi tu veux pas ?
16: Vous pourriez même apprendre à piloter.
19: Eh bien, on n'est pas arrivé.
7: On fait la visite pré-vol. Alors, répète après moi, Patricia. Notre père. qui est au Sénat. Et on démarre.
23: On est en train de mettre les gaz sur l'axe de montée initiale 18. Et on va partir sur Brio de Fox avec Brio. Ok, bien reçu pour le trafic.
7: Tout ça. Vos impressions, madame.
19: Oh, c'était merveilleux.
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25: Allez, on passe côté helvétique avec David Aubry qui nous rejoint. Bonjour David.
26: Bonjour Louise, bonjour à tous.
25: Un artiste genevois vient d'avoir une drôle de surprise.
26: Absolument. Alors, si vous vous promenez dans les bois du côté de Genève, vous pourriez tomber sur un espèce de dragon serpent de 4 mètres ou encore un buste de femme.
25: Mmh.
26: Alors, rassurez-vous, rien de fantastique ou rien de gore, c'est juste des sculptures réalisées sur du bois mort par un artiste local. Le Jacques Baume, un sympathique retraité, il aime en effet jouer de la gouge et du ciseau à bois. Alors, il s'est dit, je vais faire profiter de mes passions aux promeneurs. Eh ben, mauviette pioche, Jaco, il y a un truc qu'il a oublié. Les fonctionnaires suisses, ils ont la tête dure comme du bois, et quand ils disent non, eh ben c'est non.
25: Ah pourtant, ces œuvres, elles ne gênent personne, David.
26: Ben c'est clair que pour l'instant, pas un chevreuil ou un écureuil ne s'est plaint, ni même les promeneurs, de plus en plus nombreux d'ailleurs, pour aller admirer ces œuvres. Oui, mais voilà, le Jacques, il a fait ça sans autorisation, dans une zone boisée appartenant à la ville.
25: Mmh.
26: Conclusion, il s'est fait engueuler par les gratte-papiers, et tout doit disparaître d'ici au 31 octobre. 4 mois de boulot, ça représente, par tous les temps, au fond des bois, du matin au soir, et ben l'administration s'en fout. Après les outils de précision, il n'a plus qu'à sortir la tronçonneuse et foutre tout ça au feu.
25: Bon, la réaction officielle a été assez étonnante quand même, hein.
26: Ça s'appelle la douche écossaise version suisse. Un petit coup de pommade pour commencer et un gros taquet pour finir. Je cite, nous tenons à saluer la qualité et la beauté des œuvres d'art réalisées. Cependant, conformément aux principes de gestion des espaces forestiers de la ville, aucune sculpture ni installation artistique n'est autorisée dans les forêts. Point final. La raison, écoutez bien, il faut rendre la nature à la nature. Un arbre qui meurt, ça sert de refuge à plein de petites bestioles, donc on n'y touche pas. Conclusion d'administration, on ne met pas la ville devant les faits accomplis. Il avait qu'à demander. Et il conclut que s'il avait demandé, eh ben de toute façon, ils auraient dit non. Donc voilà. Le Jacques vient donc d'inventer, bien malgré lui, l'art forestier éphémère. Néanmoins, Loïs, il y a une chose qui est bien, c'est qu'il aura de quoi se chauffer cet hiver.
25: Oui, c'est ça. Bon, après, c'est quand même bien des heures de boulot foutues en l'air. Merci beaucoup, David, pour cette nouvelle anecdote. Je rappelle qu'on lui retrouve hein, toutes vos histoires sur l'application ICI, puis sur ICI.fr Besançon. Et puis moi, je vous souhaite un très bon week-end. On se dit à lundi.
26: Bon week-end, à lundi.
25: À lundi, David.
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1: Jolie bouteille, sacrée bouteille, veux-tu me laisser tranquille?
2: Je veux une petite révolution est en train de se jouer et elle ne pèse pas bien lourd, juste 55 grammes. 55 grammes en moins par bouteille, autant dire même pas le poids du cassis que l'on met dans un kir royal.
3: Tu bois des kirs, toi ?
2: Bah oui, je bois des kirs, avec modération, bien sûr. Mais revenons à notre bouteille. 55 grammes en moins, je disais.
4: Elle est légère, légère !
2: Ce régime minceur pourrait bien alléger sérieusement le bilan carbone de toute la filière, racontent nos confrères de Lyon Républicaine. Testé par les caves de Bailly-Lapierre à Saint-Brie et conçu par Veralia, le géant européen du verre, cette nouvelle bouteille passe de 775 à 720 grammes. Visuellement, rien ne change. À l'œil nu ou en main, on n'y voit que du feu. Mais derrière cet allègement invisible se cache un vrai coup de pouce pour la planète.
5: Eh bien, c'est une merveilleuse invention, belle invention.
6: Merveilleuse invention.
2: Car aujourd'hui, le gros problème environnemental du vin, c'est la bouteille. Produire du verre, ça chauffe fort, des fours à 1800 degrés et beaucoup d'énergie. Alors forcément, chaque gramme économisé, c'est du CO2 en moins dans l'air. À grande échelle, le calcul est vite fait. 1 million de bouteilles allégées, c'est 18 tonnes de CO2 économisées.
7: Tu sens l'impact là ?
8: Ah oui, je sens l'impact.
2: Un gros impact, hein, mais il a fallu 2 ans de tests, de modélisation et d'essais en conditions réelles. Eh oui, encore raté. La bouteille devait tenir le choc, supporter la pression, le transport, le vieillissement en cave. Et les gens qui font de la musique avec. Maintenant, la transition va se faire en douceur. Chez Bailly-Lapierre, cette démarche s'inscrit naturellement dans une philosophie déjà bien ancrée, stocker, produire et avancer pas à pas vers un crément plus éco-responsable.
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9: Et ça marche très bien de scroller sur les réseaux sociaux. Oh, regarde comme il est mignon. Bon, d'accord, ça c'est mon problème. Mais ça a du bon parfois parce que j'ai découvert un compte Instagram qui va vous être utile et qui marche très bien, c'est Sortir à Laval.
10: Aujourd'hui, déjà, je suis suivie par plus de 7300 personnes. Donc en un an et demi, honnêtement, je m'y attendais pas du tout.
9: Vous l'avez compris, c'est la créatrice du compte Instagram, Elena Vieira-Granger.
10: Et l'idée, donc, c'est de mettre en avant des commerçants, des créateurs, des événements, des activités.
9: Via des vidéos et des posts événements comme celui-ci, par exemple.
11: J'ai une super nouvelle pour toi. Une nouvelle adresse gourmande vient d'ouvrir ses portes. Un nouveau lieu qui va te faire voyager avec sa déco sur le thème de l'univers, mais aussi son offre.
9: Ça marche tellement bien que
10: j'ai pas mal de demandes aussi de créateurs, de personnes qui aimeraient être mises en avant, donc de plus en plus chaque mois.
9: Moi, par exemple, j'aimerais bien me lancer dans les chansons pour enfants. Ce rêve bleu. Non ? Bon, d'accord. Et sinon, pourquoi avoir lancé Sortir à Laval ?
10: Je suis une amoureuse de Laval et de la Mayenne. Et en fait, je voulais montrer qu'à Laval et en Mayenne, on ne s'ennuie pas. Bah, il faut venir à Laval, qu'on connaisse ou non. Et même que les Lavallois et Mayennais ont plein de choses à faire près de chez eux.
9: Et ça marche bien parce qu'Elena, elle est dans la com. Donc, elle connaît bien les stratégies qui fonctionnent. Déjà, de centraliser les infos, mais d'une manière précise.
10: Et surtout sur les réseaux sociaux qui se consomment rapidement. On le voit aujourd'hui, bah, la société consomme de plus en plus de contenu sur les réseaux sociaux, qui doit être en plus de plus en plus court pour capter l'attention, etc. En même temps qu'on consomme de ses contenus, de ses amis sur Instagram, et bien en même temps, on peut s'informer sur Laval. En tout cas, sur Instagram, ça manquait.
9: La plus-value, c'est le côté intergénérationnel.
10: J'essaie vraiment de toucher tout le monde, que ce soit des familles, des jeunes, des personnes plus âgées. Donc vraiment, bah, par exemple, dans les programmes du week-end que je fais toutes les semaines, donc c'est un poste qui recense toutes les activités du week-end, et bien j'essaie vraiment de mettre autant de la culture, enfin, du théâtre, de la musique, des sorties en famille, des choses un peu plus de niche, mais que vraiment tout le monde puisse s'y retrouver.
9: La couleur rose.
10: De base, je suis repartie du logo de la ville, en fait, qui est un peu rose-violet. Du coup, pour avoir une cohérence sur le compte, en effet, que ce soit aussi beau visuellement quand on va sur le compte et qu'on retrouve aussi facilement, parce que sur chaque poste, du coup, il y a le titre, toujours avec de l'écrit pour donner les informations.
9: Et aujourd'hui, Elena, elle fourmille d'idées. Son compte Instagram est un début pour d'autres projets. Elle aimerait, par exemple, organiser des événements, toujours dans le but de mettre en valeur le savoir-faire mayennais. Alors, vous l'avez compris, le compte Insta Sortir à Laval, ça marche.
12: Alors, avoir une belle voix, c'est un vrai sujet.
9: Oh, pardon, ça c'est encore mon téléphone, je suis désolée. Promis, je le range. Dans une seconde.
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2: Bonsoir à tous et bienvenue pour ce nouveau rendez-vous de Yapak Paris dans la vie. J'espère que vous avez passé une bonne journée. Chaque soir, on se retrouve, vous voyez, il est 20h, on y est, avec une belle promesse, celle d'une balade qui va nous conduire une fois encore aux quatre coins de l'Hexagone à travers vos initiatives en région. Nous irons ce soir à Angers découvrir un savoir-faire ancestral en découvrant des couteaux artisanaux de qualité. On ira dans le sud, en ce début d'automne, en nous demandant ce que devient la cigale après l'été. Et puis nous avons notre invité. Un haut fonctionnaire territorial, géographe de formation. Il fera une grande partie de sa carrière dans l'administration publique, le développement territorial. Il s'investit tout au long de sa vie de manière croissante dans le monde associatif et la protection animale. Il est président depuis juin dernier de la SPA. C'est avec beaucoup de plaisir que je reçois un homme engagé qui aime l'environnement, le patrimoine. Jacques Gauchy est avec vous jusqu'à 21h. Bonsoir Monsieur le Président de la SPA.
3: Bonsoir.
2: Société protectrice des animaux, est-il encore utile de le rappeler? Oui, parce qu'il y a toujours des campagnes de sensibilisation, c'est toujours important, et on en parle en fin d'émission pour évoquer évidemment toutes vos actions. On a trouvé que votre parcours, comme tous les parcours de nos invités, est atypique et surtout inspirant. C'est aussi pour ça qu'on a souhaité vous inviter à ce voyage. On y va?
3: On y va.
2: Vous êtes prêts? Je sais pas, vous regardez souvent dans les albums photos? Vous êtes du genre, Jacques Gauchy, aller droit devant sans vraiment regarder un peu derrière?
3: Alors, les deux à la fois, on est tous nostalgiques de quelque chose. Mais quand, et j'ai coutume de dire, quand je vois des élus avec lesquels nous avons pu avoir par le passé des difficultés de relationnel au niveau donc de refuge ou d'autre chose, je leur dis, j'ai un excellent ami préfet qui a coutume de dire, quand je conduis le char de l'État, je ne regarde pas dans le rétroviseur. Donc moi... Sans prétention, je ne conduis pas de char, mais je conduis l'autobus de la SPA. Et c'est vrai que j'ai tendance à regarder plutôt devant que derrière.
2: Votre parcours, il démarre à l'Est, alors un peu par hasard. C'est la région Occitanie. Je dis par hasard parce que je crois que c'était votre papa qui travaillait là-bas à ce moment-là.
3: Alors,
2: pharmaciens.
3: Alors, mon père a ouvert sa première pharmacie à Salindre, un petit village à côté d'Alès. Et donc, c'est totalement par hasard que je suis né dans le Gard.
2: Mais vous y vivez ou vous n'allez pas y rester? C'est très longtemps.
3: Alors j'y reste, je pense, un an et demi.
2: Donc vous n'avez pas de souvenir.
3: Aucun.
2: C'est un lieu, vous y retournez aujourd'hui, c'est un lieu qui a une importance, c'est malgré tout un ancrage, c'est là où vous êtes né.
3: J'aime bien ce département. Il y a de magnifiques paysages. J'aime bien